jouant la comédie. Le Dalle Théâtre est d'ailleurs sa porte d'entrée dans le grand bain du spectacle, où il apprend l'art de la Commedia dell'arte et autres numéros clownesques. Avec la compagnie des frères Tamouille, il écume durant 4 ans les festivals des arts forains avec des spectacles de rue déjantés. Dans le même temps, les années 80 transportent son flot de rock alternatif auquel Steph est particulièrement réceptif. Pigalle ou encore les Têtes Raides lui titillent les oreilles, tout autant que la musique tzigane, le bluegrass, la java et le musette. Tout à la fois. Steph enchaîne les groupes de rock. Des Marie Jaloux à RMC pour Renverse-moi chérie, il distille son rock dérision. Sans oublier sa face de comédien, il apparaît dans les premiers courts-métrages de son ami Patrick Bagot, HP69, puis Les Aventures de Francis XV. C'est finalement la musique qui prend le dessus, et notamment celle des Pays de l'Est, ainsi que le swing manouche. Partageant cette même passion avec Sabine Pierron, ensemble, ils forment les Voleurs de Poules, en référence aux Gitans.

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Le duo Les Voleurs de Poules, regroupant San Severino et Sabine Pierron, suscite immédiatement un certain enthousiasme dans tous les bars où il se produit. Tant et si bien que le gang s'agrandit et accueille deux nouveaux gitans en les personnes de Marc Salvetti à la basse et Manu Ruquier à la batterie. Un premier album autoproduit voit le jour en juillet 1995. Son titre, Tu sens les poivrons. En 5 ans d'existence, les Voleurs de Poules ne donneront pas moins de 500 concerts dans tous les bars et les petites salles de France. Mais ces concerts marathons, dans des conditions parfois franchement désastreuses, auront raison de l'enthousiasme du groupe. San Severino a déjà des envies d'évasion et de faire cavalier seul. Cumulé avec des avis divergents quant à la direction à suivre, l'aventure Voleur de Poules prend fin à l'aube du nouveau millénaire. Quant à Steph, dans l'intervalle, il vivote en décrochant un rôle dans le spectacle comique Achille Tonique de Shirley et Dino, mais également en jouant les rôdis pour Michel Fugain. Dans l'ombre, il écoute, il observe et surtout, il en prend de la graine.

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1: À l'aube de ses 30 ans, Steph Sanseverino publie finalement son premier album solo chez Barclay. Le Tango des gens devient rapidement disque d'or et Sanseverino reçoit le prix de l'Académie Charles Cross. La tournée promo du disque se fait en double affiche avec l'artiste d'origine sénégalaise Tété. Le résultat, c'est 130 dates au compteur en 2001 et 2002 à travers toute la France et jusqu'en Suisse avec quelques passages dans des festivals importants comme les Vieilles Charrues ou le Festival de Jazz de Nice. Une tournée qui s'achève en beauté par la nuit Sanseverino au Trianon à Paris aux côtés de Bernard Lavilliers et de la Grande Sophie. Après plus de 10 ans à bourlinguer sur toutes les scènes, Sanseverino se voit récompensé en 2003 aux Victoires de la Musique comme artiste révélation scène de l'année, ce qui lui permet d'envisager sereinement son second album. Une fois de plus, sur les Sénégalaises, tout est là, le ton caustique et les guitares manouches. Pour beaucoup, il est désormais Monsieur Swing.

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1: Durant l'été 2006, San Severino se produit en trio, formule réduite et intimiste donc, pour 4 soirs à la Maroquinerie de Paris. Pourtant, l'album qui sort à la toute fin de l'année est un disque façon big band. Les guitares électriques et les cuivres s'y côtoient subtilement tout au long de ce double album intitulé exactement. On y croise sur le second disque Francis Cabrel, William Scheller, la Grande Sophie ou encore Charles Aznavour. La tournée qui accompagne l'album se fait avec la participation de pas moins de 20 musiciens et s'achève un an plus tard par 2 concerts à guichet fermé à l'Olympia. L'année suivante, changement de formule, San Severino est à nouveau en trio, seulement accompagné de 2 accordéonistes. Les concerts sont immortalisés sur un double album live, Live au Bouffe du Nord. En 2009, 3 ans après exactement, sort les Faux Talbins, ce qui signifie en argot les faux billets. Un disque hommage au film de truand des années 50. Pour la première fois, le swing s'efface au profit d'une couleur plus country bluegrass.

En 2013, San Severino va un cran plus loin dans la musique country avec l'album Honky Tonk. Le banjo et la mandoline côtoient joyeusement la guitare et le violon et font souffler l'air des grandes plaines américaines sur des rythmes enlevés. La tournée qui débute au mois de septembre s'appelle d'ailleurs Bluegrass. Après quoi, Steph s'offre une petite parenthèse, se faisant plaisir en publiant un album de reprise. Une douzaine de titres issus du répertoire de la chanson française des années 30 aux années 50. Au programme, Boris Vian, Édith Piaf, Yves Montand, Charles Trenet ou encore Pierre Perret. Le disque suivant s'accompagne d'une bande dessinée. Il y met en musique le banjo à l'honneur, une histoire qu'il connaît bien pour l'avoir dévorée à plusieurs reprises. Il s'agit du best-seller d'Henri Charrière, Papillon, racontant l'histoire d'un ancien bagnard.

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1: La fin de la décennie est marquée par un album aux sonorités blues. Montreuil Memphis mêle harmonica, cuivre et fanfare bluegrass. Puis par le Bébert Project Volume 1, un disque centré sur le répertoire de chansons de François Béranger, chanteur contestataire des années 70. Il remettra ça d'ailleurs en 2023 avec un second volume consacré à l'artiste intitulé « Joue pas avec mes nerfs ». Mais en attendant, c'est avec le quartet Tango Motan qu'il explore le tango en 2019. Enfin, un documentaire intitulé « Planète San Severino » voit le jour en 2020. On y voit l'artiste en plein atelier avec des jeunes gitans incarcérés, mais également en concert durant la tournée Papillon et en studio durant l'enregistrement de Montreuil Memphis.

Durant le confinement, Steph Sanseverino ne reste pas inactif et écrit des chansons au rythme de une par jour. Le résultat donne « Les deux doigts dans la prise », un disque qui explore le thème de l'engagement citoyen sous toutes ses formes, comme acte de résistance. Dès la reprise des concerts, il entreprend de rendre hommage à Georges Brassens lors d'un spectacle unique à Montpellier, dans le cadre des Internationales de la guitare. Il y explore les thèmes des femmes et des amis, le tout à la sauce louisianaise.

C'était mieux maintenant est le titre d'un album sorti en 2024 et enregistré à Bruxelles. Sanseverino y répond à la question. Comme tous les nouveaux albums, C'était mieux maintenant est bien supérieur à ceux d'avant, qui étaient déjà les meilleurs. Impatient donc d'entendre la suite. Et la suite justement se déroule en duo. En 2026, le chanteur, à l'aube de ses 65 ans, publie avec sa compagne Lise Cabaret un disque tout aussi tendre et intimiste qu'humoristique. Les deux pieds dans le plat. Alors merci Monsieur Swing et rendez-vous boulevard Ornano.

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1: On est aujourd'hui avec Christian Pelletier qui nous vient donc de Strasbourg et qui est à la fois auteur de bande dessinée mais aussi donc éditeur. Bonjour Christian.
2: Oui, bonjour.
1: Alors est-ce qu'on peut un peu faire votre parcours? Qui êtes-vous Christian Pelletier? Comment êtes-vous arrivé à la bande dessinée? Qu'est-ce que vous faites exactement?
2: Alors moi j'ai toujours aimé la bande dessinée, j'étais un gros lecteur de BD et j'ai fait déjà tout jeune des petites bandes dessinées mais j'en faisais un peu pour moi-même. J'ai fait un bac technologie industrielle donc j'étais pas du tout là-dedans mais l'année du bac justement j'ai changé de barre et j'ai été aux Beaux-Arts et j'ai été dans section illustration à Strasbourg qui justement m'a formé au niveau de l'illustration et donc pour mes séries, j'ai démarré en fait avec une série, enfin un album d'abord historique. Ça, c'était l'histoire d'une ville, et puis après.
1: C'était l'histoire de Strasbourg.
2: Non, pas non. Du tout de notre Douai, parce que j'avais été à Lille une année pour travailler avec un éditeur qui était de là-bas. Et donc, on avait fait ça sur cette ville. Puis je suis retourné à Strasbourg. En fait, je suis passé qu'une année à Lille, juste le temps de faire cet album. Je suis revenu à Strasbourg, c'est là où j'avais tous mes amis. Et puis je me suis dit, non, il faut que je revienne là. Et puis bon, de toute façon, pour la BD, il n'y a pas besoin d'être près de l'éditeur. Hein, c'est pas une obligation. On peut habiter où on veut. C'est tellement long, une BD. Donc, voilà. Et après, j'ai travaillé, j'ai fait une série chez Glénat avec Mirabel, et qui était une série humoristique. Là, j'avais juste eu l'occasion de travailler sur deux romans jeunesse où j'avais fait que les illustrations. Là, j'avais travaillé sur un texte. Et comme c'était plutôt humoristique jeunesse, j'ai continué dans la voie là, finalement, pour ce projet de Mirabel. Voilà.
1: Et après, vous êtes passé à Nuage aussi, avec là aussi différents éditeurs et puis votre propre maison d'édition.
2: Oui, en fait, il y a eu d'abord un album qui s'appelle Ondine et la cérémonie des fées. Et là, celui-là, il devait être publié chez un autre éditeur et qui a fait faillite aussi. Donc j'ai cumulé un petit peu les faillites d'éditeurs. Mais,
1: c'est un milieu qui n'est pas évident, hein, on s'en rend bien compte aussi. C'est comme ça qu'on s'en rend compte aussi.
2: Oui, oui, oui. Et puis bon, celui-là, en plus, il était juste fini. Et donc, je me suis retrouvé avec un livre terminé. Qu'est-ce que je fais? J'ai passé 6 mois dessus, j'ai pas encore gagné d'argent dessus. Et je l'ai édité. Et pendant longtemps, ça a été le seul livre que j'ai édité. Et puis après, par la suite, quand j'ai fait Nuages chez Milan, qu'ils ont fermé. Après, ça est passé chez Physalis, ils ont fermé. Donc tout ça a fait que, à un moment, je suis revenu à en faire d'autres Nuages et d'autres albums dans ma propre maison.
1: Avec comme personnage principal souvent une jeune fille. Et d'ailleurs, je vois Ondine ressemble un peu à Nuage aussi. Ouais.
2: Quand j'ai eu terminé la série Mirabel chez Glénat, parce qu'ils ont voulu arrêter, je me trouvais un peu orphelin. J'avais perdu une fille. Donc je me suis dit, il faut que je reprenne une fille, parce que sinon, elle va trop me manquer. Et comme je ne pouvais pas continuer Mirabel sur le coup, je me suis dit je vais reprendre une petite fille de caractère aussi. Et j'avais fait un album de Mirabel qui se passait en Afrique, chez les Himba, donc en Namibie. Et je me suis dit cette fois-ci je vais faire une série qui se passera en Afrique. Mais j'y étais là cette fois, parce que l'autre fois je n'y avais pas encore été, j'avais travaillé avec des livres et avec un photographe et réalisateur de films documentaires sur les Himba justement. Et là, je suis parti au Sénégal, en Centrafrique, et je me suis nourri de ces voyages, de ces rencontres avec des tribus, les Pygmées, les Bassari, les Bédiques, et j'ai emmagasiné tout ça pour commencer à créer la série.
1: Qu'est-ce que vous avez retenu de vos voyages, justement, qui ont nourri cette série Nuages?
2: Oh déjà un certain dépaysement, la magie, des couleurs, les animaux. Et puis tout le côté tribal, c'est ça aussi qui m'intéressait beaucoup, les rituels. Là, dans le deuxième tome, par exemple, c'est un rituel d'initiation. Donc ça, j'étais justement arrivé chez les Bassari au moment où ils étaient en train de faire un rituel chez les garçons. Et ils étaient en train de passer à l'âge adulte. Et donc il y avait, en fait, on voit pas grand-chose parce que quand on est hors du rituel, les choses sont secrètes. Mais je me suis fait expliquer par d'autres personnes, des choses qui étaient un peu secrètes, qu'ils ne devaient pas dire normalement. Et puis j'en ai lu un peu. Et puis ben, voilà, j'ai nourri cette histoire, ce deuxième tome notamment avec ça.

0: La particularité aussi de la série Nuages, c'est que c'est une petite fille qui, elle, est de couleur de peau claire au pays, on va dire de couleur de peau plutôt foncée, évidemment. Donc ça interroge toute la différence de culture, le regard qu'on peut porter sur l'autre et ce genre de questions qui sont intemporelles, mais qui se posent évidemment beaucoup aujourd'hui.
1: Ben là, c'est encore plus particulier parce qu'elle est née avec la peau blanche de parents noirs.
2: Oui.
1: Donc elle est rejetée par la tribu, par superstition. Ils pensent que ça va porter malheur à la tribu. Et en grandissant, vers 8 ans, elle découvre qu'elle a ce don de parler aux animaux. Et ça, c'est deux choses, effectivement, qui sont des choses réelles, puisque y a le cas des albinos qui sont rejetés en Afrique dans les tribus, bien qu'elles ne soient pas tout à fait d'un type albinos. Mais il y a un côté génétique aussi. C'est-à-dire, ça peut être une arrière-arrière-grand-mère qui était blanche, et tout d'un coup, ça ressurgit tout d'un coup, et c'est comme magique pour eux. Ils se demandent ce qui se passe. Et sinon, le fait qu'elle parle aux animaux, c'était une petite fille qui s'appelle Tipi, qui était en Namibie, que je n'avais pas encore rencontrée à l'époque, quand je l'ai créée, mais j'ai pu un peu lui parler après. Qui était un phénomène, qui parlait aux animaux. Voilà.
0: Ah oui, donc c'est inspiré d'une petite fille réelle que vous avez rencontrée en fait.
1: En fait, différentes choses, parce qu'elle, elle était blanche, mais elle avait des parents blancs.
0: Ouais.
1: Par contre, là, je lui ai en plus amené des difficultés dans la vie, puisqu'elle est née de parents noirs et elle a la peau blanche.
0: Ouais. Pourquoi une petite fille et pas un garçon ?
1: Encore une fois, c'est à la suite de Mirabelle. Hein, c'était...
0: Ouais.
1: Alors, en fait, Mirabelle, au départ, j'avais même écrit pour un garçon.
0: Ouais.
1: Et puis, c'est en cherchant le personnage, le dessin. Et puis j'avais déjà des dessins d'enfants, et notamment une petite fille que je trouvais qu'elle avait une bonne tête. Et je me suis dit, celle-là, il faudrait la reprendre. Et je me suis dit, qu'est-ce que ça pourrait donner si je prenais cette petite fille avec les histoires de garçons que j'ai écrits.
0: Oui,
1: et ça a donné un côté garçon manqué. Et j'ai trouvé ça très intéressant. Et donc, du coup, je suis parti sur une petite fille. Et du coup, je suis resté aussi pour Nuages sur une petite fille.
0: D'accord, oui, donc vous ne la quittez pas, c'est un peu votre fille à vous maintenant.
1: Elle existe, c'est ma fille.
0: Oui. Et alors, la maison d'édition s'appelle La Fille de la Lune, parce que justement, il y a un rapport avec le personnage ou avec les...
1: Oui, bon, il y a un petit côté, oui, parce qu'il y avait déjà une fille, mais aussi parce qu'on me disait toujours que j'étais dans la Lune quand j'étais petit. Alors,
0: oui.
1: Donc, du coup, toujours en train de rêver à des histoires, des aventures. Et donc, voilà, c'était...
0: Comme quoi, être dans la lune quand on est enfant, c'est pas nécessairement mauvais, hein. Ça ne doit pas nécessairement être bridé.
1: Non, pas du tout, non, justement.
0: Alors, je reviens à un peu tout votre panorama. Il y a quand même beaucoup de productions. Comment on fait concrètement quand on est à toutes les tâches? Vous êtes au scénario pour Nuages, pour Mirabelle, pour Ondine et la cérémonie des fées. Vous avez été à la fois au dessin et au scénario. C'est quand même un fameux travail. Évidemment, c'est peut-être plus simple d'être d'accord avec soi-même encore que, mais quand même, c'est un sacré boulot.
1: Disons que bon, j'étais peut-être plus dessin au départ. Évidemment, j'avais dû beaucoup, beaucoup travailler l'écriture, mais j'avais une vraie volonté d'écrire aussi mes histoires parce que j'avais envie de développer tout ce que j'avais un peu dans la tête, l'univers que j'avais dans la tête. Oh, j'aurais pu le confier à un scénariste, mais c'est pas toujours évident parce que on peut pas être d'accord toujours. Et donc, ne pas. Par exemple, là, justement, je suis en train de faire une BD sur les Cheyennes actuellement. Et je l'ai proposé à un scénariste qui avait fait avec moi Les Insurgés, avec qui ça s'était très bien passé. Mais là, il était pas chaud. Il sentait pas l'univers que moi je voulais créer. Et du coup, on s'est pas entendu sur ça. Et je suis parti seul. Voilà.
0: Ouais. Il y a un univers un peu merveilleux aussi. On voit que vous aimez bien une sorte d'évasion quelque part, d'imaginaire. Ça doit vous tenir à cœur.
1: Oui, oui. Il y a toujours un peu. Il y a toujours de l'aventure. Il y a toujours les voyages. Ils sont toujours présents.
0: Ouais.
1: Il y a un désir d'ailleurs, de rêve. Quand j'ai été en Afrique et que j'ai revu des choses, des scènes que j'avais vues pratiquement dans les Minou Roi Salomon, un film des années 50, et que je retrouvais des choses comme ça, j'ai l'impression d'être dans le passé, dans quelque chose d'extraordinaire, à vivre une vraie aventure.
0: Avec aussi le thème des animaux qui est là et qui a un petit côté. C'est comme quand on est enfant, on aime bien les animaux, il y a un côté les yeux qui s'illuminent quand on voit tous ces animaux, justement, des grands safaris. Si je pense à vos voyages, je ne sais pas si vous en avez vu,
1: oui,
0: mais ils sont
1: peu,
0: impressionnants.
1: Oui. Et puis, en plus, il y a une petite chose, c'est que quand j'ai débuté, avant de commencer à trouver des boulots pour des livres, j'ai travaillé un peu pour une agence de pub. Et dans cette agence de pub, on travaillait particulièrement avec les parcs animaliers. Donc, des animaux, j'en faisais déjà beaucoup pour les affiches. Ce n'était pas les mêmes, mais j'avais déjà une petite expérience de travail sur les animaux.
0: Ah oui, c'est ça, parce que ça ne doit pas être si facile que ça de les dessiner dans autant de détails et dans des postures justement naturelles et pas anthropomorphisées, si je puis dire. Hein, oui.
1: Bah, de toute façon, on apprend toujours, hein, parce qu'il y a toujours des animaux que je ne sais pas forcément faire. Et que
0: c'est lesquels ?
1: Ah bah, par exemple, le chat. J'en dessine jamais et je ne sais pas faire un chat. Mais je fais des gros chats, par contre, voilà, des lions, des léopards, voilà. Ouais. Mais par contre, effectivement, les petits, ben non, je sais pas les faire.
0: Plutôt les grands animaux, vous préférez.
1: Oui, mais pas que, parce que bon, il y a des animaux que j'ai peut-être jamais dessinés encore. Il y a le tigre, par exemple, mais comme il n'est pas en Afrique, alors évidemment, je l'ai jamais dessiné. Je sais pas le dessiner encore.
0: Et pour le choix des couleurs, vous travaillez comment, par informatique, j'imagine, pour tester différentes couleurs, ou vous faites encore tout? Parce que les couleurs ont beaucoup des éclats très... Je ne sais pas expliquer, il y a un teint entre le pastel, il y a quelque chose d'assez doux.
1: Ouais. Alors, pas du tout, il n'y a pas d'ordinateur du tout, il n'y a jamais eu d'ordinateur. C'est vraiment mon truc, la couleur, je pense. Et j'ai toujours cherché, ces voyages, je me suis nourri de ces couleurs que j'avais vues et je me suis inspiré d'elles. Mais c'est toujours un travail très fort que je fais au niveau de la couleur, des recherches de couleurs. J'accumule beaucoup de photos, de différentes choses. Et il y a des fois des photos qui peuvent m'inspirer sans que ça soit du tout le même décor. C'est-à-dire que, par exemple, je vois une mer déchaînée, puis finalement, je vais m'en servir pour des nuages. Voilà, les mêmes couleurs, mais simplement un esprit des couleurs que j'essaie de retrouver.
0: Et que vous réalisez alors avec quelle technique ?
1: À l'aquarelle, donc pinceau, aquarelle, voilà.
0: Vous faites tout à l'aquarelle, toutes vos planches sont dessinées à l'aquarelle. Quel mérite !
1: Oui, c'est ça, voilà.
0: Et ça prend longtemps ?
1: C'est beaucoup plus long que ce que je faisais avant, parce que les premiers Mirabel étaient faits à la gouache. Donc ça me prenait 4 fois moins de temps au niveau de la couleur. C'était des aplats, c'était plus simple. Mais déjà, il fallait choisir ses couleurs. C'était déjà bien, il y avait déjà un vrai travail de couleur. Par contre, bon, effectivement, là, il y a en plus toutes les nuances qui apparaissent avec l'aquarelle et qui font que, en plus, les planches sont plus grandes. On est obligé de travailler plus grand. Et donc, tout ça, c'est du temps.
0: Et si on se trompe de couleur ou qu'on veut autre chose, on s'est quand même ajusté au fur et à mesure avec l'aquarelle en enlevant une petite couche.
1: Il ne faut pas beaucoup se tromper. Hein. C'est-à-dire que là, si c'est une grosse erreur, ça ne pardonne pas, malheureusement. On est obligé de refaire. Mais on n'est pas obligé forcément de refaire toute la planche. On peut refaire une image. Ouais. On peut après recoller l'image. Ça, c'est toujours une chose possible. Maintenant, je me trompe assez peu. C'est souvent au début. Les premières planches. Et puis, une fois que je suis bien lancé, ça y est, c'est parti. Il y a peu d'erreurs après.
0: Et on insère le texte ensuite, alors en aval ou en amont, pour savoir l'espace que le texte va prendre. Parce que si on a fait le dessin trop grand et puis qu'il n'y a pas la place pour mettre le texte, on est chocolat, comme on dirait.
1: Alors moi, mes crayonnés ont les bulles qui sont positionnées déjà, hein, ça c'est sûr. Et après, quand je vais faire les couleurs, les bulles sont dedans quand même. C'est-à-dire que moi, j'intègre les bulles complètement dans les planches, parce que je veux que ça soit harmonieux, que je veux que ça soit lisible, que ça soit pas coincé. Donc, même la bulle, des fois, je la modifie un petit peu, je bouge un petit peu pour que entre le crayonné et la réalisation finale, des fois, j'ai un peu bougé la bulle pour qu'elle soit plus aérée, quoi, et qu'elle soit pas coincée.
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1: Je me demandais aussi, quel est le public? Est-ce que vous avez une idée du public qui lit vos albums? C'est un public jeunesse? Vous visez un public jeunesse ou pas que? Parce qu'il y a quand même une complexité dans l'histoire.
2: Oui. Alors moi, j'ai un public qui démarre à 7 ans. Alors évidemment, quand on monte un peu au niveau des tomes, c'est un petit peu plus âgé. Ça peut paraître un peu plus âgé, mais le premier passe très bien pour des 7-8 ans. Après, ça peut monter jusqu'à 12-13 ans. Mais rarement plus, parce qu'effectivement, après, ils sont passés au manga ou ils sont passés à autre chose. Mais j'en ai pas beaucoup. Et après, je retrouve des adultes.
1: Oui, ça ne m'étonne
2: Je
1: pas.
2: retrouve pas des, je retrouve des adultes à cause du dessin déjà qui est évolué et qui fait que du coup bah, ça les attire. Et aussi par les sujets qui font aussi que.
1: Oui, avec un certain talent poétique, quelque part dans vos dessins aussi, il y a une sensibilité qui se dégage, il y a un côté artistique dans ce que vous faites, évidemment.
2: Oui, ben oui, j'essaye toujours de trouver de la poésie dans ce que je raconte. C'était mes inspirations, c'est aussi le cinéma, c'est John Ford. Et John Ford, c'était un peu celui qui maîtrisait la poésie, je trouve, dans ses films. Il y a toujours quelque chose de très lyrique. Et j'ai toujours cherché ça, justement. Et quand j'ai fait une BD sur l'Irlande, justement, ben, j'ai repensé à la poésie de Yeats, j'ai repensé à ça. Et c'est ça qui m'a servi aussi d'inspiration de départ. Et encore une fois, des rituels, enfin, de tout ce qui est un peu tradition aussi. J'aime bien tout ce qui est ouais, les traditions anciennes. Et donc ça nourrit aussi beaucoup mes histoires.
1: Il y a encore des projets où la série est en cours, les séries sont en cours.
2: Alors Nuage n'est pas fini. Nuage, j'ai encore un tome au moins. Mais pour l'instant, je ne sais pas encore, puisque je travaille sur les Cheyennes actuellement. Donc je fais d'abord cette BD. Mais dans un autre coin de ma tête, j'essaye de trouver s'il y a une petite idée qui se dégage déjà pour le suivant. Mais pour l'instant, c'est sur les Cheyennes. Une BD que je voulais aussi faire depuis longtemps. Et puis, j'avais fait une BD, Lune Bleue, qui était sur les Navajos, mais qui était pas de BD, justement, un album jeunesse, qui était beaucoup plus pour petits. Et là, je veux vraiment faire pour adultes, comme je l'ai fait pour les Insurgés, revenir avec une BD adulte.
1: Alors, on va rappeler les différents titres. Donc, on a Les Insurgés, c'est une collaboration entre vous-même, Pelletier, et Schneckenburger, on dit comme ça aussi. Alors ça, je ne sais pas, l'édition, c'est Mosquito, oui. Alors, donc, on a la série Nuages, avec Le Don de la Nature, le premier tome, Le Bois Sacré, Au Pays des Hommes Léopards, L'Île du Bout du Monde, donc quatre tomes qui sont maintenant accessibles aux éditions de La Fille de la Lune, justement, avec Mirabelle, qu'on peut aussi retrouver, par exemple, sur La Route des Vacances.
2: Il y a quatre autres tomes chez Glénat qui existent encore, qu'on peut trouver encore.
1: Je vois aussi Une Bleue et la femme changeante. C'est aussi aux éditions La Fille de la Lune.
2: Oui, c'est sur la petite indienne Navarro, justement.
1: Et donc Ondine et la cérémonie des fées. Là, on est dans un autre registre que la bande
2: La féerie, c'est un album jeunesse. Et c'est mon premier album que j'ai fait en aquarelle. Donc, j'ai mis beaucoup de moi-même dans celui-là pour que. Il plaise déjà à des éditeurs, qu'il inspire des éditeurs.
1: Eh bien, merci à Christian Pelletier. On vous souhaite bonne continuation et peut-être à bientôt.
2: Oui, merci. Bonsoir à vous. Oh.

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2: Bienvenue dans Terre et vie, cette semaine gros plan sur les migrants et sur ceux qui les hébergent quand ils sont de passage chez nous, quand ils arrivent, quand ils débarquent, comme on dit. Françoise Ancet est notre invitée.
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2: Bonjour. Bonjour Françoise Ancet. Alors vous êtes notre invitée aujourd'hui en tant que hébergeuse de migrants. Mais avant d'entrer dans le vif du sujet, peut-être pourriez-vous vous présenter à nos auditeurs actifs dans le domaine de l'agriculture. Exactement. C'est votre métier et puis vous venez aussi du milieu politique.
4: Oui, voilà. Donc, je suis agronome de formation. J'ai pas mal bourlingué, changé de boulot. Enfin, je veux dire, avec des boulots différents, comme c'est à l'heure actuelle. Mais là, depuis bientôt 5 ans, je travaille vraiment en lien direct avec les agriculteurs de Wallonie pour améliorer leur quotidien et leur travail, et surtout travailler aussi à la transmission des fermes. Donc, alors, c'est un boulot passionnant.
2: Agriculture, migrants, c'est deux secteurs régulièrement en souffrance. C'est une volonté aussi de votre part?
4: Oui, quelque part, oui, c'est vraiment... Enfin, je veux dire, à la fois, pour moi, c'est des enjeux de société qui me concernent. Les agriculteurs nous nourrissent, donc c'est quelque chose de fondamental. C'est un des premiers besoins que l'on a, bien sûr. Donc pour moi, c'est vraiment un enjeu important. La migration et l'échange culturel, c'est vraiment une sensibilité, je dirais, à la difficulté de l'autre. Personne ne migre par choix. On a des expats, bien sûr, et il y a parmi les agronomes pas mal de gens qui sont partis dans d'autres pays, volontairement, mais la plupart des migrants qu'on trouve ici en Belgique ne sont pas partis par choix, sont partis parce qu'ils étaient menacés, parce que parfois il n'y avait vraiment aucun avenir pour des jeunes, aucune possibilité peut-être, j'irais, d'assurer une viabilité à leur famille, que ce soit économique, mais sécuritaire ou politique. Et donc ces personnes migrent parfois et très souvent dans des conditions catastrophiques. Il y en a plein qui meurent en cours de route. Et donc c'est quelque chose qui me touche en tant que citoyenne. Je suis de valeurs chrétiennes, bien sûr. Mes parents sont pratiquants et c'est quelque chose dans mes valeurs fondamentales qui font que oui, toucher aux plus fragiles, ne pas être attentif aux plus fragiles, me ferait perdre mon humanité. C'est une des valeurs fondamentales de l'humanité. Et c'est vrai que j'étais échevine, donc j'ai travaillé comme échevine dans mon village ou dans ma commune. Et vraiment, j'ai prêté serment. Donc, c'est quelque chose de très important, une loyauté face à...
2: Ça a du sens pour vous, l'engagement.
4: Oui, l'engagement citoyen. Donc, je crois en la réglementation sociétale. Je crois dans la nécessité de respecter la loi. J'ai prêté serment. Je ne suis plus échevine maintenant, mais c'est quelque chose, cette prestation de serment est quelque chose qui me porte et que je continue à essayer de respecter et à respecter au mieux. Mais il est clair que maintenant, le gouvernement est en train de prendre des mesures et de tenter de passer en force dans le cadre de la réglementation, on en parlera peut-être un peu plus tard, des visites domiciliaires. Et là, je vais vraiment avoir un conflit de loyauté, parce que pour moi, ce sont des dispositions qui sont antidémocratiques, qui sont contraires à la Déclaration universelle des droits de l'homme, qui pour moi est un des fondamentaux de mon engagement et de mon statut d'humain. Enfin, je veux dire, ne pas respecter ça me fait perdre mon humanité. Et en société, moi, j'ai besoin de garder une posture humaine. Et donc, ne pas respecter la Déclaration universelle des droits de l'homme me ferait m'effondrer sociétalement. Et donc, j'ai vraiment conflit de loyauté si cette loi est votée.
2: On va revenir sur cette loi.
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1: Françoise Ancet est notre invitée aujourd'hui dans Terre et Vie, où on aborde l'accompagnement, l'hébergement des migrants. Et c'est vrai, on le rappelait encore, ces personnes qui arrivent chez nous ne le font pas de gaieté de cœur, ils fouillent. Vous avez choisi, Françoise Ancet, d'héberger des migrants. Comment est venue cette idée? Vous souvenez-vous de la première fois où vous avez hébergé des personnes? D'où venaient-elles et comment ça s'est passé?
2: Ben alors, ça fait pas mal d'années, hein. Je me rappelle plus exactement, mais donc ça a démarré dans toute la dynamique du parc Maximilien, donc de personnes qui, à côté de l'Office des étrangers, donc parc Maximilien à Bruxelles, à l'Office des qui attendaient de pouvoir demander un statut de réfugié à l'Office des étrangers, et qui en fait campaient dans le parc Maximilien. Et donc des familles se sont mobilisées. On crée la plateforme Bell Refugees, donc la plateforme des réfugiés. Et donc, en fait, c'est impressionnant comme des familles entières se mobilisaient en plein hiver pour aller chercher des migrants là-bas. Et donc, moi, j'ai fait partie de ces multiples familles. Et donc, beaucoup de femmes, et beaucoup de femmes seules, en fait, des enquêtes ont montré que c'était une très grande majorité de femmes, qui s'engageaient pour accueillir des migrants qui se retrouvaient là. Alors, au début, c'était beaucoup d'hommes. De jeunes hommes qui étaient et donc petit à petit la plateforme s'est organisée, a été financée par le gouvernement bruxellois, le gouvernement fédéral dans les gouvernements précédents, et a pu organiser un véritable accueil, créer des lieux d'accueil. Mais donc on allait chercher, je me rappelle, de nuit, de voiture en voiture, ou en faisant gérer du transport des personnes qui venaient à Bruxelles, qui le déposaient à Namur, et puis nous on venait les chercher à Namur et on les emmenait chez nous à la maison. C'était pour 2-3 jours, c'était des migrants ou des transmigrants, des gens qui voulaient passer en Grande-Bretagne essentiellement, notamment pour la facilité de la langue et, j'irais, une plus grande facilité réglementaire qu'à la Grande-Bretagne pour engager du personnel, j'irais, non toujours statutaire, on va dire ça comme ça. C'est des gens qui venaient pour 3 jours, une semaine, pour se reposer dans leur grande migration vers la Grande-Bretagne en bateau. Et donc, c'était essentiellement des hommes, des jeunes hommes, mais qui étaient connus de la plateforme. Donc, il y avait vraiment une forme de sécurité. Et moi, j'irais, en 10 ans d'accueil, j'ai jamais eu de problème, quoi.
1: Et vous avez accueilli combien de personnes en 10 ans?
2: J'en sais rien. Peut-être 250, 300.
1: Vous n'avez jamais eu, alors c'est une question probablement que certains auditeurs se posent, vous n'avez jamais eu peur d'accueillir finalement des personnes que vous ne connaissiez pas, même pour peu de temps chez vous?
2: J'ai jamais eu peur parce qu'il y avait cette garantie de la plateforme, donc qui est organisée vraiment de manière, j'irais, transversale ou pyramidale, avec des personnes intermédiaires qui sont à Bruxelles, parce que donc les personnes arrivent en général à Bruxelles parce qu'il y a l'Office des étrangers qui est basé là, et puis qui sont de personne en personne qui recommandent une série de personnes. Moi, la règle chez moi était claire, c'était pas de cigarettes et pas d'alcool chez moi. Donc sur les 250-300 personnes que j'ai dû accueillir, il y a eu une fois où cette règle n'a pas été respectée. Donc j'ai pris le gars, il s'est gentiment venu dans ma voiture et je l'ai ramené à la gare. Et voilà.
1: Qu'est-ce que ça vous a apporté au quotidien dès le départ et depuis lors, ces accueils?
2: Mais je pense que ce qu'il y a, c'est... Alors non seulement c'est la rencontre, pendant le Covid, il y a un jeune couple qui est resté 3-4 mois chez moi. Il y a Philémon, qui est un super gars, qui est resté 1 an et demi chez nous. On habite à la campagne. C'était vraiment... C'est un jeune érythréen qui venait de la campagne. C'est assez rare, en général, c'est des citadins, qui s'est vraiment bien plu chez nous, qui nous a beaucoup aidé pour entretenir les pâtures, gérer les moutons, tondre la pelouse. Donc, qui apprenait des cours de français en parallèle. Donc, c'est vraiment un gars qui nous, avec les enfants, ça s'est super bien passé. Il a vraiment fait partie de la famille. Il a été régularisé maintenant. Donc, il est parti, il a trouvé un appart et il a pris son autonomie. J'en suis très heureux. Mais donc, c'est à la fois une rencontre, souvent. Parfois, on accueille juste des personnes 2-3 jours. Ils ont juste le temps de dormir, de faire leur lessive, de prendre une douche, de manger correctement pendant 3-4 jours. Et donc, de nouveau, c'est rester humain.
1: Et justement, Françoise Ancet, je rappelle, vous êtes hébergeuse de migrants notamment, hein, ce n'est pas votre fonction, hein, vous avez un métier, vous êtes agronome, vous êtes active dans le milieu, dans le secteur agricole, dans le Condreau donc, hein, je le dis bien, et vous avez hébergé des migrants durant 10 ans, vous continuez encore aujourd'hui?
2: Oui, je continue, j'ai fait quelques pauses, donc c'était important pour moi aussi de me rendre compte peu à peu que c'était important que j'accueille les migrants quand je le sentais. Quand je me sentais en forme. Donc j'ai eu des moments où avec le boulot c'est plus dur et donc j'ai mis une pause parce que je pouvais pas tout gérer, parce qu'il faut assurer l'intendance, faut faire des repas, faut faire des courses, je dirais un minimum.
1: C'est une forme d'accompagnement évidemment.
2: C'est un peu d'accompagnement, c'est les accueillir, je dirais correctement. Et quand je suis trop fatiguée, ben voilà, je dis ben non, je fais des pauses. Et donc, j'informe, je dirais, mes intermédiaires de la plateforme citoyenne en disant, bon, ben, pour l'instant, je lève le pied, quoi.
1: Alors, Françoise Ancet, est-ce que vous avez noué des liens qui perdurent, qui ont perduré au-delà de cette période d'accueil?
2: Ben oui, vraiment. Ben donc, il y a Philémon, là, notamment, qu'on voit régulièrement. Et il y a des familles ou des bouts de famille, des mamans avec enfants qui sont venues parce qu'elles étaient dehors en attendant. Ben donc, depuis aussi le nouveau gouvernement, il y a une réduction du nombre de places d'accueil. Et donc, je disais, j'accueillais surtout des jeunes hommes avant qui migraient vers la Grande-Bretagne. La Grande-Bretagne qui est devenue encore plus difficile d'accès maintenant. Et donc, il y a aussi de plus en plus de jeunes qui essayent de rester ici, qui essayent de s'intégrer. Et en attendant d'avoir une place au petit château ou d'avoir une place dans un centre, ben, c'est les familles qui assurent, vu qu'aussi les moyens à la plateforme citoyenne ont diminué. Et donc, nous, on a accueilli ces derniers temps, c'était plutôt des femmes seules avec des tout-petits. Et donc, ils viennent passer 3 semaines, 1 mois. Et puis, le jour où ils peuvent être accueillis au petit château à Bruxelles ou dans un centre, ben, alors, ils sont là. Et puis, on les réinvite le week-end. Et les enfants sont contents de venir voir les chats, les chiens, les moutons, les bébés, les agneaux. Et de simplement faire des siestes au soleil dans le jardin, quoi.
1: Alors c'est vrai que l'accueil, ou même l'accueil dans les centres, hein, c'est pas toujours non plus l'Annapurna de l'accueil. L'État fait sans doute ce qu'il peut ou ce qu'il veut. Quel regard vous portez sur les personnes qui se disent « oui ok, on les accueille, c'est bien ». Il y a ce discours-là dans la rue, il y a assez. Et par ailleurs, si c'est pour les accueillir dans des conditions limites précaires, peut-être que ça vaut pas la peine, il vaut mieux soit en accueillir peu bien qu'en accueillir beaucoup. Quelle réponse vous pourriez donner aux personnes qui pensent comme ça en disant « c'est bon, là on peut plus aider, quoi ».
2: Oui, mais donc il y a souvent Rocard qui est cité, paix à son âme, qui dit « on ne peut pas accueillir toute la misère du monde ». Et puis on oublie la deuxième partie de la phrase qu'il a dite, qui est « oui, mais chacun peut faire sa part ». Et donc effectivement, c'est cette notion de part qu'on doit sans doute évaluer. Il y a effectivement des questions de clarification. Je veux dire, depuis des années et des années, c'est pas que lié à ce gouvernement-ci, il y a les associations qui réclament des critères clairs d'accueil. Et il n'y a pas ces critères clairs. Et il y a une appréciation un peu trop vague, un peu à la tête de la personne. Donc les critères ne sont pas clairs pour savoir qui on accueille et comment on les accueille. Et effectivement, probablement. Parce que ce qui est impressionnant, c'est que moi, je vois plein de jeunes arriver qui sont dans des états parfois d'épuisement et voire, vu les violences qu'ils ont subies en Libye, en Syrie, où on les renvoie parfois. Et moi, j'ai eu des récits de jeunes femmes ou de jeunes hommes qui sont d'une horreur infinie, Je me dis, mais comment ils ont survécu? Enfin, je veux dire, nous, on ne survivrait pas au niveau de la santé mentale à 3% de ce qu'ils ont vécu. Et pourtant, ils sont encore là et ils sont encore debout. Et donc, on récupère des jeunes qui sont en pleine force de l'âge. Donc, n'oublions pas qu'on a une population qui vieillit grandement, qui va avoir besoin de soins. Et donc, on récupère des jeunes qui sont dans un état physique, voire mental, catastrophique. Alors, on aurait pu organiser aussi, peut-être à l'instar de ce que faisaient, ne fait plus malheureusement les États-Unis, mais de dire, ben voilà, il y a des jeunes qu'on peut accueillir ici parce qu'on a des besoins. Il ne faut pas oublier notre... Je veux dire, il y a une vraie opposition, je dirais, par rapport à l'arrivée. Effectivement, regardez les métiers difficiles et en pénurie chez nous, qui ne sont accessibles finalement que quand on est en bonne santé et quand on est jeune. Et typiquement les soins de santé, typiquement la construction. Donc si je veux être pragmatique, voire limite cynique, dans notre population vieillissante, oui, on a besoin de jeunes. Et parce que les jeunes qui sont ici, qu'on a en Belgique, légitimement, souhaitent de moins en moins s'investir, parce qu'ils trouvent ailleurs du boulot, dans les soins de santé, dans la construction. Regardez dans les maisons de repos, quelle est l'origine des personnes qui travaillent.
1: Tout à fait, essentiellement d'origine africaine ou subsaharienne.
2: Et donc moi, les jeunes qui ont été régularisés et que je connais, et notamment je connais un jeune Congolais qui est parti, qui était un étudiant en médecine, qui habite Liège d'ailleurs, et qui a été exfiltré pour des raisons politiques, qui a repris ici des études d'infirmier. Il avait un boulot avant de terminer ses études, je veux dire. Et il trouve du boulot sans aucun problème, je veux dire. Mais c'est un métier qui, quand on a 40, 45 ans, commence à devenir vraiment dur. Et qu'on doit permettre à ces personnes, ces hommes, ces femmes qui ont fait un boulot dur, de soins, de pouvoir changer de boulot, de faire des boulots moins lourds. Et donc, on a besoin de jeunes qui puissent reprendre la relève.
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1: Évidemment, et on reviendra évidemment, on peut aussi mettre en avant les difficultés de valorisation des compétences de toutes ces personnes qui arrivent, parce qu'ils ne sont pas tous sans diplôme, et Dieu sait s'il y en a qui ont de beaux diplômes et qui ne sont pas valorisés chez nous. Et puis évidemment, la difficulté du parcours d'intégration, hein, qui est souvent mis en avant, et dans lequel il y a peu de moyens, et ce parcours d'intégration qui est remis dans les mains de l'associatif, qui fonctionne avec des subsides et des bénévoles, bien souvent, pour donner ces cours de français, qui participent, qui facilitent l'insertion de ces publics. Françoise Ancet, on va revenir sur cette visite domiciliaire qu'on passe d'être voté par le gouvernement actuel, qui vous insécurise particulièrement et qui, selon vous, et on est bien d'accord, c'est aussi pour ça qu'on en parle, vont porter vraiment préjudice à la politique d'accueil migratoire.
2: Mais c'est surtout, c'est même plus que ça. Certes, la politique migratoire, on vient d'en parler, mais moi, ce qui commence à m'insécuriser sérieusement, je dirais, c'est à deux titres. C'est un, comme je le disais en introduction, j'ai voté le respect des lois. Si cette loi est votée, alors que le Conseil d'État, qui est l'instance qui vérifie le caractère légal et démocratique des dispositions proposées par les gouvernements ou les parlements, dit « ceci n'est pas correct », moi, je vais vraiment avoir un problème de loyauté. Ça veut dire, est-ce que je vais respecter ou pas ça? Et la question aussi est, et les bourgmestres, est-ce qu'ils vont respecter cette loi qui est illégale quelque part? Ils sont les chefs de police et donc ils vont devoir autoriser ou pas des policiers à venir. Ça, c'est un premier.
1: Vous pouvez peut-être revenir brièvement sur les grands axes de cette politique, de cette loi.
2: Oui, mais donc c'est une loi qui devrait autoriser la police sur base d'un soupçon de criminel, mais sans l'avis des juges. Donc il y a des choses, des dispositions qui existent à l'heure actuelle quand il y a des présomptions de présence d'un criminel. Et on le voit typiquement dans le cas où il y a un mari violent vis-à-vis de sa femme et qu'il y a suffisamment. Et donc parfois même on regrette que ça n'intervienne pas régulièrement. Mais la police est autorisée à violer le domicile pour des raisons d'enjeu de criminalité. On l'a vu aussi dans le terrorisme, évidemment. Et je veux dire, il y a des dispositions légales qui sont bien encadrées, qui détermine de manière claire c'est quoi la notion de criminel et à quelles conditions la police peut violer, au sens premier du terme, le domicile familial. Ici, on est dans des dispositions qui sont bien moins encadrées, beaucoup plus floues sur la notion de criminel, et même d'être dans un statut illégal, ça veut dire quelqu'un qui n'a pas encore ses papiers, qui, le cas échéant même, n'a peut-être éventuellement pas encore entamé les procédures. Je vous ai dit combien ce n'était pas évident non plus d'entamer ça. Mais donc, on va considérer qu'il est criminel, alors que c'est du droit administratif d'avoir des papiers ou ne pas du papier. Ça n'a rien à voir avec le fait d'être criminel. Ce n'est pas du tout la même législation. La police pourrait rentrer chez moi. Il y a des enfants chez moi, simplement parce qu'il y a peut-être des personnes qui ont l'air physiquement, donc en plus au faciès. Alors que moi, j'ai travaillé à un moment aussi, j'ai eu des missions au Congo. J'ai des collègues congolais qui sont venus en vacances chez moi, simplement parce que peut-être, on soupçonnerait que peut-être ces personnes qui ont l'air d'être des Noirs sont chez moi. La police pourrait débarquer.
1: Oui, c'est vraiment criminalisé.
2: C'est criminalisé. Et donc, enfin, je veux dire, j'ai des collègues congolais, enfin, je veux dire, qui peuvent venir en vacances, enfin, dans un ancien collègue, dans un ancien boulot. Et quoi, je ne peux pas inviter des Congolais chez moi? Enfin, je veux dire, c'est quoi? Et en plus, ils vont débarquer. Il y a des enfants qui sont à la maison. Enfin c'est quoi cette histoire?
1: Cette loi, elle va passer. Il y a beaucoup de chance.
2: J'espère que non. Et donc, j'invite tous les citoyens qui nous écoutent, toutes les paroisses qui nous écoutent, d'aller sur le site www.visitedomiciliaire.be, aller télécharger cette motion et la présenter à leur bourgmestre et au conseil communal, et en disant, vous êtes le bourgmestre en première ligne pour autoriser ou ne pas autoriser que votre police, parce que vous êtes aussi responsable de la police, puisse aller chez nous, dans nos maisons, sans la possibilité d'avoir un recours au juge. Donc on ne pourra même pas aller voir non plus, potentiellement, d'aller vers le juge. On dit, mais cette autorisation de visite, je la conteste, quoi, fondamentalement. Donc il y a vraiment une atteinte, alors que mon domicile est mon dernier lieu de protection, où je peux me sentir en sécurité. C'est-à-dire qu'on met en danger mon sentiment de sécurité.
1: Il y a quand même une forme d'hypocrisie dans ce projet.
2: D'autant plus qu'aussi, moi j'ai déjà été contactée par le CPS pour accueillir, le cas échéant. Alors ça ne s'est pas mis concrètement parce que je n'avais pas de chambre qui était prête, etc. Mais des femmes en difficulté qui devaient quitter le domicile. Et donc là, j'étais tout à fait ouverte aussi, fondamentalement. Donc il y a une espèce de... Et donc, oui, l'accueil pour moi est universel et relève de mon humanité. Et donc, je peux concevoir. Et donc, c'est là où nous, des citoyens et le pouvoir public, on doit être des alliés. Je veux dire, on peut se mobiliser, mais ne venez pas chez nous violer notre domicile.
1: Jusqu'à quand peut-on se mobiliser contre ces visites domiciliaires?
2: Il faut le faire au plus vite. C'est jusqu'à quand? C'est jusqu'à une heure avant le vote, quoi. Oui, je veux dire, contactez vos députés, contactez vos élus, envoyez des mails aux engagés, envoyez des mails au maire. Je veux dire, allez sur le site visitedomiciliaire.be.
1: Ça risque évidemment d'être voté au cœur de l'été. Hein. Françoise Ancet, aujourd'hui, que diriez-vous à quelqu'un qui hésiterait à accueillir une personne migrante ou transmigrante? Donc il y a des gens qui ne font que passer par la Belgique pour aller au-delà. Comment vous motiveriez-vous une personne hésitante?
2: Mais donc il y a plusieurs façons, je dirais, de soutenir cet accueil et cette humanité. Donc c'est éventuellement interpeller votre bourgmestre. Il y a une carte blanche toujours sur ce même site il y a un appel à la signature. Il y a se mettre en contact avec la plateforme pour les réfugiés, donc passer vraiment par eux. Ce sont des professionnels, ils ne vont pas vous envoyer n'importe qui. Ils connaissent les personnes qui ont des vraies problématiques de santé mentale et les réorientent vers des services de santé mentale. Donc, je veux dire, tout le monde n'est pas comme ça. Je veux dire, il y a des mamans avec des enfants qui sont en vraie difficulté ou des papas avec des enfants. Moi, j'ai accueilli un papa solo avec un petit garçon d'un an et demi. La maman était partie par ailleurs. Enfin, voilà, dans le parcours migratoire, ils se sont perdus et c'est lui qui a gardé le petit. Et donc, je vais revoir d'ailleurs bientôt. Mais mettez-vous en contact avec la plateforme pour réfugiés. Vous avez une maison, vous avez une chambre disponible à la maison, vous avez un petit peu de temps, mais en même temps, ils sont très autonomes aussi. Parfois, ils ont juste besoin d'être en sécurité, justement. Votre domicile est un lieu de sécurité. Donc, je veux dire, ça peut être ça. Mettez vos limites aussi. Accueillez quand vous le sentez. Quand vous êtes en confiance, quand vous vous êtes reposé, quand vous avez de l'espace dans votre organisation, ne le faites pas quand c'est les examens des enfants et que vous avez besoin vraiment de toute l'attention pour les enfants. Donc peut-être pendant les vacances aussi, offrez votre jardin, simplement des moments où les personnes que vous accueillez peuvent se sentir en véritable sécurité et peuvent se reposer. C'est ça qui est important.
1: Et la première démarche, si on a un logement, un espace que l'on peut mettre à la disposition ou pour accueillir quelqu'un, la première démarche, c'est donc de contacter Belle Refugees.
2: Oui, voilà, la plateforme pour les réfugiés en Belgique. C'est vraiment des personnes extrêmement compétentes. Ils ont une page Facebook ou ils ont le site internet aussi. Vous avez tous les contacts possibles.
1: Il y a aussi Sister House.
2: Alors, il y a des Sister House. Ça, il faut voir au cas par cas. Il y en a dans mon coin, il y en avait une qui est en train d'être rénovée. Donc, des Sister House, c'est notamment, il y en a une à Bruxelles. Je ne sais pas exactement pour Liège ce qu'il en est, mais donc ça, et c'est très utile, c'est la plateforme qui s'est rendue compte qu'il y avait dans certains cas besoin de protéger plus spécifiquement certaines jeunes femmes. Je n'ai pas besoin de vous faire un dessin sur la façon dont parfois elles doivent rémunérer leur passage ou rémunérer une série de leur survie fondamentalement. Et donc, c'est une façon de les mettre en sécurité. Et donc, elles ont besoin aussi. Moi, j'ai donné des coups de main à la Sister House qui était près de chez moi, simplement en allant dormir, parce qu'on assure en tant que bénévole des permanences 24 heures sur 24 pour assurer la sécurité des jeunes femmes. Et j'ai jamais eu de problème. Et moi, j'arrivais à 21h, je dormais avec elles et puis je repartais le lendemain à 7-8h du mat quand une bénévole revenait pour prendre le relais. Donc oui, Sister House également, vous pouvez sûrement donner un petit coup de main. Il y a des très chouettes relations, elles sont demandeuses d'ateliers cuisine, de conseils pour les enfants, d'accompagnement pour les enfants à l'école, donc parce qu'en général, évidemment, les enfants partent à l'école, donc c'est une chose très importante. Et autant avant, on accueillait des femmes seules, autant maintenant, on a de plus en plus de femmes avec des jeunes enfants.
1: Enfin, dans ces deux dernières questions avant de se quitter, c'est une interview qu'on pourrait continuer encore le double du temps, parce qu'il y aurait bien des choses à dire et puis bien des choses aussi à vous laisser confier à nos auditeurs. Si vous aviez une baguette magique, si vous pouviez, si vous étiez ministre, si vous aviez le pouvoir de changer les choses, que feriez-vous en matière d'accueil de migrants?
2: Mais donc clairement, moi si j'étais ministre, bon, je tenterais d'avoir des accords avec les États. D'où viennent ces pays. Je réfléchirai aussi avec la coopération au développement. Donc, il y a des gens extrêmement compétents dans notre pays en matière de coopération au développement et de réfléchir sur l'accueil de ces personnes. Alors, ce n'est pas toujours évident puisqu'il y a aussi des réfugiés politiques. Et donc, il y aurait une priorité aux réfugiés politiques. Évidemment que là, il ne faut pas des accords avec les pays et clairement, il ne faut pas les renvoyer là. J'accueillerai les réfugiés politiques avec un véritable travail de valorisation. Il y a des gens avec des études et avec des hautes compétences qui viennent ici. Et donc, comment les valoriser? Comment les intégrer chez nous, dans notre population vieillissante? Deux, j'aurai des accords, le cas échéant, vraiment avec des systèmes peut-être au niveau européen de cartes d'accès et de dire oui, venez chez nous, on a besoin de vous et on peut vous accompagner. Et donc déjà avec ceux qui sont ici, faire un véritable accompagnement et d'aller dans les villages, dans les communes, repérer là où nous avons des besoins de formation et les gens en général seront d'une reconnaissance infinie.
1: Donc ce n'est pas forcément une question de moyens, c'est une question de repenser cette politique d'accueil.
2: Exactement.
1: Alors, François,

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0: En Brune, c'est le nom de la jeune chanteuse que nous accueillons aujourd'hui. Le morceau que nous avons entendu est Morphée, sorti sur les plateformes en octobre 2020. En Brune nous propose de rêver, de courir dans les champs, de s'évader avec elle. Bonjour En Brune, on est très contente de t'accueillir aujourd'hui. Comment tu vas ?
1: Bonjour Gabriel, je suis super contente d'être là aussi. Merci beaucoup pour l'invitation, trop contente.
0: Bah écoute, je t'en prie, on va parler un peu de ton projet, on va un peu parler de ton parcours, de ce que tu as vécu en fait jusqu'à maintenant, comment t'en es arrivé à produire de la musique, à chanter, à les diffuser en fait. On va commencer par voilà, d'où tu viens, quel âge as-tu, qu'est-ce que tu as fait dans la vie, comme des études
1: Moi j'ai 23 ans, je viens de Blancmont, c'est un petit village près de Louvain-la-Neuve. Donc voilà, j'ai grandi là, puis j'ai été à l'école là. J'ai étudié les lettres français et italien à Louvain-la-Neuve. Et j'ai adoré, parce qu'en fait j'ai toujours adoré les mots, j'ai toujours beaucoup aimé écrire. Et pour moi la musique, ça a souvent, enfin même depuis toute petite, été lié aux mots. Voilà, j'ai été beaucoup bercée par la chanson française grâce à mes parents. Et donc pour moi, c'était un peu une évidence de choisir les lettres, même si j'ai toujours eu cette passion pour la musique. Mais voilà, au moment de... Après la réto, je me suis dit que j'allais quand même faire des études. Et donc j'ai choisi les lettres et j'ai bien fait parce que j'ai beaucoup aimé. Et après, donc je suis partie à Bruxelles. Et donc maintenant, je suis vraiment basée à Bruxelles et je suis dans une école à la base de comédie musicale qui s'appelle Lycom. Et moi, je fais le cursus chant là-bas, où j'apprends plein de choses. Et surtout, je découvre Bruxelles. Et c'est un immense vivier artistique, musical. C'est les gens... Enfin, tout est incroyable. Donc voilà. Et là, je fais plein de musique.
0: T'as dit que t'avais quelques influences en fait, de la chanson française à la base. Ouais. Est-ce que tu pourrais nous donner quelques artistes qui auraient particulièrement influencé ton style ?
1: Oui, alors je dirais, quand j'étais petite, mes parents ils me faisaient beaucoup, beaucoup écouter Linda Lemay. Nous, on ne connaît pas trop, mais c'est un peu la génération, je crois, de nos parents. C'est une artiste québécoise qui est incroyable. Et moi, je pense que c'est vraiment dans mon enfance, elle m'a marquée. Et aujourd'hui, j'aime à penser que c'est vraiment elle qui m'a influencée. Et en fait, elle a des textes hyper précis sur des tonnes de sujets. Mais vraiment, elle a écrit sur tout ce qui est possible. Et parfois, c'est hyper humoristique. Parfois, c'est hyper triste, hyper profond, hyper deep. Je sais pas, j'ai des souvenirs de chanter des paroles à tue-tête. Et puis, en fait, des années après, de me rendre compte que c'était des paroles en fait hyper, hyper deep et hyper tristes. Enfin, voilà. Et donc, elle m'a trop influencée. Et alors, aujourd'hui, des artistes qui vont énormément m'influencer, que j'adore. Par exemple, il y a Zao de Sagazan, que j'adore, parce que j'adore sa plume. Et aussi, j'adore ses prods. Enfin, j'adore tout ce qu'elle construit autour de son projet. Je trouve qu'elle est très, très intelligente. Voilà, je l'adore. Et plein d'autres artistes francophones. Il y a beaucoup de monde en ce moment et c'est trop, trop enrichissant.
0: Et ces artistes francophones, ils ont eu un impact sur ton parcours de musique. Donc, comment tu t'es formé ? Est-ce que tu joues d'un instrument ? Comment tu t'es inscrit à l'ICOM ? Est-ce que c'est parce que des artistes se sont en fait produits là-bas ou ont appris là-bas ?
1: Donc, est-ce que... Non, l'ICOM, c'est plus... je cherchais une école après les lettres à Louvain-la-Neuve. Et donc, j'avais essayé plusieurs écoles, conservatoires. Et au final, c'est à l'ICOM que j'ai été prise. Et ça s'est bien mis aussi parce que c'était Bruxelles et que Bruxelles m'attirait depuis vraiment longtemps. Et même si de base, l'ICOM, ce n'était pas spécialement mon premier choix, au final, ça s'est révélé être une des meilleures décisions de ma vie de commencer là-bas aussi parce que j'ai pu déménager à Bruxelles. Et il y a plein de choses qui se sont passées à Bruxelles pour moi.
0: Par rapport à ta formation musicale, tu fais de la musique depuis très longtemps. Est-ce que tu joues d'un instrument ? Est-ce que tu as fait une formation plutôt classique ?
1: Mais depuis petite, j'ai pris des cours de piano et j'ai fait quand même beaucoup d'années de piano. Et c'est un peu dommage, mais aujourd'hui, il ne m'en reste pas grand-chose. Juste que je sais composer mes chansons, trouver les accords, etc., que je sais lire une partition. Mais je ne suis pas du tout une grande pianiste. Donc ça, j'ai fait ça petite plusieurs années. Des cours de chant aussi depuis que je dois avoir 12 ans. Et puis un peu plus tard, des cours de guitare. Et là, la guitare, c'est pareil, je ne suis pas non plus une grande guitariste, mais ça me sert aussi pour m'accompagner, pour les covers, etc. Donc voilà. Puis là, à l'ICOM, on a eu pas mal de cours de technique vocale. Donc ça va plutôt être ça, la formation.
0: Tu as vraiment senti que ton niveau a grandement évolué avec la formation à l'ICOM, que t'as gravi des paliers ?
1: Oui, vraiment, au niveau de technique vocale, on a appris beaucoup, beaucoup de choses. Et là, cette année, c'était plus tourné sur la création et trouver son identité et oui, voilà, créer nos chansons, des nouvelles chansons pour moi, en adéquation avec notre univers et tout ça. Donc ouais, super enrichissant.
0: Tu disais que le texte et l'écriture et en fait la communication est très important pour toi. Ça se ressent aussi dans la musique que t'écris, évidemment. Tu aimes varier les tons, tu aimes varier les thèmes, les sujets. Est-ce que tu as trouvé ta personnalité, ton identité artistique? Est-ce que t'es encore en train de te chercher?
1: J'ai un peu des deux, donc là je suis hyper contente de là où j'en suis maintenant parce que j'ai pu trouver des personnes avec qui travailler qui me correspondent hyper fort. Donc les producteurs avec qui je travaille, ils sont vraiment géniaux et eux, ils sont vraiment dans le style dont je rêvais, donc c'est-à-dire qu'ils font de la pop électro et on peut vraiment aller chercher des choses que j'adore. Donc dans ce sens-là, je dirais que je suis bien lancée sur mes rails et je suis hyper contente de là où j'en suis et de ce que je suis en train de créer en ce moment. Et d'un autre côté, bah, je suis en recherche parce que je pense que c'est bien d'être un peu toujours en recherche et de pas rester là où on est. Et oui, moi, j'ai juste envie de pousser les curseurs plus loin, d'aller plus loin dans la créativité, d'aller plus loin dans les choses, d'aller chercher le bizarre, d'aller chercher les émotions étranges qu'on n'arrive pas à décrire. Moi, c'est ça mon rêve. Et après, c'est de pousser les curseurs partout, quoi, au niveau visuel, au niveau scéno, au niveau. Enfin, voilà. Ça, ce serait le rêve. Et donc, ça va prendre du temps et oui, beaucoup de recherches, mais c'est un chemin qui est trop cool aussi.
0: T'aimes aussi alors prévoir ton spectacle, toute la dimension scénographique. Il y a une forme de danse aussi quand tu chantes sur scène. T'es en mouvement, t'es pas statique. Donc tout ça, c'est des choses que tu travailles et que t'aimes travailler.
1: Oui, j'aime trop. Pour l'instant, oui, c'est encore vraiment le début. Donc par exemple, j'ai pas encore ingénieur j'ai pas encore de personne qui gère les lumières, et ça j'ai trop hâte qu'on parte en résidence et qu'on bosse tout ça, mais le live a quand même vraiment une grande place, même quand je crée les musiques. Par exemple, un guitariste qui joue avec moi, donc, il s'appelle Adam, et maintenant je sais que quand j'écris les chansons, quand je vais en studio pour faire la prod pour les chansons, mais je vais toujours penser à où est-ce que Adam va se mettre. Ah, je vais envoyer la maquette à Adam pour qu'il mette les guitares dessus. Ah, parce qu'en fait, pour le live, il faudrait qu'il se passe ci, ça. Ouais, donc, je pense quand même beaucoup, beaucoup au live, même en créant les chansons. Et aussi parce qu'aujourd'hui, c'est dans le live qu'il y a plus d'argent, beaucoup, beaucoup plus que dans la vente digitale où là, il n'y a rien du tout. Alors qu'avant, c'était l'inverse. Donc maintenant, c'est trop important de penser live. Ou alors aussi, si je fais mon EP, ben, en fait, je vais me dire, OK, dans les chansons que j'ai, il m'en faut, j'aimerais bien en avoir au moins deux où les gens vont pouvoir sauter, bouger et tout, ou penser à comment est-ce que je vais pouvoir interagir avec le public. Ça, oui. Et alors, pour les mouvements, ça, je suis hyper contente. C'est quelque chose, j'ai eu un peu un espèce de déclic, on va dire, il y a plus ou moins un an, parce que j'avais fait un accompagnement de coaching scénique. Et j'ai une sorte de déclic de me dire, mais en fait, je peux faire ça. Moi, j'ai toujours adoré danser. Et en fait, je peux explorer ça et je peux mettre ça dans mes chansons sur scène et j'adore. Et là, pareil, j'ai hâte d'aller encore plus loin. Et de scène en scène, je prends confiance, on va dire, et j'ose de plus en plus. Et puis les gens me le rendent et donc ça fait trop plaisir.
0: Une question que je voulais te poser juste avant qu'on enchaîne après sur un deuxième morceau, c'est d'où vient le nom Embrune?
1: Alors, c'est une bonne question. Donc en fait, le nom Embrune, il vient du mot embrun. Donc c'est le mot que j'ai féminisé, j'ai mis un E au bout et ça a donné Embrune. Et en fait, on était dans les rues de Bordeaux en vacances avec ma famille et on a vu une citation sur un mur qui disait « Parce que même les embruns s'essayent aux abysses ». Et on a trouvé ça trop beau et on s'est dit « Tiens, mais le mot embrun, tout le monde le connaît, un embrun, ok, mais on ne sait pas vraiment ce que ça veut dire ». Et donc j'avais été voir la définition, même la définition Google, elle était trop belle, c'était quelque chose du genre gouttelette d'eau de mer qui s'évapore, des vagues vers les cieux, quelque chose comme ça. Et j'étais là en mode « Oh, waouh !» Et la citation, elle m'a trop parlé aussi, parce que je dirais que je suis quelqu'un de plutôt solaire, de plutôt positive, etc. Mais j'aime trop cette idée de pouvoir aller chercher des choses vraiment plus deep, parce que comme je suis très sensible aussi, d'aller chercher des choses plus deep et de pouvoir les faire remonter comme ça, et qu'on peut être les deux. Et donc, l'embrun, il catalysait bien ça. Et donc, j'ai juste mis un « E » au bout.
0: Donc un nom déjà avec une connotation poétique forte, quelque chose d'un peu insaisissable, mais qui est très large, qui touche à la fois, comme tu disais, en fait, au solaire, à l'extérieur, mais alors à la profondeur.
1: Exactement.
0: Et que tu as féminisé et qui transparaît en fait ta personnalité. Je te propose qu'on enchaîne alors sur un deuxième morceau. Le morceau qu'on va écouter maintenant s'appelle « Encore ». Ce single sorti en décembre 2022 est le troisième qu'Ambrune publié sur les plateformes et c'est une collaboration avec le rappeur bruxellois Vagabond.

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0: une collaboration avec Vagabond. Donc, comment ce projet est né? Comment est-ce que tu l'as rencontré? Comment ça s'est décidé?
1: En fait, de manière super spontanée, j'étais à l'AKDT, tout simplement. C'est, je sais pas si tu connais, c'est un stage, c'est, enfin, en fait, des stages pendant l'été. Donc, ça veut dire que c'est l'Académie d'été. Et en gros, il y a plein de stages tout le mois de juillet. Ça se passe à Libramont et Neuchâteau. Et ouais, il y a plein de stages d'art, de musique, de toutes sortes. Et moi, je faisais un stage de production musicale. Lui, il faisait rap. Je pense qu'un des soirs, on s'est retrouvés un peu à jammer, montrer des textes, etc. Et moi, j'avais juste mon refrain avec la prod ici de Encore. J'avais juste ça et juste je l'ai posé sur la prod. Puis lui, hyper spontanément, il a continué avec un texte qu'il avait et il a mis ça sur la prod. Puis après, on s'est regardé, on était en mode, eh, c'est cool. Et en fait, du coup, on a même enregistré au stage même. Donc moi, après mes cours, je sais pas, on allait avec Raphaël de la Centrale Son. Je sais plus s'il travaille encore à la Centrale Son. Mais un ingé son qui était là à la KDT, ben, on a enregistré ça le soir. Et puis après, ben voilà, on s'est dit qu'on allait le sortir. Donc c'était en fait hyper, hyper spontané comme collaboration.
0: Très spontané, très... C'est né en fait de ce feeling que vous avez
1: vraiment,
0: eu.
1: Ouais, vraiment, à minuit, freestyle. et puis voilà, on a enregistré sur la semaine et puis c'était bon quoi.
0: Et est-ce qu'à l'avenir, tu as l'intention de multiplier les collaborations avec lui peut-être, mais aussi avec d'autres artistes? Est-ce que tu aimes le fait de travailler ensemble?
1: Mais moi, j'aimerais beaucoup travailler avec d'autres artistes et faire des collaborations. Et en même temps, c'est un truc qui me fait super peur parce que je me rends compte que je suis très contrôle freak dans ma musique et dans ce que je fais vraiment à tout point de vue. Et je me dis, déjà, je ne sais pas comment est-ce que je ferais pour que tout se mette bien, qu'on soit sur la même longueur d'onde, etc. Mais enfin, il y a plein d'artistes où je me dis, waouh, ce serait tellement cool de faire des sons ensemble. Donc ça, j'aimerais trop, mais il faudra juste... faudra que ça se fasse et que ça se mette bien pour moi, mais ce serait trop cool, ouais.
0: Donc là, dans l'immédiat, pour les projets qui sont à venir, c'est pas encore le cas?
1: Là, c'est pas spécialement dans mes horizons pour l'instant.
0: Qu'est-ce qui est prévu pour le moment? Des singles ou un album?
1: Donc là, il y a un EP qui est en préparation, qui normalement, si tout se passe bien, sortira fin 2026. Et il y a encore deux singles qui vont annoncer l'EP, qui vont sortir, dont normalement un pendant l'été. Voilà, si tout se passe bien.
0: Qu'est-ce que tu peux nous dire du style musical de cet EP? Est-ce que c'est dans la même veine que ton dernier son, Bonbon Amer, ou est-ce que tu reviens en fait à un style comme avant, peut-être avec du piano, de la guitare, etc.?
1: Ça s'inscrit vraiment comme Bonbon Amer. Donc moi, ce que j'aime trop, c'est vraiment justement le mélange de l'électro et de l'acoustique. Donc c'est ça, comme je disais, avec Adam qui fait de la guitare, mais aussi mon autre musicien Antoine qui est pianiste et qui joue plein d'instruments. Moi, j'aime trop cette idée qui est de l'acoustique et de l'électro ensemble. Et Bonbon Amer, c'est une chanson qui va faire partie de l'EP. Donc ce sera dans ce style-là, mais en même temps, il y a d'autres styles, il y a des chansons qui seront beaucoup plus électro, il y a des chansons, même une qui tend un peu plus même vers la pop-rock. Normalement, tout devra bien se mettre ensemble, j'espère. Mais voilà, j'ai pas trop à ce stade envie de me mettre des barrières. J'ai envie d'explorer aussi différents styles et je pense que ça va quand même faire unité ensemble.
0: Et dans ta production, à la fois dans les morceaux que tu as déjà faits, mais peut-être aussi dans ce qui va venir, quel est ton morceau préféré, celui que tu aimes le plus performer, celui que tu aimes le plus chanter ou écouter?
1: Donc aussi dans ceux qui vont venir. Parce que là, j'ai fait beaucoup de scènes où justement, je chante mes chansons de mon premier EP, mais donc des chansons qui ne sont pas encore sorties, mais je les ai déjà beaucoup chantées. Alors celle que je préfère, ah, c'est trop dur. Je crois que j'aime... Il y en a une qui s'appelle 17 ans. C'est là, je crois que je l'aime beaucoup parce que les gens retiennent assez bien le refrain. Et c'est toute une histoire que j'ai créée sur un couple que j'avais vu dans le tram, hyper mignon, où ils étaient très jeunes et où, je sais pas, il y avait quelque chose de très fort qui m'a touchée. Et puis j'ai écrit cette chanson. Et ouais, j'ai l'impression qu'il y a un truc qui se passe avec le public. Puis les gens, ils reprennent assez vite les paroles. Donc, puis c'est vraiment comme une histoire que je raconte. Donc celle-là, je l'aime trop. Ouais.
0: Donc ce morceau 17 ans, qui n'est pas encore sorti, mais qui sera dans ton EP, qui sortira en fin 2026.
1: C'est ça, exactement.
0: Magnifique. Aux personnes qui voudraient commencer un projet artistique, mais qui ne savent pas comment mettre en place, qui ont peur de se lancer, toi qui as passé le pas, quel conseil est-ce que tu donnerais?
1: Je dirais de vraiment s'écouter et de écouter hyper fort sa petite voix intérieure. Moi, j'ai mis quand même du temps avant de trouver les producteurs avec qui je travaille maintenant, donc les personnes qui font les instrumentales de mes chansons. Il y a eu des fois où je me sentais pas tant à ma place avant ou avec des gens très cool, mais où nos univers matchaient pas spécialement, et je sentais cette petite voix qui disait ah mais c'est pas exactement ça que je... ah mais eh ben il faut écouter cette petite voix absolument, et voilà, s'entourer de personnes avec qui on parle la même langue, parce que quand on parle la même langue, alors tout est plus facile. Alors il y a un peu des relations de confiance qui peuvent se mettre, et de ah ben je vais écouter les conseils de cette personne parce que je sais que j'aime ce qu'elle fait. Donc en fait, enfin voilà, moi je pense que c'est trop important de parler la même langue avec les gens avec qui on fait de la musique, et donc de s'écouter et de se laisser rêver très grand, puisqu'il y a que comme ça que ça marche, et qu'en fait c'est du kiff. À la fin de la journée, ça doit être du kiff.
0: Rêver très grand, pour toi, c'est ça, la musique, c'est l'expression du grand rêve, en fait.
1: Exactement, moi, c'est mon rêve depuis toujours, et d'autant plus maintenant où j'essaye de mettre les choses en place, même si ça prend du temps et que c'est lent et tout ça. Mmh. Ouais, pour moi, il faut... Parce que pour moi, c'est... J'ai juste envie de donner aux gens, j'ai juste envie qu'ils puissent s'évader, même juste 2 secondes en écoutant la musique, ou qu'ils puissent explorer des émotions un peu étranges, ou... Moi, c'est ça mon rêve, et j'ai envie de partager ça avec les gens. Et s'il y a des gens qui écoutent et qui ont ce rêve ou cette petite flamme qui brûle, il faut absolument la suivre.
0: Merci beaucoup, Ambrune, pour ce beau message que tu nous laisses, pour tout ce que tu nous as partagé.
1: Merci à toi, c'était trop chouette.
0: Je propose qu'on se quitte voilà, maintenant sur la chanson « Bonbon amer », qui est le dernier single en date, sorti en octobre 2025. Ce morceau, c'est dans un style hybride entre chanson française et musique électronique, et il entraîne l'auditeur dans la douceur teintée d'amertume de cette chanson d'amour. 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
2: Bonjour à toutes et à tous et bienvenue dans un nouvel épisode de Vers demain sur RCF Sud Belgique. Et aujourd'hui, on va s'intéresser à une entreprise d'économie sociale en faveur d'un commerce équitable et engagé surtout. Éthicable, c'est son nom, soutient l'agriculture paysanne bio depuis une quinzaine d'années à peu près, à travers 27 pays dans le monde. Et je suis en compagnie de Stéphane Vincent, il est cofondateur et co-CEO de Éthicable et il est là pour nous en parler aujourd'hui. Bonjour Stéphane.
3: Bonjour.
2: Bienvenue dans ce studio, merci d'avoir accepté l'invitation.
3: Merci de m'accueillir.
2: Avec grand plaisir, on va revenir sur l'histoire de ce projet qui a, donc j'ai dit à peu près une quinzaine d'années plus
3: oui,
2: ou moins,
3: c'est oui, ça ? Oui, exactement.
2: Et justement, d'abord on va revenir sur l'histoire d'Éthicable avant de parler du concept en tant que tel et de ses spécificités, parce qu'il y a pas mal de petites choses qui sont très intéressantes. D'abord, comment c'est né, Éthicable ?
3: Ouais, c'est l'histoire d'une rencontre de deux personnes avec mon associé du début. Voilà, il est ingénieur agronome, moi je suis ingénieur commercial, on s'est trouvés complémentaires, on avait la même vision, on était à un moment où il y avait des gros problèmes sociaux, c'était la faillite d'une grosse entreprise dans la région de Charleroi, on était tous les deux originaires de Charleroi, et ça nous touchait de savoir que des travailleurs, même s'ils faisaient bien leur travail, eh bien, pouvaient être licenciés parce que il y avait des décisions d'ordre financier qui ne leur appartenaient pas et on trouvait ça injuste. Et donc, on a voulu créer une entreprise où les salariés, les travailleurs de l'entreprise ont le pouvoir de décider de l'avenir de leur outil de travail. Et ça, ça a été l'idée de départ. Et puis, on était tous les deux passionnés d'alimentation. Et le commerce équitable, c'est quelque chose qui nous parlait parce que l'alimentation, c'est un enjeu majeur de nos sociétés. Et dans beaucoup de cas d'alimentation, les producteurs ne sont pas rémunérés à leur juste valeur.
2: C'est ça.
3: Et voilà, pour des gens qui donnent à manger au monde, en fait, c'est quand même la moindre des choses, je trouve, qui perçoivent une rémunération qui leur permet d'avoir une vie décente. Et une vie décente, c'est quoi ? Pouvoir se nourrir, pouvoir se loger, pouvoir se soigner, pouvoir éduquer ses enfants. Voilà. Et aujourd'hui, la réalité de la grande majorité en fait des petits producteurs dans le monde, c'est pas ça. C'est pas, ils ne vivent pas une vie décente. Ils ne reçoivent pas une juste rémunération. Et notre projet, il participe à réussir ce défi de nourrir les producteurs à leur juste valeur.
2: Et votre parcours professionnel, vous étiez déjà dans le milieu alimentaire ou pas du tout ?
3: Oui, exactement. Moi, j'avais travaillé dans la grande distribution alimentaire depuis longtemps. Et voilà. Et mon collègue Vincent, lui aussi, c'est un ingénieur agronome qui avait travaillé, lui, plus au niveau des producteurs. Et donc, c'était une belle complémentarité, puisque notre projet, il est à la fois un soutien au niveau des producteurs, mais pouvoir aussi offrir aux consommateurs des produits qui ont du sens.
2: Des produits que j'ai pu goûter ici, vous avez apporté des chocolats que j'ai pu goûter juste avant cette émission et ils sont vraiment délicieux, je le redirai par après, quand on parlera bien sûr des produits proposés par Éthicable par ailleurs. C'est peut-être une bête question que je vais poser maintenant, mais concrètement, qu'est-ce que ça signifie le terme de commerce équitable ?
3: Eh bien, le commerce équitable, c'est payer un juste prix au producteur pour le produit qu'il fournit. Voilà, simplement, on ne peut pas dire plus simple, c'est-à-dire un produit qui non seulement couvre ses coûts de production, mais il reçoit une prime supplémentaire pour assurer son développement.
2: D'accord. Et puis après, moi, je voudrais savoir qu'est-ce que vous proposez comme produit. On a parlé de chocolat,
3: oui,
2: mais il y a plein de choses en fait que vous proposez chez Éthicable.
3: Effectivement, les chocolats, c'est vraiment une partie très importante de notre projet parce qu'on a vraiment développé une expertise à ce niveau-là. Mais on est concentré sur des produits qu'on appelle d'épicerie sèche, c'est-à-dire que vous avez du thé, du café, du chocolat, des cookies, des jus de fruits, des épices. Voilà, ce genre de produits. aujourd'hui, on a deux gammes de produits, une gamme de la marque Ethical qu'on distribue dans les supermarchés classiques et la marque Terra Ethica qu'on distribue dans les magasins spécialisés. Et au total, ça fait de l'ordre de 250 produits différents.
2: Ah, quand même. Et oui. Je suppose que ça a évolué au fil des années. Depuis 2009, ça a pas mal changé.
3: Oui, ben, l'assortiment évolue beaucoup, mais c'est un assortiment qui évolue grâce à la diversification de nos producteurs. En général, quand on rentre en collaboration, en partenariat avec les producteurs, on se focalise d'abord sur un seul produit, par exemple le café. Et puis, c'est grâce à la vente de café à un juste prix qu'on arrive à développer au sein des même coopérative de producteurs d'autres filières, parce que on travaille exclusivement dans des systèmes agroforestiers, donc il ne faut pas s'imaginer comme chez nous des monocultures ou des champs où il n'y aurait que des caféiers. Non, il faut s'imaginer en fait une forêt où vous avez des caféiers qui sont sous couvert d'arbres fruitiers, donc on peut à ce moment-là valoriser des fruits, en faire des jus de fruits, des desserts de fruits. Il y a souvent des associations aussi avec des plantes de type épices, il peut y avoir de la vanille, il y a peut-être de la canne à sucre, enfin voilà, et donc petit à petit en fait, on travaille, on accompagne les producteurs pour qu'ils puissent nous fournir la plus grande diversité possible de produits. Ça c'est le premier aspect, et le deuxième aspect qui est important, c'est qu'on les accompagne pour qu'ils puissent nous fournir les produits les plus transformés possibles à leur niveau, parce que c'est comme ça qu'ils créent eux-mêmes de la valeur ajoutée sur leurs produits, et donc ils peuvent vendre, et ils la maintiennent à leur niveau, et ils peuvent vendre leurs produits plus cher que s'ils vendaient simplement de la matière première.
2: C'est ça, ah oui, donc ils gèrent quasiment tout de A à Z, en fait.
3: Voilà, au maximum. Alors parfois, c'est pas toujours possible, oui. Parce que, par exemple, si on prend le chocolat, bah, le chocolat, il est surtout le cacao, donc, qui se transforme en chocolat, est surtout consommé chez nous, dans les pays occidentaux, peu dans les pays producteurs. Et donc là, on travaille avec eux les premières transformations du cacao jusqu'à la masse de cacao. Et puis après, la masse, elle arrive en Europe et elle est transformée en chocolat. Mais ça leur permet déjà de créer de la valeur ajoutée sur leur matière première. Et pour certains de nos produits, par exemple, on fait des chips d'anciennes variétés de pommes de terre. Eh bien là, le produit est fabriqué de A à Z sur place.
2: D'accord.
3: Au niveau des producteurs.
2: Ah oui, et comment vous choisissez justement vos producteurs? Vous avez des contacts sur place, les producteurs se manifestent, comment ça se passe en fait, hein?
3: Ben oui, effectivement, ce sont des rencontres. Après, les producteurs, on travaille avec un certain nombre de critères, puisqu'il faut effectivement qu'ils soient certifiés commerce équitable, il faut qu'ils soient aussi certifiés agriculture biologique. Il y a toute une série de critères, notamment qui soient sous forme de coopérative, donc c'est pas des propriétaires terriens ou des systèmes comme ça, ce sont des producteurs qui se mettent ensemble en coopérative pour collaborer, pour avoir des économies d'échelle. Enfin voilà, on a toute une série de critères, et puis après on travaille avec eux. Parfois on est les premiers à travailler avec eux, mais on essaye de travailler avec eux la diversification de produits, mais également la diversification de clients. C'est-à-dire qu'après ils peuvent fournir des produits à d'autres clients que nous, parce que on ne sait jamais ce que l'avenir nous réserve. Imaginons que Ethicap connaisse des difficultés, bah, d'office, le producteur avec lequel on travaille connaîtra aussi des difficultés.
2: C'est ça. Et puis après, je sais qu'il y a un label aussi sur vos produits. C'est le label, c'est le symbole des producteurs paysans, c'est ça?
3: Oui, exactement. On a plusieurs labels de commerce équitable. Et effectivement, les deux principaux, c'est le symbole des petits producteurs ou des producteurs paysans, SPP, qui est un label de commerce équitable. Et l'autre label, c'est le label qui s'appelle WFTO, qui lui certifie, c'est aussi pour le commerce équitable. Mais la différence entre les deux, c'est que l'un est un outil de certification pour les produits, tandis que l'autre, c'est pour les produits, mais également pour les entreprises. Donc, le label WFTO, je veux dire, une entreprise conventionnelle, c'est-à-dire non commerce équitable, ne pourrait pas utiliser ce label. Donc, c'est un label de commerce équitable qui nous permet de nous différencier aussi d'autres acteurs qui auraient dans leur portefeuille de produits des produits de commerce équitable.
2: Je propose qu'on parte en musique. Stéphane Vincent va te parler encore de Étiquable, ici dans la seconde partie de cette émission. On part en musique ici et on se retrouve juste après avec vous-même. Vous êtes cofondateur et co-CEO de Étiquable, donc on se retrouve juste après.

0: Nous voici dans la seconde partie de Vert Demain sur RCF Sud-Belgique, où aujourd'hui on parle d'une entreprise d'économie sociale en faveur d'un commerce équitable et engagé. Ça s'appelle Ethicable, et c'est ça soutient l'agriculture paysanne bio depuis maintenant une quinzaine d'années, et ça se passe à travers 27 pays notamment. Je suis toujours en compagnie de Stéphane Vincent, il est cofondateur et co-CEO de Ethicable, et il nous a présenté un peu l'histoire de ce projet, son concept aussi, même si on va revenir encore sur l'un ou l'autre détail bien sûr. Vous l'avez déjà un peu expliqué dans la première partie d'émission, mais je sais que ces produits-là, ils ont pour but aussi, les produits que vous proposez, de soutenir une transition écologique avec notamment l'agroforesterie et l'agroécologie. Pourquoi ce choix-là d'ailleurs ?
1: Ouais, parce qu'on voulait vraiment un concept qui ait du sens. Effectivement, derrière chacun de nos produits, il y a une histoire, et une histoire qui touche à la fois des aspects économiques, on en a parlé, un juste prix, des aspects sociaux aussi, le respect des droits de l'homme, de l'Organisation internationale du travail, des conditions de travail, mais il y a effectivement aussi un projet environnemental. Et notamment, on travaille beaucoup d'anciennes variétés qu'on met en évidence dans des produits pour maintenir des berceaux de biodiversité. Parce qu'aujourd'hui, on est dans une tendance générale d'uniformisation des produits. Et si on parle des cacaos, je pense que le Belge, il peut bien comprendre, il adore le cacao, mais si on prend la comparaison avec les pommes, eh bien, on pourrait penser qu'il n'y a qu'une seule variété de cacao et qu'elle donne toujours... Non, il y en a énormément. Et le terroir, si le cacao vient d'Équateur, telle variété, ou il vient d'Haïti, ou il vient de Côte d'Ivoire, enfin, chaque cacao a des spécificités organoleptiques, des goûts, des saveurs différentes qu'on veut vraiment maintenir à travers ce commerce équitable. Pourquoi ? Parce que lorsqu'on arrive à maintenir une activité agricole sur un territoire, on garantit, avec un juste prix, on garantit au producteur un revenu. Et donc, ce producteur, il reste sur sa terre. Il n'a aucun intérêt à partir dans les grandes villes parce qu'il n'a plus d'argent. Non, il peut. Et la conséquence de ça, c'est que ça permet aussi de continuer à faire vivre des traditions, des cultures. Il y a des langues qui continue d'exister, parce que si le paysan n'a plus de travail sur sa terre, ben il va chercher une autre opportunité pour pouvoir nourrir sa famille et se nourrir, et donc il s'en va, il va souvent, c'est un peu une caricature, mais il va dans la grande mégalopole et avec beaucoup d'espoir, mais souvent il contribue à l'agrandissement de ces grandes mégalopoles et sans vraiment trouver d'opportunités. Donc pour lui individuellement c'est un problème, mais pour toute sa communauté aussi. Ça veut dire que dans une ou deux générations plus tard, la langue qu'il pratiquait va disparaître, les traditions qu'il avait vont disparaître, et en l'occurrence, s'il cultivait du cacao, cette culture de cacao va disparaître aussi, et donc on perd vraiment de la diversité au niveau de notre alimentation, parce que effectivement chaque cacao, si on reprend les cacaos, en fonction de son origine, de son terroir, va donner au chocolat un goût qui est différent.
0: Donc voilà, un revenu juste pour les agriculteurs, pour les producteurs. Il y a aussi une pensée pour l'environnement, une pensée pour une transition écologique avec l'agroforesterie, l'agroécologie. Mais il y a aussi quelque chose, et ça c'est assez inattendu, c'est aussi l'importance des travailleurs au centre de l'entreprise, avec une gouvernance et un management participatif notamment, et un capital qui est aussi détenu par les travailleurs.
1: Exactement. La majorité du pouvoir est détenue par les travailleurs. Alors ça veut dire que toutes les grandes décisions stratégiques de l'entreprise sont prises par l'ensemble des travailleurs.
0: Ah oui.
1: Donc quand on a des sujets stratégiques qui sont mis sur la table, on a tous les mois une réunion qu'on appelle l'Agorascope, qui réunit l'ensemble des travailleurs, et chaque travailleur a le droit d'y apporter n'importe quel point, pour autant qu'il ait une dimension collective.
0: Ah oui.
1: Et donc on débat. Ici, on a un nouveau projet. Ça a suscité du débat. Et on s'est réunis, et l'Agorascope dans son ensemble a pris une décision collectivement.
0: Et vous comptez à peu près combien d'employés?
1: Aujourd'hui, on est 11 employés, mais on est dans une phase d'expansion avec la chocolaterie qui va bientôt ouvrir ses portes. Et là, on va engager, enfin, il y a 4 personnes qui vont être engagées. Donc, on va passer de 11 à 15 personnes.
0: Oui, qui pourraient après avoir leur part dans l'entreprise, qui pourront participer au débat.
1: Exactement, chez nous. Donc, après un an, chaque travailleur se voit la possibilité d'acheter au minimum une part. Et dès qu'il achète une part, à ce moment-là, il rentre dans le capital de l'entreprise, il devient copropriétaire, codécideur de l'entreprise.
0: Et donc, il y a un prochain projet avec Ethicable, d'après ce que j'ai entendu. Oui. C'est une chocolaterie basée ici, à Namur.
1: Exactement.
0: Comment c'est né ce projet-là de construire, d'imaginer une chocolaterie ici, à Namur?
1: Bah, si vous voulez, c'était vraiment, on a, comme je l'expliquais un peu, on a développé vraiment un savoir-faire au niveau des producteurs, au niveau de la culture du cacao. Puis je vous parlais des premières transformations, voilà. Et il nous paraissait intéressant d'y ajouter le savoir-faire belge, qui est un savoir-faire praliné, parce que quand on parle d'ici d'une chocolaterie, mais on va y produire des pralines et vraiment des produits typiquement en Belge, des chocolats fourrés. Et je trouve que c'était vraiment une bonne combinaison de mettre en avant toutes ces... Parce qu'on parle de cacao grand cru, donc vraiment des cacaos très qualitatifs, et d'y ajouter à ça vraiment un savoir-faire artisanal belge. Et voilà, c'est arrivé assez logiquement.
0: D'accord. Et où est-ce que ça va s'installer, cette chocolaterie?
1: Eh bien, nous, notre société, elle est à Écolis, donc à Rennes. Et donc, elle est à côté de nos bureaux, même au sein de nos bureaux, où avant, on avait aussi notre entrepôt. Notre entrepôt est toujours là. Et maintenant, on a la chocolaterie. Tout le matériel est arrivé. Les tests sont en cours. Et les premières ventes de nos produits chocolatiers sont prévues pour début septembre.
0: Ben voilà, c'est un beau projet qui va bientôt prendre vie au mois de septembre ou octobre, on verra bien en fonction de l'avancée de tout ça. Et où est-ce qu'on peut retrouver un peu toutes les informations pratiques par rapport à Ethicable et par rapport à ce projet de chocolaterie?
1: Sur notre site internet, hein, www.ethicable.be, là, voilà, et on alimente assez régulièrement au fur et à mesure de l'avancement du projet, donc c'est possible de le suivre.
0: Et est-ce qu'il y a encore d'autres projets ou d'autres idées en tête chez Ethicable?
1: Oui, on a d'autres projets. Je ne vais pas trop m'avancer pour garder un peu de suspense, mais oui, on a encore des projets de transformation, et pour donner un petit, faire un petit teasing, ce seront une diversification de nos activités de chocolaterie.
0: Et bien sûr, les produits sont retrouvables donc sur votre site internet et dans les magasins.
1: Exactement, avec tous nos partenaires. Mais ça aussi, on trouve ça sur notre site internet. Il y a une page dédiée à nos clients où on peut, en fonction de la ville où on habite, on peut savoir.

0: Et voici à la page.
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2: Bonjour à toutes et à tous, c'est un plaisir de vous retrouver pour ce nouvel épisode et cette nouvelle rencontre avec une personne que j'ai déjà rencontrée, vous vous en souvenez peut-être, c'est Anne-Sylvain. Bonjour Anne-Sylvain.
3: Bonjour.
2: Avec un nouveau roman qui est paru. La dernière fois, c'était une pièce de théâtre, hein. On s'était rencontrés,
3: oui,
2: je crois, avec Don Quichotte.
3: Les Oiseaux de Nuit.
2: Oui, Le aux Fils Oiseaux de Nuit. Et ici, c'est un roman, édition Genèse, Si un jour tu as de la peine. Alors, on suit le parcours de Hélène. C'est un personnage, je crois, fictif. Hein. On
3: oui,
2: peut y
3: sûr.
2: Voir évidemment des potentielles ressemblances, etc. Hélène qui est musicienne, qui est violoncelliste. La couverture ne ment pas. On a un joli violoncelle sur une
3: oui.
2: chaise. Alors, bon, on peut peut-être un peu parler voilà, de comment ce roman est né dans votre imaginaire. J'ai l'impression qu'il devait être dans votre imaginaire depuis plus longtemps que... Mais peut-être que je me trompe.
3: Hein, non,
2: mais j'ai l'impression
3: c'est vrai,
2: que c'est un projet
3: pas.
2: Que vous avez dû porter pendant un certain
3: c'est
2: temps.
3: C'est un projet que je porte depuis certainement une dizaine d'années. Et puis que j'ai travaillé, retravaillé, je me suis remis à l'ouvrage plusieurs fois. Je crois que ce roman... Enfin édité est la sixième version de ce que j'écrivais depuis le début.

0: C'est un roman sur l'emprise parce que j'ai l'impression qu'autour de moi, il y a de plus en plus de formes d'abus de pouvoir. Je crois que c'est un roman qui peut parler à plein de gens qui peuvent s'y reconnaître parce que autour de nous, il y a de plus en plus de harcèlement, de menaces, que ce soit dans n'importe quel domaine, hein, que ce soit dans la famille, avec les amis, dans le domaine professionnel. Et il était pour moi très important de d'écrire sur ce sujet pour que les gens puissent reconnaître les premiers signes de l'emprise et que les gens puissent s'y reconnaître et pourquoi pas s'en sortir.
1: Oui, on va pas dévoiler évidemment toute l'histoire, hein,
0: Non.
1: parce que ça c'est toujours la difficulté des émissions littéraires, c'est qu'on a
0: Oui,
1: envie de
0: oui,
1: parler du livre et en
0: oui.
1: même temps, faut laisser évidemment une part de découverte, hein, pour les
0: Oui.
1: lecteurs potentiels. Donc Hélène, au tout début, elle connaît d'abord Julie, mais puis elle connaît aussi un autre musicien qui est Václav Mazarik. C'est
0: Vaclav,
1: Vaclav. Vous le
0: Vaclav,
1: prononcez
0: oui.
1: Vaclav, vous. Ah oui,
0: Oui.
1: voilà, moi je le
0: Ah.
1: prononce Václav, mais vous
0: Ah,
1: voyez comment les lecteurs font leur
0: d'accord. Oui,
1: travail.
0: c'est très bien, ça n'a pas d'importance.
1: Ça s'écrit en effet Vaclav, en tout cas, comme Vaclav Havel, hein, c'est
0: Oui,
1: un tchèque, donc un
0: c'est ça.
1: musicien tchèque qu'elle rencontre, et petit à petit, évidemment, la rencontre avec lui évolue, mais n'évolue pas nécessairement dans le sens qu'elle l'espère ou
0: Non, sa
1: que
0: vie va
1: qu'était imaginé.
0: complètement changer, autant amoureusement que professionnellement.
1: On va dire
0: Oui,
1: Vaclav, on va
0: Vaclav
1: dire Vaclav.
0: Mazarik est un compositeur de génie qui est de réputation internationale. Et à sa rencontre, oui, effectivement, sa vie va changer, mais en fait, il va choisir sa proie, parce que Vaclav est un manipulateur. L'emprise, si on doit parler d'emprise, c'est quelque chose de très sournois. On n'est pas face, au départ, en tout cas dans la relation, on n'est pas face à une relation, face à des violences, physiques. C'est quelque chose de très sournois. C'est un petit peu, je fais toujours la comparaison avec un petit poisson qu'on trouve dans le fleuve Amazone et qui fait des ravages là-bas. C'est un poisson, transparent, donc complètement indétectable, et qui choisit une proie pour survivre. Et il la suit pendant des jours et des jours. Il finit par entrer à l'intérieur d'elle. Il est assez sympa. Il la laisse vivre encore quelques temps en lui faisant croire que la vie est belle. Et puis, il va commencer à la dévorer de l'intérieur. Et j'ai l'impression que chez les humains, le phénomène de l'emprise, c'est un petit peu pareil. Vaclav choisit sa proie et pour obtenir quelque chose d'elle. Alors ici, il s'agit de reconnaissance, peut-être d'argent. Je ne veux pas en dévoiler plus. Mais c'est effectivement le même phénomène.
1: Ouais. Et vous écrivez à la première personne, hein, pour qu'on sente bien aussi
0: Oui,
1: les émotions en fait. Vous avez une
0: c'était.
1: écriture qui est très forte dans les mots, comme des notes de musique. On reviendra au thème de la musique aussi
0: Oui,
1: après, hein, mais
0: ben,
1: ouais.
0: c'est-à-dire que je suis comédienne et le point commun entre mes deux professions, celui d'écrivaine et de comédienne, c'est l'amour des mots. Et quand je suis sur un plateau, mon travail, c'est de donner à voir et à entendre les émotions par toutes sortes d'artifices que les gens peuvent capter. Maintenant, au niveau de l'écriture, mon grand plaisir, c'est pas tellement de trouver des idées, mais c'est de trouver le mot précis qui va décrire une émotion au plus juste.
1: On va y revenir. Alors, dès qu'on voit la couverture, dès qu'on voit le titre aussi, on est dans la musique. Si un jour tu as de la peine, peut-être que tout le monde ne le sait pas, mais donc ça évoque la chanson chantée par Françoise Hardy, si je ne me trompe pas, par
0: Oui.
1: Michel Berger. Directement, quand on voit le violoncelle, on est aussi dans la musique, on y reviendra, mais il est quasiment comme un personnage.
0: Oui.
1: Et on le voit sur la couverture, il est là au milieu, le violoncelle est penché sur une chaise en bois. Au milieu de la campagne, on sent qu'il prend de la place,
0: C'est
1: qu'il
0: le goût du
1: vibre, qu'il
0: roman,
1: résonne.
0: oui.
1: Oui.
0: La musique, c'est pas vraiment un décor sonore dans
1: Ah
0: ce
1: non,
0: roman.
1: c'est un
0: C'est vraiment,
1: personnage,
0: comme
1: hein,
0: vous le
1: ouais.
0: dites, un personnage. En fait, comme le thème de l'emprise est très fort et assez noir, je voulais un roman malgré tout lumineux. Et dans la balance, face à ce thème compliqué, je voulais mettre quelque chose d'aussi fort et d'aussi lumineux. Et moi, je vis avec la musique depuis que je suis toute petite.
1: Ah oui, on peut en dire un peu plus. Vous n'êtes pas violoncelliste?
0: Je ne suis pas du tout violoncelliste.
1: D'accord.
0: Hélas, je n'ai pas appris la musique et c'est un de mes grands regrets.
1: Mais vous êtes dedans quand même depuis toute
0: petite. Mais dans ma famille, il y a quelqu'un qui est chanteuse, enfin qui était chanteuse, dans les chœurs de l'opéra de Bruxelles, à La Monnaie. Et donc, quand j'allais chez elle... À un moment donné, elle s'isolait dans son atelier de chant et les notes emplissaient toute la maison et ça me fascinait. Et cette personne est la première à m'avoir inculqué la musique classique. Et puis par la suite, mes parents m'ont emmenée à l'opéra et donc j'ai baigné dans la musique classique et c'est quelque chose qui me poursuit depuis toute petite. À l'âge de 19 ans, j'ai été fort marquée par la chute du mur. J'avais 19 ans à l'époque, j'étais adolescente, enfin une adolescente, adulte naissante. Et c'était le chaos, tout le monde s'en souvient. Et Rostropovitch, qui était un virtuose du violoncelle très connu à l'époque, a abandonné tous ses concerts. Il est venu se poster devant le mur et là, les cris se sont tus. Il a joué les suites de Bach et toute la musique a déployé sa puissance et j'ai trouvé ce moment extraordinaire. Et à ce moment-là, j'ai compris que la musique peut guérir, elle peut unir. Et donc, l'idée de mettre la musique pour cette raison-là est venue à jaillir automatiquement.

0: Alors, dans les musiques que vous évoquez, il y a beaucoup de références classiques, hein,
1: oui.
0: Parfois même assez pointues, du Schubert, du Rachmaninoff, etc.
1: Oui.
0: On a parlé aussi de Rostropovitch. Il y a aussi des références à la musique très populaire, parce que si un jour tu as de la peine, c'est plutôt du Michel Berger, Françoise
1: oui.
0: Hardy. À mon avis, ça doit être aussi une personne qui vous plaît, Françoise Hardy,
1: ben,
0: ou qui vous touche.
1: Oui, c'est elle que j'écoutais quand j'étais adolescente. D'accord. Michel Berger aussi.
0: Ouais.
1: Il y a du Nougaro,
0: oui.
1: Il y a du...
0: Du Claude François,
1: Claude
0: j'ai
1: François,
0: vu, c'est marrant,
1: oui.
0: Oui, ça se mêle assez bien.
1: Voilà,
0: dans,
1: mais
0: dans
1: oui, il y a toutes sortes de musiques parce que pour moi, il n'y a pas de musique meilleure qu'une autre. En fait, il y a Baudelaire qui aimait dire que son gosier parlait toutes les langues. Eh bien,
0: ah oui.
1: J'ai l'impression que, enfin, pour moi, c'est très discutable ce que je vais dire, hein, mais pour moi, toutes les notes parlent à toutes les oreilles et il n'y a pas de musique meilleure qu'une autre. C'est pourquoi il y a de la musique très populaire et de la musique un peu moins abordable, mais ça ne doit pas faire peur au lecteur, je
0: non,
1: pense
0: non,
1: que...
0: Non, non, non, non, c'est un livre qui peut parler à tout le monde.
1: Oui, voilà.
0: Et on est pris par la main,
1: voilà.
0: Et on est pris par la main par le personnage, en fait, par Hélène, parce qu'on comprend comment la musique fait partie, on va dire, depuis son enfance, de sa vie, avec les épisodes qui la marquent tout au long
1: oui.
0: de sa vie.
1: Dès qu'elle est petite, elle a son papa qui lui apprend à jouer la musique dès l'âge de 4 ans. Et c'est une source de joie pour elle, parce qu'elle apprend la vie avec son père.
0: Mmh.
1: Ensuite, la musique va devenir, j'ai envie de dire, le piège de l'emprise qu'elle va subir en rencontrant son mentor, mais qui sera aussi son geôlier. Et puis, la musique, dans un troisième épisode, va être le... va être salvatrice, en fait.
0: Mmh.
1: Voilà.
0: Ouais.
1: Donc la musique a trois fonctions dans ce roman.
0: Ouais. Et ça, c'est beau aussi, je trouve, de découvrir ça et de le mettre en mots. Alors, je reviens au thème, évidemment, on va dire principal. Pour moi, les deux fonctionnent ensemble, et vous l'avez bien expliqué d'ailleurs, le thème de l'emprise. Est-ce qu'on ne peut pas dire aussi qu'un thème peut-être transversal qui reprend l'emprise, c'est le thème du désir dans votre livre, le désir qui naît chez Hélène, qui mature, qui se transforme et qui en même temps peut mener, peut déboucher si de l'autre côté ça se passe mal sur une emprise.
1: Oui, le désir, en tout cas l'amour.
0: Ouais.
1: Je pense que, comment expliquer ça ? Dans l'emprise, j'ai soigné tous les chapitres comme des focus sur des propriétés de l'emprise. Et un des focus qui peut expliquer l'emprise naissante chez ce personnage d'Hélène, c'est ce qu'on appelle le déterminisme. En fait, il y a des éléments dans sa vie qui peuvent expliquer qu'elle peut tomber, elle peut devenir la proie d'un manipulateur, comme par exemple la perte de son papa. Et quand elle va rencontrer la perte de son papa très jeune, quand elle va rencontrer cet homme, elle va avoir du désir pour lui, effectivement. Mais je pense que c'est le désir de retrouver, ce n'est pas un désir charnel, c'est un désir, le désir de retrouver la figure paternelle. Et donc, il s'agit d'un amour un peu particulier.
0: Mmh. Et en même temps, elle ne retrouvera pas cette figure paternelle forcément dans cet homme-là, dans Vaclav. Et finalement, elle finit par désirer ce qui l'emprisonne aussi quelque part. Il y a quelque chose d'un peu ambivalent, mais le désir reste pendant tout un temps, même si ça l'emprisonne.
1: C'est un désir qui est lié à l'espoir aussi,
0: ouais.
1: Parce que le manipulateur est très habile. Il oscille constamment entre des périodes de suraffection, et puis il bascule vers l'enfer.
0: Mmh.
1: Et quand on va trop dans l'enfer et que la proie ou la victime n'en peut plus et dit « je vais partir », alors le manipulateur retourne sa veste et retombe dans une période de joie et de valorisation de sa proie.
0: Avec aussi tout le problème du discours vrai, authentique, sincère aussi derrière,
1: voilà,
0: évidemment,
1: oui.
0: qui revient aussi. Alors il y a un personnage il y a plusieurs personnages parce qu'il y a un peu les adjuvants, on dit toujours,
1: oui.
0: Ou ceux qui sont là sur le côté, mais ils jouent il et elle jouent aussi un rôle, je dirais même surtout elle, jouent aussi un rôle essentiel, ces personnages qui sont là aux côtés d'Hélène pendant son parcours à différents moments.
1: Oui, il s'agit de son amie et de sa maman.
0: Oui.
1: Ben parce que c'est très important, évidemment, d'avoir un entourage qui peut tirer les premières sonnettes d'alarme, même si ces personnages sont isolés aussi par le ou les manipulateurs, parce qu'il y en a peut-être plusieurs dans le livre. Et donc, c'est effectivement très important d'avoir autour de soi des gens qui peuvent dire « Attention, ce que tu es en train de vivre là, ça ne va pas, il faut te ressaisir ». Et puis que ces personnages puissent aussi donner éventuellement des armes pour s'en sortir, comme par exemple, en dehors de l'affection et de l'amour, des armes juridiques.
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0: Comment le livre est-il reçu? Vous avez déjà des retours? Je crois qu'il est sorti en mars.
1: Il est sorti le 18 mars,
0: parce qu'il est très intime. Il y a quelque chose d'intime dans le bon sens du terme, évidemment, mais dans le sens où ça parle d'émotions intérieures. Donc j'imagine que les gens doivent se sentir assez touchés.
1: Oui, ben, il est intime parce que je ne peux pas parler de choses sans les avoir traversées ou moi-même ou en ayant vu des gens qui me sont proches qui l'ont traversé. Donc ce sont des choses dont je parle qui me touchent particulièrement. C'est pourquoi je l'écris à la première personne. C'est pour aussi que le lecteur puisse s'identifier d'une manière ou d'une autre et se prendre le personnage principal en sympathie. Et effectivement, les témoignages que je reçois sont extrêmement positifs et il y a beaucoup de gens qui peuvent se retrouver dans cette écriture qu'ils trouvent intime et qu'ils leur parlent au plus près.
0: Oui, qu'il y a de l'épaisseur aussi, mais cette épaisseur de l'intime qui va chercher profondément ce qu'on peut ressentir, parce que les situations ne sont pas si claires que ça, évidemment, dans l'emprise. Hein. Il vous le montrez bien aussi parce qu'il est fait... C'est un désir fait d'espoir et d'attente qui sont plus ou moins rencontrés ou qu'on croit être rencontrés, etc.
1: Oui, et c'est pour ça que les personnages à côté, comme l'ami ou la maman ou le fils, sont des personnages qui peuvent tisser des liens et tisser une route, comme dans Le Magicien d'Oz, on va dire la route jaune de l'intelligence, du cœur et de l'espoir pour amener vers un monde plus positif. C'était quelque chose que je tenais à cœur de tracer cette route vers un monde meilleur parce que j'ai eu cette idée en regardant un reportage sur Arte en fait sur un alpiniste français qui s'appelle Éric Escoffier et qui est un homme complètement fou qui escaladait les plus grandes montagnes, les plus grands sommets. C'est une sorte de James Dean de la montagne, type complètement fou. Et qui a eu un accident et qui a perdu l'usage de ses jambes. Et qui, malgré ça, malgré les prothèses, a continué à escalader. Il voulait être un éclaireur pour les gens qui le suivaient. Et j'ai voulu que ce livre ait cette fonction-là, en fait.
0: D'accord. Oui, on sent qu'il y a de la lumière dans le livre. Oui, hein, c'est un livre qui respire en même temps. Parce que c'est un thème qui peut être difficile. Et dans votre livre, ça respire.
1: Oui, voilà. Ce livre soit lumineux. C'est un point commun avec le premier roman, Elles iront voir la mer. C'est-à-dire que moi, j'aime bien côtoyer des héros qui se disent que, au bout du compte, derrière la porte là, qui est entrouverte, il y a un rayon de lumière et un espoir qui dit « Allez, ça vaut la peine de vivre et... il y a quelque chose de meilleur là-bas derrière. »
0: Oui, c'est ça, qui peut se construire, qui peut se réparer, qui peut se consoler, etc. On peut prendre plusieurs termes, évidemment.
1: Mais c'est-à-dire que quand on connaît tous ça, à un moment, on connaît tous le marasme, mais on tombe tous dans le chaos, parfois, on a besoin de rester assis dans les décombres, mais ce n'est pas du temps perdu. C'est un moment pour se dire « on va réfléchir », On peut laisser le chaos derrière soi. Enfin, c'est difficile de l'oublier, mais on peut construire avec quelque chose de neuf. C'est un petit peu comme cet art japonais. J'aime bien dire ça aussi pour réparer les céramiques, kintsugi. Hein, on reconstitue les céramiques cassées en les recollant avec de l'or. Et donc les cicatrices sont toujours apparentes. On porte la cicatrice toujours avec soi, mais elle est magnifiée et on continue la vie avec quelque chose de plus lumineux.
0: Et comme vous le dites, le temps peut être très positif à ce niveau-là, parce que la vie prend son temps, parfois prend du temps aussi.
1: Oui, et l'emprise, souvent, c'est quelque chose de long. Hein. Le roman se déroule sur 16 ans. Alors, il se lit de chapitre en chapitre. Apparemment, les gens le lisent sur 2 ou 3 jours et donc ils se disent waouh, c'est super intense. Mais ça ne se passe pas sur 2 ou 3 jours, hein, ça se passe sur 16 ans. Et donc, tout ce que Hélène vit est tout à fait plausible, mais
0: Elle c'est, a... ouais, c'est le temps d'une vie.
1: C'est
0: en
1: le
0: fait,
1: temps d'une vie. Oui,
0: une voilà. grande portion de vie qu'on suit. C'est ça qui fait aussi le charme. Alors, dernière petite question, Anne-Sylvain. Le temps passe toujours très vite hein, quand on est en bonne compagnie. Alors, il y a peut-être d'autres projets en cours. Hein, ça, je ne sais pas. Vous pourrez en parler si c'est le cas. Ah, bah, on peut déjà en dire un mot alors, oui. Selon ce qui peut être dévoilé ou pas, évidemment, hein, parce que parfois
1: je suis
0: c'est...
1: encore trop voilà. au début là. Non, non, je ne vais pas. Je ne
0: mais
1: vais pas,
0: il y a des choses qui.
1: Il y a des choses dans ma tête.
0: Ça,
1: oui,
0: c'est,
1: oui.
0: ça
1: oui.
0: c'est bien. Alors ici, si un jour tu as de la peine, on peut déjà lui souhaiter aussi le meilleur dans sa diffusion, Genèse Édition, que moi je ne connaissais pas bien en tout cas, et que j'apprends à découvrir aussi une maison d'édition qui manifestement fait aussi du bon travail. Avec cette image, dernière petite question, l'image qui a eu l'idée, l'image de couverture du violoncelle sur la chaise, parce que la chaise, ça crée une disposition particulière
1: oui,
0: aussi.
1: Oui, ben, là c'est le choix de mon éditeur en fait.
0: Justement. Ouais.
1: Donc, je voulais évidemment qu'il y ait un violoncelle sur la couverture et mon éditeur m'a proposé cette image et j'ai tout de suite accepté parce que elle parle bien du livre, parce que le violoncelle est dans la nature aussi.
0: Oui.
1: Et la nature a une grande part dans le roman aussi. Le papa de Hélène lui lègue un message de père à son petit enfant. Il lui dit, si un jour tu as de la peine, il lui lègue un tableau en fait. Et ce tableau est un tableau noir. Et c'est un tableau abstrait. Et lui, il voit un merle, le merle chanteur, et il lui dit que le merle est le plus bel instrument de la vie, le plus beau musicien, parce qu'il peut imiter toutes les musiques. Et il lui dit, si un jour tu as de la peine, pense à ce tableau. Et tu verras que le monde pourra s'éclaircir. Et donc la nature a une très grande importance dans le roman aussi. Et je trouvais que cette couverture résumait bien par la chaise, la solitude que l'emprise peut laisser. Le violoncelle, évidemment, qui est le pouls du roman. Et la nature qui est l'espoir dont nous avons parlé tout à l'heure.
0: Ouais, et l'espace qui permet d'évoluer aussi, en effet. Et ben, c'était une belle citation aussi de votre livre, hein, pour terminer. Ça donne envie pour ceux et celles qui n'auront pas lu le livre, ça donne aussi envie de le découvrir. Si un jour tu as de la peine, Genèse Édition, par donc Anne-Sylvain, une Namuroise d'origine, hein, je crois.
1: Jean Bloutoise,
0: voilà,
1: c'est
0: de la province de Namur.
1: Namur, oui.
0: Voilà, je me souvenais de la province. Oui, mais oui. Voilà. Merci de nous avoir rejoints.
1: Merci de m'avoir reçu.
0: C'est toujours un plaisir. On suivra la suite aussi avec grand plaisir. Et on remercie encore les studios de RCF Bruxelles. Merci Frédéric Pierre aussi pour son accueil ici à Bruxelles. Merci à vous.

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2: Chapitre 1er. Des chênes aux arcs-en-ciel. Histoire, mémoire, figure tutélaire et lendemains incertains. Si l'histoire de l'Afrique du Sud était un film, personne n'irait le voir. Trop invraisemblable. Un pays fondé sur une injustice systémique, qui traverse une révolution quasiment pacifique et qui se retrouve à écrire l'une des constitutions les plus progressistes du monde. Personne n'aurait cru que c'était possible. Et pourtant, tout commence bien avant l'arrivée des Européens. Les San, autrefois appelés les Boshimen ou Bushmen en anglais, sont les premiers habitants connus du sud du continent. Leur art rupestre, que l'on retrouve dans les grottes du Drakensberg, est d'une beauté et d'une spiritualité saisissante. Des peuples bantous migrent vers le sud au fil des siècles, formant des royaumes aussi différents que puissants. Les Zoulous, les Xhosa, les Soto, des civilisations, pas des tribus sauvages comme on les décrira cyniquement plus tard.
3: Quelle est l'importance de cette période précoloniale dans la conscience identitaire sud-africaine d'aujourd'hui ?
2: Eh bien, selon moi, elle est capitale. La réappropriation de cet héritage est au cœur du mouvement de décolonisation culturelle qui traverse les universités, les musées et les débats politiques contemporains. Le mouvement Rhodes Must Fall, né à l'Université du Cap en Afrique du Sud en 2015 et qui demandait le retrait de la statue de Cecil Rhodes, le colonisateur par excellence, en est l'expression la plus médiatisée. On peut sans doute discuter des méthodes utilisées, mais je doute qu'on puisse remettre en question l'urgence symbolique. En 1652, la Compagnie hollandaise des Indes orientales installe Jan van Riebeek au Cap, donc pour créer un comptoir de ravitaillement. Ce qui devait être une étape sur la route des épices va devenir une colonie, puis deux colonies, et puis une guerre éclate. Les Boers, descendants des colons néerlandais, des Huguenots français et allemands, qui ont développé leur propre identité, leur propre langue, l'Afrikaans, les Boers donc, et les Britanniques se disputeront le contrôle du territoire lors de deux guerres anglo-boures, dont la seconde à l'aube du XXe siècle sera particulièrement brutale. Les Anglais systémisent alors un concept qui fera une très longue et sombre carrière dans l'histoire, le camp de concentration. Eh oui. Les femmes et les enfants boers y mourront par dizaines de milliers, mais aussi plusieurs milliers d'Africains noirs que l'histoire semble avoir oubliés plus qu'à son tour.
3: Comment les Sud-Africains blancs d'origine boer vivent-ils aujourd'hui avec ce double héritage, à la fois victime du colonialisme britannique et bénéficiaire de l'apartheid ?
2: Je dirais avec une complexité que les raccourcis journalistiques ne rendent pas. C'est une communauté divisée entre ceux qui ont fait le deuil de l'ancien monde et ceux qui n'ont pas encore commencé ce travail. Mais c'est aussi, souvent, une communauté profondément attachée à la terre. Ils l'appellent leur pays. Et en un sens, c'est vrai. L'Afrique du Sud, c'est un melting pot, pour reprendre un terme bien de chez nous, de couleurs, et de gens, et de cultures, et de croyances. L'Union d'Afrique du Sud est créée en 1910. Et dès le début, les populations noires sont exclues du pouvoir politique. En 1948, le Parti national arrive au pouvoir avec un programme électoral qui tient en un mot, apartheid. Littéralement, séparation en afrikaans. Ce système de ségrégation raciale légale va structurer chaque aspect de la vie, où on habite, où on travaille, et même qui on aime et où on est enterré. Un pays ciselé par la loi en caste raciale. Contre cet ordre se dresse l'ANC, African National Congress, fondé en 1912, qui deviendra le bras politique de la lutte pour la libération. Et parmi ses membres, un jeune avocat au sourire éblouissant, né dans le clan Madiba de la nation Xhosa, vous l'aurez deviné, je parle de Nelson Mandela.
3: Peut-on raconter l'Afrique du Sud du XXe siècle sans parler de Mandela, un personnage marquant ou son héritage a-t-il été surexposé pour devenir un cliché?
2: C'est pour le moins une question qui mérite d'être posée. Mandela a été tellement iconifié qu'on oublie parfois l'homme. Un homme qui a passé 27 ans en prison, dont 18 sur l'île de Robben Island en face du Cap, dans une cellule de 2 mètres sur 2,5. Qui en est sorti avec non pas de la haine, mais avec une stratégie finalement, qui a négocié la fin de l'apartheid avec le dernier président blanc, c'est-à-dire Frédéric de Klerk. Deux hommes qui partageront le prix Nobel de la paix en 1993. C'est tout un symbole. Mandela a refusé la vengeance quand il aurait eu toutes les raisons du monde de la réclamer. Parallèlement, la commission Vérité et Réconciliation, créée sous la houlette de l'archevêque Desmond Tutu, a permis de nommer les crimes de l'apartheid, d'entendre les victimes et d'accorder une amnistie aux bourreaux qui confessaient. C'est une expérience unique dans l'histoire politique mondiale, imparfaite et douloureuse, mais elle n'en demeure pas moins exceptionnelle selon moi.
3: Alors, 30 ans après la fin de l'apartheid, Damien, la réconciliation est-elle accomplie ou reste-t-elle un horizon lointain?
2: La seule réponse honnête que je puisse donner, c'est qu'il est extrêmement difficile de le prédire. La réconciliation comme projet moral est timidement réelle, selon moi. Je la vois parfois dans les cafés mélangés de Johannesburg, à l'école de mes enfants, où toutes les couleurs jouent ensemble, dans les amitiés intergroupes qui auraient été illégales il y a 2 générations. Mais cette mixité, pour moi, c'est pas encore la norme. Par exemple, les couples mixtes attirent encore des regards extrêmement insistants qui, selon moi, témoignent d'un malaise silencieux. Des tensions raciales entre les différentes couleurs persistent au quotidien. Je me dis souvent que Nelson Mandela doit se retourner dans sa tombe, le pauvre. Aujourd'hui, des lois régissent le « black empowerment », c'est-à-dire la restitution du pouvoir d'une manière plus juste aux populations noires et colorées. Ces lois incarnent des concepts magnifiques, mais je pense que leur constitution, leur implémentation est mal construite. Ce n'est pas l'objet de ce podcast, mais je ne pouvais ignorer ce point central de la réalité historico-sociale du pays. D'un autre côté, face à la réconciliation morale, on va dire, il y a le projet économique de réconciliation. C'est un chantier monumental. Posséder une terre en Afrique du Sud, c'est encore, majoritairement, une affaire de blancs. Les disparités de revenus suivent toujours des lignes en partie raciales. Ce n'est pas de la mauvaise volonté, je pense, mais ce n'est pas non plus uniquement la pesanteur de l'histoire. Les élites blanches restent, la classe moyenne blanche se paupérise, on voit de plus en plus de mendiants blancs. Certaines franges de l'élite noire, jouant la carte du frère noir, profitent au même titre que les blancs de l'apartheid, d'une masse noire pour créer leur propre richesse. Pour moi, comme toujours, l'histoire tend à se répéter. Mais par ailleurs, aujourd'hui, Cyril Ramaphosa, élu président en 2018, après la démission scandaleuse de Zuma, dont j'ai déjà parlé, dirige un pays qui a adopté un gouvernement de coalition. Une première en 30 ans. Après que l'ANC, finalement, ait perdu sa majorité absolue en 2024. C'est pour moi un signe que la démocratie sud-africaine est bien vivante. Elle est blessée, certes, mais elle est vivante. Je vous invite à méditer sur cette image. Chaque matin, en Afrique du Sud, le soleil se lève sur une nation qui n'aurait pas dû survivre à sa propre histoire. Et pourtant, elle est là, debout, inondée de soleil et d'ironie, pauvre et somptueuse à la fois, portée par des millions de personnes qui sourient malgré tout et disent « God takes care of us », « Dieu prend soin de nous ». C'est un pays qui n'a pas fini de vous surprendre. Moi, en tout cas, il n'en finit pas de me surprendre.

0: Chapitre 2. La baleine et le dragon. On va parler de géopolitique, d'économie mondiale et des ambitions d'une nation. Permettez-moi de commencer de nouveau par une image. Imaginez une baleine. Une vraie, une énorme baleine qui nage au large du Cap. Ce qui, soit dit en passant, arrive réellement ici. Et je vous garantis que c'est à couper le souffle. Cette baleine, c'est l'Afrique du Sud. Grande, majestueuse, parfois incomprise et surtout absolument impossible à ignorer lorsqu'on la voit de près. J'habite ici et je dois vous dire que l'Afrique du Sud est l'un des pays les plus fascinants à observer de l'intérieur, notamment parce qu'il se situe à l'une des intersections les plus stratégiques du monde, entre l'Atlantique et l'océan Indien, entre le nord et le sud, ou le sud et le nord, entre l'héritage occidental et l'avenir africain.
1: Damien, quand vous dites que l'Afrique du Sud est une intersection stratégique, vous pensez à quelle réalité concrètement?
0: Concrètement, l'Afrique du Sud est membre des BRICS, ce bloc qui réunit le Brésil, la Russie, l'Inde, la Chine et l'Afrique du Sud elle-même, un club dont le nom désigne officiellement des économies émergentes, mais qui est de plus en plus perçu comme un contrepoids aux grandes puissances occidentales réunies autour du G7. C'est l'incarnation d'une sorte de soft power à l'échelle planétaire. La Chine, justement, est omniprésente ici, pas de manière agressive, je dirais, à la chinoise précisément, discrète, patiente et redoutablement efficace. Des infrastructures, des ports, des mines, le dragon n'a pas de griffes visibles en Afrique du Sud, mais il est partout. Et les Sud-Africains le savent. Pendant ce temps, les États-Unis et l'Europe observent avec une attention et parfois avec inquiétude, ces alliances qui se nouent sans eux. Parce que l'Afrique du Sud ne joue pas dans la cour des uns ou des autres, elle joue sa propre partie. Et ça, dans un monde bipolaire, c'est presque révolutionnaire.
1: Alors la politique étrangère de l'Afrique du Sud est-elle vraiment indépendante ou bien est-ce une indépendance de façade?
0: C'est un sujet qui a fait grand bruit sur la scène internationale, que je vais utiliser ici pour répondre à votre question. La position du président Cyril Ramaphosa sur le conflit à Gaza. L'Afrique du Sud a déposé une plainte contre Israël devant la Cour internationale de justice, invoquant la Convention pour la prévention et la répression du crime de génocide. C'est un acte diplomatique extrêmement fort, rempli de symbolisme et profondément ancré dans la mémoire historique de l'apartheid et dans la tradition diplomatique portée depuis longtemps par l'ANC. Le peuple sud-africain ayant lui-même subi une forme de ségrégation systémique. Nelson Mandela disait que la liberté de l'Afrique du Sud serait incomplète sans celle du peuple palestinien. Et le président Ramaphosa surfe sur cette traduction. Cette démarche a été saluée par une grande partie du monde en développement. Elle a aussi créé des tensions avec certains partenaires occidentaux. On peut avoir des avis très différents sur le fond de la question, selon moi, mais il est indiscutable que ce positionnement dit quelque chose d'essentiel sur l'image morale que l'Afrique du Sud cherche à projeter sur la scène internationale. Ce n'est pas l'objet de cette émission, mais si les auditeurs marque un intérêt, je partagerai avec plaisir mes vues sur une question qui relève, selon moi, plus de la philosophie et de la morale.
1: Cette démarche ne risque-t-elle pas d'isoler davantage l'Afrique du Sud des investisseurs occidentaux, alors que son économie en a cruellement besoin?
0: Voilà en effet un gros paradoxe. Longtemps considérée comme la première puissance économique d'Afrique subsaharienne, portée tout d'abord par l'exploitation de ses matières premières, elle est aujourd'hui talonnée par le Nigeria. L'Afrique du Sud dispose d'une infrastructure industrielle, financière et logistique qui est unique sur le continent. La bourse de Johannesburg, par exemple, est parmi les plus grandes du monde. Elle possède également un secteur bancaire extrêmement solide. Et pourtant, le taux de chômage tutoie les 32%. Il est parfois dépassé. Les inégalités sont parmi les plus criantes de la planète. L'indice de Gini de l'Afrique du Sud est régulièrement parmi les plus élevés du monde. Alors, l'indice de Gini, c'est un chiffre abstrait pour dire une réalité extrêmement concrète. Dans ce pays, par exemple, un homme en costume peut traverser en voiture un bidonville de plusieurs kilomètres pour aller déjeuner pour un coût de 20 euros dans un quartier qui ressemblerait à Monaco. Parallèlement à ça, la corruption est un frein massif. L'ère du président Zuma de 2009 à 2018 a laissé des traces profondes dans les institutions. Ce que les Sud-Africains appellent le state capture, c'est un détournement de l'État par des intérêts privés, a évidé des pans entiers de l'administration et des entreprises publiques. L'exemple le plus criant, c'est Eskom, le fournisseur d'électricité nationale. On parle de coupures de courant quotidiennes jusqu'à 10 heures par jour pendant des années, qui ont extrêmement lourdement pesé sur la croissance du pays. Ça a été dévastateur.
1: Et le pays a-t-il les ressources pour inverser cette trajectoire, ou le mal est-il trop profondément enraciné?
0: Je pense que ce serait trop simple de conclure par du pessimisme, parce que l'Afrique du Sud a quelque chose que peu de pays possèdent. Une société civile vibrante, des médias indépendants, une justice qui ose condamner ses propres politiciens. Zuma a quand même été emprisonné en 2021. Mais surtout, une jeunesse qui réclame des comptes. Sur l'échiquier mondial, l'Afrique du Sud marche sur un fil, mais elle marche. Et ça, c'est déjà remarquable.

0: Et imaginez un matin à Stellenbosch. La lumière est d'un or pâle, les vignes s'étirent en rangée parfaite comme une partition musicale sur le flanc des montagnes, et l'air. L'air sent le bois de chêne et la vigne après la pluie. Non, non, ce n'est pas le sud de la France. Nous sommes toujours en Afrique du Sud. Mais je dois vous faire une confession. C'est pas la vérité. La réalité est encore plus belle. J'habite ici, et je dois l'admettre, on ne s'y habitue pas. La beauté de ce pays vous prend par surprise. Même quand vous croyez la connaître, le Cap de Bonne-Espérance, la Garden Route qui serpente entre l'océan et la forêt, le Drakensberg, la montagne du dragon en Afrikaans dans le KwaZulu-Natal, des montagnes dont le nom Zulu ou Kalamba signifie barrière de lance, ce qui vous donne une idée de leur caractère, et puis la région sauvage du Kruger, où les éléphants traversent la route comme si vous étiez l'intrus, ce qui, objectivement, est le cas.
1: Damien, le tourisme en Afrique du Sud est-il accessible à tous ou bien reste-t-il un luxe pour voyageurs privilégiés?
0: C'est somme toute une question très juste. L'Afrique du Sud attire jusqu'à 10 millions de visiteurs étrangers par an. Pour les visiteurs européens, le rand, la monnaie locale, joue un rôle dément. Avec 1 euro, vous obtenez 20 rand, ce qui signifie qu'un repas gastronomique peut se négocier pour l'équivalent de 20 euros. Pour le visiteur, c'est royal. Pour la population locale, par contre, c'est autre chose. Car voici ce que le catalogue touristique ne montre pas. À quelques kilomètres de ces lodges luxueux où l'on sirote un pinotage en regardant le coucher de soleil sur la savane, il y a des townships, bidonvilles. Ces banlieues naissent sous l'apartheid pour localiser les populations non blanches, où des millions de personnes vivent dans des conditions de précarité profonde. L'inégalité en Afrique du Sud ne se vit pas seulement dans les statistiques, elle se vit, elle se voit et elle se sent.
1: Et cette coexistence entre luxe et pauvreté extrême ne crée-t-elle pas une tension sociale permanente?
0: Je pense qu'elle crée quelque chose de plus complexe qu'une tension. Elle crée une humanité particulière. Je voudrais ici vous parler d'une rencontre qui, je pense, répondra à votre question. Ma femme de ménage s'appelle Freedom. Elle incarne le courage et la dévotion avec un sourire permanent qui illumine son visage. Elle élève ses enfants seule, s'occupe également de ses petits-enfants. Elle gagne un salaire modeste et pourtant, elle garde toujours une vision positive du monde. Je ne vous parle pas d'un sourire poli qu'on affiche par convention, je parle d'un sourire vrai, chaleureux, celui de quelqu'un en fait qui a décidé, quelque part au fond de soi, de ne pas se laisser écraser par la vie. Un soir, je lui ai demandé comment elle faisait. Parce que il nous arrive à nous, Européens, bénis par un système social, de perdre le sourire. Ben, elle, pas. Elle m'a répondu avec une simplicité désarmante. « My life is not easy, but has been filled with happiness by God. » Ma vie n'est pas simple, mais elle est remplie de bonheur par Dieu. Je ne vous cache pas que je suis un agnostique curieux. Mais dans sa bouche, cette phrase avait une densité, une intensité que je n'ai trouvée nulle part dans mes recherches spirituelles. C'est ça pour moi l'Afrique profonde. L'Afrique du Sud profonde même. Une foi qui n'est pas une posture, pas un affichage, mais une encre. La religion et le christianisme en particulier sont omniprésents ici. Les églises évangéliques fleurissent dans les townships, bidonvilles. Les messes du dimanche sont de véritables événements communautaires où l'on chante, on danse, on pleure, on rit. La foi n'est pas une obligation sociale. Elle semble ici être plutôt une nécessité vitale inscrite presque dans l'ADN de chacun.
1: Quelle est la place des croyances traditionnelles africaines aux côtés du christianisme?
0: Très présente en fait, et souvent entremêlée. La spiritualité Zulu, Xhosa ou Soto repose sur le culte des ancêtres. On pourrait dire honorer les morts pour nourrir les vivants. Ces croyances ne s'opposent pas de facto au christianisme. Elles cohabitent, elles fusionnent parfois, créant ce que les anthropologues appellent un syncrétisme, ou du syncrétisme. C'est un mot savant pour désigner quelque chose de très humain, c'est cette capacité de tenir ensemble plusieurs vérités. Sur le plan culturel, l'Afrique du Sud est une mosaïque vivante. 11 langues officielles. 11, vous avez bien entendu. C'est énorme. L'anglais, l'afrikaans, le zoulou, le xhosa et 7 autres. En gros, c'est un pays qui a choisi de ne pas choisir. Et pour moi, c'est une forme de sagesse politique remarquable. Je voudrais vous parler d'un concept.

0: et il est régulièrement ébranlé par les gangs et la mafia qui oxydent la société sud-africaine. Comme beaucoup de belles valeurs, dans beaucoup de pays finalement, il résiste mieux en bas qu'en haut de la pyramide sociale. Mais il résiste, et c'est déjà quelque chose d'extraordinaire. Je voudrais terminer en partageant ceci. L'Afrique du Sud est un pays qui vous prend par la main, si vous acceptez de l'attendre. Et ce que vous recevez en retour est rarement ce que vous attendiez. C'est mieux, beaucoup mieux. Je vous propose donc de tendre la main, avec un sourire, tous les jours au moins une fois, et vous verrez ce qui va se passer. Portez-vous bien.
1: Je vous remercie Damien d'avoir répondu à toutes nos questions et d'avoir fait découvrir ce merveilleux pays qu'est l'Afrique du Sud, où vous vivez actuellement. Et on l'a bien compris, ce n'est pas si simple que ça de s'y retrouver. Maintenant, ça nous a donné envie de le découvrir et on espère pouvoir venir une fois sur le terrain pour aller à la découverte de toutes ces traditions, de cette culture qui est bien différente de la nôtre.

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4: Comme vous le savez certainement tous, Saint-Hubert, la ville, son histoire, son monastère sont détenteurs d'un grand mystère. Aujourd'hui, un groupe s'est constitué avec le soutien de la commune afin de répondre à ces deux questions. Qu'est-il arrivé à la dépouille de Saint-Hubert et y a-t-il une crypte oubliée sous la basilique? En 1983, des premières recherches eurent lieu, malheureusement, sans retrouver cette crypte. Le professeur Brûlé, archéologue et professeur à l'université de Louvain-la-Neuve, qui encadra ses recherches, conclut son rapport de fouille par ceci. La question de l'isolement de la crypte du XIe siècle n'est pas résolue. De nouvelles recherches à la croisée du transept gothique de l'édifice actuel sont indispensables pour trancher cette question, de même que pour retrouver des traces de ce sanctuaire antérieur. Ce que nous recherchons, c'est une crypte qui fut bénie en 1081 par l'évêque de Metz. Le récit de cet événement fut écrit par un moine qui tenait une chronique de l'abbaye entre les lignes de son livre de chant. Le papier étant très rare à l'époque, il écrivait dans les marges, là où il y avait de la place. Cette chronique dite « Cantatorium » fut traduite du latin et traversa les siècles pour arriver jusqu'à nous. Voici ce que le moine a écrit. Le lendemain, l'évêque consacra l'autre chapelle, qui était double. Dans celle du dessus, on voyait l'autel de Saint-Nicolas. Et dans celle de dessous, l'autel de Saint-André. L'abbé l'avait ainsi fait bâtir pour y célébrer la commémoration particulière des religieux défunts. Il avait en conséquence agrandi

0: cette crypte et transporté dans ses caveaux tous les corps des frères qui se trouvaient auparavant dans les cimetières. Aujourd'hui, notre groupe a besoin de vous afin de reconstituer l'événement qui nous mena sur la piste de cette crypte. En 2015, afin de se réchauffer avant de chanter, une chorale de 25 personnes sauta tous ensemble au même endroit, à la verticale de la crypte que nous recherchons. De nombreux Bourquins étaient présents lors de cet événement. Anne et Michel nous racontent ce qu'ils ont vécu.
1: Je ne saurais jamais oublier ce qui s'est passé. On ressentait franchement, peut-être un vide ou je ne sais pas quoi, mais il y a eu quelque chose, en tout cas.
2: Moi, je me rappelle que j'étais là, au troisième rang.
1: Oui.
2: D'accord. Il y avait la chorale des messieurs ici.
1: C'est
2: le chef
1: ça.
2: De chœur, il était placé ici, juste en bas de la marche.
3: Puis ensuite, ils ont commencé leur premier chant. Et au bout d'un moment, il les a fait tous arrêter. Alors, il leur a fait reprendre quelques exercices d'échauffement.
1: Ouais.
3: Et à un moment donné, il les a fait tous sauter en l'air.
2: Tous sauter en l'air en même temps.
1: Mmh.
2: Et au moment où ils sont retombés, alors là, il y a eu à la fois un son très spécial du choc,
1: oui,
2: de la réception de ces gens. Et en même temps, il y a eu une réponse physique. Moi, je ne suis pas scientifique, mais alors une espèce de vibration comme ça. Ça a été très vite, bien sûr,
1: qui
2: est arrivée jusque dans mes jambes.
1: Mmh.
3: Un petit peu comme s'il retombait sur une peau de tambour, quelque chose qui m'a fait penser à ça. Et ça m'a donné l'impression, waouh, il y a du vide en dessous de nous, quoi.
1: Et où j'étais, ben, j'ai ressenti aussi le choc.
2: Tu te rappelles, toi, où tu étais? Tu étais un peu plus loin que...
1: Un peu plus loin.
2: Tu étais de l'autre côté.
1: De l'autre côté, oui. Mais je ne saurais jamais l'oublier.
3: Comme dit Michel... Des chorales, on en a vu défiler ici, on ne s'en rappelle pas. Mais celle-là, c'était tellement spécial qu'après, je veux dire, l'événement de l'après-midi, une fois qu'on est sorti de la basilique, on s'est retrouvé à plusieurs à se dire « Tu as remarqué ce qui s'est passé? Qu'est-ce que c'est ?» Enfin, c'était vraiment très intriguant, en tout cas.
1: Ah oui, franchement,
3: très,
1: oui.
3: Très interpellant, oui.
0: L'objectif de cette reconstitution est de rassembler un groupe semblable à cette chorale de 25 personnes, de reconstituer ce sceau et de faire résonner la basilique comme en 2015. Cette action démontrera la présence d'un vide, d'une cavité agissant comme une caisse de résonance, la présence de la crypte bénie au XIe siècle et qui est toujours là. Ensemble, perçons le mystère de Saint-Hubert. Je vous remercie de votre attention et je vous souhaite une belle journée.
4: Et donc, ce 28 mai, par une magnifique journée ensoleillée, me voici à pied d'œuvre pour capter cette reconstitution. Le carillon accueille les quelques touristes présents et du bout de la place arrive un groupe de personnes qui se dirigent visiblement vers le porche. Et puisque nous sommes à Saint-Hubert, un cor qui sonne la bienvenue. C'est une chorale, enfin, presque. Rien à voir, malheureusement, avec les chanteurs de Malmedy. Ces gens sont certes de bonne volonté, je n'en doute pas, mais il y a quand même encore des petits progrès à faire.

quand je baisse le bras comme ça, vous faites un la note que vous voulez. Et quand je le remonte, alors je mets toujours un avant-geste, une respiration, je le respire avant vous. Pas mal. Ok. On va refaire ce et je vais le durer plus longtemps. Prenez la note que vous voulez. Surtout si vous vous rendez compte que la note n'est pas la même que le voisin, tenez-la. Ok. On va essayer maintenant 4 syllabes. Yé, yi, you, ya. Mettez beaucoup de

Il y a là des hommes, des femmes, des enfants, des jeunes filles, des gens de tous âges qui se prêtent avec beaucoup d'attention au jeu d'apprentissage du chant choral. C'est pas gagné, mais on

0: exercice avant de passer au chant. C'est un exercice de 5 minutes. On va déjà le dire une fois les paroles, un petit peu en mode théâtral, avec beaucoup d'engagement dedans.
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0: Voilà, donnez-lui un petit côté, vous êtes sur le cheval, ça se met bien. 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
0: Ok, si vous chantiez comme vous marchiez, vous marchez.
3: Le chef de chœur y va par étapes. Ces gens n'ont jamais chanté en chœur. Et on va leur faire faire un exercice assez compliqué d'ailleurs, parce qu'ils vont devoir sauter en l'air tout à l'heure. Et ça, ça va encore être quelque chose, parce qu'il faut sauter ensemble. Je ne sais pas si vous avez un jour imaginé qu'avec le fameux chant de Saint-Hubert, patron des grandes chasses, on aurait fait un rap.
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0: Alors vous avez un côté, tu le forçais, on l'oublie. Tu le forçais, tu le forçais, voyez un petit peu plus cavalier. 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
0: Ok, et puis, autre principe, les notes les plus belles sont les plus longues. Donc, quand on arrive sur une fin de phrase, tenez-la avec conviction jusqu'à ce qu'on la coupe ensemble. Tu le forçais sous l'élan des chevaux.
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0: Voilà, c'est mieux. Alors aussi, faites l'économie de certaines respirations parce que ça va tuer un petit peu la dynamique du chant. Nous, les derniers, hey,
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0: Vous êtes partis sur un « nous, les derniers ». Non, trop fleur bleue. 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
0: Arrache-nous aux plaisirs d'un pays.
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0: Étienne, vous étiez là au début. Parce que là, on reconstitue, mais au départ, c'était comment raconter?
1: Comment moi, j'ai raconté, comment on aurait dû voir que le sang tremblait. Et alors, c'est comme si c'était un camion qui serait sur le pont. Et alors, vous entendez la vibration. C'est à peu près la même chose. Quand ils ont tous sauté, mais c'est des personnes assez costaudes.
0: Bah, des gens de Malmedy, c'est pas des malingres, hein. C'est des costauds. Ils étaient nombreux.
1: Pardon.
0: Ils étaient nombreux.
1: Une trentaine.
0: Des adultes tous.
1: Oui, des adultes.
0: Ouais.
1: Oui. Par des messes, quoi.
0: Oui, en plus, oui. Et bien nourri.
1: Bien nourri.
2: Et dans un coin, il y a une personne qui observe tout cela avec la plus grande attention. C'est Richard Grusselin. Richard est un passionné de cette abbatiale, un passionné de cette crypte. Ça fait des années, des décennies qu'il cherche des indices sur les murs et il va nous livrer quelques-uns de ses secrets.
3: C'est une recherche plus historique et révélatrice qui a un témoin qui a été choisi par le père abbé de l'époque qu'on a reconstruit la basilique, qui a été choisi pour laisser un témoignage pour l'humanité. D'abord, les bénédictins ont reconstruit un mur un peu bizarre avec des triangles. Notre électronique nous disait le plan est bon, mais inversé. Donc, Saint-Hubert est là. Je vois la Vierge Marie qui tend sa main et qui reprend le symbole de l'unité, mais avec la main gauche. Pour Ruben, je dis non, c'est pas possible. Là, il dit aller voir plus loin. Je retrouve dans la région ici, mais ça doit rester dans le privé, une peinture, mais beaucoup plus petite. C'est la peinture d'Anvers, ça fait 3-4 mètres de haut. Ici, une peinture transportable, donc elle fait 80 cm de haut. Donc, la descente de croix inversée. Et à ce moment-là, inversé, donc la Vierge Marie, c'est sa main droite qui tient l'unité. Donc ce qui est révélateur. Et là, maintenant, moi, j'ai plus le doute, sauf que mon épouse, cherchant aussi, retombe sur une peinture de Rubens qui se trouve à Madrid, en Espagne. J'ai envie d'aller la voir, donc cercueil que ma dépouille se trouve. Et je retrouve les mêmes symboles qui se croisent là, sur l'épée de Saint-Hubert. C'est un guerrier à ce moment-là. Et qui transformera en la croix du Christ.
0: C'est un vrai polar.
3: Ça, c'est toujours tous ces symboles sont là. Évidemment, c'est peut-être difficile, surtout à la radio, d'expliquer. Là, je suis convaincu. Alors voilà. Alors, étant chaud de toutes ces découvertes, je me dis, mais alors, la statue de Saint-Hubert qui est là au-dessus, c'est son vrai visage. C'est une empreinte de cire qui a été faite parce qu'il est resté longtemps incorrompu. Donc on a fait un moule de cire.
0: Un masque.
3: Voilà.
0: Masque de cire.
3: Voilà. Et on a reproduit exactement son visage sur la statue qui est là au-dessus. Et ça, c'est la peinture en bas qui me le dit. C'est la peinture en bas qui me le dit. Mais c'est mais il y a un personnage à gauche du pape. Et ce personnage lève les yeux, quitte la peinture, au-dessus. Donc il montre le vrai visage de Saint-Hubert. Mais ça, c'est Thierry Booth, c'est un
0: autre peintre.
3: Voilà. Et qui nous l'indique plusieurs fois. Quand vous voyez un événement avec sa sainteté, le pape, et s'il y a un personnage à gauche, c'est que c'est Saint-Hubert.

0: Les recherches continuent, Richard.
1: Oui, mais la crypte s'arrête là, ici, avec cette marche-là, et va jusqu'à la première marche de l'hôtel principal.
0: Alors, si on trouve la crypte, qu'est-ce qu'on espère trouver dedans?
1: Ah ben,

0: La nécropole, c'est avec les études que j'ai et toutes les révélations, il y a une nécropole, et plus bas, plus loin, en dessous de la crypte actuelle, il y a un sanctuaire, avec les trois personnes sanctifiées qui se trouvent ici. Thierry de Lerne, le fondateur de l'abbaye, et Saint-Hubert, qui est au centre. Et là, là, c'est le sanctuaire tout à fait beaucoup plus bas, et c'est pareil. Et d'après les signes, je peux vous montrer...
1: Eh bien, on y va, on va aller voir là-bas.
0: J'ai la clé.
1: T'as la clé? Oh.
0: Le doyen n'est pas content.
1: Suce à Saint-Hubert. Passage interdit aux visiteurs, mais on n'est pas des visiteurs, nous.
0: Il y a longtemps que je n'y crois plus qu'il est.
1: Il n'a pas envie de passer la ramassette.
0: Oui. Nos appareils électroniques, on décèle tout un ensemble de caveaux. Ce sont des appareils électroniques. Ce sont ces appareils qui ont été mis au point pour analyser le sous-sol de la planète Mars. Et c'est cette équipe que j'ai fait reconstituer ici. Et évidemment, bon, c'est très pointu, des appareils allemands qui ont été remis au point avec leur affinité. Et alors ici, on découvre 50... J'ai 5 ici, 5. Mais superposé, ça veut dire que c'est une projection. Il y en a plus. Mais 1, 2, 3, 4, le cinquième est un peu plus indécelable. Et ici, on a vu 3 triangles. Mieux préparé, l'œil ici, c'est sculpté, c'est l'œil de Dieu. C'est le cerf ici, on voit le symbole du cerf. Et ce qu'on peut voir, c'est 1, 2, 3. En dessous du troisième caveau, dans la nécropole, il y a un chemin qui va nous conduire. Il y a un obstacle, il faut, bien sûr, et qui va nous conduire ici. Ça, c'est la définition. Et il y a eu un major de l'armée belge vers 1850, quelque chose comme ça, qui apparemment est descendu, parce que c'était toujours ouvert, et qui nous signale bien que c'est en dessous du troisième caveau de la nécropole que vous trouverez Saint-Hubert. Donc, il me confirme 150 ans avant ce que nous découvrons maintenant. Et ce symbole, voilà, 3 avec l'œil, vous faites un cercle. Ici, 5 avec cette pierre. Cette pierre, c'est un héritage des maçons, on va dire comme ça, qui me disent, si vous avez une petite poterne, côté nord, le local qui est fermé du public, qui doit être sombre normalement, à main droite, vous allez recevoir des formes dans la pierre. C'est ce que je trouve. Eh bien, c'est tout un parcours initiatique et vous devez terminer votre chemin au pied de la Sede Sapienti. Alors là, évidemment, je fais un cercle ici aussi. Donc les deux cercles se rejoignent. C'est une église mariale. Encore une fois, la Vierge Marie. Et là, ici, on est en dessous de la crypte. Et au-dessus de la crypte, qu'est-ce qu'il y a? Il y a la Sede Sapienti.
1: Donc, il faut décrypter, c'est le cas de le dire, décrypter.
0: Oui, il faut décrypter deux fois. Oui, mais dire que je n'ai pas trouvé ça du jour au lendemain.
1: J'imagine bien.
0: J'ai passé des nuits blanches aussi. J'ai dit, il y a quelque chose, parce que c'est finalement Rubens. Je recherche qui était le reporter de l'époque.
1: C'est le peintre.
0: Un grand peintre, Rubens, et qui passe 5-6 ans à Rome. Donc, je dis, mais et un grand peintre. J'ai dit, waouh. Hein? Donc j'ai cherché les peintures de Rubens. Et c'est là que je découvre qu'il y a la descente de croix. J'ai la descente de croix, la photo, parce que c'est facile d'aller sur Internet, vous l'avez tout de suite devant vous. Et puis je retrouve les trois Maries et les cinq apôtres, là. Hein? Les deux domestiques plus haut, et Saint Jean et Saint Joseph d'Arimathie. Je vais un peu tout. Bon, je dis, mais j'ai encore les mêmes symboles. Et quand je refais un cercle, je vous donne un dossier, vous verrez. C'est dans la main gauche de la Vierge Marie. Je dis, ouais. Mais alors, comme je suis restaurateur d'anciens, enfin, ça a été mes études. Et évidemment, mon professeur, un des trois derniers élèves, a dit, écoutez, ce cours, je vais vous le donner, vous n'avez pas d'avenir. Mais c'était pointu quand même, très pointu, un professeur passionné. Et il m'a donné des clés. Pour essayer de parce que ben, il y a 60 ans d'ici que c'est fini tout ça, on a quitté. Alors je dis bon, ben merci professeur, parce que à ce moment-là, qu'est-ce que j'ai fait mon métier dans le bâtiment, dans la construction, avec toujours cette petite passion de la restauration. Donc je me suis fait une petite clientèle au fur et à mesure que j'ai gardé le contact. C'est des gens très discrets, et un jour je me rappelle avoir vu dans

0: dans les carrefours de Saint-Fort, une peinture qui descendait, là, descente de croix. Je dis, je vais appeler, dire bonjour à cette vieille dame et lui rendre hommage, bien sûr, parce que ça fait plaisir de revoir des vieilles clientes. Et je lui demande de revoir cette peinture. Ah oui, oui, la descente de croix inversée. Je dis inversée. Je vois la Vierge Marie avec la main gauche. J'entre dans la salle, je vois la peinture. Elle est à l'envers, donc c'est la main droite de la Vierge Marie qui tient le symbole de 8. Le 8, c'est l'infini. Donc les deux cercles qui se touchent, c'est un symbole de l'infini. Je dis, mais on y est. Et d'où vient cette peinture-là? Évidemment, c'est difficile parce que poser des questions à une vieille dame qui a hérité de ça de son grand-père, ça vient de loin, mais ça venait de la région de Saint-Hubert. Alors on peut imaginer qu'à l'époque de la Révolution française, tout a été vendu, liquidé, et qu'il y a un châtelain qui a dit, tiens, ben, ça va bien dans mon église, alors dans sa chapelle. Et ici, cette dame, et on lui a répondu au Vatican, non, non, elle est bien conforme. Donc c'est la religion qui a dit, c'est du côté droit que le danger vient, c'est là. Donc là, je suis rassuré, et finalement, c'est ce que les moines avaient compris ici, le mettre à l'envers, pour, et si quelqu'un découvre, mais qui n'est pas instruit, mais qu'on n'aille pas fouiller dans le bon sens.
1: C'est une fausse piste, mais il faut avoir les clés, pistes, avoir le code.
0: Il faut des clés, il faut les codes, voilà. Et ça, c'est quelque chose vraiment d'une aventure. Bon, c'est une aventure, j'ai passé des nuits blanches, je me dis, c'est pas possible, ouvrir vers 2h du matin, on rêve, quoi. Et il y a quelque chose, on veut contrôler. Et finalement, bon, même maintenant, avec tout ce qu'on a découvert, et c'est finalement mon épouse qui a...
1: Racontez-nous,
0: oui, ma doyenne m'avait dit, écoutez, si saute foracé, on s'y retrouvera. On ne craignait rien.
1: On va être dedans.
0: Oui, voilà.
1: Merci Richard pour tous ces renseignements.
0: Mais c'est avec grand plaisir. Vous soutenez la bonne cause. Voilà.
2: Oui, donc effectivement, c'est ici au niveau du transept gothique que j'ai vraiment ressenti quelque chose un peu différent, à savoir d'abord une sorte de rebond qui arrivait, on va dire, une fraction de seconde après l'arrivée des pieds sur le sol. Et aussi au niveau du son, je trouvais que l'écho était plus grave, était plus dans les graves par rapport aux autres endroits.
3: Bah, c'est que moi ici, j'ai senti un plus gros rebond, que déjà là-bas, c'était moins fort. Et puis là-bas, J'ai rien ressenti du tout, pas de frissons dans les pieds, rien. Et je trouve que ici, ça a fait plus fort.
4: C'est vraiment ici que tu as ressenti le plus de choses?
3: Oui, c'est vraiment ici que j'ai ressenti le plus de choses.
4: Qu'est-ce que tu as ressenti? Tu peux décrire?
3: C'est comme quand j'ai sauté et puis j'ai comme senti des frissons qui remontaient petit par petit dans mon corps. Et puis à chaque fois qu'on refaisait le test, je ressentais ces frissons qui montaient. Et du coup, j'ai compris qu'il y avait quelque chose.
4: Et ça, tu ne l'as ressenti qu'à cet endroit-ci?
3: Qu'à cet endroit-ci. Je ne l'ai pas trop ressenti là-bas, mais pas là-bas du tout.
5: Moi, ce que j'ai ressenti, c'est que quand on a sauté ici, le son était plus rond, plus creux, un petit peu au fond aussi, mais moins qu'ici. Et par contre, devant, le son était tout à fait fermé. Donc j'ai quand même senti une différence au niveau du son.

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1: Bonjour à toutes et à tous et merci de commencer ce dimanche 21 juin avec nous. Bonne fête à tous les papas puisque aujourd'hui, oui, c'est la fête des pères. Le saint de ce jour est mort à l'âge de 23 ans à Rome. La vie de Saint Louis de Gonzague nous est présentée tout à l'heure à 6h43 par Isabelle Delaunay dans le saint du jour. Dans une poignée de secondes, ce jour dans l'histoire, nous reviendrons sur l'arrestation de Jean Moulin en 1943. C'est juste après la météo. C'est un temps caniculaire qui nous attend pour ce premier jour de l'été sur l'ensemble de l'Hexagone. En Belgique, la journée est estivale malgré le passage de quelques nuages. Les températures ce matin, 17 degrés déjà à Brest, 19 à Reims et Rouen. Il fait actuellement 20 à Lille et Limoges. 21 pour Orléans et Montpellier, 22 à Paris, 23 à Lyon, Marseille et Ajaccio. Et déjà 25 degrés pour la ville de Bordeaux. Pour l'après-midi, le thermomètre devrait afficher 30 degrés à Brest, 31 à Lille, 33 à Marseille cet après-midi, 34 à Ajaccio, 35 pour Rouen, pour Rennes et pour Saint-Étienne, 36 à Metz, 37 à Dijon, 38 à Paris, 39 à Lyon et le record c'est pour Bordeaux à 40 degrés cet après-midi. Côté Belgique, 30 degrés aussi bien à Bruxelles qu'à Namur. Bon réveil à l'écoute de RCF Notre-Dame, on parle histoire à présent.
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1: Aujourd'hui, nous sommes le 21 juin. Espérant lancer une contre-révolution depuis le bastion royaliste de Montmédy, le roi, Louis XVI et sa famille, quittent discrètement le 20 juin 1791 au soir le palais des Tuileries à Paris. Un départ découvert seulement le lendemain matin, 21 juin.
2: Général ! Mon général, le roi est parti.
3: Parti où ?
2: Il s'est enfui avec la reine et toute la famille royale.
1: Sur la route, le carrosse est repéré par un maître de poste, Jean-Baptiste Rouet, qui arrive à convaincre les autorités de faire contrôler les passeports des voyageurs.
4: Je suis le procureur de la commune de Varennes. Votre passeport ?
5: Citoyen Drouet, je suis désolé, mais ce passeport est en règle. Il est même signé du roi.
1: Réfugié dans une échoppe à Varennes, la famille royale est reconnue.
4: Excusez-moi, je suis un modeste épicier, mais c'est propre chez moi. Entrez, madame la baronne, entrez.
6: Bonsoir. Sire.
1: Des extraits du film La Révolution française de Robert Enrico. La foule assemblée crie « à Paris, vive la nation !» La famille royale est ramenée sous bonne garde à la capitale. Cet échec fera progresser en France l'idée d'instaurer une république. Mais qui pour remplacer le pape Jean XXIII sur le trône de Saint-Pierre ? La réponse arrive le 21 juin 1963.
7: Les 80 cardinaux venus du monde entier allaient l'élire dans le secret du conclave. Parmi eux, le cardinal Montini, archevêque de Milan, bien qu'on eût souvent cité son nom, n'était qu'une silhouette au milieu d'eau. Et voici qu'au balcon de Saint-Pierre apparaissait le cardinal Ottaviani qui allait annoncer le nom du nouveau pape.
8: Sancte Romane Ecclesiae, cardinale Montini.
1: Le cardinal Jean-Baptiste Montini prend le nom de Paul VI. Il achèvera le Concile Vatican II et meurt en 1978. Représentant le général de Gaulle en France et chef du Conseil national de la Résistance, Jean Moulin est traqué par la Gestapo. Le 21 juin 1943, il assiste à une réunion à Caluire, à côté de Lyon, dans la maison du docteur Dugoujon, quand soudain, sortant de voiture, des gens entrent dans la maison.
9: Docteur Dugoujon ?
10: Oui.
9: Police allemande, vous avez une réunion dans votre maison ?
10: Pas un mot ! Debout ! Les mains là, face au mur.
1: La Gestapo lyonnaise est dirigée par Klaus Barbie, qui recherche un individu, Max. C'est le pseudonyme de Jean Moulin.
9: Vos papiers sont faux. Vous êtes Max.
11: Je connais personne de ce nom-là.
9: Qu'est-ce que vous faisiez ici ?
11: Du marché noir.
9: Du marché noir de quoi ? Tous les terroristes disent qu'ils font du marché noir. Avouez que vous êtes Max. Et tout sera beaucoup plus simple.
1: Jean Moulin meurt de ses blessures le 8 juillet 1943 dans la gare de Metz. Ses cendres seront transférées au Panthéon en 1964.
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1: La culture, avec la naissance en 1932 de Lalo Schifrin, pianiste, arrangeur, compositeur et chef d'orchestre américano-argentin, auteur de nombreuses musiques de films comme Bullitt et l'inspecteur Harry, son nom reste attaché à la musique de la série télé Mission Impossible.

La musique de la mythique série télé américaine des années 60, Mission Impossible, musique signée Lalo et Schifrin. 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Dans un instant, nous retrouvons Mgr Bernard Potvin pour aujourd'hui pour aimer. Ce matin, que penser de l'accord États-Unis-Iran ?

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1: Ça a été un tube en son temps, 1977, extrait de la bande originale du film Diabolomante. Yves Simon sur RCF Notre-Dame, avec justement Diabolomante. Allez, il est l'heure d'accueillir Mgr Bernard Potvin pour Aujourd'hui pour aimer. Ce matin, que penser de l'accord États-Unis-Iran? Bonjour Mgr.
2: Bonjour Bruno. Il y a accord entre États-Unis et Iran. Évidemment, quand on entend le mot accord, on le préfère à guerre meurtrière, cela va de soi. Toute la conscience morale et spirituelle préfère le mot « accord » à « guerre meurtrière ». Il y a pourtant de nombreuses remarques que l'on pourrait faire. Je n'entre pas dans le détail du commentaire technique et militaire, ce n'est pas ma compétence. Je me permets, ici en ce dimanche, pour notre prière dominicale, trois remarques. Il y a dans la spiritualité chrétienne la préférence pour des accords qui soient concrets, efficaces, discrets, sans ostentation, sans théâtralisation. Or ici, il faut bien reconnaître qu'il y a une théâtralisation considérable. Cette théâtralisation qui sert les égaux et qui sert aussi les puissants, mais qui ne va pas aux profondeurs des intérêts même des peuples. Il y a dans l'accord évidemment des points qui vont soulager la circulation économique et qui auront des conséquences évidemment bénéfiques, y compris sur la pression plus sociale de proximité sur les carburants. Oui, tout cela bien sûr, la circulation du détroit d'Ormuz ou d'autres aspects sont à noter, mais la théâtralisation interroge. La seconde remarque, évidemment, ce sont les peuples concernés. Que va-t-il advenir du peuple iranien, sous oppression toujours, le peuple libanais dans son exode, et parlons de Gaza, parlons de la population en Israël qui ne cesse aussi de vivre dans l'insécurité, parlons toutes les populations qui sont là dans cette région du Moyen-Orient et de toutes celles qui sont concernées. Ici, les peuples, où sont-ils dans la teneur de cet accord? On sent bien que deux puissances s'accordent et finalement regardent fortement leurs intérêts respectifs. Troisième remarque, aux profondeurs même de ce qui vient de se passer, on constate bien que nous ne faisons rien les uns sans les autres. Si l'aboutissement qui est celui que commentent aujourd'hui les spécialistes de cet accord entre États-Unis et Iran, si l'aboutissement est plutôt celui d'un grand dépit, eh bien c'est parce que il ne faut jamais s'aventurer seul dans des choses qui sont si importantes, si déterminantes pour la vie internationale. C'est redire en écho à ce que déjà avait dit Jean-Paul II, Benoît XVI, le pape François et le pape Léon XIV, c'est redire la nécessité d'une communauté internationale qui soit plus dans une autorité morale, plus effective, plus efficiente. La venue du pape en France va certainement lui donner aussi l'occasion de parler de l'Europe. Et tout cela doit profondément rejoindre notre prière, notre intention, notre intercession ce dimanche. Car en effet, un accord qui est pris, un accord qui se décide, c'est une chose. Mais il y a après toute la situation, tout le devenir des populations, et c'est bien elle qui doit continuer à être objet profond de notre intercession, de notre action. Les chrétiens qui habitent aussi toute cette région, qui vivent une résistance, une résilience extraordinaire. Et merci à tous ceux qui les soutiennent, que ce soit depuis l'Europe ou par d'autres relais. Nous pouvons porter tout cela dans notre cœur. Nous avons aujourd'hui pour aimer.
1: Et oui, merci Mgr Bernard Potvin. Nous vous retrouvons la semaine prochaine pour aujourd'hui, pour aimer. Dans un instant, sur RCF Notre-Dame, le Saint du jour avec Isabelle Delaunay.
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1: Un peu plus de 6h43, bon réveil à toutes et à tous, c'est l'écoute de RCF Notre-Dame. Nous retrouvons Isabelle Delaunay, voici le Saint du jour. Bonjour Isabelle.
6: Bonjour, aujourd'hui nous fêtons les Rodolphe et les Gonzagues. Prénom médiéval, Rodolphe est d'origine germanique et veut dire « loup glorieux ». Saint Rodolphe fut évêque de Bourges au IXe siècle. Quant au prénom Gonzague, c'est le patronyme de Saint Louis de Gonzague, le patron de la jeunesse, mort à 23 ans de la peste. Fils aîné du marquis Ferrante de Gonzague, promis aux plus hautes destinées, il fut à 9 ans page à la cour de Florence chez les Médicis. Dans cette atmosphère licencieuse et fastueuse, il fait à 11 ans le vœu de chasteté et vit dans la prière et le jeûne. Il rencontre Saint Charles Borromée, archevêque de Milan, de qui il a reçu la première communion. Puis, envoyé à la cour royale de Madrid pour parfaire son expérience princière, il revient en Italie, décidé à devenir jésuite. Mais son père s'y oppose fermement. Puis, au bout de 2 ans, il cède face à la volonté inébranlable de son fils, qui renonça à ses droits de prince héritier de Mantoue en faveur de son frère cadet. Novice à Rome, Saint Louis de Gonzague aura pour père spirituel l'illustre Robert Bellarmin. Son noviciat ne sera pas de tout repos, car très indépendant, le jeune novice avait un très fort caractère. En 1590, la famine et la peste se sont abattues sur Rome. Comme Philippe Néri, Saint Louis de Gonzague se dévoua auprès des affamés et des malades. Il meurt alors, à 23 ans, de la peste, et très vite, le culte du jeune jésuite rayonnant de pureté se répandit. Aujourd'hui, un célèbre lycée parisien porte son nom, ainsi que de nombreuses paroisses et écoles de par le monde.
1: Merci Isabelle Delaunay, c'était le Saint du jour. Je vous rappelle également qu'aujourd'hui, c'est le 12e dimanche du temps ordinaire, puis c'est également la fête de tous les papas.

Il nous arrive de la région de Toulouse. Il s'appelle Sens Unique. C'est un album sorti en 2017. Nous écoutions Voir s'ouvrir la mer. Très belle journée à toutes et à tous en notre compagnie. h 50 sur RCF Notre-Dame, voici la prière du matin. Dans quelques instants, le frère Paul Januard nous proposera sa méditation de l'Évangile. Pour ce 12e dimanche du temps ordinaire, l'Évangile selon saint Matthieu, au chapitre 10, les versets 26 à 33. Ne craignez pas ceux qui tuent le corps. Et en ce jour de fête des Pères, je vous invite à prier pour tous nos papas.

En ce temps-là, Jésus disait à ses apôtres « Ne craignez pas les hommes, rien n'est voilé qui ne sera dévoilé, rien n'est caché qui ne sera connu. Ce que je vous dis dans les ténèbres, dites-le en pleine lumière. Ce que vous entendez au creux de l'oreille, proclamez-le sur les toits. Ne craignez pas ceux qui tuent le corps sans pouvoir tuer l'âme. Craignez plutôt celui qui peut faire périr dans la géhenne l'âme aussi bien que le corps. Deux moineaux ne sont-ils pas vendus pour un sou? Or, pas un seul ne tombe à terre sans que votre Père le veuille. Quant à vous, même les cheveux de votre tête sont tous comptés. Soyez donc sans crainte. Vous valez bien plus qu'une multitude de moineaux. Quiconque se déclarera pour moi devant les hommes, moi aussi, je me déclarerai pour lui devant mon Père qui est aux cieux. Mais celui qui me reniera devant les hommes, moi aussi, je le renierai devant mon Père qui est aux cieux. »

Bonjour. Aujourd'hui, Jésus nous révèle la providence de Dieu pour toute la création. Dieu prend soin même du plus petit moineau du ciel. Cette providence est l'œuvre conjuguée de la toute-puissance de Dieu et de son immense amour. Dieu est à l'œuvre au cœur du monde. Nous le croyons. Mais cela change-t-il notre relation au monde qui nous entoure? En effet, si Dieu se manifeste parfois de manière extraordinaire et visible, il agit le plus souvent dans le secret et la discrétion. Si bien que nous pouvons souvent regarder notre monde sans faire attention à lui. Les chrétiens croient que Dieu est créateur et providence, qu'il nous a créés par amour et qu'il veille sur sa création. Mais cela change-t-il quelque chose pour nous? Croyons-nous que Dieu est présent et à l'œuvre partout et toujours, à commencer par ce qui nous entoure, ici et maintenant, dans la joie ou dans la peine et dans l'épreuve? Pourtant, lorsque nous regardons le monde avec les yeux de la foi, tout prend un tout autre relief. Nous voyons le même monde que nos contemporains, mais avec une autre profondeur. Nous percevons la présence aimante du Seigneur. Cela nous aide alors à mieux comprendre les paroles exigeantes de Jésus au début et à la fin de notre évangile. Le monde entier est entre les mains de Dieu, et nous sommes pleinement vivants lorsque nous contemplons avec émerveillement et témoignons de cette providence si discrète et pourtant si présente.

Notre Père qui es aux cieux, que ton nom soit sanctifié, que ton règne vienne, que ta volonté soit faite sur la terre comme au ciel. Donne-nous aujourd'hui notre pain de ce jour. Pardonne-nous nos offenses, comme nous pardonnons aussi à ceux qui nous ont offensés. Ne nous laisse pas entrer en tentation, mais délivre-nous du mal, car c'est à toi qu'appartiennent le règne, la puissance et la gloire pour les siècles des siècles. Amen.

0: C'est avec ce chant « Ne crains pas » que se referme la prière du matin. C'est le frère Paul Januard qui avait préparé la méditation de l'Évangile pour ce 12e dimanche du temps ordinaire, l'Évangile selon saint Matthieu, chapitre 10, les versets 26 à 33. Vous écoutez RCF Notre-Dame, voici à présent la prière de l'Angélus.
1: L'ange du Seigneur apporta l'annonce à Marie.
2: Et elle conçut du Saint-Esprit. Je vous salue Marie, pleine de grâce. Le Seigneur est avec vous. Vous êtes bénie entre toutes les femmes, et Jésus, le fruit de vos entrailles, est béni. Sainte Marie, Mère de Dieu, priez pour nous, pauvres pécheurs, maintenant et à l'heure de notre mort.
1: Voici la servante du Seigneur.
2: Qu'il me soit fait selon votre parole. Je vous salue Marie, pleine de grâce. Le Seigneur est avec vous. Vous êtes bénie entre toutes les femmes, et Jésus, le fruit de vos entrailles, est béni. Sainte Marie, Mère de Dieu, priez pour nous pauvres pécheurs, maintenant et à l'heure de notre mort.
1: Et le Verbe s'est fait chair.

0: digne des promesses du Christ.
1: Daignez, Seigneur, répandre votre grâce dans nos âmes, afin qu'ayant connu par la voix de l'ange l'incarnation de votre Fils Jésus-Christ, nous puissions parvenir par sa passion et par sa croix à la gloire de sa résurrection, par le même Jésus-Christ, votre Fils, notre Seigneur. Amen.
2: C'était la prière de l'Angélus. Dans quelques instants, sur RCF Notre-Dame, nous accueillerons le fondateur de l'association Habitat et Humanisme, le Père Bernard Devers.
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2: Bon dimanche sur RCF Notre-Dame, il est 7h. Coup d'œil sur la suite de votre matinale. Offrons à la fraternité une chance. C'est l'invitation que nous lance dans deux minutes le Père Bernard Devers. C'est le fondateur de l'association Habitat et Humanisme. Des mondes à naître au programme de Robert Migliorini. Un air qui me rappelle votre rendez-vous musical, c'est à 7h05. Puis cette question, pourquoi fête-t-on la Saint-Jean le 24 juin? Réponse à 7h15 du Père Sylvain Gasser dans le rendez-vous liturgique du dimanche matin. Mais tout de suite, on s'intéresse à la météo de ce dimanche 21 juin. C'est un temps caniculaire qui nous attend pour ce premier jour de l'été. En Belgique, la journée est estivale malgré le passage de quelques nuages. Les températures ce matin, 17 degrés relevés à Brest, 19 à Reims et Rouen. Il fait actuellement 20 à Lille et Limoges, 21 à Orléans et Montpellier, déjà 22 degrés à Paris, 23 à Lyon et Marseille, mais également 25 à Bordeaux. Pour l'après-midi, 30 degrés à Brest, 31 à Lille. Il fera cet après-midi 33 à Marseille, 34 à Ajaccio, 35 à Rouen, Rennes et Saint-Étienne, 36 à Metz pour l'après-midi, 37 à Dijon, 38 à Paris, 39 à Lyon et 40 à Bordeaux. Côté Belgique, c'est plus raisonnable avec 30 degrés aussi bien à Bruxelles qu'à Namur. Et nous accueillons le Père Bernard Devers, le fondateur de l'association Habitat et Humanisme. Bonjour Père Devers.
5: Cher Bruno, et à vous aussi, chers auditrices et auditeurs, j'adresse mon salut le plus amical. Ma chronique « Offrons à la fraternité une chance ». Le collectif des morts de la rue souligne dans son dernier rapport qu'en 2025, 920 personnes sont mortes dans la rue pour n'avoir d'autres lieux de vie que des trottoirs, des cages d'escalier ou encore des parkings. Aucune des régions de France n'est épargnée par ce drame qui pourrait être facilement évité s'il y avait un peu plus de vigilance à l'égard de la grande précarité. Les causes sont multiples, sociales, psychiques ou encore l'isolement qui progressivement suscite de telles ruptures qu'il conduit à des abîmes, la rue. Chaque jour, quasiment 3 personnes en France s'éteignent sur un trottoir et ce à tous les âges, y compris des enfants. 4 de ces 929 morts de la rue avaient moins de 4 ans, dont un bébé de 4 mois. La personne la plus âgée avait 78 ans. Ce n'est pourtant pas faute de crier et d'implorer sur tous les tons et sur tous les toits. L'urgent de trouver des réponses. Elles existent, eu égard au nombre considérable de logements inoccupés. Demeure que ce passage si nécessaire de la fermeture à l'ouverture des portes est paralysé par je ne sais quelle peur. Or, Habitat Humanisme met en place des propositions qui devraient rassurer les propriétaires jusqu'à prendre en charge les travaux de réhabilitation quant à la mise aux normes de ces logements dès lors que les bailleurs consentent ensuite à un loyer social qui plus est se révèle attractif sur le plan fiscal. La tentation est de mettre la responsabilité sur l'État, elle en a une, mais aussi comme concitoyen, nous avons la

0: J'ose réitérer, et on me pardonnera, la situation de cette maman enceinte d'un septième enfant qui va naître au mois d'août. À date, aucun logement n'est trouvé dans la région parisienne, là où elle est investie comme soignante. Ses enfants sont scolarisés dans le 15e arrondissement de Paris. Cette personne raisonnable sait bien qu'elle ne trouvera pas un appartement dans la capitale, mais il devrait être possible, sans trop l'éloigner de son travail, de parvenir à ce qu'elle quitte la rue ou plus exactement sa voiture. Puisse mon SOS ne pas rester sans réponse. Ces drames sont liés à une certaine indifférence. On ne sait plus voir. Habité par nos préoccupations, notre moi ne prend plus le temps d'écouter et de comprendre l'autre. Je fais un rêve. S'il se réalisait, nous quitterions ce cauchemar social évoqué. Quel rêve ! De trouver 100 000 justes qui consentiraient non pas à donner, mais à investir, je dis bien investir, dans notre foncière solidaire au moins 1 000 euros. Comme notre foncière dispose d'une délégation de services publics via la signature du mandat de service d'intérêt économique général, cet investissement fait l'objet d'un avantage fiscal de 25% dûment sécurisé par la loi de finances. Cette approche réaliste, très concrète, changerait la donne. Ceux qui ne peuvent pas investir ne sont pourtant pas les absents de cette grande cause pour à leur tour donner du temps pour accompagner les personnes qui trouveraient ainsi un toit. Oui, ensemble, levons-nous, ouvrons des chantiers de l'espoir pour ne point accepter l'inacceptable. N'hésitez pas à m'appeler sur le 06 73 68 28 58. Regardons l'avenir. Interrogeons-nous sur ce que nous devons entreprendre pour que ceux qui n'ont plus d'espérance puissent reconnaître que des mains se tendent pour des lendemains plus humains. Bien fraternellement.
1: Et oui, merci Père Bernard Devers. Nous vous retrouvons dimanche prochain pour ce rendez-vous avec l'association Habitat Humanisme. Je vous redonne le numéro de téléphone à contacter, 06 73 68 28 58, 06 73 68 28 58. 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
1: Place à la musique à présent, j'ai le plaisir d'accueillir Robert Migliorini pour un air qui me rappelle. Bonjour Robert.
3: Bonjour à toutes, bonjour à tous. Eh bien, aujourd'hui, nous allons essayer d'évoquer ces mondes à naître, ces naissances qui marquent chacune et chacun. Et évidemment, un événement qui inspire de nombreux artistes, qu'ils soient croyants ou non, ou peu ou pas. Voilà.
1: Dans un instant, Georges Goudet, Daniel Siaki, mais on commence avec Jean-Marc Sauvagnargues. Voici Agathe.

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0: Jean-Marc Sauvagnargues avec Agathe sur RCF Notre-Dame, Robert.
1: Un moment de douceur et d'émerveillement, il faut le dire, pour accompagner une naissance, la naissance d'Agathe. Jean-Marc Sauvagnargues qui continue à créer en direct pour son public, qui est l'ancien batteur des Fatal Picard, mais qui vient du sud de la France et qui continue lui-même une carrière en solo. On a déjà passé un titre de lui il n'y a pas très longtemps. Un amateur aussi de Bossa Nova. Mais voilà ici un moment de tendresse dans ce monde quelquefois difficile. Bienvenue à Agathe.
0: Chaque enfant est une étoile. Voici à présent Georges Goudet et Daniel Siaki.

0: Georges Goudet, Daniel Sciacchi, chaque enfant est une étoile, Robert.
1: Voilà l'association de Daniel Sciacchi, Georges Goudet et je crois Marie-Louise Valentin dans ce titre. Chaque enfant est une étoile, en écho à la chanson consacrée à Agathe. Georges Goudet, bien connu du côté de Saint-Étienne, puisqu'il était où il est encore dans les aumôneries et il a publié plusieurs albums tout à fait intéressants. Et Daniel Sciacchi, connu aussi dans le registre des chrétiens chanteurs. Et dans ce titre qui passe les générations et les âges et qui évoque la naissance d'un enfant.
0: Merci Robert Migliorini, belle semaine à vous, bonne fête de la musique également.
1: Tout à fait.
0: Et on se retrouve dimanche prochain pour un air qui me rappelle. Et pour patienter, il y a votre blog au Cabaret du Bon Dieu sur le site internet de l'Assomption. Vous écoutez RCF Notre-Dame pour poursuivre ce dimanche matin, place à la liturgie dominicale. Et je retrouve le père Sylvain Gasser. Bonjour père Gasser.
2: Bonjour Bruno.
0: Vous êtes rédacteur à la revue Prions. Père Gasser, l'été arrive enfin et avec lui les jours les plus longs de l'année. Vous avez choisi de nous parler aujourd'hui de la fête de Saint-Jean-Baptiste qui aura lieu le 24 juin prochain. Pour quelle raison ?
2: Déjà pour une raison liturgique. Savez-vous Bruno pourquoi l'hymne latine de cette fête est devenu célèbre ?
0: Non.
2: Eh bien, la première strophe de cet hymne a acquis une notoriété toute particulière depuis qu'au XIe siècle, un théoricien de la musique italien qui s'appelait Guido d'Arezzo en a tiré son système qui va donner son nom aux notes de musique.
0: Comment cela, père Gasser ?
2: Eh bien, Guido a eu l'idée d'attribuer à chaque note la syllabe correspondante de la première strophe de l'hymne, qui se trouvait justement sur la note qu'elle voulait marquer. Et c'est ainsi que la série Ut, Ré, Mi, Fa, Sol, La, qui sert de base à notre solfège moderne, est née. Alors faisons un peu de latin. Donc, c'est pas grave si on ne comprend pas tout de suite, je vous traduirai. Voici le texte de l'hymne latine. Ut queant laxis, resonare fibris, mira gestorum, famuli tuorum, solve pollute, labi reatum, sancte Ioannes. Eh bien, cette strophe initiale n'a pas manqué de surprendre les spécialistes, d'abord parce que c'est très mal écrit en latin, les mots sont un peu embrouillés par la syntaxe qui est complètement torturée et qui rend notamment la traduction malaisée. Mais je vais quand même vous la donner. Pour que tes serviteurs, à gorge déployée, puissent de ta vie, Saint Jean-Baptiste, exalter les hauts faits, enlève, ô Saint-Jean, de leurs lèvres souillées toute l'impureté. Et donc vous avez effectivement Ut, Ré, Mi, Fa, Sol, La.
0: Et la note si, père Gasser ?
2: Eh bien, ce sont les deux premières lettres de Sancte Ioannes, c'est le dernier verset, S, I, puisque le J, c'est un I, c'est pareil en latin. Le remplacement d'Ut par Do, qui est beaucoup plus facile à dire, a eu lieu beaucoup plus tard, au XVIIe siècle.
0: Et pourquoi, père Gasser, célèbre-t-on particulièrement cette fête le 24 juin ?
2: Eh bien, l'axe des solstices, hiver et été, a été christianisé avec les deux saints Jean, Jean le Baptiste, le 24 juin, et Jean l'Évangéliste, le 27 décembre, qui ont pris la place de Janus, qui était le dieu au double visage des Romains. Dans de nombreuses œuvres d'art, les deux Jean entourent le Christ, qu'on appelait aussi « soleil de justice ». Et dans la tradition chrétienne, le solstice d'été, lorsque la lumière est à son maximum, est dédié au Baptiste. Les évangiles témoignent que Jean le Baptiste s'est effacé devant la venue du Christ. Rappelez-vous cette phrase, « Il faut qu'il croisse, Jésus né au solstice d'hiver à minuit, et que je diminue, Jean le Baptiste, né 6 mois plus tôt au solstice d'été, en pleine conformité avec les deux phases ascendantes et descendantes du soleil. » Et à Rome, on fêtait au solstice d'hiver le soleil invaincu lorsque l'astre commençait à s'élever au-dessus de l'horizon et à allonger la durée des jours. Et vers 330, les chrétiens de Rome ont commencé à fêter la naissance de Jésus le jour du Sol Invictus, en latin, du soleil invaincu. Ils ont donc remplacé la fête païenne par une fête chrétienne. Et le solstice d'hiver a été dédié à Saint Jean l'Évangéliste. Et à ces deux solstices correspond aussi l'aspect temporel de la révélation du Christ. Vous me suivez toujours, j'espère.
0: Hein ? Oui.
2: Les deux extrémités sont marquées au solstice d'été par Jean le Baptiste, qu'on appelle le précurseur, celui qui annonce la venue du Christ, et au solstice d'hiver, Jean l'Évangéliste, qui évoque le retour glorieux du Christ dans l'Apocalypse. Et la tradition chrétienne considère que Jean le Baptiste représente le point culminant et terminal de l'ancienne loi, qui voit poindre, selon les mots du Christ, son accomplissement. Alors, pour résumer cela, je dirais que les deux saint Jean sont des points limites. Le baptiste ferme l'ancienne loi et annonce la révélation chrétienne, et l'évangéliste ferme le livre du monde avec l'Apocalypse et annonce le second avènement, c'est-à-dire le retour du Christ, que nous chantons par exemple à chaque anamnèse durant l'Eucharistie.
0: Père Sylvain Gasser, un grand merci. On se retrouve la semaine prochaine pour continuer d'évoquer la liturgie sur RCF Notre-Dame.
2: Avec grand plaisir. Alors bon été à tous et bon dimanche à tous les auditeurs.

0: La très belle voix d'André Grise pour accompagner votre réveil sur RCF Notre-Dame. Gardez ma foi. Dans un instant, nous allons découvrir la présence de la communauté de Thésée au Bangladesh en compagnie de Frère Guillaume.
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0: J'espère que vous avez bien commencé ce dimanche matin avec nous. Il est 7h23, vous écoutez RCF Notre-Dame, notre rendez-vous avec la communauté de Thésée. Et ce matin, nous accueillons le frère Guillaume. Bonjour frère Guillaume.
4: Bonjour, bonjour.
0: Vous êtes frère de Thésée, depuis 50 ans, vous habitez le Bangladesh. Vous êtes 3 de cette petite fraternité des frères de Thésée dans ce pays. Qu'est-ce que vous êtes allé chercher au Bangladesh, vous frère de Thésée ?
4: Ah, alors, donc frère Roger, j'étais 6 ans à Thésée. Après, il m'a demandé si je voulais aller au Bangladesh. Pour lui, ce qui était important, c'était une présence auprès des pauvres et auprès des gens d'autres religions. Parce qu'au Bangladesh, une immense majorité de musulmans, maintenant 90%, 8% d'hindous et de bouddhistes et de chrétiens.
0: Vous travaillez notamment auprès des enfants de la rue, hein ?
4: Oui. Ça, c'est un travail que j'ai fait beaucoup d'années avec beaucoup d'enthousiasme. Et à Dhaka, la grande ville, capitale du pays, qui a 20 millions de personnes, et dans une ville plus petite, Mymensingh, où il y a aussi une gare avec des enfants qui vivent à la gare et autour de la gare, extrêmement pauvres. Alors, on a commencé un travail. D'abord, lutter contre les addictions, parce que ces enfants pauvres, facilement, ils prennent des drogues. On a essayé de les éloigner de cela, ce qui n'est pas trop difficile, parce que ces enfants très pauvres pensent « je n'ai personne, donc je peux faire n'importe quoi ». Mais s'il y a des gens qui s'intéressent à eux, facilement, ils quittent les drogues. Il faut organiser quelque chose pour remplacer les drogues.
0: Et puis, travailler également auprès des personnes handicapées, hein.
4: Oui, nous avons commencé il y a beaucoup d'années un centre pour les handicapés qui existe toujours depuis 35 ans, je pense, au moins, et qui organise beaucoup de choses à Mymensingh, une ville assez grande au Bangladesh, et à la campagne. Toutes sortes de programmes. Surtout, le plus important, c'est de réunir ces gens, parce qu'au Bangladesh, autrefois, les handicapés étaient assez méprisés. On les cachait. Les parents avaient honte d'avoir un enfant handicapé.
0: Et puis également, vous vous intéressez aux jeunes chrétiens du Bangladesh.
4: Oui. Donc, une des très belles choses qu'on a fait, c'est d'organiser toutes les années, autrefois, des grandes rencontres nationales où toute la diversité, même si les chrétiens sont seulement 0,3%, la population du Bangladesh est tellement immense, 180 millions, donc les chrétiens sont quand même nombreux. Ils appartiennent à beaucoup de minorités différentes et aussi des Bengalais parmi eux, la moitié.
0: Frère Guillaume, un très grand merci. Je rappelle que vous êtes frère de la communauté de Thésée et que vous vivez en communauté au Bangladesh.
4: Merci, au revoir.

0: Il nous arrive de Rice Orangis en région parisienne, le groupe Nomade, Notre Cœur sur RCF Notre-Dame. Coupe du monde de football et liberté religieuse, on en parle dans deux minutes avec Benoît de Blompré, c'est le directeur pour la France de l'AED, l'aide à l'église en détresse. Spéciale fête des pères célèbres dont Il était une joie, 7h40 avec Vincent Bellotti. Et puis tout à l'heure à 7h50, vous retrouverez la prière du matin. Mais tout de suite, on fait un nouveau point sur vos conditions météo et c'est très chaud pour ce dimanche. Et oui, c'est un temps caniculaire qui nous attend pour ce premier jour de l'été. En Belgique, la journée est estivale malgré le passage de quelques nuages. Les températures de l'après-midi, n'oubliez pas de vous hydrater. 30 degrés à Brest, 31 à Lille. Il fera cet après-midi 33 à Marseille, 34 du côté d'Ajaccio, 35 à Rouen, Rennes et Saint-Étienne, 36 degrés du côté de Metz, 37 à Dijon, 38 à Paris, 39 à Lyon. Et le record, c'est pour Bordeaux, 40 degrés prévus pour cet après-midi. Pour la Belgique, c'est plus raisonnable. 30 degrés aussi bien à Bruxelles qu'à Namur. C'est l'heure de notre rendez-vous avec l'AED, l'aide à l'église en détresse. Et je retrouve son directeur pour la France, Benoît de Blompré. Bonjour Benoît.
1: Bonjour cher Bruno.
0: Depuis quelques jours, Benoît, la planète vibre au rythme de la Coupe du Monde de football.
1: Oui, en effet Bruno. Des millions de supporters suivent avec enthousiasme les exploits de leur équipe nationale. Et on peut vraiment se réjouir que de tels événements sportifs aient cette capacité à créer des moments de joie entre les peuples. Mais cette fête du football international est aussi l'occasion pour nous, à l'aide à l'église en détresse, de mettre en lumière une autre réalité, celle des chrétiens persécutés. Et ainsi, parmi les 48 pays qui sont qualifiés pour la Coupe du Monde, dans près d'un tiers d'entre eux, la liberté religieuse est gravement menacée. Alors très concrètement, ça veut dire que des milliers et des milliers d'hommes et de femmes, laïcs et religieux, sont empêchés dans ces pays de vivre librement leur foi, victimes de pression, de discrimination ou encore de persécution.
0: Présentez-nous, Benoît, quelques-uns de ces pays participant à la Coupe du Monde.
1: Alors, Bruno, par exemple, en Iran et en Arabie Saoudite, une application rigoriste des lois de l'islam restreint sévèrement la liberté religieuse et menace notamment les convertis d'emprisonnement et même, dans certains cas, de peine de mort. Et puis, parmi les nations africaines qui disputent des matchs, comment ne pas penser à ce qui se passe en République démocratique du Congo, où la violence des groupes djihadistes à l'est du pays, notamment, sème la peur et la mort. Et puis, plus à l'ouest dans le monde, au Mexique, qui est l'un des pays hôtes de la compétition, les menaces contre la liberté religieuse sont portées par un anticléricalisme institutionnel. Et puis, en Haïti, les gangs armés kidnappent et assassinent des membres de l'Église, qui assurent pourtant un rôle fondamental pour prendre soin de toute la population. Et puis enfin, dans d'autres pays comme le Maroc, l'Algérie, la Tunisie ou encore la Turquie, les minorités chrétiennes sont surveillées et leur liberté régulièrement piétinée. Mais il faut cependant remarquer, Bruno, que parmi les nations qui participent à cette Coupe du Monde de football, il existe quelques signes d'espérance. Et c'est le cas, par exemple, de l'équipe d'Irak, qui est devenue un symbole d'unité parce qu'elle est composée de Kurdes, de chiites, de sunnites et même de 4 joueurs chrétiens.
0: La Coupe du Monde de foot nous donne ainsi l'occasion d'élargir notre regard aux dimensions du monde.
1: Voilà, c'est exactement ça. Et nous pouvons nous réjouir de cette diversité du monde, mais aussi nous alarmer des conflits, des lois, des idéologies politiques ou religieuses qui menacent notre capacité à vivre ensemble. Il est donc essentiel de rappeler que la liberté religieuse n'est jamais un privilège, mais un droit fondamental qu'aucune règle ne peut enfreindre et qui est le ferment même de l'unité et de la paix dans le monde. Alors, pendant que nous applaudirons les exploits des équipes nationales de football, n'oublions pas ceux qui mettent leur vie en jeu au nom de leur foi.
0: Merci Benoît de Blompré, on se retrouve la semaine prochaine pour ce rendez-vous avec l'AED, l'aide à l'église en détresse.
1: Merci beaucoup Bruno.

0: Il a reçu l'Angel Music Award du meilleur album en 2015. Il s'appelle le Matt Marvan, noir et blanc sur RCF Notre-Dame. Très bon début de journée à toutes et à tous. Il est l'heure d'accueillir Didier Rance pour sa carte blanche. Bonjour Didier.
1: Bonjour Bruno.
0: Il n'y a pas de Vierge Marie, dites-vous. C'est évident, non?
1: Enfin, ça devrait l'être. Mais pensons-nous toujours à la même quand il s'agit d'une part de celle de Nazareth, de Bethléem, du pied de la croix ou du Cénacle, ou alors quand nous pensons à celle qui apparaît à Bernadette en 1858, ou que nous prions aujourd'hui.
0: Mais pourquoi mettre l'accent là-dessus, Didier?
1: Alors laissez-moi vous raconter comment j'ai découvert l'intérêt d'en être conscient.
0: Allez-y.
1: C'était de passage un 15 août dans une petite ville de Bretagne. Je me présentais peu avant la messe comme diacre au curé qui allait la célébrer. Il me dit aussitôt « Oh, mais alors, c'est vous qui allez prêcher ?» Je n'ai pas l'habitude de le faire à brûle-pourpre, mais pour la Vierge Marie, j'ai dit oui. Mais que dire? Comme il restait quelques minutes avant la messe, je suis monté pour y réfléchir tranquillement, avec l'aide du Saint-Esprit, au sommet du clocher de l'église et en priant des Ave pour y chercher l'inspiration. Et là, j'ai fait une petite expérience. Au fur et à mesure que je grimpais les marches et apercevais la petite ville, puis la campagne par les interstices dans la maçonnerie, je commençais à comprendre que la Vierge Marie, certes, est toujours la même, mais que le lieu où elle se trouve compte.
0: Et quand vous êtes arrivé au rang haut du clocher?
1: Alors là, j'ai pu découvrir un splendide panorama breton que j'ai admiré. J'ai compris que certes, encore une fois, Marie est vraiment la même au ciel que sur terre, comme l'Évangile nous en parle, maternelle, compatissante, prévoyante, attentive. Mais là où elle est désormais, l'éternité bienheureuse que nous appelons ciel, elle voit bien mieux, bien plus loin, y compris chacun de nous, ce que nous pouvons voir nous-mêmes. On peut dire d'elle ce que le psaume 137 dit du Seigneur, « Si haut qu'il soit, il voit le plus humble de loin ». C'est une raison de plus de nous confier à elle. Ce que l'Évangile nous dit de Marie sur terre nous apprend aussi à la connaître dans sa présente actualité au ciel. Elle y prie son Magnificat, elle y garde fidèlement en son cœur tout ce qui compte sur Jésus. Et pour lui, elle ne nous vaut que du bien. Elle veut même être reçue comme mère, comme Jésus l'a donné à Saint Jean. Et elle intercède pour nous comme à Cana. Elle nous dit « Faites tout ce qu'il vous dira ».
0: Merci Didier Rance, on se retrouve la semaine prochaine pour votre carte blanche sur RCF Notre-Dame.
1: À bientôt Bruno.
0: Quasiment 7h38, très bon réveil à tous à l'écoute de RCF Notre-Dame. Trois événements pour une même date ce 21 juin. C'est le premier jour de l'été, mais aussi la fête de la musique et celle des pères. Papa et chanteur, c'est justement le cas de Bruno Nicolini, plus connu sous le nom de scène de Benabar. Depuis ses débuts dans les années 2000, il a abordé avec un certain humour les travers de la société contemporaine, tout comme des situations ordinaires, notamment autour du couple et de la famille. Mais comment l'interprète du fameux dîner vit-il ce rôle auprès de ses deux garçons? Confidence paternelle au micro de Vincent Bellotti.
2: Il était une joie, Vincent Bellotti.
3: Demain, il faut que je me lève tôt. J'ai un rendez-vous hyper important. Si t'aimes ton père, si tu l'aimes vraiment, sois fatigué et dors maintenant. J'ai sauté sur l'occasion, t'avalais ton biberon pour un micro-sommeil de 10 secondes environ. C'était confort, j'ai bien récupéré. Maintenant tu dors, t'arrêtes de nous faire chier.
4: Voilà la fameuse berceuse. Est-ce que c'est du vécu, Bruno, en tant que papa? C'est une chanson qui vous a été inspirée par vos enfants?
5: Ah oui, c'est tout à fait autobiographique. De toute façon, moi, c'est assez transparent, mon répertoire. Parce que c'est vraiment, je raconte ma vie. Alors, j'essaie de prendre un peu de distance pour essayer de toucher l'auditeur. Mais ouais.
4: Quand vous avez passé des nuits difficiles.
5: Ah ouais, j'ai fait une berceuse. Quand j'ai une maison de campagne, j'ai fait à la campagne. Ouais. Quand mon fils est devenu grand, j'ai fait un Lego dans la poche. Enfin, ouais. Oui, ça, j'avoue, ouais. ça a vraiment suivi de très près ma vie personnelle.
4: Alors, vous avez deux enfants. Quel genre de papa vous êtes, à votre avis?
5: Je suis très présent, même si je suis beaucoup parti, beaucoup en tournée, beaucoup à la maison, mais je suis vraiment présent, papa poule.
4: Papa poule très protecteur, c'est-à-dire, ça se manifeste comment?
5: C'est-à-dire que moi, je vois ça d'un très mauvais œil, le fait qu'ils m'ont quitté la maison.
4: Oui.
5: Donc il y a tout ce côté-là, je ne suis pas trop dur, je ne suis pas trop sévère, même si ma femme et moi, on ne déroge pas sur certaines valeurs.
4: Alors justement, est-ce qu'il y a des valeurs que vous essayez de transmettre à vos enfants, comme vous en avez reçu quand vous étiez plus jeune?
5: Oui, ça, on est intraitable sur le fait de respecter tout le monde, quel qu'il soit. Alors c'est facile à dire, mais bon, puis dans tout métier-là, comme vous le savez, c'est pas forcément toujours le cas de parler de la même façon aux stagiaires qu'aux ministres, quoi. Quelque chose que
4: donc le respect
5: pour moi. Mais même des trucs un peu à l'ancienne, dire bonjour, dire au revoir. Moi, je faisais partie de ceux qui retournaient dans la boutique si le gosse n'avait pas dit au revoir. Enfin, voilà, ce genre de truc un peu rigide sur certains points comme ça, et notamment ces points-là du respect des autres.
4: La famille, ça reste une valeur qui est très importante pour vous, et pas seulement dans les chansons.
5: Oui, oui, exactement, même si je l'exploite éhontément dans mes chansons. En fait, d'une certaine façon, j'ai fait travailler mes enfants. J'en ai tellement parlé dans mes chansons. C'est assez ignoble. Hein. Il y a un jour, ils m'attaqueront au prud'homme, je pense. Ils auront bien raison. Oui. Et la famille, ouais, moi, c'est quelque chose. Bah, moi, c'est quelque chose qui est central pour moi. La famille, les copains. Moi, je fais partie de ceux qui sont jamais tout seuls, quoi. Ça, c'est vrai.
3: Des ampoules à nu pendent des murs du plafond. Le bébé est né. Il joue dans le salon. On ajoute à l'étage une chambre de plus. Un petit frère est prévu pour l'automne.
0: Extrait de 4 murs et un toit, Benabar, qui a sorti en janvier dernier son nouvel album Le Soleil des Absents. Un entretien à retrouver au micro de Vincent Bellotti sur notre site internet rcfnotredame.fr. A noter que Benabar sera en concert ce soir à partir de 19h. Rendez-vous sur le port des Mariniers à Rouen, dans le département de la Loire, à l'occasion de la fête de la musique. Dans un instant, ce jour dont l'histoire revient notamment ce matin, sur le 21 juin 1943, Jean Moulin était arrêté à Caluire, à côté de Lyon.

0: Il chante ça à tue-tête depuis ce matin. C'est notre Nicolas National à la réalisation technique. Je suis fou, interprété également ici par Vianney, Kenji Girac et Soprano. Très belle journée à tous à l'écoute de RCF Notre-Dame. On s'intéresse à présent à l'histoire.
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2: Aujourd'hui, nous sommes le 21 juin. Espérant lancer une contre-révolution depuis le bastion royaliste de Montmédy, le roi, Louis XVI et sa famille, quittent discrètement le 20 juin 1791 au soir le palais des Tuileries à Paris. Un départ découvert seulement le lendemain matin, 21 juin.
3: Général ! Mon général, le roi est parti.
4: Parti où ?
3: Il s'est enfui avec la reine et toute la famille royale.
2: Sur la route, le carrosse est repéré par un maître de poste, Jean-Baptiste Drouet, qui arrive à convaincre les autorités de faire contrôler les passeports des voyageurs.
5: Je suis le procureur de la commune de Varennes. Votre passeport ?
6: Citoyen Drouet, je suis désolé, mais ce passeport est en règle. Il est même signé du roi.
2: Réfugié dans une échoppe à Varennes, la famille royale est reconnue.
5: Excusez-moi, je suis un modeste épicier, mais c'est propre chez moi. Entrez, madame la baronne, entrez.
7: Bonsoir. Sire.
2: Des extraits du film La Révolution française de Robert Enrico. La foule assemblée crie « à Paris, vive la nation !» La famille royale est ramenée sous bonne garde à la capitale. Cet échec fera progresser en France l'idée d'instaurer une république. Mais qui pour remplacer le pape Jean XXIII sur le trône de Saint-Pierre ? La réponse arrive le 21 juin 1963.
8: Les 80 cardinaux venus du monde entier allaient l'élire dans le secret du conclave. Parmi eux, le cardinal Montini, archevêque de Milan,

0: bien qu'on eût souvent cité son nom, n'était qu'une silhouette au milieu d'eau. Et voici qu'au balcon de Saint-Pierre apparaissait le cardinal Ottaviani qui allait annoncer le nom du nouveau pape.
1: Sancte Romane Ecclesiae, Cardinale Montini.
2: Le cardinal Jean-Baptiste Montini prend le nom de Paul VI. Il achèvera le Concile Vatican II et meurt en 1978. Représentant le général de Gaulle en France et chef du Conseil national de la Résistance, Jean Moulin est traqué par la Gestapo. Le 21 juin 1943, il assiste à une réunion à Caluire, à côté de Lyon, dans la maison du docteur Dugoujon, quand soudain, sortant de voiture, des gens entrent dans la maison.
3: Docteur Dugoujon ?
4: Oui.
3: Police allemande, vous avez une réunion dans votre maison ?
5: Pas un mot ! Debout ! Les mains là, face au mur !
2: La Gestapo lyonnaise est dirigée par Klaus Barbie, qui recherche un individu, Max. C'est le pseudonyme de Jean Moulin.
3: Vos papiers sont faux. Vous êtes Max.
6: Je connais personne de ce nom-là.
3: Qu'est-ce que vous faisiez ici ?
6: Du marché noir.
3: Du marché noir de quoi ? Tous les terroristes disent qu'ils font du marché noir !
7: Avouez que vous êtes Max. Et tout sera beaucoup plus simple.
2: Jean Moulin meurt de ses blessures le 8 juillet 1943 dans la gare de Metz. Ses cendres seront transférées au Panthéon en 1964.
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2: La culture, avec la naissance en 1932 de Lalo Schifrin, pianiste, arrangeur, compositeur et chef d'orchestre américano-argentin, auteur de nombreuses musiques de films comme Bullitt et l'inspecteur Harry, son nom reste attaché à la musique de la série télé Mission Impossible.

ma mission, et j'ai accepté de vous dire que c'était la Louchifrine avec Mission Impossible pour refermer ce jour dans l'histoire. 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Un peu plus de 7h50, c'est l'heure de la prière du matin. Dans quelques instants, le frère Paul Januard nous proposera sa méditation de l'Évangile pour ce 12e dimanche du temps ordinaire, l'Évangile selon saint Matthieu, chapitre 10, les versets 26 à 33. Ne craignez pas ceux qui tuent le corps. Et en ce jour de fête des Pères, je vous invite à prier pour tous nos papes.

En ce temps-là, Jésus disait à ses apôtres « Ne craignez pas les hommes, rien n'est voilé qui ne sera dévoilé, rien n'est caché qui ne sera connu. Ce que je vous dis dans les ténèbres, dites-le en pleine lumière. Ce que vous entendez au creux de l'oreille, proclamez-le sur les toits. Ne craignez pas ceux qui tuent le corps sans pouvoir tuer l'âme. Craignez plutôt celui qui peut faire périr dans la géhenne l'âme aussi bien que le corps. Deux moineaux ne sont-ils pas vendus pour un sou? Or, pas un seul ne tombe à terre sans que votre Père le veuille. Quant à vous, même les cheveux de votre tête sont tous comptés. Soyez donc sans crainte. Vous valez bien plus qu'une multitude de moineaux. Quiconque se déclarera pour moi devant les hommes, moi aussi, je me déclarerai pour lui devant mon Père qui est aux cieux. Mais celui qui me reniera devant les hommes, moi aussi, je le renierai devant mon Père qui est aux cieux. »

Bonjour. Aujourd'hui, Jésus nous révèle la providence de Dieu pour toute la création. Dieu prend soin même du plus petit moineau du ciel. Cette providence est

l'œuvre conjuguée de la toute-puissance de Dieu et de son immense amour. Dieu est à l'œuvre au cœur du monde. Nous le croyons. Mais cela change-t-il notre relation au monde qui nous entoure? En effet, si Dieu se manifeste parfois de manière extraordinaire et visible, il agit le plus souvent dans le secret et la discrétion. Si bien que nous pouvons souvent regarder notre monde sans faire attention à lui. Les chrétiens croient que Dieu est créateur et providence, qu'il nous a créés par amour et qu'il veille sur sa création. Mais cela change-t-il quelque chose pour nous? Croyons-nous que Dieu est présent et à l'œuvre partout et toujours, à commencer par ce qui nous entoure, ici et maintenant, dans la joie ou dans la peine et dans l'épreuve? Pourtant, lorsque nous regardons le monde avec les yeux de la foi, tout prend un tout autre relief. Nous voyons le même monde que nos contemporains, mais avec une autre profondeur. Nous percevons la présence aimante du Seigneur. Cela nous aide alors à mieux comprendre les paroles exigeantes de Jésus au début et à la fin de notre évangile. Le monde entier est entre les mains de Dieu, et nous sommes pleinement vivants lorsque nous contemplons avec émerveillement et témoignons de cette providence si discrète et pourtant si présente.

Notre Père qui es aux cieux, que ton nom soit sanctifié, que ton règne vienne, que ta volonté soit faite sur la terre comme au ciel. Donne-nous aujourd'hui notre pain de ce jour. Pardonne-nous nos offenses, comme nous pardonnons aussi à ceux qui nous ont offensés. Ne nous laisse pas entrer en tentation, mais délivre-nous du mal, car c'est à toi qu'appartiennent le règne, la puissance et la gloire pour les siècles des siècles. Amen.

0: RCF Notre-Dame, il est l'heure d'accueillir Isabelle Delaunay. Voici le saint du jour. Bonjour Isabelle.
1: Bonjour. Aujourd'hui, nous fêtons les Rodolphe et les Gonzague. Prénom médiéval, Rodolphe est d'origine germanique et veut dire « loup glorieux ». Saint Rodolphe fut évêque de Bourges au IXe siècle. Quant au prénom Gonzague, c'est le patronyme de Saint Louis de Gonzague, le patron de la jeunesse, mort à 23 ans de la peste. Fils aîné du marquis Ferrante de Gonzague, promis aux plus hautes destinées, il fut à 9 ans page à la cour de Florence chez les Médicis. Dans cette atmosphère licencieuse et fastueuse, il fait à 11 ans le vœu de chasteté et vit dans la prière et le jeûne. Il rencontre saint Charles Borromée, archevêque de Milan, de qui il a reçu la première communion. Puis, envoyé à la cour royale de Madrid pour parfaire son expérience princière, il revient en Italie, décidé à devenir jésuite. Mais son père s'y oppose fermement. Puis, au bout de 2 ans, il cède face à la volonté inébranlable de son fils, qui renonça à ses droits de prince héritier de Mantoue en faveur de son frère cadet. Novice à Rome, saint Louis de Gonzague aura pour père spirituel l'illustre Robert Bellarmin. Son noviciat ne sera pas de tout repos, car très indépendant, le jeune novice avait un très fort caractère. En 1590, la famine et la peste se sont abattues sur Rome. Comme Philippe Néri, saint Louis de Gonzague se dévoua auprès des affamés et des malades. Il meurt alors, à 23 ans, de la peste, et très vite, le culte du jeune jésuite rayonnant de pureté se répandit. Aujourd'hui, un célèbre lycée parisien porte son nom, ainsi que de nombreuses paroisses et écoles de par le monde.
0: Oui, merci Isabelle Delaunay, c'était le saint du jour. Eucharistie, repas ou sacrifice? 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
0: Merci d'avoir choisi RCF Notre-Dame, il est 8h. Eucharistie, repas ou sacrifice? 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
7: Bonjour et bienvenue à l'école de la prière, une émission qui vise à vous introduire à l'art de la prière. Aujourd'hui, j'ai le grand plaisir de recevoir le père Gilles Berceville, qui est dominicain, qui est docteur en théologie et professeur à la faculté, qui s'appelle « Bienfaits spirituels de la liturgie romaine actuelle », ce qui va être notre sujet aujourd'hui. Alors, avant d'en venir au vif du sujet, c'est-à-dire ce qu'apporte la liturgie qui a été réformée après le Concile Vatican II à la vie spirituelle des chrétiens, est-ce que vous pouvez nous présenter rapidement le chanoine Lallemand ?
8: Oui, le chanoine Lallemand est né à la fin du XIXe siècle dans les Ardennes. Il est entré au séminaire de sa ville, de Sedan. Il est un des premiers maîtres d'Yves Congard, qui est son compatriote. Yves Congard, c'est ce grand théologien dominicain dans la vie chrétienne. Et c'est à partir de là qu'on doit penser le sacrifice. Donc le chanoine Lallemand, d'une façon un peu

0: étonnante quand on pense à ce qu'il est, encore une fois, un homme de tradition plutôt rigoureux, on peut même le dire antimoderniste, dit, mais le plus important dans la vie humaine, c'est la contemplation, c'est le regard aimant que je porte sur l'autre. Le plus important dans la vie chrétienne, c'est ce qu'on appelle en tradition thomiste la vie théologale. Et donc, le plus important dans la messe, c'est ce qu'elle me donne de connaître et d'aimer de Dieu. Mais le connaître et l'aimer à partir du sacrifice, non pas le mien, mais le sacrifice de Jésus.
1: Oui, parce que ce qu'on partage, c'est le fruit du sacrifice, en quelque sorte, de l'arbre de la croix. En quelque sorte,
0: tout à fait. Alors, quand vous dites on partage le fruit du sacrifice, ça, anthropologiquement, on peut le dire dans d'autres religions.
1: Bien
0: le fait d'associer
1: oui,
0: sacrifice et repas,
1: oui, c'est universel.
0: C'est tout à fait universel. Mais là, ce que ce sacrifice, qui est l'offrande que Jésus fait à son Père pour le salut du monde sur la croix, ce sacrifice-là, il nous donne accès à la connaissance et à l'amour de Dieu, à la vie théologale. Ce sacrifice, il a comme finalité la vie théologale. Donc, le chanoine allemand dit « la messe, c'est sacrifice ». Oui, mais n'oublions pas, en christianisme, quelle est la finalité du sacrifice, qui est celle de croire, d'espérer, d'aimer Dieu.
1: Et ça, ça se traduit donc pour le chanoine allemand dans les nouvelles prières de l'offertoire et dans le nouveau rite de communion, c'est ça ?
0: Tout à fait. On a peut-être aujourd'hui du mal à se souvenir de ce qu'était l'offertoire et les rites de communion avant la réforme liturgique, ou peut-être pour celles et ceux qui auront adopté la forme extraordinaire du rite, à ne pas voir la différence. Il y a cependant un changement important, extérieurement même, d'une liturgie à l'autre, d'une forme plutôt de la liturgie à une autre forme de la liturgie, en ce qui concerne et l'offertoire et le rite de communion. Dans un cas comme dans l'autre, dans la liturgie avant la réforme, dans la liturgie romaine avant la réforme, il n'y a pas de dialogue. Il y a des prières qui sont dites par le prêtre, et même au moment de la communion, le prêtre dit « corps du Christ pour la vie éternelle » en latin, et il donne à communier, et le communiant n'a rien à dire.
1: Oui, il dit lui-même « Amen », en fait, le célébrant dit « Amen ».
0: Le célébrant lui-même dit « Amen ». Alors, au XVIIe siècle, le grand Bossuet disait déjà « Mais chrétien, je vais vous apprendre comment cela se passait dans l'Antiquité ». Le célébrant disait « Corpus Christi », et le fidèle répondait « Amen », et toute notre foi est contenue dans ce rite. C'est ce que disait Bossuet, et c'est ce que nous a rendu la forme réformée, nouvelle, de la liturgie romaine pour le rite de communion. De même, pour le rite d'offertoire, à l'offertoire, il y avait, dans l'ancienne forme du rite, ou il y a encore aujourd'hui pour ceux qui pratiquent la forme extraordinaire, en fait, des prières qui sont dites par le prêtre seul, qui sont d'ailleurs de très belles prières, qui montrent un grand esprit religieux. Dans la liturgie actuelle, il y a une offrande prononcée à voix haute par le prêtre, à laquelle l'assemblée répond, hein, « Béni sois-tu, Seigneur, maintenant et toujours ». Et il y a, quand la liturgie peut être un peu déployée, une offrande des oblats, qui n'est pas simplement le fait que l'enfant de cœur se déplace de la crédence à l'autel avec les burettes, mais qui peut être une grande procession bien déployée où les laïcs apportent à l'autel le fruit de leur travail pour que ce travail devienne pain de la vie, vin du banquet des noces de l'agneau. Et c'est donc toute la vie humaine, en particulier le travail humain, qui prend sens à ce moment.
1: Et c'est l'exercice du sacerdoce commun.
0: C'est tout à fait cela. C'est une expression du sacerdoce commun des baptisés, tout à fait. Et c'est intéressant de savoir que le chanoine allemand, de son propre chef, avait dans certaines célébrations, dès les années 30, réintroduit une procession des oblats au moment de l'offertoire. Parce que pour lui, justement, donner tout son sens à l'activité humaine, au travail humain, était particulièrement important à l'époque qui était la nôtre.
1: Oui, une dimension qui est aussi manifeste à travers l'offrande, finalement. C'est aussi une sorte de... On donne...
0: C'est une participation. Nous participons, nous nous disposons à participer à l'offrande du Christ lui-même. Et donc, le fait de le signifier par les gestes, le fait de l'exprimer à voix haute, le fait qu'il y ait une réponse de l'Assemblée, qu'il y ait une participation active sous forme de procession de la part des laïcs, c'est quelque chose qui marque profondément, qui

0: devrait marquer profondément la vie de nos assemblées aujourd'hui.
1: Merci beaucoup, Père Gilles Berceville. Je rappelle que vous venez de faire paraître aux éditions Teki, où vous venez de rééditer et préfacer un ouvrage du Père Daniel-Joseph Lalamant, Bienfaits spirituels de la liturgie romaine actuelle. Merci de nous avoir introduit à ce que cet éminent théologien thomiste dit sur l'Eucharistie comme à la fois sacrifice et d'abord repas. Merci, chers auditeurs, de votre attention. Je vous donne rendez-vous à la semaine prochaine. Et d'ici là, j'espère vous retrouver dans le mensuel Prier, qui vous forme à la prière, qui vous informe sur le monde de la prière et qui vous propose l'Évangile médité chaque jour. À très bientôt. Au revoir.
2: À l'école de la prière était présentée par Xavier Accard. J'espère que vous passez avec nous très agréable dimanche matin sur RCF Notre-Dame. À suivre, prière juive, prière chrétienne, au cœur de connaître le judaïsme. Nous retrouvons dans quelques minutes Odile Rifou. Juste le temps de passer quelques instants en compagnie du groupe Timothée.

Les Vendéens du groupe Timotheo dans une reprise d'un titre d'Annunzio, Jésus règne sur RCF Notre-Dame. Très belle journée à toutes et à tous. On s'intéresse maintenant aux prières juives et aux prières chrétiennes dans Connaître le judaïsme. Nous retrouvons Odile Riffaut et son invité.

0: Le schéma, la Hamida, le Kaddish, les psaumes, ce sont les noms de quelques-unes des plus grandes prières juives qui rythment la vie des juifs religieux et inscrivent un rapport au temps spécifique. Les chrétiens l'oublient peut-être parfois, mais les prières qu'ils récitent comme le Notre Père ou le Chapelet trouvent leur origine dans ces prières de la religion juive. Nicolas Pelletier, bonjour.
1: Bonjour Odile.
0: Vous êtes co-responsable du CIRDIC qui prépare son week-end annuel de formation au judaïsme, ouvert à tous. Vous êtes un laïc catholique, titulaire d'un master en théologie et vous avez écrit en 2024 « Prière de respirer 30 exercices pour enfin sortir la tête de l'eau » aux éditions du CERF. Alors vous diriez que prier, c'est un peu comme respirer ?
1: Je pense qu'effectivement, prier, c'est extrêmement important. Et si vous me permettez, je prendrai une image. On est dans une société qui fait de plus en plus attention à son corps. La médecine a fait des gros progrès pour mieux soigner. Les gens font plus de sport. Et pour autant, on est aussi dans une époque où on prend pas soin de son esprit, de son âme. Voilà. Et en fait, comme on se brosse les dents le matin ou on prend une douche, prière devrait être quelque chose de presque ancré dans sa vie, pour prendre soin de son âme, se nourrir de beauté, se reconnecter au transcendant ou à Dieu.
0: Alors ce qui est très étonnant avec ce livre, c'est qu'il ne s'adresse pas qu'aux croyants. Ça peut paraître étonnant, ça, de leur parler de la prière des personnes qui ne croient pas.
1: En fait, l'objectif de ce livre, c'était vraiment de toucher des gens agnostiques, athées, ou finalement qui n'avaient pas mis dans leur vie un peu de cette pratique-là, et de commencer par l'angle du développement personnel et faire le pont justement avec tous les trésors de la tradition chrétienne, puis aider les gens à prendre conscience que la prière est une pratique extrêmement importante pour être heureux dans la vie.
0: Et on apprend du coup effectivement énormément de choses dans votre livre sur les prières, donc des grandes traditions spirituelles. En ce qui concerne la prière juive et la prière chrétienne, ce qui nous intéresse aujourd'hui, vous nous dites par exemple que le chapelet, il a un lien direct avec les psaumes.
1: Alors absolument, les psaumes sont la prière de l'Église, donc c'est ce qu'on appelle la liturgie des heures. Et alors plusieurs choses là-dessus. D'abord, les psaumes n'ont pas été écrits par des chrétiens, ils ont été écrits par des juifs en hébreu. Et Jésus, quand il allait prier avec sa famille ou quand il allait prier à la synagogue, il priait les psaumes en hébreu. Donc ça, je trouve ça vraiment fascinant, extraordinaire. Et le chapelet vient du Moyen-Âge. Les moines priaient avec les psaumes, les 150 psaumes. Et les moines converts, qui étaient issus de la paysannerie, ils ne savaient pas forcément lire ni écrire, on leur apprenait d'abord à réciter le chapelet avec les 150 « Je vous salue Marie ».
0: Donc les 150 « Je vous salue Marie », ça correspond aux 150 psaumes, c'est ça que vous nous dites ?
1: Exactement, exactement. Donc pour ceux qui aiment prier le chapelet, l'un n'exclut pas l'autre. On peut aussi comprendre que ça a un lien avec les psaumes. Et puis progressivement, si on ne les connaît pas, lire un psaume, comprendre la beauté du psaume. Voilà, découvrir que dans la tradition chrétienne, il y a plusieurs formes de tradition spirituelle et qu'au cœur de la tradition chrétienne, de la liturgie des heures et de Jésus, c'est les 150 psaumes.
0: Et peut-être qu'on ne soupçonne pas forcément, quand on est chrétien, à quel point les psaumes sont important dans la vie de prière juive.
1: Oui, alors ça, effectivement, c'est très important. Donc, dans la prière juive, il y a deux parties. Il y a la prière en communauté à la synagogue le samedi matin. Et ce qui est étonnant, c'est que quand vous allez à la

à tous de lire et qui explique bien la liturgie juive s'inscrit dans le temps. Le sommet de la liturgie juive, c'est effectivement le Shabbat qui commence le vendredi soir et qui finit le samedi soir et qui est une coupure dans le temps, justement. Et si on comprend ça, on arrive à mieux comprendre ce que c'est que le Shabbat dans le judaïsme, parce qu'on a beaucoup

0: beaucoup parlé de mauvaise compréhension.
1: Mauvaise compréhension par rapport aux interdits.
0: On croit qu'en fait, c'est des interdits qui, finalement, n'ont pas beaucoup de sens. Mais en fait, ils ont beaucoup de sens parce que tous ces interdits, ils obligent les Juifs à se concentrer sur ce qui est vraiment important et qui nourrit leur vie et leur foi.
1: Et en ce qui concerne le rapport au temps, en dehors du Shabbat, il y a aussi ce commandement, cette mitzvah pour les Juifs religieux de prier tous les jours, quotidiennement. Il y a des prières qui récitent même plusieurs fois par jour.
0: Exactement. Alors nous aussi, on a le livre de la liturgie des heures, qu'on peut tout à fait, quand on est laïque, prier avec. Et il y a un peu l'équivalent dans le monde juif qui s'appelle le Sidour, qui est les prières du matin, du midi et du soir. On retrouve tous les psaumes dont on parlait. Et puis il y a trois prières spécifiques aussi au judaïsme, qui sont le Shema Israël, Écoute Israël, qui sont le Kaddish et puis la Amida.
1: Et donc le Notre Père, cette prière qui est tellement connue dans le christianisme, finalement, vous nous dites que quelque part, elle vient à la fois du Kaddish et de la Amida.
0: Oui, exactement. Donc le Notre Père nous a été appris par Jésus en araméen. Et Jésus a été lui-même nourri de toute la prière juive de l'époque, hein, et qu'on retrouve dans le judaïsme moderne. Et donc, effectivement, il y a des phrases du Kaddish ou de la Amida qu'on retrouve dans le Notre Père. Par exemple, dans le Kaddish, « Que son grand nom soit grandi et sanctifié dans le monde qu'il créa selon sa volonté. » Donc, on retrouve les mots « sanctifié »,« volonté ». Le pain, par exemple, on le retrouve dans la Amida.
1: Et donc, la Amida, on dit que c'est aussi la prière des 18 bénédictions. Ça, c'est important peut-être aussi de préciser que dans le judaïsme, quand on parle de la prière, très souvent, on parle de bénédiction. Ouais. Pourquoi cette idée de bénédiction, elle est si importante?
0: Alors ça, c'est quelque chose qui me tient très à cœur. Qui est vraiment très important. Je ne sais pas si vous remarquez, dans notre vie, et moi le premier, on est pris par le travail ou les obligations, enfin sa vie de famille, ses préoccupations, et on oublie un peu de se poser, de prendre un peu de recul et de remercier, d'exprimer de la gratitude ou de bénir les beaux moments de sa vie. Et il y en a plein, finalement, quand on réfléchit de choses qui nous paraissent évidentes, mais en fait qui sont finalement incroyables. Par exemple, quand on prend un repas, bah voilà, il y a plein de gens dans le monde qui ne mangent pas à leur faim, bah voilà, bénir le repas, voilà, les chrétiens le font, on appelle ça le bénédicité, mais les juifs aussi bénissent le repas. Ou par exemple, quand on voit un beau paysage ou un arbre qui fleurit, et bah les juifs disent une bénédiction. Et une des bénédictions que je trouve très belle dans le judaïsme, qu'on récite au Shabbat aux enfants autour de la table, qui est issue du livre des Nombres, au chapitre 6, « Que l'Éternel te bénisse et te garde, que l'Éternel fasse briller son visage sur toi et t'accorde sa grâce, que l'Éternel se tourne vers toi et te donne la paix. » Donc là, c'est une bénédiction que je trouve très belle, mais il y en a des dizaines et des dizaines. Donc j'invite tout le monde à se réapproprier les bénédictions et à trouver des bénédictions dans sa vie quotidienne.
1: Et justement, pour un chrétien, vous pensez qu'on peut s'approprier ces prières juives, finalement?
0: Alors, les psaumes sont des prières chrétienne et juive, donc qui font vraiment un pont entre ces traditions-là. C'est pour ça que le judaïsme a un rapport théologique particulier avec le monde chrétien. Mais il n'y a pas que celle-là. Par exemple, on parlait tout à l'heure du schéma Israël, Écoute Israël, une des prières les plus importantes du judaïsme. On pourra en reparler, mais si on réfléchit bien théologiquement, c'est une prière qui a été aussi redite par Jésus. On retrouve le schéma Israël dans les évangiles. Et donc, par conséquent, si elle a été dite par Jésus, bah c'est aussi une prière chrétienne.
1: Et donc, le schéma Israël que vous souhaitiez nous lire, Nicolas Pelletier?
0: Je voulais vous dire le schéma Israël parce que c'est vraiment une prière qui a beaucoup de profondeur. Je vais vous la dire en hébreu et puis après, on la lira en français. Schéma Israël, Adonai Eloheinu, Adonai Erad. Écoute Israël, l'Éternel, notre Dieu, l'Éternel est un. Tu aimeras l'Éternel, ton Dieu, de tout ton cœur, de toute ton âme et de toutes tes forces. Deux choses qu'on peut dire, c'est l'écoute, écouter Dieu, écouter l'autre, et puis la force d'aimer de tout son cœur. Et ce qui est incroyable, c'est que cette prière est récitée par les Juifs à la synagogue et tous les matins, mais que Jésus reprend mot pour mot dans l'évangile de Marc. Au chapitre 12, il y a un scribe qui demande à Jésus « Quel est le premier de tous les commandements ?» Et Jésus lui répond « Voici le premier. » Écoute Israël, le Seigneur notre Dieu est l'unique Seigneur. Tu aimeras le Seigneur ton Dieu de tout ton cœur, de toute ton âme, de tout ton esprit, de toute ta force. On retrouve

0: Jésus redit mot pour mot le schéma Israël qui montre bien l'enracinement de Jésus dans la tradition spirituelle du peuple juif.
1: Et qui montre aussi finalement que grâce à ces prières, on se rend compte à quel point on est proche, quelque
0: part. Exactement. On est très très proche, beaucoup plus proche que beaucoup de gens ne le croient.
1: Un grand merci Nicolas Pelletier. Je rappelle que vous êtes l'un des responsables du CIRDIC et auteur du livre Prière de respirer, paru aux éditions du CERF. Merci à Chloé Perrin à la réalisation technique. 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
2: Connaître le judaïsme était présenté à l'instant par Odile Riffaut. Dans un instant, cette année dans l'histoire, ce matin, 1556, le futur Henri IV est présenté à la Cour de France. Nous serons avec François Dubreuil pour en parler.
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8: Bonjour à toutes et à tous, je suis Richard Dessart et je suis heureux de vous retrouver pour cette nouvelle émission de Chants Orthodoxes. Alors si vous vous rappelez bien, la semaine passée, je vous avais promis qu'on allait voyager, je vous avais promis qu'on irait en Afrique, on va aller en Éthiopie, on va donc voyager dans l'espace. C'est un pays de très très grande tradition chrétienne, c'est l'un des premiers pays chrétiens du monde. Nous, on connaît la conversion de Rome au christianisme. On a tendance à croire que Rome a été le premier pays au monde chrétien. C'est pas du tout le cas. Le premier pays chrétien au monde, c'est l'Arménie. Et juste après, c'est l'Éthiopie. Donc on voit que c'est des pays auxquels on pense pas quand on parle de christianisme, quand on parle d'orthodoxie. Mais c'est très important et culturellement, il y a une richesse incroyable en Éthiopie. Et donc un petit mot sur ce calendrier, c'est rigolo on va dire de calculer différemment. En fait, il est presque comme le calendrier copte, qui est aussi différent. Le calendrier éthiopien, il a 12 mois de 30 jours chacun. Et alors, on n'arrive pas à 365 jours, mais en plus de donc ces 12 mois de 30 jours, on rajoute à la fin 5 ou 6 jours qu'on appelle épagomènes. Donc, c'est des jours qui sont placés à la fin du 12e mois, qu'on appelle pour rigoler, on va dire le 13e mois, qui dure 5 ou 6 jours, selon que l'année soit bissextile ou pas. Évidemment, les noms des mois sont des noms dans la langue amharique. Donc c'est l'amharique que parlent les chrétiens orthodoxes en Éthiopie. Enfin, je dis ça, mais il y a un nombre incroyable de langues en Éthiopie. Mais on va dire que c'est la langue principale. Et donc ce calendrier, pourquoi est-ce qu'il y a une différence d'année ? Et bien parce que les Éthiopiens ont utilisé à l'origine ce qu'on appelle l'ère de l'incarnation, qui fixait la date de l'incarnation de Jésus au 25 mars de l'an 9 de l'ère chrétienne. Et la première année civile débute 7 mois plus tôt, ce qui nous amène le 29 août de l'an 8, ce qui au fait a entraîné un décalage donc de 8 ans ou 7 ans selon le moment de l'année dans lequel on est. Donc ici, quand on va passer en 2021, ben en Éthiopie, on sera encore en 2013. Voilà pour cette petite anecdote. Et qu'est-ce qu'on peut dire ? L'église éthiopienne orthodoxe, c'est l'une des premières églises chrétiennes du continent africain, comme on l'a dit. Donc il y a plusieurs versions qui ont existé quant à l'introduction du christianisme en Éthiopie. Et la plus ancienne mention, c'est celle du baptême d'un eunuque qui était au service de la reine Candace par le diacre Philippe. Et on est au 1er siècle. Cependant, rien ne prouve que cela ait eu des conséquences en Éthiopie, même à cette époque. Et une autre version qui est tiré d'un texte apocryphe, fait intervenir saint Matthieu lui-même qui serait venu baptiser un roi aksumite et aurait connu le martyr. Toutefois, ce qu'on considère comme la version la plus vraisemblable renvoie au rôle de Frumence. On est au 4e siècle. Sa présence auprès du roi Ezana aurait permis au christianisme de devenir la religion officielle du royaume d'Aksum vers 332. Et après sa création dans le royaume d'Aksum, le christianisme va s'étendre vers l'ouest et le sud. Voilà, l'église orthodoxe d'Éthiopie, c'est donc très très ancien, et les chants qui vont avec aussi. Ce qu'on va écouter aujourd'hui, c'est des chants qui vont être interprétés par l'artiste Memir Menkir Hadis, et c'est des chants qui ont été composés par Yared, par Saint Yared. Et Saint Yared, c'est un compositeur qui nous renvoie... Là aussi, c'est très ancien, qui nous renvoie en 505. Voilà, nous, dans nos contrées, on a Jean-Sébastien Bach, c'est bien, bien plus tard. Mais il y avait déjà un compositeur de musique religieuse en Éthiopie en 505. Il est décédé en 571. Ici, on parle de nos années à nous, pas des années du calendrier éthiopien. Et donc, voilà, c'est un compositeur qui a fait beaucoup de musique religieuse, qui a écrit les chants qu'on appelle des zema et qui sont pour les célébrations religieuses. Alors, ce qu'on peut dire aussi sur les chants liturgiques éthiopiens, donc on appelle donc les zema, c'est un chant qui dispose d'un système de notation propre qu'on appelle le meleket. Et la tradition du zema, en fait, elle remonte donc, comme on l'a dit, au 6e siècle, aux années donc 500, et c'est grâce à Saint Yared. Et au cours de leur histoire, ces chants, ils ont connu évidemment une évolution similaire à celle des chants liturgiques européens. Voilà donc pour cette petite mise en bouche sur l'Éthiopie, sur le christianisme en Éthiopie. Moi, ce que je vous conseille de faire, vous écoutez l'émission avec grand plaisir, mais renseignez-vous un petit peu parce que c'est un pays superbe. Moi, je rêve de le visiter. J'ai pas encore eu l'occasion, donc j'aimerais vraiment voir ça. Il y a des églises magnifiques, c'est ces fameuses églises qui sont sculptées dans le sol, donc en profondeur. C'est assez incroyable de voir ça. Et voilà, renseignez-vous sur le christianisme en Éthiopie, c'est quelque chose de fabuleux. Actuellement, on va dire qu'on compte plus ou moins 45% de chrétiens encore en Éthiopie, puisqu'il y a aussi maintenant les musulmans qui composent plus ou moins la moitié de la population en Éthiopie. Mais la religion officielle de l'État, c'est le christianisme orthodoxe, et c'est pour ça qu'on a ce calendrier basé, donc ce calendrier orthodoxe aussi, qui est utilisé dans la vie de tous les jours par les Éthiopiens. Allez, assez parlé, on va écouter donc ces chants composés par Saint Yared au 6e siècle.

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4: Bienvenue à vous tous pour l'Évangile aujourd'hui de ce 12e dimanche dans l'année. Le thème qui traverse la première lecture et l'Évangile pourrait se résumer en « ne craignez pas ». Jésus lui-même veut nous délivrer de nos craintes et de nos doutes. Mais d'abord entendons le prophète Jérémie. Pour avoir rempli auprès de ses compatriotes la mission que Dieu lui a confiée, il a subi les pires persécutions. Il surmonte son découragement et proclame son indéfectible confiance en Dieu.
5: Lecture du livre de Jérémie. Moi, Jérémie, j'entends les calomnies de la foule. Dénoncez-le. Allons le dénoncer. Celui-là. L'épouvante de tous côtés. Tous mes amis guettent mes faux pas, ils disent. Peut-être se laissera-t-il séduire ? Nous réussirons. Et nous prendrons sur lui notre revanche. Mais le Seigneur est avec moi, tel un guerrier redoutable. Mes persécuteurs trébucheront, ils ne réussiront pas. Leur défaite les couvrira de honte, d'une confusion éternelle, inoubliable. Seigneur de l'univers, toi qui scrutes l'homme juste, toi qui vois les reins et les cœurs, fais-moi voir la revanche que tu leur infligeras, car c'est à toi que j'ai remis ma cause. Chantez le Seigneur, louez le Seigneur, il a délivré le malheureux de la main des méchants.

On dit souvent que nul n'est prophète en son pays. Cela s'applique parfaitement à Jérémie. Il a été un grand prophète, mais ce n'est pas qu'après sa mort qu'on s'en est rendu compte. De son vivant, sa parole était trop dérangeante. Il a prêché de 627 à 587 avant Jésus. 40 années au cours desquelles il a vu se succéder plusieurs rois à Jérusalem. Mais bien peu l'ont écouté. Au contraire, ils l'ont haï, persécuté. Que lui reproche-t-on? Eh bien, simplement d'avoir le courage de dire la vérité. Et la vérité n'est pas brillante. Du haut en bas de l'échelle sociale, les infidélités à l'Alliance se multipliaient. Il a donc passé une bonne partie de sa vie à dénoncer, à provoquer dans l'espoir d'alerter le roi, la cour, les prêtres, tous les responsables qui entraînaient le peuple vers sa ruine. Peine perdue apparemment, mais rien ni personne n'a pu le détourner de sa mission. Et les croyants de son peuple savent que Dieu donnera toujours les forces nécessaires. Jérémie se savait trop petit pour la tâche. Il ne cherchait donc pas sa force en lui-même, mais en Dieu. Et Jérémie a expérimenté la présence de Dieu au cœur de toutes ses épreuves. « Je suis avec toi pour te délivrer », lui avait-il promis au jour de son appel, de sa vocation. Et Jérémie d'ajouter « Fais-moi voir la revanche que tu leur

Évangile de Jésus-Christ selon saint Matthieu. En ce temps-là, Jésus disait à ses apôtres : Ne craignez pas les hommes, rien n'est voilé qui ne sera dévoilé, rien n'est caché qui ne sera connu. Ce que je vous dis dans les ténèbres, dites-le en pleine lumière. Ce que vous entendez au creux de l'oreille, proclamez-le sur les toits. Ne craignez pas ceux qui tuent le corps sans pouvoir tuer l'âme. Craignez plutôt celui qui peut faire périr dans la géhenne l'âme aussi bien que le corps. Deux moineaux ne sont-ils pas vendus pour un sou? Or, pas un seul ne tombe à terre sans que votre Père le veuille. Quant à vous, même les cheveux de votre tête sont tous comptés. Soyez donc sans crainte, vous valez bien plus qu'une multitude de moineaux. Quiconque se déclarera pour moi devant les hommes, moi aussi je me déclarerai pour lui devant mon Père qui est aux cieux. Mais celui qui me reniera devant les hommes, moi aussi je le renierai devant mon Père qui est aux cieux.

parole rude, souvent chez saint Matthieu pour mettre en garde. Car après avoir choisi les 12, c'était dans l'évangile de dimanche dernier, Jésus leur donne des consignes pour la mission. Il ne leur dit pas que tout sera bien, que tout sera facile. Il sait que les disciples trouveront les obstacles sur le chemin, comme les premières communautés seront en butte à la persécution. Pour les encourager, alors, résonne avec force « Ne craignez pas ». Sous-entendu, la peur est mauvaise conseillère. Le message proclamé par Jésus à un petit groupe de disciples, tous issus du monde juif, est destiné à être proclamé beaucoup plus largement que la Palestine des origines. Et dans ce monde païen, témoigner d'un Dieu de toute tendresse et d'un Jésus mort et ressuscité, dont la parole est une source d'espérance pour tous, n'est pas de l'ordre de l'évidence. Beaucoup seront persécutés, mais ils tiendront bon. Leurs persécuteurs ne peuvent que leur infliger des souffrances, à l'image de ce que Jésus a vécu. Mais ils ne peuvent tuer la relation entre Dieu et l'homme. Les croyants sont donc conviés à ne pas craindre le jugement des hommes, mais à se placer sous le regard miséricordieux du Père des cieux. Il regarde avec bonté ses créatures, même un moineau qui ne vaut pas un sou a de la valeur à ses yeux. À plus forte raison, un être humain. Celui qui prend conscience de ce regard bienveillant de Dieu et de ce que Jésus a vécu jusqu'au bout, en aimant les siens, comme il a dit, ne doit pas craindre le jugement des hommes. Voilà, me semble-t-il, le message de saint Matthieu.

0: Seigneur, fais de moi un serviteur de la vérité. Dans ma vie, il y a encore des endroits où règne l'ombre. Fais-les passer au grand jour. Enlève en moi la peur de la lumière, Seigneur. Apprends-moi à aimer ta lumière. Ta lumière si douce qui regarde sans juger. La lumière de ta vérité qui libère et nous rend semblables à toi. Ta lumière est contagieuse, Seigneur. Je viens à ta lumière. J'en serai heureux et d'autres suivront. Ma vie illuminée deviendra pour toi un grand cri d'amour.
1: Et voilà maintenant le commentaire que nous propose Louis Dubois.
2: Il nous avait bien dit, ce que vous entendez dans le creux de l'oreille, allez, proclamez-le sur les toits s'il le faut. Et j'avais l'impression qu'on l'avait prise au mot. Que l'on faisait du bruit pour convaincre, racoler. On tombait à genoux devant les caméras pour bien montrer qu'on prie. On cherchait le succès et les applaudissements pour la gloire de Dieu, qui était aussi la nôtre. Son tonitruant qui ne diffuse plus de musique mais du bruit, comme si l'on oubliait ce qu'on a entendu dans le creux de l'oreille. Et cependant, malgré tout, je l'entendais encore. Ce que je vous dis dans l'ombre, dites-le au grand jour. Mais je voyais aussi nos silences complices et nos compromissions devant les injustices. Et notre volonté de demeurer dans l'ombre et d'œuvrer en coulisses pour ne pas faire de tort aux nôtres, à notre Église. Ne pas scandaliser. Et je me demandais même si le fait de lever les bras au ciel ne nous dispensait pas de les ouvrir à l'homme. Comme si l'on avait peur d'étaler en plein jour ce qu'il avait dit dans l'ombre. Ce que je vous ai dit, dites-le, proclamez-le. Peut-être était-ce ce dire qui faisait confusion, qui dispensait d'agir. Prier dans le silence, là où l'on n'est pas vu, et dans le recueillement, pour entendre ce qu'il nous dit dans le creux de l'oreille, puis agir en plein jour. Voilà ce qu'il voulait. Qu'on prenne le parti de l'homme et de la femme qui valent beaucoup plus que tous les moineaux du monde. Qu'on lutte et qu'on se batte pour qu'on ne touche pas à un seul cheveu. Allons, ne craignons pas.

Les premiers chrétiens ont-ils hésité à se prononcer ouvertement pour Jésus ? Il fallait affronter les moqueries, comme Paul à Athènes, la méfiance des Juifs, bientôt les persécutions. Comment leur donner courage ? Les témoins ont besoin de s'appuyer sur le témoin fidèle, Jésus. Aussi, celui-ci est-il présenté comme celui qui se prononce pour ses disciples dans le grand procès qui se joue face au monde et devant Dieu ? Il y a le défenseur, l'esprit appelé Paraclet. Mais Jésus vient lui-même à la barre, parce que Jésus ne renie pas les siens. Ceux-ci vont trouver la force pour ne pas renier Jésus. Si Pierre avait cru davantage à l'amour indéfectible de Jésus, il aurait eu la force de ne pas se laisser prendre au piège du reniement. C'est le témoignage fidèle de Jésus jusqu'à la croix qui peut donner fidélité au témoignage des disciples. Le témoin fidèle fonde la fidélité des témoins. Hier comme aujourd'hui, prononcez-vous comme Jésus s'est prononcé.

Deux phrases résonnent pour moi, sans doute pour nous, dans l'Évangile. Le célèbre « N'ayez pas peur » de Jésus, si souvent repris. Et comme en écho, Jésus qui ajoute « Ce que vous entendez dans le creux de l'oreille, proclamez-le. » N'ayez pas peur, comme les prophètes, comme Jérémie dans la première lecture, comme Jésus lui-même, de dénoncer ce qui est injuste. Et ce qui est injuste, c'est tout ce qui abaisse, humilie l'homme, le réduit à peu de considération ou de respect. Tant d'exemples d'hier et d'aujourd'hui nous le rappellent. Et c'est vrai pour ce qui se vit dans le monde, mais c'est vrai aussi pour ce qui se vit dans l'Église. En cela, l'appel de Jésus nous concerne. N'ayez pas peur aussi de vous mettre à l'écoute des autres, à l'écoute du monde, à l'écoute de la parole pour qu'elle éclaire ce qui est voilé et donne la force de révéler ce qui est mensonge, calomnie, abus, spéculation, tout ce qui déshumanise et laisse trop de personnes sur le bord du chemin. Inlassablement, le pape François nous proposait de porter notre regard vers les périphéries et de nous rendre présents aux personnes qui y vivent pour, comme le fit Jésus, être artisans de plus d'humanité pour nos frères. Et récemment encore, le message du pape Léon va dans ce sens. Dans l'Évangile, de nombreuses fois, nous voyons Jésus partir à l'écart pour rencontrer le Père, pour se mettre à son écoute, même lorsqu'il lit les textes anciens. Et puis, il revient au cœur de la réalité humaine, témoigner de ce qui lui apparaît essentiel pour le bien de chacun. Ce qu'il a vécu reste un appel adressé à chacun et chacune d'entre nous. Prends le temps d'écouter dans le creux de l'oreille ce que le Seigneur a à te dire. Prends le temps d'écouter l'autre. Prends le temps de discerner l'essentiel de l'accessoire. Recherche ce qui est vrai, ce qui est juste. Et pour cela, fais un peu de silence en ta vie. Ce n'est pas dans le bruit ou l'encombré des jours que tu pourras vraiment écouter, entendre les appels qui te sont adressés, mais dans la solitude et le silence du cœur à cœur. Et puis va, va où il t'appelle, c'est-à-dire au cœur de la vie, au cœur de ta vie. Sois prophète pour tes frères, à l'image de Jésus et de tant d'autres. Sème la vraie tendresse, la vérité, la paix, la solidarité, à temps et à contre-temps, et parfois malgré l'adversité. Oui, tu as un défenseur auprès du Père. Jésus s'est aventuré sur ce chemin-là. Il a ouvert la voie. Alors il nous invite à nous laisser habiter par son esprit d'amour vrai et solidaire et à vivre comme lui. Témoigner de sa foi est aujourd'hui chose parfois complexe. Plus que la persécution violente, c'est l'indifférence massive qui entrave souvent l'ardeur des disciples de Jésus. Voilà pourquoi nous te demandons, Seigneur notre Dieu, de graver dans nos cœurs ces paroles de ton Fils. N'ayez pas peur, ne craignez pas les hommes. Donne-nous la force de nous prononcer pour le Christ, qui a promis de se prononcer pour nous devant toi. Fais-nous la grâce d'une confiance sans faiblesse en ton amour patient et fidèle, puisque selon la parole de Jésus, nous valons mieux que tous les moineaux du monde. Quelle belle image !

Envoyé en mission. Pour les disciples de Jésus, ceux d'hier et d'aujourd'hui, s'entremêlent deux moments, le temps caché, secret et intime, de la rencontre avec Jésus, de l'écoute de sa parole, de la découverte de l'Évangile au cœur même de la vie. Temps de maturation. Et le temps du dévoilement, Jésus invite en effet les disciples à partager sa mission et leur donne quelques conseils, énumérant des recommandations. En quoi consiste cette mission? Dans notre passage, Jésus le précise à demi-mot. Donner visibilité à cette heureuse nouvelle, la mettre en pleine lumière et en être les porte-voix, la proclamer comme lui.

0: Jésus, tu les connaissais bien, nos peurs. Tu nous dis souvent, ne craignez pas. Finalement, tu as accepté d'aller toi-même jusque-là, dans la peur. À Gethsémani, tu as dû te battre contre la peur de la flagellation, du chemin de croix, de la crucifixion. Mes trois rendez-vous avec toi quand j'ai peur, quand je ne peux plus que repérer près de toi, Père, je veux rester dans ta volonté, dans ta volonté.
1: Voilà, merci à Anne et à Monique d'avoir partagé avec nous ces réflexions et méditations sur ce dimanche. Alors la semaine prochaine, nous retrouvons d'autres intervenants pour un nouvel Évangile aujourd'hui, bien sûr.

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1: Bonjour à vous qui nous faites le grand plaisir de nous rejoindre dans cette émission Debout les mots, vous savez. Nous allons pendant une demi-heure remonter le temps, essayer de retrouver l'origine d'une expression que nous utilisons encore aujourd'hui en montrant que la vérité de la chose n'est pas toujours dans les mots. Bonjour Grégory.
2: Mais bonjour Myriam, évidemment. Oh. On écoute ceci.
3: Écoutez, messieurs, arrêtez de boire, sinon vous risquez de vous tuer. Buvez beaucoup d'eau à la place de l'alcool et tu iras très bien. Mais facile à dire. Et quand je recevrai après la facture d'eau, c'est vous qui allez la régler à ma place.
1: C'est facile à dire.
2: Mais parfois plus difficile à faire, c'est
1: ça. Ah, absolument, parce que de dire c'est une chose, mais faire... C'est comme on dit aujourd'hui, c'est une autre paire de manches. Et c'est cela qu'on va essayer d'interroger. Pourquoi, lorsque on dit bah, faire ça, oui, certainement, penser ça, oui, certainement, mais faire ou penser ou n'importe quel, changer d'opinion, ça, c'est une autre paire de manches. Pourquoi ? Cette expression, pourquoi parler de manche qui évoque évidemment une pièce d'un vêtement.
2: Oui, ça c'est clair.
1: Alors,
2: moi, ce que j'ai trouvé, c'est qu'on changeait les manches,
1: apparemment. Eh oui, et oui, on ne s'en rend...
2: Déjà de temps ancien, oui.
1: Très ancien déjà à l'époque médiévale et finalement pratiquement jusqu'au XVIe, XVIIe siècle, en fait, les manches étaient amovibles. Alors, on les fixait soit avec des petits lacets, c'est-à-dire des morceaux de tissu qu'on nouait les uns aux autres, ou carrément des épingles. Là, les épingles, c'est aussi vieux que pratiquement.
2: Oui, bah, c'est un système très simple, l'épingle et la fibule, etc. Oui.
1: Alors, pourquoi changer les manches et pas l'ensemble ? Simplement parce que le tissu coûtait très cher.
2: C'est ça, et puis on change d'activité au cours de sa journée, donc il ne faut pas salir les manches, les belles manches.
1: Absolument.
2: Et donc on en met d'autres pour les travaux plus manuels, on va dire.
1: Et voilà, on se souvient, que ça n'existe plus guère maintenant, mais des personnes qui travaillaient beaucoup dans les bureaux, on leur mettait des coudes en daim ou en cuir.
2: Oui, je vois ce que vous voulez
1: d'ailleurs,
2: dire.
1: D'ailleurs, c'est pour ça qu'on a appelé certains fonctionnaires des ronds de cuir.
2: Oui, c'est ça.
1: Parce qu'ils usaient leurs manches de coude à force de les frotter contre un bureau.
2: C'est ça, oui.
1: Et donc, effectivement, changer de manche, c'est changer d'état, c'est changer d'activité. Alors, il y a une autre origine qui est évoquée, mais elle paraît quand même plus incertaine. Mm-hmm. C'est que, on va aller au Moyen-Âge alors.
2: Oui, toujours, toujours le principe qu'on peut décrocher sa manche. Voilà. Et la donner à son prétendant qui est en train de faire le tournoi, je crois.
1: Voilà.
2: On a vu les deux mêmes explications.
1: Je pense.
2: Oui. Elles sont assez répandues et relativement validées.
1: Et qu'est-ce que faisait le chevalier ? Il l'attachait un petit peu comme on attache un ruban. On appelait ça à l'époque une faveur. Mais ça n'a rien à voir avec le mot un peu abstrait qui signifie un privilège. Non, une faveur, c'est un ruban. Et donc, il l'attachait soit à son épaule, soit sur son casque. Alors évidemment, si le chevalier voyait son histoire de grand amour se terminer, ou simplement qu'il changeait de suzerain, eh bien il fallait changer également de manche, et donc ça devenait une autre paire de manches. Donc quelle que soit la situation, on évoque alors toujours un changement assez radical.
2: Et qui se manifeste de façon très concrète. C'est souvent le cas. Oui. L'expression vient souvent d'un objet concret pour prendre un sens plus abstrait en deuxième intention. C'est souvent dans
1: absolument.
2: Ce sens-là.
1: Et je pense que si on se remémore un peu toutes les expressions qu'on a visitées pendant cette saison, on se rend compte à quel point finalement le langage populaire, parce que ce sont des expressions populaires et puis très très concrètes, comme ici, on change vraiment de manche.

0: comment l'incarnation d'une idée, d'une situation qu'il faudrait expliquer longuement, eh bien, tout le monde comprend à partir du moment où on l'exprime à travers une image dans laquelle tout le monde peut se retrouver, sauf évidemment nous aujourd'hui.
1: Oui, c'est ça, parce qu'avec le décalage dans le temps, l'expression perd complètement son sens concret de départ, parce que ça, on peut difficilement pour nous l'imaginer aujourd'hui, pour en prendre un sens proche, mais quand même assez bien dérivé. En l'occurrence, ça va être une autre paire de manches, il va falloir se retrousser les manches aussi.
0: Oui, c'est ça.
1: C'est presque ça.
0: C'est ça. Et en même temps, c'est...
1: Et donc, ça change un peu la réalité.
0: Oui. Parce que se retrousser les manches, tout à fait la même chose.
1: Non,
0: c'est qu'on va devoir faire preuve d'un peu de courage.
1: Et se mettre à l'action, quoi.
0: Et faire quelque chose d'un peu lourd. Généralement, quand on retrousse ses manches, c'est pour faire un travail qui n'est pas toujours très agréable. Mais une autre paire de manches, aujourd'hui, je pense qu'il y a des personnes qui ne connaissent même plus cette expression.
1: C'est possible que surtout les plus jeunes.
0: Chez les plus jeunes, il y a peu de chances qu'ils le connaissent encore. Ouais. Et on ne peut pas dire qu'on va...
1: Elle est quand même courante. Elle reste courante comme expression.
0: Oui, oui.
1: Voilà,
0: Mais vu qu'on change de tout maintenant si peu de temps, ce serait difficile de dire on va remplacer les manches par autre chose.
1: Ah non, ça
0: ne marchera pas.
1: Puis
0: parce que
1: la langue a son histoire. Donc,
0: Oui. Mais on changeait, il faut bien dire aussi, changer, que ce soit de vêtements, alors particulièrement de manches aussi, je pense que ça ne se faisait pas tous les jours non plus. Et par exemple, les vêtements, on les usait vraiment jusqu'à la corde ou quasiment.
1: Et on les rapiéçait aussi.
0: On les rapiéçait. Il fallait vraiment que le tissu soit râpé et limé, en tout cas dans les classes plus populaires, pour en changer. Et on n'hésitait pas à mettre le même vêtement pendant un mois s'il le fallait.
1: Oui, et ça, c'est l'idée de juste changer les manches, c'est que ça protège tout le reste.
0: Absolument.
1: C'est enlever la partie qui pourrait s'user pour garder la même trame de départ, le même tissu.
0: Que probablement, c'était réservé aussi aux personnes qui avaient des tissus, qui portaient des vêtements faits avec des tissus d'une certaine valeur.
1: C'est sûr, ça c'est évident.
0: Quand on s'habille avec de la bure ou avec un tissu très grossier,
1: il n'y a pas de raison de le changer dans ce cas-là.
0: On attendait qu'il n'ait plus de couleur, qu'il soit complètement usé pour changer quoi que ce soit. Voilà.
1: Et c'est parfois de l'inusable.
0: Oui, tout à fait.
1: D'ailleurs.
0: Tout à fait. Ouais. On va je me suis dit qu'on pouvait peut-être illustrer ça dans la musique.
1: Mais oui, c'est des choix un peu curieux qui
0: J'ai choisi des variations. Qu'est-ce que c'est que des variations? Eh bien, tous les musiciens, et ça depuis pratiquement le 17e, 18e siècle, en ont composé. Ça existe encore aujourd'hui. Donc, on a un thème qui est généralement très simple, très facile à reproduire. Et à partir de ce thème, en le gardant un petit peu comme un canevas, si vous voulez, on brode dessus de manière différente, dans des tonalités différentes, avec des effets différents, c'est-à-dire on peut avoir une variation plus gaie, une variation plus posée, une variation même carrément triste, etc. Et donc, on pense à Jean-Sébastien Bach, notamment,
1: les inventions à deux voix, à trois voix, et puis évidemment les variations.
0: Oui.
1: Les fugues.
0: Les fugues, c'est aussi les variations. Je ne tombe plus. Il a fait une pièce avec 50 variations.
1: Ah oui, d'accord.
0: La pièce dure une heure pour être jouée. Voilà. Alors ici, c'est très facile parce que c'est un air que tout le monde connaît, je pense. C'est les fameuses variations sur « Ah, vous dirai-je maman ?» Parce que « Ah, vous dirai-je maman ?» que beaucoup d'enfants ont encore appris. En réalité, c'est bien un air du XVIIIe siècle. Et donc, Mozart connaissait.
1: Oui, je ne savais pas que c'était qu'il l'avait repris.
0: Ce n'est pas lui qui l'a composé.
1: Ah non, oui, c'est vrai.
0: Mais
1: c'est encore plus ancien que Mozart.
0: C'est plus ancien que Mozart.
1: Fatalement,
0: puisqu'il
1: le reprend.
0: Oui, Voilà. Et donc, sur ce thème très simple qu'on va entendre une première fois, c'est la grande pianiste Clara Askill qui va jouer un certain nombre de variations. On ne va pas toutes les écouter parce qu'il y en a pour pratiquement 8 minutes. Mais voilà, il y en a 12 en tout. On va en écouter quelques-unes.

0: Et voilà quelques-unes des variations sur « Ah, vous dirais-je, maman » de
1: Ouais, on reconnaît bien on connaît bien la mélodie. Hein.
0: Voilà, en fait, si vous voulez, si vous avez la mélodie en tête, sur des morceaux à variation, vous pouvez chanter sur la variation. Mmh. La mélodie, elle est toujours présente. C'est un petit peu, si vous voulez, comme le vêtement. Voilà, oui. C'est le vêtement qui ne change pas. Mais à côté de ça, alors on l'affuble avec des manches comme ci, des manches comme ça. Donc c'est vraiment d'autres paires de manches. Et ceci fait, tout en écoutant Mozart, m'est revenu évidemment le titre des variations de Jean-Sébastien Bach, c'est les fameuses variations Goldberg.
1: Ah oui, tout à fait.
0: Voilà, qui sont... et sur les 50, il n'y en a pas deux qui se ressemblent. C'est quand même assez étonnant. Voilà. Alors, je me suis demandé, tiens, comment dans d'autres langues ?
1: Ah oui.
0: Dit-on une autre paire de manches ? Et d'abord, est-ce qu'on parle de manches ? Alors, non. En fait, il n'y aurait apparemment, en tout cas en Europe, que l'italien qui parle d'un altro paio di maniche, une autre paire de manches.
1: Bon, là, simplement,
0: voilà. Alors,
1: ça peut être aussi parfois des effets de traduction, d'ailleurs, d'une langue à l'autre, très ancienne. Hein,
0: je veux dire. Tout à fait.
1: Les deux langues sont très proches, hein, l'italien et le français.
0: Et dans quel sens, on ne sait pas.
1: Tout à fait.
0: Ouais. Parce que les Italiens avaient aussi un grand souci de la mode, du vêtement, surtout dans les milieux aristocratiques. Et donc, il se pourrait très bien que le carré d'or de Milan ait déjà existé à la Renaissance et qu'on ait inventé cette expression qu'après la France aurait reprise, ça c'est difficile à dire. Mais par contre, si on va du côté de nos amis anglais, alors là, c'est beaucoup plus... comment dire ? C'est beaucoup plus matériel, beaucoup plus trivial, c'est a different kettle of fish, un autre chaudron de poisson.
1: Oui, ça j'ai déjà entendu. Voilà. C'est un peu surprenant, oui.
0: Oui, parce que c'est...
1: C'est très local aussi, hein, ça veut dire, on ne met pas le même chaudron pour tous les poissons, et là, on passe à une qualité supérieure ou
0: inférieure.
1: Ou inférieure. Voilà, vous avez tout compris.
0: Et c'est vraiment plus que l'aspect d'avoir un fond commun où on change quelques éléments. Non, là, c'est vraiment une situation radicalement autre. Mmh. Alors, on fait un petit tour en Espagne. Là, c'est du côté de l'agriculture. Harina de otro costal.
1: Ah oui, c'est de la farine d'un autre grain. Enfin,
0: d'un autre sac. Voilà. Mais vous êtes polyglotte, mon cher.
1: L'hispanique, ça va encore, normalement. Mais...
0: Ah oui, oui, oui, oui, oui.
1: Mais, j'ai peur de ce que vous allez m'amener après. Oh, m'amener des proverbes zoulous,
0: non, c'est
1: ça
0: l'allemand.
1: Va être plus compliqué. Ah, ça ira peut-être, alors.
0: Ein anderes Blatt.
1: Ah, c'est une autre feuille ?
0: Oui.
1: Ah ouais.
0: Voilà.
1: Tiens.
0: C'est drôle, hein ?
1: Oui, c'est comme si on disait c'est une autre page.
0: Mais on tourne la page, je pense.
1: C'est
0: plutôt
1: ça, c'est
0: cette idée, nous...
1: une autre feuille, quoi. Ce sera un autre épisode.
0: Ce sera un autre épisode, je pense, que de la même façon qu'on dit, écoute, il faut que tu tournes la page. Tout le monde comprend, ça, tu ne dois plus penser à une chose et passer à autre chose. Ben voilà, c'est ein anderes Blatt. Voilà.
1: Okay.
0: Et si on passe l'Atlantique en québécois, là, c'est une autre coche. Ne me demandez pas ce que j'ai une coche, j'ai cherché, et alors c'est une difficulté supérieure. Donc c'est, tu peux, tu sais faire du patin à roulette, etc., mais patiner sur la glace comme les hockeyeurs québécois, ça c'est vraiment une autre coche, quoi.
1: D'accord.
0: Voilà.
1: Ouais.
0: Mais ça doit représenter quelque chose de très concret que je n'ai pas réussi à identifier. Mais alors, pour prévenir que ça va être dur, hein, de dire, j'ai fini mes humanités ou mon cégep, et puis je vais aller à l'université. Alors là, attache ta tuque avec la broche. Alors la tuque, vous savez...
1: La tunique ou la...
0: Non, c'est le bonnet.
1: Ah, c'est le bonnet, tuque, la tuque.
0: Une tuque, c'est le bonnet, le bonnet classique du Québec. Alors, avec la broche, c'est-à-dire avec un fil de fer.
1: Oui, c'est ça. On voit un peu l'image parce que ça risque de voler. Quoi.
0: Ça va décoiffer, mon ami.
1: Ça va décoiffer, oui, c'est ça.
0: Voilà. Ouais. Je ne sais pas si vous avez d'autres...
1: Non, celui-là, je n'ai pas regardé dans d'autres langues, mais ça ne m'étonne pas que ce soit si variable parce que c'est vrai que la paire de manches, si ça nous ramène aux coutumes un peu médiévales, fin du Moyen-Âge, c'est assez local. Enfin, ça ne m'étonne pas que ce soit une expression franco-italienne.
0: Ça marche bien.
1: Oui, c'est toute la tradition de ces langues-là qui se forment à ce moment-là aussi.
0: Tout à fait. Et qui sont très soucieuses de la mode.
1: Aussi.
0: Hein.
1: Aussi, vraiment, eux, c'est clair que ça fait partie de leur, oui. de leur quotidien.
0: Oui, oui, oui.
1: Donc voilà.
0: Eh ben. Mais de dire c'est une autre paire de manches ou bien on va, ouais. c'est un autre chaudron de poisson.
1: Oui, il va falloir s'accrocher, quoi. Il va falloir accrocher son bonnet.
0: Oui. Ça te
1: ouais, oui.
0: Puis je me dis, c'est quand même aussi un sens de la nuance de pensée.
1: Oui.
0: Tu fais une chose, tu penses que tu es arrivé, que c'est beau, etc. Mais attends, il y a encore autre chose qui est quand même liée. Hein, bon, et qui va représenter généralement une difficulté supérieure.
1: Oui, et je trouve que c'est intéressant de se dire que les choses ne vont pas toutes seules, voilà. comme on dit parfois, ça va aller
0: oui.
1: tout seul.
0: Oui.
1: Bon, c'est bien quand ça va tout seul, c'est bien, c'est pratique, mais, mais tout ne va pas tout seul dans la
0: non.
1: vie. Et parfois, je trouve que c'est bien d'avoir cette forme de patience, du temps un peu
0: oui.
1: long, de l'investissement, de... c'est
0: tout
1: important, je trouve, ces expressions qui
0: oui.
1: nous rappellent que, bon, voilà, la vie n'est pas toujours facile, mais qu'on peut y arriver en même
0: oui.
1: temps.
0: Oui, et il me semble parfois que, en tout cas, dans les expressions les plus spontanées, que, telles qu'on peut les retrouver sur les réseaux sociaux, encore une fois, c'est ce manque de nuances où on a difficile de se mettre à la place de l'autre. Moi, je me dis parfois, même si effectivement, on peut vraiment ne pas être d'accord du tout avec leurs décisions, mais que le métier d'homme ou de femme politique, eh ben, c'est vraiment une autre paire de manches aujourd'hui.
1: Ouais. Et c'est vrai que entre le dire et le faire,
0: voilà.
1: dans les deux sens, je veux dire,
0: dans
1: les politiques qui disent on va faire ça et puis on voit qu'il y a un décalage entre le faire, c'est une autre paire de manches. Et en même temps, dans le sens aussi du citoyen ou de la citoyenne qui va se dire on n'a qu'à faire ça, on n'aurait qu'à faire ça, pourquoi est-ce qu'on ne fait pas ça comme ça? Quand on est dans la situation du politique, c'est une autre paire de manches aussi de faire passer une décision
0: oui.
1: et ça, il faut aussi... l'accepter de cette difficulté-là.
0: C'est ça. Et je me dis, ça, c'est quelque chose qui devient absolument impossible à demander. On trouvait l'expression sur un réseau social d'une dame qui demandait un peu aussi de nous, mais j'ai pas de sympathie pour elle, mais enfin, mettez-vous un peu à la place de la ministre de l'Éducation, se faire insulter comme ça à longueur de journée. La pauvre, tout ce qu'elle a ramassé, c'est une bordée d'injures bien senties. Le dire c'est une autre paire de manches ou il faut c'est une autre page, c'est vraiment arriver à déplacer sa pensée.
1: Oui.
0: Et de dire oui, voilà, moi je suis là bien dans mon vêtement, etc. Mais il y a des situations où il faut pouvoir penser autrement, penser avec davantage de nuances, pas se mettre à la place de l'autre. Encore une fois, c'est pas une question d'être d'accord ou pas avec l'autre, mais c'est de pouvoir essayer de comprendre qu'il y a des situations où on peut effectivement agir avec maladresse, avec tout ce qu'on veut, etc. Mais je ne pense pas que le déchaînement de haine et de moquerie, mais alors d'une cruauté absolument sans nom, soit la meilleure position possible dans le monde tel qu'il va, et que ça n'apporte pas forcément de la paix.
1: Non, ça c'est sûr.
0: Voilà.
1: Je crois qu'on en voit des exemples multiples.
0: Partout, hein.
1: Dans différents pays où on se trouve, et même dans les petites choses, même parfois
0: oui.
1: familiales. Hein.
0: Oui.
1: Je pense que on voit ça aussi dans les fratries ou les. Je ne sais pas s'il y a le mot au féminin. Hein, ça,
0: les
1: pour
0: sororités.
1: Les frères et sœurs, les sororités.
0: Les sororités, oui.
1: De se dire, ben voilà, l'autre n'a qu'à faire ça. Et pourquoi lui, il ne fait pas ça et lui, il peut faire ça quand on est, et on se rend compte, quand on devient un parent aussi, que finalement, l'éducation des enfants, entre le dire et le faire, c'est parfois aussi
0: ça,
1: une
0: autre paire
1: de manches.
0: Hein.
1: Donc voilà, donc
0: oui,
1: ça permet aussi de relativiser, je pense,
0: oui.
1: dans le bon sens du terme, évidemment,
0: oui.
1: pas de relativiser des atrocités qui ne doivent pas être relativisées, mais de se dire, bon voilà... Tout ne va pas nécessairement de soi et c'est plus complexe que ça n'en a l'air.
0: Oui.
1: Donc il faut laisser du crédit parfois aussi, ou en tout cas une forme de nuances, de pondérations dans ton jugement et ce genre
0: de choses. Et ne pas attendre nécessairement d'en faire l'expérience. Mm-hmm. On dit parfois, ben, tu verras quand tu auras des adolescents toi-même, tu verras mm-hmm. que ce n'est pas aussi facile et que
1: oui,
0: bon,
1: oui.
0: Là, la parentalité, c'est parfois aussi une autre paire de manches.
1: Oui.
0: Mais généralement, dire ça ou rien, c'est à peu près la même chose.
1: Oui.
0: Et c'est seulement après, a posteriori, que la personne dit, ah ben oui, dans le fond, quand mon père ou ma mère me disait que ce serait une autre paire de manches, ben, elle n'avait pas tout à fait tort. Oui,
1: ou
0: il n'avait pas tout à fait tort. Mais voilà, on a du mal aujourd'hui à anticiper et c'est presque, c'est même pas anticiper, c'est écouter ce que dit l'autre et se dire, tiens, il m'ouvre à une autre dimension, à des choses qui arriveront ou qui n'arriveront pas. Voilà. Mais le changement dans les situations, c'est le mouvement et la vie, c'est toujours du mouvement et du changement aussi.
1: Oui, c'est parfois aussi la difficulté de la transposition d'un modèle qu'on peut avoir, abstrait, théorique, qu'il soit familial, de société, institutionnel, à une application qui va impliquer les êtres humains sur le terrain, dans la vraie vie, avec leurs réactions. Donc il y a aussi parfois une difficulté à... on a parfois des grands rêves, et puis quand on est devant... Devant l'action à accomplir, on voit que c'est une autre paire de manches.
0: Oui.
1: Hein.
0: Là.
1: Là, on va bientôt arriver aux travaux de jardin, je crois. Quand on voit tout ce qu'il y a... Bon, l'été, on sait bien
0: qu'en principe, on
1: a pas mal de gens qui peuvent en profiter aussi. Ben, c'est parfois une autre paire de manches aussi. On se dit, ah oui, je vais faire ça. On va tout rénover. Il faut être aussi parfois un peu pragmatique.
0: Et oui. Et certains ou certaines peuvent penser que faire de la radio, c'est pas compliqué. On rentre dans un studio, on s'assied devant un micro, on raconte ce qu'on veut, on passe quelques musiques et c'est parti. Et parfois, ben, il faut être dedans et se rendre compte que c'est vraiment une toute autre paire de manches et qu'il y a derrière n'importe quelle émission des aspects techniques, des montages, du temps passé à des tas de choses. Voilà, et que non, faire de la radio, c'est pas aussi. C'est très amusant, c'est très gratifiant, c'est fait créer du lien et on est toujours heureux d'en créer, bien entendu. Mais que, voilà, c'est une activité qui demande aussi de se laisser un tout petit peu déplacer. Et pour terminer, on va retourner du côté du violon d'un autre musicien, le diable en personne, Niccolò Paganini, avec un de ses redoutables caprices. Parce qu'évidemment, jouer du violon et avoir un gamin ou une gamine de 10 ans qui sur son violon annonce à vous dirai-je maman, c'est une chose. Mais jouer un caprice de Paganini, alors là, c'est vraiment une toute autre paire de manches. Et c'est l'occasion d'entendre cette musique brillante pour terminer cette émission. On vous remercie de nous avoir accompagnés.
1: Mais merci à vous, Myriam.
0: Merci, Grégory. Et à la semaine prochaine pour la dernière émission de la saison.
1: Et oui, déjà, ça passe vite quand même.
0: À bientôt.
1: À bientôt.

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1: Bonjour à toutes et à tous dans l'émission Vive Dieu aujourd'hui consacrée à la musique chrétienne moderne ou ancienne. Eh bien aujourd'hui, on écoutera une production pour les jeunes enfants de 5 à 10 ans, ou disons mieux une vraie collection qui comprend déjà 7 volumes et 7 CD, Les Aventures de Mathilde et Renardo. Mathilde, c'est une petite fille plutôt sage, Renardo un petit renard plutôt turbulent. Avec leurs amis, ils vous entraînent dans leurs aventures joyeuses et pleines d'humour qui font rêver les enfants. Ici, nous écouterons quelques extraits du dernier épisode « Mathilde et Renardo et le trésor caché ». Les cavaliers du capitaine Figuts vont-ils trouver le trésor caché et découvrir le secret du petit bossu? Mathilde et Renardo arriveront-ils à temps pour sauver leur ami? Des extraits à écouter, des jeux, des bricolages et aussi des nouvelles pour les découvrir avec une rubrique dédiée aux parents. Les aventures de Mathilde et Renardo font voyager l'imaginaire des enfants dans un univers semblable à celui des contes du chat perché où les animaux vivent avec les enfants. Un univers dans lequel la vie quotidienne prend un relief plein de fantaisie. On ne parle pas à proprement parler de Dieu dans ces histoires, mais les valeurs véhiculées sont franchement chrétiennes. D'ailleurs, c'est publié chez Rejoice Music. Écoutons tout de suite une première histoire, la nouvelle cabane du petit bossu, qui sera suivie d'une chanson V'là le bon vent.
2: Doucement, les amis, doucement, doucement.
3: Ça y est, le coffre est au fond du trou.
2: Le trésor est en sûreté maintenant.
3: Très bien, rebouchons et rentrons dans la cabane. L'orage menace.

0: les aventures de Mathilde
1: et Renaldo,
0: la nouvelle cabane du petit bossu. Lors d'une nuit d'automne, l'orage éclate dans la vallée. Le tonnerre gronde dans la montagne et l'eau de pluie se met à dévaler les sentiers. Mathilde, Renaldo et le petit bossu sont à l'abri dans la cabane, bien au chaud, bien au sec. Mais soudain, un éclair tombe et foudroie la cabane. Les trois amis se lèvent d'un bond, le toit s'est envolé, les quatre murs sont tombés par terre, la vaisselle est en mille morceaux. Vite, Mathilde et Renaldo ramassent leurs affaires pendant que le bossu retire le coffre au trésor du trou qu'ils viennent de creuser dans le potager. Et les voilà partis tous les trois sur le chemin.

0: traversent le pont et frappent à la porte de la ferme du père Michaud.
1: Qui est là ?
2: C'est nous !
0: Répond Mathilde.
2: L'orage a détruit la cabane. Pourrait-on nous accueillir pour cette nuit ?
3: Moi, je suis trempé !
0: Constate Renardo. Le père Michaud ouvre la porte.
4: Rentrez bien vite !
0: Fait la mère Michaud.
3: Faites une catastrophe !
0: Se lamente le bossu.
2: Mais non ! Demain, nous construirons une nouvelle cabane.
0: La mère Michaud les installe tous les trois dans un lit douillet et le père Michaud souffle la bougie. Dehors, l'orage s'éloigne peu à peu.

0: Le lendemain, un rayon de soleil pénètre dans la chambre. Renardo et le bossu s'éveillent. Ils aperçoivent Mathilde assise à la table.
1: Je dessine les plans de la nouvelle cabane.
2: Quel grabouillage!
3: Du grabouillage? Ferte pas, on voit bien que c'est la tour Eiffel.
2: Ah, la tour Eiffel!
0: Mathilde prend les plans, sa caisse à outils, et ils courent tous les trois jusqu'au moulin de Samuel, le parrain de Mathilde, pour lui demander des planches. Ils ne retournent pas à l'ancienne cabane et choisissent un endroit tout près du chemin.
3: Ce sera beaucoup plus pratique.
2: Oui, d'ici, nous pourrons regarder passer la fanfare ou la ménagerie.
3: Et ainsi, nous verrons le facteur arriver, alors qu'avant, ce n'était pas possible.
0: Mathilde scie les planches, le petit bossu les assemble,
4: Renardo frappe de toutes ses forces sur les clous avec son marteau.
0: Ils y passent toute la journée.
4: Un étage, deux étages, trois étages, ils oublient même le déjeuner.
0: Enfin, vers le soir, ils s'écartent pour contempler la nouvelle cabane.
3: Parfait, c'est vraiment comme à la tour Eiffel.
0: Après un bon moment passé au premier étage, ils courent chercher oreillers et couvertures, grimpent au second étage et se couchent, serrés les uns contre les autres.
2: On est à l'aise, hein, Mathilde?
1: Oh, très à l'aise! Mieux que dans l'ancienne cabane.
3: C'est vrai que moi, c'est des clous qui s'enfoncent un peu dans le dos, hein, mais c'est quand même agréable.
2: C'est vrai aussi que quand tu bouges, je suis obligé de me tenir, mais on est vraiment bien. Je ne déménagerai pour rien au monde.
0: Mais juste à ce moment-là, un petit coup de vent ébranle la cabane. Elle grince, elle s'incline, puis elle s'écroule avant le fracas.
3: Quel dommage! Elle était bien, cette cabane!
1: Oui, je suis très déçue!
3: Ça aurait été si bien pour passer l'hiver!
0: Ils rentrent à la ferme.
2: C'est nous! La cabane s'est écroulée!
1: Nous recommencerons demain!
0: Conclut Mathilde en passant devant le père et la mère Michaud pour monter se coucher.

0: Au matin, Renardeau et le bossu rejoignent leur ami au petit déjeuner. Ils jettent un coup d'œil à son croquis.
1: Ce sera une maison sur l'eau, comme à Venise.
2: Comme à Venise ! Formidable ! Ce sera formidable !
0: Ce qui est surtout formidable, c'est de les voir tous les trois sur la rivière essayer de planter leur piquet dans l'eau, puis fixer le plancher. Le soir venu, en dînant, ils s'émerveillent.
2: Parfait, c'est parfait, c'est vraiment comme à Venise.
1: Et en plus, ici, il y a le champ de la rivière.
2: Quel sens nous avons !
1: Eh bien, bonne nuit !
2: Bonne nuit !
0: Mais le chant de la rivière ne s'arrête jamais. Il est si fort qu'aucun d'eux ne parvient à s'endormir. Encore moins quand arrivent les moustiques qui se jettent sur eux pour les piquer. La jolie maison vénitienne s'enfonce peu à peu dans le courant. Quand ils flottent presque sur l'eau, Mathilde ordonne la retraite.
2: « C'est dommage, c'était vraiment bien, Venise. »«
3: C'est encore nous !»
0: lance Renardeau. Mais la porte de la ferme est ouverte. Le père et la mère Michaud les attendaient. Et après une bonne nuit de sommeil, dans une vraie maison, Mathilde déclare.
1: Ce matin, on va faire la cabane dans les arbres.
2: Ah, comme celle de Tarzan.
3: Aïe, aïe, aïe, aïe, aïe, aïe.
0: Après avoir pris un solide petit déjeuner, ils choisissent un arbre ni trop grand, ni trop petit. Comme cela, se disent-ils, on est protégé des bêtes féroces. Et c'est bien pratique pour voir d'en haut. Ils attachent trois planches, et c'est fini. Renardeau se déguise en Tarzan, le héros de la jungle, et passe le reste du temps à s'accrocher aux branches en lançant son cri de guerre.
2: Quelle journée ! Quelle cabane !
0: Le soir, Mathilde, le bossu et Tarzan attachent une corde pour monter et descendre, ainsi qu'un écriteau propriété privée. Malheureusement, dès qu'ils commencent à jouer aux cartes, les chouettes se réunissent dans l'arbre pour voir qui va gagner. Les trois amis prennent peur. Ils glissent le long de la corde et se réfugient à la ferme.
2: Ils gravissent tristement l'escalier. Ils n'ont plus d'idée de cabane. Ils se couchent, le cœur gros.
0: Mais au matin, c'est la mère Michaud qui les réveille et qui les entraîne vers le petit pont.
2: Elle ne dit rien. Elle garde le secret.
0: Bientôt, ils débouchent dans la clairière et là, que voient-ils ?
2: La vraie cabane ! Durant trois jours, le meunier Samuel, le père Michaud et le père Uru l'ont entièrement reconstruite, avec ses quatre murs, son toit, sa porte et ses vitraux. Ils ont même ajouté une cheminée. À l'intérieur, l'armoire, la malle de déguisement et les trois lits. Tout le monde est là ! La mère Uru qui a cousu la nappe et les rideaux, la mère Michaud qui a rempli le garde-manger, et maman ours qui, accompagnée de Gwenaëlle, Gwendal et Gwendoline, les trois oursons qui font des bêtises, a offert un service de table en porcelaine de Limoges, rapporté par papa ours d'un de ses voyages d'affaires. Et devant nos trois amis tout ébahis, ils applaudissent et font une haie d'honneur devant la porte pour laisser le petit bossu inaugurer sa nouvelle cabane.

0: 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Aujourd'hui, avec un album pour les enfants de 5 à 10 ans, Mathilde et Renardo et le trésor caché, le dernier épisode de la collection qui est sortie il y a quelques mois. La vie quotidienne prend un relief plein de fantaisie dans ses aventures. Autour des deux personnages principaux gravitent de nombreux compagnons amusants que l'on découvre au fil des histoires et des chansons, le gros bœuf masqué, la brebis coquine, le grand loup gris ou encore les trois oursons qui font des bêtises, mais aussi leurs ennemis, les sinistres cavaliers qui veulent dérober le trésor du petit bossu. Tour à tour drôle, inquiétante et poétique, ces histoires font plonger les enfants dans le monde enchanteur de la vallée. Chaque CD alterne histoires d'une dizaine de minutes chacune et chansons puisées dans le répertoire traditionnel, quelquefois interprétées par une classe d'enfants. Scénario, bruitage, ton enjoué des voix, la réussite des albums tient à la troupe Soleil et compagnie qui crée et interprète les aventures de Mathilde et Renardo. Raconté par Sylvain et Florence Soleil, Fanny Vibert et Philippe Martin, les histoires prennent aussi vie dans les illustrations colorées de Benoît Riveron au sein du livret qui accompagne chaque CD. C'est Rejoice Music, la maison de disques indépendante et française qui produit cette collection. Elle ne présente pas d'ordre chronologique. Chaque album indépendant propose de suivre les aventures des mêmes personnages que l'on retrouve au fil des 7 opus, dont le trésor caché, je le répète, est le dernier en date de publication. Voici à présent un autre extrait, une autre histoire, Mathilde et la flèche de la vallée.
1: Les aventures de Mathilde
2: et Renardo.
1: Mathilde et la flèche de la vallée. Le meunier Samuel n'aime ni le sport, ni la gymnastique. Il n'est pas capable d'attraper un ballon, il sait tout juste barboter là où il a pied, et quand il fait une galipette, c'est toute une histoire. Au mieux, il reste coincé en haut. Au pire, il s'écroule sur le côté. Aussi fait-il une drôle de tête quand il apprend que Mathilde, sa filleule, l'a choisie pour faire partie de son équipe lors de la traditionnelle course à pied de la vallée.
3: Ah, quelle bonne nouvelle! Comment vais-je y échapper cette année?
4: Pas de problème, le meunier. Le vaillant petit Bobec va vous tirer de là. J'irai courir à votre place. Ah!
3: Toi? Mon coq? Tu sais courir à pied?
4: Et comment croyez-vous qu'on m'a surnommé la flèche de la vallée?
3: Sais-tu que le bossu et Renardo participent à la course?
4: Renardo? Pff, c'est de la rigolade!
3: Je me demande ce que va en penser la filleule, mais c'est d'accord.
1: Et c'est ainsi que le dimanche suivant, le coq Bobec vient se joindre aux autres équipes. Les blancs, c'est-à-dire le bossu et Papa Ours, en bleu, Gwendal et Gwenaël, tous deux équipés d'une mystérieuse gourde accrochée au côté, portant le maillot rouge et vert de l'équipe du sensationnel crapaud Scipio, Renardo et le père Michaud. Enfin, en jaune, l'équipe de Mathilde.
5: Tâche de courir,
1: dit-elle à Bobec.
5: J'aurais tout de même préféré mon parrain.
4: Non mais t'as vu Renardo, avec son bandeau sur le front, il se prend pour un héros. On va en faire qu'une bouchée.
1: Tout le monde est là. La fanfare du village, le gros bœuf masqué, le gendarme, la brebis coquine et les autres animaux de la ferme. Il y a même Scipio, Jeeves et Razibus qui sont arrivés en carrosse du château. La mère Michaud passe parmi le public avec des rafraîchissements. Tout à coup, retentit le sifflet du père Uru. Les oursons partent comme des fusées supersoniques. En filant comme ça, pense-t-il, la victoire est pour eux. Derrière, tout le monde suit, sauf le coq.
4: Ah mince alors! J'ai un caillou dans la chaussure. J'ai raté mon départ.
1: Dans la longue côte, Mathilde et le père Michaud rattrapent les oursons. Dans la descente, ils les doublent. Le bossu, trottine en rond pour attendre Papa Ours, son équipier. Loin, loin derrière, on aperçoit le coq. Il a déjà fini sa bouteille d'eau et tire la langue de soif. Puis il sent un horrible point de côté. Devant, Mathilde et les autres traversent déjà le petit pont. Ils en finissent avec le premier tour. Ils passent sous les acclamations de la foule. 10 minutes après, lorsque, moitié trottant, moitié voletant, le coq passe à son tour, le public est déjà assis dans l'herbe, à manger les gâteaux et boire les jus de fruits. Tout le monde l'avait oublié, celui-là. On pensait que tous les coureurs étaient passés.
2: « Il est vraiment à la traîne !»
1: fait remarquer le père Ruru. Seul, l'âne l'attendait. Lorsque Bobek passe, il braie à qui mieux et lui offre une autre bouteille.
4: « Brave Bodeva, tu vas voir comment je vais les doubler !»
1: Et il repart pour le deuxième tour.

0: devant, le bossu est enfin passé à l'attaque. Il accélère, il entame sa fameuse galopette, il double Mathilde et disparaît dans un virage. Renardeau est au coude à coude avec les deux oursons. Les autres souffrent et s'accrochent. Bobec, lui, vient de s'écrouler sur le chemin. Il s'est pris une branche d'arbre en plein milieu du bec. Le bossu en finit avec le deuxième tour. Il passe la ligne. Mathilde fait des efforts pour tenir le rythme. Mais voilà les oursons qui filent comme la tempête. Ils ont bu le petit cacao de leur gourde mystérieuse.
1: Attrapons Mathilde ! Coupons-lui le chignon ! Coupons-lui le chignon !
2: Le coq, quant à lui, vient de tomber pour la deuxième fois en réussissant à se faire un croche-pied.
3: Ah, ça suffit comme ça ! Les héros, ça ne passe pas les dimanches à la course à pied.
0: Il vide sa seconde bouteille d'un trait et repart dans l'autre sens. Dans le tournant, le coq croise le bossu. Fabristi, le coq, que fais-tu là, tes chaussures à la main?
3: Je t'en pose des questions, moi. Laisse faire le vaillant petit Bobec. J'ai rencontré un crocodile.
0: Invente le coq.
3: Et je vais lui tendre le cou.
0: Et il se met à courir pour éviter d'autres questions. Il croise les deux oursons.
4: Hé, tricheur, pourquoi cours-tu dans le mauvais sens?
3: Je viens d'apercevoir du feu dans la clairière. Je vais l'éteindre.
0: Il accélère encore et rencontre Mathilde.
5: Oh, Bobec, tu te trompes de direction?
3: Pas du tout. Je suis en mission. L'âne s'est perdu. Je pars à sa recherche.
0: Et pour éviter les embarras, il court à fond les grelots, dévale le chemin et arrive devant la ferme.
6: C'est le coq. C'est Bobec.
5: Il arrive le premier.
6: Il a doublé tous les autres concurrents.
0: Et le coq, prêt à se considérer vainqueur, se jette dans les bras du meunier.
7: Attendez, réclame le père heureux. Non seulement il n'arrive pas dans le bon sens, mais il n'a fait que deux tours. Qu'avez-vous à répondre à cela?
0: Silence. Tout le monde se rapproche du coq. Quand soudain...
5: Les autres coureurs!
0: Le bossu et les trois oursons arrivent au coude à coude. Ils se ruent sur le petit pont, mais il est trop petit et trop étroit pour les laisser passer tous les trois. Ils se bousculent, se retiennent par le maillot, tant et si bien qu'ils dégringolent dans la rivière. Et c'est Mathilde qui passe le petit pont et lance au passage...
8: À la santé du roi René!
0: Elle franchit la ligne, elle a gagné!
9: La médaille, la médaille, la médaille!
5: Oh, pauvre Bobec!
0: Dit-elle en l'apercevant au milieu de la foule.
5: Vous savez, il a été obligé d'arrêter la course parce que l'âne s'était perdu. Il est parti à sa recherche. Quel grand cœur!
10: Comment ça? L'âne perdu?
0: Demandent les spectateurs. Et avant ça, il s'est battu avec un crocodile.
11: Un crocodile?
12: Il a éteint le feu dans la clairière.
10: Le feu dans la clairière?
3: En fait,
0: répond le coq Bobec au spectateur qui le dévisage.
3: Ce n'est pas tout à fait ça. J'ai cru qu'un crocodile avait allumé un feu pour faire rôtir l'âne. Alors moi, qui suis le héros de la vallée, j'ai voulu...
2: L'âne éclate en sanglots en croyant que Bobec lui a vraiment sauvé la vie. Le meunier, pour sa part, est affreusement gêné.
0: Mais le père Heureux pousse tout le monde vers le podium pour remettre la médaille à Mathilde sous les hippipipouras de tous les amis.

Nous allons quitter nos amis Mathilde et Renardo et tous les autres avec une chanson qui se trouve également sur le CD Mathilde et Renardo et le trésor caché, paru chez Rejoice Music. Au bois, mon coffre est caché. Si vous avez des enfants ou des petits-enfants en bas âge, voilà une belle occupation pour les journées d'été pluvieuses. À la semaine prochaine.

0: Monseigneur Fabien Lejeune, on vous retrouve aujourd'hui. Alors, on est dans un endroit un peu particulier et vous avez votre super copine à vos côtés.
1: Et oui, je retrouve mon amie Angèle que je découvre à l'abbaye Notre-Dame du Vivier. Et un super cadre pour cette interview. Et déjà presque une porte dans l'été.
0: Exactement. Et c'est ce qu'on veut faire à travers cette émission. On avait dit qu'on se retrouverait sur le terrain. C'est un cadre différent. On est quand même dans le jardin du cloître.
1: Nous sommes dans les jardins du cloître de l'abbaye qui n'est plus évidemment en fonction, en sens où elle n'accueille plus de communauté religieuse, mais elle garde quand même tout son cachet spirituel. Les propriétaires actuels y veillent et elle garde quand même, quand on est dans ces murs, on retrouve la quiétude qui devait être celle des moniales à l'époque. Voilà, le calme qui va bien avec la vie monastique. Ouais.
0: Ce calme, on va pouvoir le retrouver tout au long de l'été parce que c'est la proposition qu'on va faire à nos auditeurs, c'est de voyager un petit peu autrement cet été. On sait que le prix du mazout, de l'essence a augmenté. C'est justement l'occasion de rester en Belgique, prendre son vélo, ses chaussures de marche et aller découvrir des petits coins sur le terrain qui ont été des lieux qui ont été emprunts vraiment de cette paix, emprunts d'une vocation religieuse en fait qui perdure à travers les bâtiments, à travers le patrimoine, parce que parfois on peut être dans un lieu qui n'est pas spécialement spirituel.
1: Oui, alors c'est vrai qu'on a la chance d'abord d'être sur un diocèse qui non seulement a un fort patrimoine touristique, sportif, hein, puisque il y a de quoi faire les descentes en kayak, les routes à vélo. Et on a également la chance d'avoir un énorme patrimoine religieux et spirituel. Alors il y a des abbayes qui sont encore habitées par des moines, et des lieux comme celui-ci, et certainement bien d'autres, soit sont des anciens monastères, soit des églises encore en utilisation, affectées, ou qui ne le sont plus, mais en tous les cas qui ont gardé leur beauté religieuse et qui redit finalement l'histoire de notre région, de notre pays, et combien notre région, nos deux provinces, ont été et sont toujours d'ailleurs des lieux forts d'un patrimoine spirituel. Et donc qu'on puisse profiter un peu de cet été, voilà, une journée plus sportive de marche, de vélo, de kayak, une autre, pourquoi pas, de parcours pour se ressourcer et retrouver, comme c'est le cas ici, eh bien le silence qui fait du bien quand même dans ce monde où on court beaucoup, où il y a beaucoup de bruit. Et quelquefois, même l'été, finalement, on passe son temps à courir.
0: Courir, mais alors ici, on trouve aussi la fraîcheur, parce que par exemple, dans ce cloître, ben, c'est des bâtiments qui sont très anciens. On va un peu parler de l'historique, hein, du bâtiment après, mais on a aussi cette fraîcheur. On a tout pour être dans une certaine sérénité et retrouver un moment de décompression totale.
1: Oui, c'est pas pour rien d'ailleurs que les moines choisissaient ces endroits un peu retirés, des constructions aussi qui permettent en même temps de vivre leur engagement et leur vocation spirituelle, et en même temps qui amenaient ce silence, ce calme qui est propice à la rencontre de Dieu et tout simplement aussi à un certain recentrement ou ressourcement intérieur loin des bruits de la ville. Donc les moines ne choisissaient pas leurs implantations au hasard.
0: Mais c'est vrai qu'ici, on est dans un village, un petit village, on a un cours d'eau qui passe, on a la grande route, on a surtout Angèle qui vient nous dire bonjour. Et ça aussi, c'est chouette, c'est cette nature, mais en même temps, on est proche de tout. On est tout près de Namur, par exemple, c'est pas loin, quoi. C'est vraiment un lieu à part, on a ces grands jardins, on a ici, dans ce cloître, dans la cour intérieure du cloître, dans ce jardin intérieur, on a l'impression d'être loin de tous les touristes qui sont à l'avant.
1: Oui, alors que finalement, dès que nous sortons du cloître, en effet, il y a des touristes qui sont là au restaurant ou qui visitent tout simplement la région. Voilà, Angèle qui se fait remarquer, exactement. Et ça nous rappelle que nous sommes aussi à la campagne. Merci Angèle, attention aux cornes. Voilà, on peut très vite être coupé, mais le but ce n'est pas de sortir du monde. Et c'est ça qui est intéressant dans ces lieux à proximité des villes. C'est-à-dire, nous sommes encore au cœur du monde, et là d'ailleurs les touristes commencent à affluer, et en même temps un lieu paisible. Voilà. Donc c'est d'arriver à vivre

0: ces deux rythmes de la vie des femmes et des hommes de ce temps, et une invitation vraiment à chacun à trouver dans son quotidien, même si ce n'est pas possible toujours de partir à la campagne, dans son quotidien, ces lieux de recherche, un peu d'intériorité, de silence.
1: Et de sens.
0: Et de sens.

0: dans cette deuxième partie d'émission, bon, nous sommes toujours à l'abbaye de Notre-Dame du Vivier, à Marches-les-Dames, hein, avec Angèle.
1: Et Monseigneur Fabien.
0: Tout à fait. Et alors, on accueille également Monsieur Grindel, qui peut nous parler un petit peu de l'histoire de ce bâtiment, puisque sa famille a été propriétaire.
2: Donc, effectivement, nous avons les occupants actuels, les occupants de l'époque étaient l'IATA, qui était propriétaire de l'abbaye. Et ils souhaitaient se débarrasser de la charge que ça représentait. Et alors, on a constitué une ASBL. On a trouvé une congrégation qui avait le choix entre aller en Italie ou venir en Belgique. Ils ont choisi, cette congrégation, les Sœurs de Bethléem, a choisi la Belgique. Et donc on a négocié un contrat particulier avec l'IATA. On a loué à l'IATA le bâtiment pour 99 ans. On a versé tous les loyers actualisés au départ et on a hébergé la communauté de Bethléem pendant 30 ans, etc. Jusqu'au moment où elles ont décidé de déménager vers un endroit plus calme qui était à Obrimby, donc à l'aigle du roi Baudouin.
0: Le roi Baudouin qui avait sa habitude ici.
2: Il y venait régulièrement, mais très discrètement.
0: Oui, parce qu'on parlait de lieu de ressourcement, ben voilà, ça l'est pour de nombreuses personnes. Et puis on sait que c'est, ben, la famille royale a une affection particulière pour Marches-les-Dames aussi.
2: Oui, effectivement. Et puis, les religieuses de Bethléem sont parties. Elles ont été remplacées par Madonna House, qui est restée quelques années, mais qui avait vraiment très froid. Et alors, elles ont émigré vers Restaigne, où elles sont toujours. Après quoi, il y a eu une période de vacances. On a eu toute espèce de projet pour essayer d'occuper le bâtiment. Mais c'est un peu le problème de la poule et de l'œuf. Si vous n'avez pas de projet, vous ne savez pas avoir de fonds. Et si vous n'avez pas de fonds, vous ne savez pas avoir de projet. Et puis, on a hébergé ici aussi les saints apôtres, qui ne sont pas restés très longtemps. Et puis, l'IATA a exprimé le souhait de reprendre le bâtiment. Et on a trouvé un arrangement avec eux qui fait que maintenant, c'est aux mains de la famille Bouvier qui l'a restauré à grands frais. C'était possible pour des entrepreneurs, mais pour une congrégation religieuse, je pense que l'évêché ne voyait pas d'un bon oeil qu'une congrégation s'établisse dans un endroit aussi lourd à supporter et surtout sans ressources. Donc les sœurs de Bethléem, elles s'étaient lancées dans la peinture sur porcelaine. Elles faisaient de la vaisselle. Elles achetaient de la vaisselle blanche, elles la décoraient. Ça mettait un peu de beurre dans les épinards, mais c'est pas ça qui permettait de chauffer le bâtiment. Donc elle menait ici une vie très ascétique.
0: C'est un bâtiment qui date du XIIe siècle. Hein. On dit que Saint Bernard est passé par ici pour prêcher la croisade.
2: Effectivement. Et alors, il y a dans une salle, ici le long, une petite niche dans le mur, avec un petit escalier. On prétend que c'est de là qu'il prêchait, mais quand on regarde les fenêtres, elles ont l'air d'être gothiques, alors qu'on s'entendait qu'on était plutôt à l'époque romane. Enfin,
0: on ne dira rien.
2: On ne dira rien. La légende est là, elle vaut la peine d'être gardée.
0: Le fait aussi d'avoir des repreneurs comme ça qui reprennent ce type de biens qui sont très lourds à entretenir, on a bien compris, à rénover, à maintenir vivant, c'est important aussi. Et en même temps, de maintenir cette âme du lieu.
2: Il faut conserver l'esprit. Il faut que ça ne peut pas devenir tout à fait commercial. C'était une abbaye. Et ici, dans le cloître, on sent l'ambiance. C'est-à-dire, entre guillemets, on pourrait dire ça sent encore l'eau bénite.
1: Ça sent le bruit qu'Angèle a bien réveillé. Oui, c'est vrai, en même temps, de pouvoir finalement permettre à la ville et aux femmes et aux hommes de la région de venir aussi tant faire du tourisme que de vivre une réception, ça apporte aussi finalement, ça amène la vie au cœur de l'abbaye et ça permet à l'abbaye de continuer un peu sa mission parce qu'on est toujours interpellé par la beauté des bâtiments. Là, on est entouré de ce qui doit être des pierres tombales de toutes les abbesses qui sont passées par ici. Et donc forcément, on se laisse interpeller par cela. Et donc même pour une réception de mariage ou que sais-je, tout ce qui peut se vivre ici, eh bien, je crois que ça peut encore continuer à parler à travers l'histoire de ce bâtiment. Et alors, j'ose croire que la sainteté des moines et moniales qui y ont habité eh bien, transpire encore dans les murs aujourd'hui.
0: Bah, certainement.
1: c'est évident.
0: Alors, on parlait justement de tous ces lieux qui se vivent encore. Hein. On a l'abbaye de Maritsou, par exemple. On a plusieurs abbayes à découvrir sur le territoire, mais pas que. Il y a des chapelles, des églises, on en parlera après. Mais par exemple, si on parle de l'abbaye de Maritsou, il y a un festival bientôt.
1: Oui, tout à fait. Donc, fin août, le 28 août, si je ne me trompe pas, Maritsou Sun Festival, l'idée lancée par les moines de l'abbaye, d'abord dans l'idée de pouvoir restaurer l'abbatiale et du coup profiter de cette nécessité de restaurer l'abbatiale aussi pour amener un événement qui pourra drainer du monde et en faire un festival de musique religieuse. Et donc il y aura le Padre Guilherme, maintenant bien connu de la musique techno, qui met en musique techno les poèmes de Sainte Thérèse ou d'autres textes bibliques ou psaumes. Et donc voilà, donc tout un festival de musique pendant lequel il y aura évidemment aussi le samedi l'Eucharistie avec tous les participants, une nuit d'adoration, la possibilité de découvrir différents stands de la vie des diocèses francophones. Donc c'est comme encore une fois nous arrivons à allier l'esprit estival à la vie spirituelle de notre région. L'abbaye de Maritsou, mais aussi, donc, on a la chance d'avoir un diocèse, je l'ai évoqué, très touristique, très spirituel également, parce que nous avons des magnifiques abbayes, hein, que ce soit à Lef, à Rochefort, Maritsou, on a évoqué, Marédré, Orval, les lieux ne manquent pas, et en plus, ils sont tous accompagnés d'une bonne bière, voire d'un bon fromage. Et donc, joindre finalement la joie des retrouvailles, parce que aussi quand on vient dans des lieux comme ça, on y vient en famille. Donc ce temps familial, au plaisir de goûter de la bière catholique, bien entendu, et aussi de s'imprégner de ce qui fait ou de ce qui a fait la vie spirituelle de ces lieux.
0: Est-ce que vous allez faire également le 21 juin ?
1: Et donc le 21 juin, tout à fait, les jardins de l'évêché qui s'ouvrent pour deux événements majeurs de notre diocèse et de Namur en particulier, la fête de Saint-Aubin, qui tombe le même jour que la fête de la musique. Et donc, avec les équipes de l'évêché, nous avons voulu vivre cet événement avec les Namurois et tous ceux qui viendront à Namur pour la fête de la musique, en ouvrant nos jardins et en vivant, donc le matin à 10h la messe, et ensuite toute la journée jusqu'à 21h, différents groupes ou de musique ou d'expression à travers les marionnettes, notamment de l'abbaye de Lef, mais un groupe de musique rock aussi, un frère qui fait du rap chrétien, vous voyez. Il y a de tout, et pas que du catho, parce que c'est important que chacun puisse y retrouver et de voir que nous sommes capables de parler un autre langage que le langage religieux aussi, pour que tout le monde puisse y retrouver.

0: Monseigneur Fabien Lejeune, alors on est toujours à Marche, les Dames, nous sommes toujours à l'abbaye du Vivier, un très beau petit nom parce que c'est, vous saviez que c'était le nom de la rivière, je suppose, de la source.
1: Voilà, je l'imagine bien, oui, oui.
0: Et donc à l'abbaye Notre-Dame du Vivier, on parle également de tous les événements que vous organisez, vous, en tant qu'évêque du diocèse de Namur-Luxembourg. Et donc il y a ces fêtes de la musique le 21 juin. Et pour clôturer cette journée de fête de la musique, donc qui débutera par une célébration à 10h dans les jardins, il y aura également une diffusion en direct du match des Diables Rouges à la Coupe du Monde.
1: Oui, tout à fait. Alors, d'abord, je suis moi-même un fan de sport. Alors, le foot, bien sûr, le rugby plus particulièrement, mais le foot, surtout en période de Coupe du Monde. Alors, je me suis surpris l'autre jour à chercher les jours de match. Et puis, premier réflexe, hein, désolé de vous le dire comme ça, c'est un peu dur, mais mon premier réflexe, ça a été de chercher match de l'équipe de France. Et après, vite, je me suis rappelé que c'était fait. Maintenant que j'ai fait, je soutienne nos Diables. Et donc, j'ai vite cherché les matchs de l'équipe de Belgique. Et donc, le 21 au soir, en effet, ça sera Belgique Iran à 21h. Donc pour ceux qui resteront pour ranger, il y aura la diffusion du match et puis à mon avis, il restera encore quelques bières pour agrémenter cela. Mais c'est vrai que cette Coupe du Monde qui commence maintenant, là, au moment où nous enregistrons cette émission, c'est un peu le lieu de tous les paradoxes au final. On a quand même des pays qui sont en guerre l'un contre l'autre. Les États-Unis qui reçoivent tant bien que mal l'Iran, l'Ukraine qui, j'imagine, je ne sais pas s'ils sont qualifiés, mais bon, voilà, on est quand même dans un climat très particulier. Et nous avons des présidents, que ce soit le président de la FIFA ou le président des États-Unis, qui font comme si rien n'était, prétextant, il y a Angèle qui vient me voir, prétextant que la Coupe du Monde ne doit pas être politisée. Alors là, quand même, permettez-moi de sourire, et c'est un euphémisme que de sourire. On a quand même un président de la FIFA qui a réussi à donner un prix de la paix à un président qui ouvre des guerres absolument partout. Nous avons l'accueil des délégations qui n'arrêtent pas de faire polémique, des arbitres qui sont refoulés à leur entrée. J'imagine que quand on donne un visa à un arbitre pour venir, on a vérifié ses antécédents avant, on ne les découvre pas au moment où il rentre dans le pays. Donc, il y a quand même quelque chose de se dire, cette Coupe du Monde, comme tous les grands événements sportifs, qui devraient être ceux qui finalement permet aux hommes de se retrouver, d'aller à la rencontre des uns des autres, finalement se vit particulièrement, parce que c'est aux États-Unis, dans un contexte de paradoxe et de tension, qui n'est pas bon pour le sport en général, et de toute façon pas pour les femmes et les hommes de cette terre. Il y a quand même quelque chose qui ne va pas, de se réjouir et de chanter tous ensemble dans des stades alors qu'on envoie des bombes sur les habitants de ces mêmes nations qui jouent au football.
0: Mais c'est ça qui est interpellant, c'est-à-dire même le match du 21 juin, bon, Belgique-Iran, il y a un côté pas très réjouissant dans l'histoire, et on peut se poser quand même des questions aussi, parce que éthiquement parlant, ça interroge.
1: Ben oui, alors bon, ici l'Iran, encore une fois, ne nous trompons pas, il ne s'agit pas de dire que l'Iran est un pays normal et que c'est les vilains américains qui vont agresser l'Iran. Mais dans tous les cas, dans toute cette région, et c'est surtout ça que je retiens, c'est pour mettre fin à des régimes ou des groupuscules ultra-violents, extrémistes, on assassine, parce que c'est de cet ordre-là, des milliers de personnes, on en déplace des milliers d'autres, et il y a quand même quelque chose qui ne va pas que de se dire, en effet, on va avoir là une équipe qui joue au foot et qui n'aura sans doute pas la tête complètement au match qu'elle joue, que ce soit l'Iran ou d'autres nations, complètement la tête à ce qu'elle fait là, en sachant que dans leur pays, les femmes et les hommes soit meurent sous les bombes, soit même sont affamés par des régimes totalitaires. Voilà, il y a quelque chose de gênant, de moralement inajusté dans ces grands événements qui ne tiennent pas compte de ce que vivent les habitants des pays qui concourent dans ces grands événements.
0: C'est vrai que c'est peut-être la Coupe du Monde la plus controversée aujourd'hui parce que c'est sur le sol américain. On sait que on est quand même face à un président qui peut dire blanc un jour, noir le lendemain et tirer rouge pendant la nuit. Donc c'est quand même complexe aussi de prendre part entièrement à cette Coupe du Monde, même si on soutient évidemment notre diable rouge. Hein.
1: Oui, bien sûr. Alors, puis il y a ça, puis il y a, semble-t-il, quand même les conditions d'accueil des délégations qui sont assez catastrophiques pour certaines délégations. Et là, il n'est même pas question de pays qui seraient en froid avec les États-Unis. L'attribution a été faite à un pays qui, manifestement, n'est pas en capacité d'organiser dans de bonnes conditions un tel événement. Alors que ça doit être d'abord une fête du sport. Donc j'espère qu'on arrivera à sortir de toutes ces polémiques, mais malheureusement, je suis assez peu optimiste, ce qui n'est vraiment pas mon genre, en la matière.
0: Après, on espère que ce soit un lieu de rassemblement, un peu comme cette abbaye de Notre-Dame du Vivier qui nous accueille aujourd'hui pour cette émission, pour voyager un peu autrement durant l'été.
1: Oui, et puis d'ailleurs, en parlant de foot et d'abbaye, donc on évoquait tout à l'heure à Maretsu le festival de musique, et se tiendra aussi la Catobels Cup, donc un tournoi de foot, d'équipes paroissiales et autres, donc à Maretsu toujours. Voilà, donc là aussi, joindre le sport, le tourisme, les lieux spirituels, et se réjouir de tout cela. Et c'est encore une fois tout ce paradoxe, et tout cet ensemble qui devrait finalement rassembler encore une fois les uns et les autres, aujourd'hui dans le cadre de la Coupe du Monde, parce que c'est les États-Unis, ça divise plus que ça rassemble. Je rappelle encore une fois que le fil conducteur des interventions du pape Léon, c'est l'unité et la paix. La paix et l'unité, l'un entraînant l'autre. Voilà. Comment faire de grands événements qui doivent être des événements qui unissent et qui se retrouvent autour de valeurs sportives, de respect de l'autre, de respect des règles, de respect de la parole donnée. Comment faire que ce ne soit pas juste de la façade dans le cadre de cette Coupe du Monde en particulier.
0: Eh bien, je vous remercie, Monseigneur Fabien Lejeune. Je vous remercie également pour ces dernières émissions que nous avons faites, cette saison, cette courte saison depuis votre arrivée, en tout cas en tant qu'évêque du diocèse de Namur et de Luxembourg. Merci pour votre transparence, pour votre franchise. Je crois que c'est ça que nos auditeurs apprécient vraiment. Merci de partager ces moments aussi. Et puis j'espère qu'en septembre, on se retrouvera sur de bonnes bases avec cette Coupe du Monde qui aurait été gagnée pour les Belges. Et puis espérons-le avec de très bonnes nouvelles aussi dans le monde au niveau géopolitique, parce que c'est important aussi de pouvoir garder un cap.
1: Voilà, oui, merci. Pour moi, c'était un vrai plaisir de partager ces émissions, ces quelques mois. Donc on pourra remettre ça à la rentrée. J'espère en effet que nous aurons des événements plus heureux que ceux qui nous ont été donnés ces derniers mois à célébrer et à partager ensemble. Alors juste une petite chose, je ne garantis pas quand même si nous devions avoir un match Belgique-France ou France-Belgique, je ne peux pas garantir l'équipe que je soutiendrai, mais que le meilleur gagne dans tous les cas, et Angèle est d'accord avec nous.
0: Exactement, et puis vous ouvrirez vos jardins pour qu'on aille regarder ce match ensemble dans vos jardins.
1: Ça marche, vous êtes les bienvenus. 21 juin, 1 rue de l'Évêché.
0: À partir de 10h du matin.
1: À partir de 10h du matin pour l'Eucharistie.

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1: Bonjour à vous toutes et tous qui nous faites le grand plaisir de nous rejoindre dans cette émission Du vent dans les voiles, cette émission qui n'a qu'un seul but, qu'une seule visée, c'est de nous aider à penser plus loin, à aller plus loin, et ça, pas grâce à nos propres forces, bien sûr, mais grâce au bon souffle de nos invités. Et bien sûr, aujourd'hui, nous allons accueillir un nouvel invité. Et bonjour d'abord à Adrien.
2: Bonjour Myriam.
1: Qui est à la console et qui participe pleinement à cette interview. Et d'abord ceci. Lorsqu'on pense aux fonctions à l'intérieur de l'Église catholique, spontanément, c'est probablement l'image des prêtres qui se profile en premier lieu. Le pape, les cardinaux et évêques, les curés de paroisse, mais aussi les religieux appartenant à un ordre, jésuites, dominicains, franciscains, assomptionnistes, augustiniens, chacun avec son charisme propre. Viennent ensuite tous ceux et toutes celles qui font vivre l'Église au quotidien. Musiciens, catéchètes, responsables d'ASBL, on n'en finirait pas d'égrener les postes occupés par des consacrés, mais aussi par des laïcs. Et comme toute institution humaine, l'Église catholique s'est dotée, au fil de siècles, d'un ensemble de règles régissant sa vie interne. Exactement comme dans la société civile, on trouve les codes du droit qui la régulent. Et de la même façon que les juristes sont les spécialistes de ce droit civil, les experts du droit propre à l'Église sont appelés canonistes. Rien de militaire, vous vous en doutez. Il se trouve qu'en milieu ecclésial, le droit s'appelle le droit canon, ce qui n'est pas plus explicite, j'en conviens. Nous avons le plaisir d'accueillir aujourd'hui dans notre studio un grand expert en droit canon qui va illustrer, allumer notre lanterne. Un homme qui n'a rien de redoutable, même s'il est spécialisé, entre autres, dans les questions d'excommunication. Un homme liégeois, au croc les ouilles, comme on dit là-bas, c'est-à-dire qui a les yeux pétillants. Il est la preuve que justesse ne rime pas forcément avec tristesse. Bonjour Alphonse Borras.
3: Bonjour Myriam, bonjour Adrien.
1: Et nous passons avec vous à la première étape de cet entretien.
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2: Dans ce carton d'invitation, Monsieur Borras, on fait un peu la connaissance de l'invité, on revient un peu sur son parcours tout simplement. Déjà, où avez-vous grandi ?
3: J'ai grandi à Liège, dans un quartier qui s'appelle Outremeuse, que la plupart des Wallons connaissent, peut-être même des Flamands, en Belgique, à savoir c'est le quartier où on fête le 15 août, qui est largement popularisé pour ses défilés folkloriques de l'après-midi, mais qui trouve son enracinement, évidemment, ce 15 août, populaire dans la célébration de la fête de l'Assomption et donc de la figure de Marie. Donc je suis né dans ce quartier d'Outremeuse, qui à l'époque était encore un quartier populaire, mais qui petit à petit, comme on dit dans le milieu des sociologues et des urbanistes, qui s'est gentrifié, et puis qui a aussi de nouveau perdu sa figuration, son apparence d'un quartier gentry, hein, pour redevenir un quartier précarisé, mais en constant renouveau. C'est assez intéressant parce qu'on voit dans le quartier d'Outremeuse, sur quelques décennies où je vais bientôt avoir 75 ans, comment le quartier évolue sociologiquement au cœur de la ville. C'est un quartier où on parle wallon aux origines, mais je n'ai jamais parlé wallon ni entendu le wallon chez moi, pour la simple et bonne raison que ma maman est espagnole et mon grand-père paternel était également espagnol de Majorque et ma grand-mère paternelle était allemande. Aussi bien ma grand-mère paternelle que mon grand-père paternel étaient des immigrés économiques, parce que on crevait la faim dans les îles Baléares au début, la fin du 19e, début du 20e. Et puis, pareillement, en Rhénanie, on oublie qu'il y avait une grosse crise économique avant la Première Guerre mondiale. Et ma grand-mère est arrivée à Liège à l'âge de 9 ans. Et elle a travaillé comme enfant, comme coursière dans un magasin textile bien connu à Liège.
2: D'accord. Et quel souvenir vous gardez de cette enfance là-bas, à Liège ?
3: Je garde un souvenir heureux. Évidemment, à partir de ce qui faisait mon enracinement dans le quartier et ma vie d'enfant ou d'adolescent, c'est-à-dire mon école primaire chez les Frères des écoles chrétiennes, les Louveteaux, et puis après les scouts, les éclaireurs et les pionniers. Donc je crois que ça m'a beaucoup marqué à bien des égards, l'expérience du scoutisme. Et d'autre part, cette vie dans le quartier que j'ai connue jusqu'à mes 18 ans, parce qu'à 18 ans, je l'ai quittée pour entrer au séminaire. Donc, je n'ai plus un vécu suivi à partir de 18 ans de mon quartier d'Outremeuse, si ce n'est ponctuellement et en particulier dans ce moment que j'évoquais au début de notre entretien, à savoir le 15 août chaque année, quand je n'ai pas d'autres obligations, je veille à y participer, aussi bien le matin en concélébrant la messe populaire, qui est entre guillemets une messe en wallon, et d'autre part l'après-midi en me mêlant à la foule, et c'est une excellente occasion pour croiser des gens qu'on a peut-être plus depuis très longtemps, et c'est toujours l'aspect aléatoire de ces événements de masse.
2: Et quel était votre totem ?
3: Mon totem, je n'ai pas eu au scout parce qu'à l'époque où j'étais scout et que j'aurais dû être totémisé, on avait aboli, dans la réforme du scoutisme en 64-65, vers les éclaireurs pionniers, on avait aboli ces pratiques d'initiation propres aux bandes de délinquants.
2: Ah bon ?
3: La totémisation, je caricature évidemment.
2: Oui.
3: Je n'ai été totémisé qu'après coup, dans la trentaine, quand je me suis retrouvé aumônier dans une unité scout. Et là, on m'a totémisé chevêche. Chevêche, c'est donc la chevêche vole non seulement de nuit mais aussi de jour, d'un petit bout de chez nous, et qui évoque aussi Athéna. Hein, Athéna, la déesse de la sagesse, enfin voilà, c'est tout ça très, très laudatif évidemment. Et le qualificatif à qui c'était attentive, chevêche attentive, voilà, attentive, attentionnée, voilà.
2: Et je sais que vous êtes entré au séminaire de Saint-Tron, vous y êtes resté seulement un an, est-ce qu'il y a une raison pour ça ?
3: Vous savez vraiment tout, parce que justement, il y avait en cette année-là, 69-70, il y avait... parmi les séminaristes à Saint-Tron, à Liège, mais sans doute dans d'autres diocèses, certaines aspirations qui étaient notamment liées à un souhait de faire des études profanes avant d'entreprendre vraiment la théologie. Et c'est ce qui fait qu'avec d'autres camarades de promotion, on a demandé pour faire des études. Et donc j'ai fait des candidatures en droit à Louvain. Voilà, c'est ce qui explique ce passage seulement d'un an à Saint-Tron. Il faut dire aussi que c'était la dernière année, 69-70, où le diocèse de Liège, qui jusque 5 ans plus tôt était un diocèse unitaire qui intégrait la province du Limbourg, et a été divisé et on a créé le diocèse de Hasselt, pour le Limbourg flamand, et d'autre part, le diocèse de Liège, voilà. Je le dis en passant parce qu'il y a quelques grandes figures théologiques et canoniques qui sont du diocèse de Liège, mais c'était des flamands. Mmh. Hein, il y a, pour parler des théologiens, Gérard Philips, qui était prêtre du diocèse de Liège, encore indivis, et qui a été un des grands artisans du Concile, un peu l'animateur de ce que des collègues théologiens et historiens de Vatican II ont qualifié de la squadra belga, c'est-à-dire l'équipe belge qui a pu mener en quelque sorte toute une dynamique pour faire avancer le Concile dans ses différentes étapes, surtout au moment où il y avait des blocages, où on avait l'impression d'être dans des impasses, donc Gérard Philips. Et d'autre part... du point de vue du droit canonique, voilà, Monseigneur Willy Onclin, qui était également du diocèse de Liège, mais flamand lui aussi. Donc voilà, c'est pour rattacher ces deux grandes figures à Liège, et donc me relier d'une certaine façon à elle, Gérard Philips pour Vatican II, et Onclin qui était l'artisan vraiment de la révision du code de droit canonique, mais on ne va pas rentrer dans sa question très technique, mais c'est pour dire que c'était des figures significatives dans l'Église belge qui, à l'époque, avait un épiscopat qui avait je dirais, une consistance très marquée et qui, par sa consistance, avait aussi une cohérence très visible. Et je crois que l'apport au Concile a été le fruit de cette équipe belge entre évêques et leurs assistants théologiens et autres.
2: Et donc, il y a ses études en droit, et puis je pense que vous avez décidé de vous rendre à Rome un petit peu plus tard pour étudier la théologie.
3: Je ne décide rien, comme parfois dans nos vies, il y a des événements qui arrivent comme ça, et inattendus. C'est-à-dire que normalement, en 72, les évêques belges décident d'envoyer de nouveau des séminaristes au collège belge à Rome. Voilà. Et alors, l'évêque de Liège, Mgr Guillaume-Marie Van Zuylen, choisit un camarade de promotion qui n'accepte pas pour des raisons familiales, ça ne lui convenait pas. Et j'étais en quelque sorte le numéro 2. Voilà. Et il m'a demandé, moi j'ai accepté, voilà, je n'avais aucune raison de refuser. C'était toujours intéressant de vivre une expérience à l'étranger et dans un milieu, je dirais, latin, l'Italie et Rome en particulier, aussi bien du point de vue, entre guillemets, ecclésiastique ou ecclésial, que du point de vue culturel et historique.
2: Et pourquoi la théologie ?
3: La théologie parce que je terminais le premier cycle après la philosophie et mes candidatures en droit. Et à ce moment-là, il s'agissait de passer dans le deuxième cycle de formation vers le presbytérat. Et donc je devais faire ma théologie. Et comme les évêques avaient décidé d'envoyer de nouveau des séminaristes, on était deux, un brugeois et moi-même, à rejoindre cette équipe du collège belge. Avec de très belles personnalités, je vais en citer quelques-unes parce que sans doute les auditeurs ou vous en connaissez, il y a Claude Castiot par exemple, hein, qui a été doyen de la cathédrale à Bruxelles, il y a Jeff de Kesel, son éminence, le cardinal Joseph de Kesel, Philippe Goffinet pour parler ici du diocèse de Namur et tant d'autres, ce sont ceux que j'ai connus en arrivant en 72. Donc c'est une expérience extrêmement intéressante parce que je me retrouvais comme ça 21 ans avec des aînés. Je n'étais plus dans un cadre de séminaire. D'ailleurs, j'avais la chance déjà à Leuven où j'avais fait les candidatures en droit de ne pas être dans une caserne en séminaire classique. Déjà, Saint-Tron était déjà assez ouvert. Et ici, on se retrouvait dans un collège avec un recteur très libéral, une figure sans doute qui ne faisait pas nécessairement l'unanimité dans le clergé belge ou le clergé flamand, mais que j'ai toujours apprécié pour son humanité. C'était Mgr Werner Quintens qui arrivait avec nous, hein, les deux nouveaux séminaristes qui, en quelque sorte, rajeunissaient l'équipe où tous les autres étaient déjà prêtres, et donc le nouveau recteur. Donc je me suis retrouvé dans un contexte extrêmement stimulant, parce que on avait pris l'habitude, comme beaucoup d'universitaires chez nous, à avoir un certain sens critique pour les cours qu'il fallait suivre ou pas, selon qu'on avait ou pas un bon syllabus ou que le professeur méritait d'être entendu. Hein, voilà. Alors, d'une certaine façon, comme d'autres, ici en Belgique, on brossait les cours. Et c'est en quelque sorte des personnalités comme Claude Castiot, Jeff de Kesel, entre autres, hein, qui... comme des grands frères, nous ont un peu initiés à attirer notre attention sur une série de choses qui étaient très stimulantes pour la théologie.
1: Alors, on va maintenant passer, si vous le voulez bien, à ce premier choix musical. On avait proposé quelques-uns. Il s'agit d'une chanson de Maxime Le Forestier. « Je veux quitter ce monde heureux ». C'est une belle profession de foi.
3: Oui, exactement. Et quand j'ai pensé à ce titre, ce n'était pas sans lien avec aussi des paroles de Baden-Powell qui disait à la jeunesse de son temps et aux éclaireurs que ce qui était important pour nous dans notre passage sur Terre, c'était de laisser le monde qu'on avait découvert un peu meilleur que tel qu'on avait connu au départ. Donc voilà. Et Maxime Le Forestier dit « Je voudrais quitter ce monde en regrettant un peu », c'est-à-dire le fait qu'on aurait peut-être encore pu mieux faire, être encore meilleur. Hein, et là, je rejoins une de mes maximes. De mes maximes, c'est Je suis toujours heureux, mais jamais content. Hein, voilà, je crois qu'il y a un sentiment comme ça de bonheur ou d'être bien avec soi-même et avec autrui qui m'a toujours habité. Et je voudrais quitter ce monde en regrettant un peu, parce que je crois que, surtout avec le temps qui passe, les décennies qui s'écoulent et l'âge qu'on a, on a tendance à relire un peu son passé. Bien sûr, on est toujours dans une relecture de sa propre vie, mais quand elle a lieu au cours des 75 ans, je crois que c'est encore plus significatif de voir tout ce qu'on a traversé avec bonheur, parfois avec difficulté, avec des questionnements. Voilà, donc je trouvais cette chanson vraiment adaptée.
1: Nous l'écoutons, Maxime Le Forestier, « Je veux quitter ce monde heureux ».

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0: Maxime Le Forestier, je veux quitter ce monde heureux, le choix musical d'Alphonse Borras, notre invité de jour. Nous passons avec vous, Alphonse, à la deuxième étape de cet entretien.
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0: Alors, je l'ai dit en commençant, quand on dit Alphonse Borras, on dit « Ah oui, le canoniste, l'expert canoniste ». Alors, très, très brièvement, pour nos auditrices et auditeurs qui n'auraient pas une idée très précise du droit canon et surtout pourquoi on l'appelle comme ça, qu'est-ce que c'est le droit canon ? Donc, j'ai quand même précisé que c'était les règles de vie, d'organisation plus exactement, à l'intérieur de l'Église.
2: Voilà.
0: Pourquoi canon ?
2: On peut dire en faisant simple que c'est le droit propre et interne
0: à l'église.
2: Catholique.
0: Très bien.
2: Toutes les églises ont leur propre discipline qui régule leur organisation ou les relations entre les personnes, pour parler un langage de juriste, aussi bien les personnes physiques que les personnes morales,
0: oui,
2: c'est-à-dire entre les baptisés d'une part et les institutions quelles qu'elles soient.
0: Oui.
2: Donc le droit canonique, il s'appelle canonique parce que dès ses origines, quand on a nommé cette réalité-là, on a considéré non pas les règles ou les lois au sens grec du terme au 5e,
0: oui,
2: 6e siècle, qui était une loi en grec nomos,
0: nomos,
2: au pluriel nomoi,
0: oui,
2: hein,
0: oui,
2: mais pour se démarquer du phénomène juridique séculier, on a choisi plutôt le mot canon, qui signifie règle, également mesure.
0: C'est même presque un instrument, hein.
2: Oui, voilà.
0: C'est un petit outil qui sert de mesure, des talons, comme on utilise un mètre ruban.
2: Exactement.
0: Oui. Voilà.
2: Et alors, c'est dans ce sens-là qu'on l'appelle canondre ou canonique. Et ce que j'aime souligner, ce qu'on ignore très souvent, parce que forcément, on a toujours eu une représentation du droit, que ce soit le phénomène juridique d'une manière très abstraite et très large, ou le droit séculier de nos États comme la Belgique ou l'Union européenne, mais également le droit dans la vie de l'Église, on a une représentation qui part d'une conception du droit comme le droit à partir d'une instance législative.
0: Oui.
2: Or, le droit canonique, dans son histoire, dans ses origines et son développement, est essentiellement coutumier. Nous avons hérité,
0: oui,
2: des usages. La coutume, c'est un usage répété qui acquiert sa légitimité par la fécondité de ce qu'il produit. Donc, il n'y a pas qu'un droit de législation, qui est celui typique du droit depuis,
0: oui,
2: la Révolution française, en tout cas dans nos contrées, parce qu'il y a aussi un droit qui est basé sur la jurisprudence, c'est-à-dire,
0: oui,
2: sur des décisions dans, mm-hmm, un cadre judiciaire. Ici, c'est le droit coutumier. Donc, dans la vie de l'Église, au départ, son droit canonique est essentiellement basé sur des coutumes. Nous avons hérité de bon nombre de coutumes dans notre manière de vivre ensemble, de,
0: oui,
2: célébrer ensemble,
0: oui,
2: de nous positionner dans le monde, qui était d'ailleurs un héritage juif, et puis qui petit à petit s'est développé. Et évidemment, au fur et à mesure du temps, il y a eu des assemblées d'évêques, il y a eu des questionnements qui se sont posés, des problèmes à trancher, qui ont fait qu'il y a eu alors des dispositions législatives. Donc, on est passé d'un droit coutumier à un droit législatif, c'est-à-dire de la coutume à la loi.
0: Alors, par exemple, est-ce que les questions d'annulation de mariage relèvent du droit canon ?
2: Oui, oui. Donc, c'est devenu mon quotidien depuis quelques années, parce que j'ai cessé la fonction de vicaire général en 2020.
0: Oui.
2: Et puis après cela, donc, j'ai rejoint, comme je l'avais fait jadis, l'officialité, ce qu'on,
0: oui,
2: appelle l'officialité, le tribunal ecclésiastique, qui depuis une bonne quinzaine d'années est interdiocésain. Et donc la matière de ce tribunal est essentiellement, sinon jusqu'à présent, exclusivement liée aux questions matrimoniales.
0: Ah oui.
2: Il y a depuis peu des questions pénales, disciplinaires, mais en tout cas matrimoniales. Et on ne parle pas d'annulation, même si c'est le langage courant.
0: Oui.
2: La plupart des gens parlent spontanément d'annuler
0: mais
2: un mariage.
0: Oui.
2: Non, il s'agit de déclarer la nullité d'un mariage, c'est-à-dire,
0: oui, c'est ça,
2: comme tel, l'Église
0: comme
2: ne connaît pas le divorce,
0: oui,
2: hein, mais de voir ce qu'il en est au moment
0: du consentement.
2: Du consentement. Est-ce, voilà, que ce consentement était valide ? Est-ce qu'il tenait debout ?
0: Oui,
2: un peu
0: ça,
2: comme si on faisait l'expertise l'expertise d'un bâtiment et que l'on considère sa structure et ses fondations. Est-ce que le bâtiment tel qu'on l'a devant soi, même s'il a les apparences de solidité, est vraiment fondé sur ce qui doit le constituer? Donc déclarer nullité, c'est déclarer qu'un mariage n'en avait que les apparences et que soit pour des questions de vice de consentement, soit, c'est-à-dire le consentement est faussé par manque d'intelligence ou de volonté. Oui. Donc le manque d'intelligence, on ne mesure pas à quoi on s'engage et manque de volonté, le manque de liberté, ou bien pour d'autres raisons qui sont les empêchements, empêchements divers que l'Église a fixés, comme d'ailleurs toutes les religions fixent des empêchements au mariage de leurs fidèles. Bref, il s'agit de voir, d'examiner la situation pour voir si au départ le mariage était valide ou pas. Évidemment, dans la réalité de la vie des gens, et c'est assez passionnant, finalement, c'est un domaine dans lequel j'ai été impliqué jadis et plus récemment, comme je le disais il y a un instant, depuis quelques années, de nouveau, dans la vie des gens et de l'existence d'un couple et du cheminement d'un couple, l'échec de cette vie matrimoniale est éclairé peut-être dès le départ par quelque chose qui était faussé, mais en même temps, l'échec lui-même met à jour le vice de construction.
0: Tout à fait. J'ai pris cet exemple-là pour dire que quand même, aujourd'hui encore, des croyants peuvent, ou des chrétiens, peuvent avoir recours effectivement au tribunal ecclésiastique et donc aux spécialistes du droit canon tel que vous êtes. Mais vous avez évidemment, dans votre riche carrière, on va y venir tout de suite, eu des centres d'intérêt différents. Vous êtes beaucoup intéressé à la question du diaconat, entre autres, et puis de l'excommunication. Est-ce que l'excommunication est encore pratiquée aujourd'hui ?
2: Elle est pratiquée.
0: Concrètement, est-ce qu'on excommunie encore des personnes ?
2: Oui. Oui, c'est aussi un sujet qui mériterait toute une, tout un entretien. Mais pour faire bref, l'image que j'ai toujours utilisée à propos de l'excommunication, elle vaut ce qu'elle vaut. C'est une image qui risque de glisser vers la caricature. C'est une image. C'est-à-dire, on est à table, un des enfants ne se comporte pas bien, il dérange l'atmosphère du repas familial, il perturbe la conversation des adultes, il dérange ses voisins, même ses autres congénères, d'autres enfants. Et on à un moment donné, le père de famille ou la mère de famille décide de l'envoyer dans le coin. Donc, dans le coin pour le faire réfléchir et mesurer que ce qu'il avait fait auparavant n'était pas convenable. Ça ne convenait pas pour un repas familial. Je prends cette image-là parce que l'excommunication, contrairement à ce qu'on pense, n'est pas une privation de droit, mais de l'exercice de droit dans l'Église.
0: Oui, c'est ça.
2: Et qui est l'excommunication, est ce qu'on appelle dans le jargon du droit canonique une peine médicinale, entre guillemets. C'est-à-dire qu'on l'encourt. Et dès lors que l'on s'est amendé, que l'on a fait récipiscence, qu'on a pris la mesure de dégâts commis par son comportement, on a droit à la réintégration.
0: D'accord.
2: Je le dis parce que je pense tout de suite, pour parler de choses un peu controversées, le pape Benoît XVI, dans son élan de réconciliation écuménique, avait voulu à l'égard des intégristes en France, il y a quelques années, lever l'excommunication, ce qui était très généreux de sa part, mais qui ne pouvait que étonner les canonistes. Parce qu'il ne suffit pas de lever une excommunication, il faut que les intéressés qui sont excommuniés soient disposés à revivre dans la communion de la vie de l'Église, ce qui supposait ici à l'égard des intégristes une volonté de leur part, individuellement, parce que l'excommunication est une peine individuelle, on n'excommunie pas des groupes, même si jadis il y a eu des peines de ce type-là, mais ça c'était en d'autres temps et des temps de chrétienté. Donc c'est pour dire que l'excommunication peut encore avoir du sens, même s'il y a des aspects un peu problématiques dans la manière dont elle est infligée.
0: Est-ce que c'est vrai, alors vous me répondez par oui ou non, tout simplement, qu'une femme qui avorte peut être excommuniée ?
2: Ça pourrait être vrai.
0: Parce que là, on ne va pas en faire une émission non plus.
2: Je
0: mais...
2: ne fais pas une émission là-dessus, mais d'abord, il faut qu'elle soit majeure, qu'elle ait au moins 16 ans.
0: Puis je suppose qu'il faudrait qu'elle s'en vende publiquement, qu'elle prône, en fait.
2: On est en train de commencer à analyser un cas que l'on constitue, mais si c'est la petite jeune fille qui en est arrivée à tomber enceinte,
0: oui, comme on dit.
2: Et que même ses parents, son entourage, encouragent à mettre fin à sa grossesse, hein, ou bien tout simplement la peur qu'elle-même peut ressentir de la situation qu'elle a vécue, du traumatisme dans lequel elle se trouve, de l'impasse où elle en est arrivée, eh bien c'est clair qu'il n'y a ni pleine advertance ni entier consentement.
0: Non, c'est
2: donc
0: ça.
2: C'est clair qu'il n'y a pas une volonté d'enfreindre la loi. Donc ça, c'est déterminant. Dans nos droits pénals, il faut qu'il y ait une volonté claire et nette d'enfreindre la loi et des circonstances qui établissent.
0: D'où l'importance des experts, je ne veux pas parler de juges ici, mais enfin, même, je ne sais pas comment on appelle ceux qui siègent au tribunal ecclésiastique.
2: Les juges.
0: Alors, on sait bien, il y a la lettre de la loi et puis il y a l'esprit de la loi. Et
2: exactement.
0: Je suppose que dans l'Église
2: et
0: aussi...
2: surtout le cas concret, vous voyez, la loi, de par sa nature même, que ce soit la loi morale ou la loi au sens strictement juridique, c'est une disposition générale et abstraite qui concerne la généralité des cas.
0: C'est ça.
2: Or, chaque cas est particulier. Donc, au moment de juger, c'est-à-dire de trancher par rapport aux dispositions générales et abstraites, on va toujours tenir compte de l'individu, de la personne elle-même, dans tout ce qui la constitue.

0: en tant, enfin, qui a gardé son nom, mais la signification de l'acronyme a bougé, c'était la JEC, la Jeunesse étudiante chrétienne, et qui est devenue Jeunes et citoyens. Et hors antenne, vous nous disiez que finalement, ce passage de la JEC, de la Jeunesse étudiante chrétienne à Jeunes et citoyens, finalement, est un exemple, on pourrait en prendre bien d'autres, hein, de tous ces mouvements de jeunesse et d'autres aussi, qui, à une période post-conciliaire, peu de temps après le Concile Vatican II, et c'est un mouvement qui continue. Aujourd'hui, ce sont les patrons qui, en dernière date, ont annoncé qu'ils n'étaient plus chrétiens non plus. Comment est-ce que vous vivez ça?
1: Ah oui, donc pour resituer dans le contexte, donc à la fin de mes études en théologie, 5 ans, donc premier cycle, deuxième cycle, baccalauréat et puis licence, j'ai voulu arrêter mes études parce que il était prévu que je poursuive en entamant le droit canonique, mais j'avais demandé à Mgr Van Zuylen d'interrompre parce que j'estimais que j'étais déjà aux études depuis 8 ans et qu'il était utile et bénéfique pour moi de me resituer sur le terrain. Et voilà, alors j'ai fait mon service civil et j'avais choisi à l'époque un mouvement que je ne connaissais pas directement, si ce n'est que par le biais de tel ou tel aumônier à Liège, la Jeunesse étudiante chrétienne, où j'ai fait mon service civil pendant 2 ans, 77-79, et j'ai rencontré de très belles personnalités qui m'ont enthousiasmé à l'époque, et la démarche était extrêmement riche aussi, même si on sentait que le mouvement perdait de plus en plus du terrain. Donc concrètement, c'était la démarche héritée hein, de Karelen, de devoir juger agir, d'une relecture du vécu du jeune, de l'adolescent, à la lumière de l'écriture ou à la lumière de sa propre expérience chrétienne ou du peu qu'il avait déjà compris et découvert de la foi en Jésus-Christ. Et donc cette expérience-là était vraiment très intéressante parce que si on parlait de prière, si on parlait de l'Eucharistie, si plus largement on échangeait sur le plan de la vie chrétienne, c'était toujours référé concrètement à l'école, à la classe, aux condisciples, à la structure. Donc il y avait là une sensibilité dans l'action catholique qui était marquée par son ancrage dans la réalité elle-même. Et c'était ça la grande richesse.
0: Et son pendant de la JOC.
1: Ah oui, oui, voilà, la JOC, la JIC, toutes les branches selon les terrains, comme on disait à l'époque,
0: c'était l'enracinement dans le milieu.
1: Voilà, l'enracinement dans le milieu. Donc ça, c'était très intéressant. Mais on assistait à ce moment-là en France et par contagion, vu notre communauté culturelle. Mais ce n'était pas uniquement la France, parce que quand on mesure bien les choses, ça existait. Ça a été la même tendance qui s'est déployée en Italie et surtout en Espagne, à ce qu'on pourrait appeler, il faut toujours précautionneusement utiliser ce mot, la sécularisation. Et donc à l'intérieur de cette sécularisation, d'une part, et d'autre part une politisation, je crois en France, la JEC, comme je le disais d'une manière caricaturale, permettez-moi, à l'époque, à la JEC française, en 1977, pour parler comme nos voisins de l'Hexagone, il fallait avoir une carte du Parti Socialiste pour être montré qu'on était un bon militant de la JEC. C'est-à-dire, c'était l'ouverture non seulement à l'ancrage dans le milieu, à la réalité concrète dans ses différentes dimensions, notamment institutionnelles, mais aussi à l'ouverture aux politiques, c'est-à-dire en quoi un adolescent, un jeune, peut, dans son propre enracinement de vie, se laisser interpeller par l'Évangile pour devenir un citoyen autonome, solidaire, responsable avec d'autres d'un bien commun. Oui. Le bien commun qui n'est toujours, comme l'a dit le pape Léon avant-hier aux députés et aux sénateurs espagnols, le bien commun n'est rien d'autre que la figure institutionnelle, la forme sociale, disait-il, de la reconnaissance de la dignité humaine. Donc cette dimension du politique avait en quelque sorte affecté et aux yeux de certains, contaminer les mouvements d'action catholique. Et c'est ce qui, sans doute, a provoqué le lâchage, si je puis dire, ou la distanciation de pas mal d'aumôniers ou de religieuses qui étaient aumônières, qui accompagnaient des adolescents dans la JEC, ici c'était la GEC seconde.

0: secondaire. J'ai eu l'occasion quelques années plus tard, quand j'étais retourné aux études, de le dire tout simplement au cardinal Danneels, combien je regrettais que, à ce moment-là, les adultes qui étaient concrètement, c'était des religieuses ou des prêtres diocésains ou autres, aient pris distance, favorisant des mouvements plus dévotionnels qui ont tout leur sens et évidemment leur légitimité, mais qui perdaient cette richesse de l'attention aux réalités concrètes, à l'inscription dans la vie
1: Bien sûr.
0: réelle.
1: Alors, on pourrait encore faire 10 émissions avec vous, hein, Alphonse Borras, sur... mais on va maintenant passer à votre deuxième choix musical et on entend bien, je trouve, il convient parfaitement à tout ce que vous venez d'expliquer. On sent que vous avez une ouverture tous azimuts, 360 degrés, et vous avez choisi ce chant de Noël Colombier que beaucoup connaissent, bien sûr. Tu es le dieu des grands espaces. Alors, je pense que ça se passe de commentaires. On va écouter. Certains de nos auditeurs pourront chanter, je pense, parce qu'on connaît à peu près toutes et tous par cœur ce très beau chant.

0: Noël Colombier, tu es le dieu des grands espaces, choix musical d'Alphonse Borras, notre invité avec qui nous passons à la troisième étape.
1: La question. Voici la question. En qui ou en quoi croyez-vous ?
2: Voilà, en qui et en quoi ? Disons en qui dans la mesure où, de cette manière-là, j'évoque une personne et non pas simplement un idéal ou des valeurs. Parce que je crois que l'essentiel de l'expérience chrétienne est enraciné dans l'expérience d'un peuple, nos grands frères les Juifs, depuis les origines que nous nous sommes données à partir d'Abraham, des patriarches, de Moïse et des prophètes, est un Dieu qui n'est pas resté au ciel ni entre ciel et terre, mais qui, par son attention, sa compassion, sa proximité, et sa fidélité à un peuple, l'a sans cesse accompagné. Donc un Dieu qui se fait proche de notre histoire, qui s'inscrit dans l'histoire, une histoire bien sûr celle de l'élection d'un peuple, ce qui pourrait sembler exclusif, mais ce même peuple dans sa propre histoire, surtout après le désastre, l'écroulement, l'effondrement de l'exil à Babylone, se demande ce qu'il devient. Ce qu'il en est de son dieu Yahvé, qui a été battu par le dieu Marduk des Babyloniens, ce peuple-là est écroulé. Le temple a été détruit, les élites sont exilées à Babylone. Voilà, c'est vraiment la dévastation. Donc c'est à l'intérieur de cette propre expérience que ce peuple élu, qui avait fait l'expérience d'une élection, c'est-à-dire un amour privilégié, préférentiel, non pas exclusif, a compris de plus en plus que son sort, sa destinée et finalement son cheminement était en quelque sorte celui qui était offert à toute l'humanité. Je crois qu'en regardant le parcours de ces figures croyantes, emblématiques, Abraham, Moïse et d'autres, et en particulier le peuple dans lequel ils se sont inscrits, c'est la découverte d'un Dieu qui se fait proche de nous, intéressé à l'histoire humaine, à un tel point qu'à un moment donné, dans un regard de foi, nous pouvons considérer que Jésus de Nazareth est pas simplement la figure, mais est la réalité, pour autant qu'on puisse le dire avec nos mots à nous, de cette proximité de Dieu indéfectible qui nous rejoint jusqu'au bout sans faire semblant, c'est-à-dire en assumant pleinement, jusqu'à l'extrême, comme le dira Saint Jean au chapitre 13, verset 1, en assumant jusqu'à l'extrême notre condition humaine, c'est-à-dire en assumant le tragique de la souffrance et de la mort, et pas n'importe quelle mort, la mort de l'innocent persécuté. L'innocent persécuté, celui qui n'a en rien commis quelque chose qui méritait un châtiment et in extremis la mort. Donc ça, c'est extrêmement intéressant de voir que ce Dieu-là, il est passionné non seulement de notre histoire, mais il nous rejoint, il ne fait pas semblant, il nous rejoint en allant jusque-là. C'est ce que nous découvrons, ce que nous contemplons, ce que nous reconnaissons au sens fort du terme en Jésus de Nazareth, c'est-à-dire en prendre acte, toujours dans un regard de foi, sur la base du témoignage de ceux qui nous ont précédés, parce qu'un croyant ne croit toujours que sur la base de ceux et celles qui l'ont précédé, et bien sur la base de ce témoignage-là, nous connaissons, nous prenons acte de ce Dieu, et en même temps nous le reconnaissons, nous en sommes infiniment reconnaissants. Donc ce n'est pas une divinité abstraite, ce n'est pas le Dieu ou les dieux qui seraient au-dessus de nous, régentant et au pire manipulant les consciences et les volontés humaines, comme dans les mythes anciens, où on essaie d'expliquer finalement notre destinée à partir des dieux. Ici, c'est à partir de Jésus de Nazareth qu'on est en mesure de relire notre propre humanité comme une humanité qui n'a de sens que dans la mesure où elle s'ouvre, où elle prend le risque de se mettre en route. Et nous le savons bien anthropologiquement, c'est-à-dire l'expérience la plus commune pour chacun, chacune d'entre nous, est celle d'avoir été expulsé de l'utérus de notre mère, avec toute l'angoisse que cela a pu conforter, de quitter neuf mois d'un extrême confort et d'être lancé dans la vie. Que l'on ait été aimé ou pas. Et tant mieux si on a été aimé, parce que cette expérience d'avoir été aimé par ceux qui nous ont engendrés, qui nous ont mis au monde va, d'une manière ou d'une autre, nous déterminer dans notre façon de nous ouvrir à autrui. Autrui qui est toujours l'autre. Donc l'autre dans son altérité, même l'altérité radicale, qui forcément, d'une manière ou d'une autre, nous menace toujours, parce qu'on est dans la tension entre la recherche d'un confort, d'une assurance, d'une sécurité, et d'autre part, la nécessité, ou mieux encore, le désir, l'élan vital vers autrui dont on sent et on pressent que c'est en risquant cette rencontre avec autrui que finalement on se retrouve soi-même. Donc l'altérité ne fait que forger notre identité. Donc je trouve que c'est magnifique cette expérience de Dieu en qui je crois, c'est-à-dire un Dieu qui n'est pas resté au ciel ni entre ciel et terre, mais qui nous a rejoint en Jésus de Nazareth, en qui, avec le regard croyant de ceux et celles qui m'ont précédé, je peux reconnaître Dieu parmi nous, Dieu avec nous, hein, et qui nous partage alors le souffle qui était le sien et qui est donné non seulement à ses disciples, mais plus largement aussi à tout être humain.
0: Voilà une magnifique profession de foi. C'est un Dieu de la vie. Hein.
2: Là, exactement, oui.
0: Qui nous donne vie, mais oui. qui donne oui. toute vie.
2: Et un Dieu de la liberté, je crois.
0: Et de la liberté.
2: Parce que, et en même temps, ce qui est extrêmement intéressant aussi avec l'âge qui passe, c'est les relectures de sa propre vie. Cela a supposé de se débarrasser petit à petit des figurations de Dieu qui nous ont travaillé. Oui. Que ce soit, disons, une chose je ne dis pas que ça me tracassait, ça ne me bloquait pas, hein, mais quand même le fait que l'on ait inculqué, sans doute avec de bonnes intentions, jadis quand j'étais enfant, que Dieu est constamment en train de me regarder.
0: Ah oui, le grand œil. Hein,
2: donc ce Dieu-là, je crois, provoque en moi un mauvais sens de la culpabilité. Je crois que la culpabilité est un bon signal, le signal un peu la lumière rouge, quand on a fait un pas de côté, qu'on n'a pas été correct, qu'on n'a pas vraiment cherché le bien ni pour soi ni pour autrui, c'est la culpabilité, on est fautif. Mmh. Mais il y a une culpabilité malsaine, c'est-à-dire qui nous enferme dans ce qu'on a mal opérer dans notre mauvais agir, dans notre exécrable conduite. Et là, c'est ce Dieu qui écrase. Or, le Dieu de Jésus, tel que celui-ci nous l'a manifesté dans ce qu'il a dit, dans ce qu'il a fait, est un Dieu qui ouvre sans cesse un avenir.
0: Voilà. Il ouvre les tombeaux. Le tombeau, c'est vraiment ce qui enferme, ce qui écrase aussi. Et donc, vous avez choisi comme troisième illustration musicale un chant de Laurent, excusez-moi pour la prononciation, mais Grzybowski, « Je vais ouvrir vos tombes ». Eh bien, nous écoutons.

0: Je vais ouvrir vos tombes. Laurent Rybowski, choix musical d'Alphonse Borras, et nous voici déjà arrivés à la dernière partie de cet entretien.
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0: Voilà, on va aller puiser dans le questionnaire de Proust trois questions qui permettent de saisir par le biais d'un questionnaire plus très incarné, des aspects de votre personnalité que l'on, je pense que vos paroles et la manière dont vous vous exprimez nous en disent déjà beaucoup, mais voilà. Quel est votre principal défaut, Alphonse Borras ?
2: Mon principal défaut, il y en a plusieurs. C'est certainement le manque de ponctualité. C'est certainement du fait que je suis plutôt expansif, de prendre beaucoup de place, donc au risque de ne pas laisser assez de place à mon interlocuteur. Voilà, de ne pas le laisser respirer ou vivre, peut-être pris par ma propre passion pour ce que je fais ou ce à quoi je crois. Donc là, je dois faire attention parce que ça peut dériver. Voilà, je peux être un entraîneur, mais.
0: Alors, sachant précisément qu'un défaut, ce n'est jamais que le revers d'une qualité.
2: La passion.
0: La passion. Oui.
2: C'est non, un la mot... passion, c'est-à-dire d'être. D'être pris dans, au sens, passion peut dire, signifie ce sentiment dans ce sens d'un élan positif qui nous porte en avant. J'ai parlé tout à l'heure de désir, d'élan vital.
0: Oui, oui.
2: Mais
0: on le sent.
2: Il y a aussi l'aspect négatif de la passion.
0: Voilà, mais on le sent effectivement très positivement que vous êtes animé d'un bon souffle, d'un bon grand souffle. Alors, on peut dire, ben oui, parfois le souffle décoiffe un petit peu, ben oui, voilà. Mais en tout cas, c'est une réponse, je pense, tout à fait réaliste. Alors, deuxième question. Vous avez beaucoup d'occupations, des occupations prenantes. Hein, on n'a pas parlé de votre rôle de consulteur, notamment à la session, l'ouverture de la session de 2024 du synode sur la synodalité. Bref, enfin, on vous voit beaucoup dans des lieux très très différents, mais tout de même, à certains moments, j'imagine que vous avez du temps pour vous, enfin on vous le souhaite. Qu'est-ce que vous faites pour vous délasser, pour vous faire plaisir?
2: Eh bien voilà, j'ai pratiqué jusqu'à la fin des années 90, à partir de 85 jusqu'à la fin des années 90, ce qu'on appelle libertisme, que l'on connaissait dans sa figure caricaturale dans les mouvements de jeunesse comme le parcours Hébert, c'est-à-dire
0: oui.
2: Un parcours vita en milieu ouvert,
0: oui.
2: Mais en groupe et avec un moniteur. Le grand principe de libertisme, c'est qu'on fait la compétition non pas avec autrui, mais avec soi-même. Donc on est très cool. Et donc à un moment donné, étant donné que c'était à tel jour et telle heure précise, j'essayais d'y aller deux fois par semaine, j'ai passé à l'anti-hébertisme, qui était le sport en salle. Donc j'ai fréquenté jusqu'à l'époque du Covid une salle de fitness, celle d'Ingrid Bergman à Liège, notre grande championne olympique, c'est celle qui a emporté le plus de médailles olympiques, donc qui tenait une salle de judo bien sûr, mais aussi un club de fitness. Voilà. Et à partir de là, j'ai aussi parallèlement... deux choses. D'une part, il y a la marche et la randonnée. Hein, dans les débuts des années, déjà fin des années 90 et début des années 2000, régulièrement, je randonnais pendant l'été une semaine ou 10 jours. Et j'ai eu la chance, je l'ai découvert trop tard malheureusement, en 2018 et 2019, de faire seul à pied Rome assise et puis la Verna assise. Voilà. Ça, c'est un aspect de cette pratique du sport qui me servait surtout à l'époque, dans les années 2000, j'étais déjà vicaire général, donc mêlé tous les jours dans des affaires ecclésiastiques. Hein, et heureusement, ouais. J'avais un dérivatif, c'est-à-dire j'étais encore aumônier dans une unité scout. Et d'autre part, j'avais ma salle de sport où je rencontrais des gens très différents. Hein, et donc cet aspect de dérivatif du fitness et de me retrouver avec des gens différents qui savaient bien qui j'étais, et notamment que j'étais prêtre. Hein, mais j'étais très bien. J'ai aussi découvert par ce biais-là le hammam et le sauna,
0: mais
2: et donc
0: voilà.
2: les thermes.
0: Hein,
2: donc
0: voilà.
2: Je vais régulièrement aux thermes parce que ça me fait du bien. Ça m'a toujours fait du bien dès lors que je l'ai découvert. Je l'ai découvert paradoxalement aussi par un doyen de Liège, maintenant qui est au ciel, ou pour le moment au purgatoire, mais ça, j'espère au ciel. C'est ces moments de pause un peu pour moi.
0: Je pense que c'est la première fois qu'on entend...
1: Qu'on parle du spa, oui, c'est la première
0: d'un
1: fois.
0: D'un prêtre qui nous en parle avec tellement, comme ça, cette paix solaire. Et ah, oui. Ben oui, vous vous faites du bien. Et ben, écoutez, je pense que ça participe effectivement à cette belle vitalité qui est en vous. Alors, dernière question. Ben voilà, vous êtes un expert du droit canon. Vous l'avez dit, vous êtes juge dans un tribunal ecclésiastique. Mais indépendamment de ça, humainement, quelle est la faute pour laquelle vous avez le plus d'indulgence ? Spontanément.
2: J'allais dire les péchés dits de la chair ou ce que l'on qualifiait traditionnellement dans la morale classique, qui n'est pas la morale traditionnelle, les péchés in sexto. Hein, je crois qu'il y a eu une focalisation d'ailleurs, oui. Fort heureusement, et le pape François, mais surtout dernièrement le pape Léon, l'ont rappelé, hein, que là aussi ça fait partie un peu de l'imaginaire dans lequel on a grandi dans les milieux catholiques, à la fois un cadre qui devenait un carcan de culpabilisation, où finalement quand on allait à confesse, il fallait tôt ou tard arriver à ça. J'ai péché par impureté. J'ai très peu confessé en Belgique parce que c'est une pratique dans la confession régulière qui se perd, en tout cas de là où j'étais impliqué. Mais j'ai beaucoup confessé en Italie et je me rends compte combien ça a pu travailler. Oui. Ça avait sans doute un aspect éducatif d'avoir une occasion de relecture, mais il faut reconnaître que dans les faits, c'était un lieu quand même où on ne cessait d'accentuer cette culpabilisation et qui, au bout du compte, était centré, focalisé sur les péchés de la chair. Oui. Donc je crois qu'il y a là quelque chose qui est de travers, au point que c'est, à mon avis, une des raisons majeures de la désaffection dans nos milieux, outre les questions liées à humaine vitae, etc. Mais je pense que c'est...
0: Voilà, mais écoutez, on est arrivé au terme de cet entretien et on est vraiment, vous nous avez mené très loin grâce à votre parole. On sent cette vie qui vous habite et cette passion, effectivement, une bonne passion. Quand vous parlez de la foi, vous parlez toujours d'une expérience, c'est important. La foi, ce n'est pas, c'est pas un savoir. C'est une expérience. On finit jamais de renouveler, d'avancer, d'affiner. Et donc, merci infiniment d'être venu partager cette passion et cette foi qui vous anime, cet hymne à la vie. Hein, et finalement, on se dit, mais oui, quand Dieu regarde sa création, il dit, mais celle-ci est bonne jusque dans ses dimensions charnelles. Oui. Alors, on va se terminer.
2: Merci à vous, parce que je ne serais pas là si vous ne m'aviez pas invité, vous, Myriam et
0: Adrien. Ah, mais
2: vous,
0: écoutez,
2: Adrien,
0: c'est un plaisir. Hein. C'est un grand, grand plaisir et on vous remercie d'être venu jusqu'ici. Alors, on va se quitter avec Hugo Frey et Le jour où le bateau viendra. Ouverture vers... On boucle la boucle dans le fond. Hein. Vous avez dit, je voudrais quitter ce monde heureux. Donc aussi, c'est une relecture. Et puis finalement, le jour où le bateau viendra, c'est quand même aussi l'espérance qu'on va vers quelque chose qui n'est pas l'anéantissement final, qui n'est pas la catastrophe, l'Armageddon, enfin tout ce qu'on veut. Merci pour ce dernier souffle d'espérance. Et puis merci à nos amis auditrices, auditeurs qui nous ont accompagnés, bien sûr, la semaine prochaine. Autre rencontre, on arrive tout doucement en fin de saison, mais voilà, il y a encore deux émissions. Merci de nous avoir accompagnés. Merci Adrien.
1: Merci Myriam.
0: Pour ta présence et le travail qui va s'en suivre de diffuser cette émission. On vous fixe rendez-vous la semaine prochaine. Au revoir.

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2: Le 24 juin, on fête la naissance de Saint Jean-Baptiste. Voilà donc une bonne occasion d'écouter des morceaux en son honneur. Commençons par un hymne qui date depuis 1000 ans et qui est aussi à l'origine de la notation musicale et des noms des notes de musique telles qu'on les connaît aujourd'hui. Sans entrer en trop de détails, Utque ant laxis, sur un texte du moine Paul Diacre et la musique de Guido d'Arezzo, a été utilisé par ce dernier pour indiquer sur le papier une hauteur du son précise ainsi que le nom de cet auteur en fonction de la première syllabe de chaque vers. Ut, ut, le futur do, re, resonare, mi, mirabilis, et ainsi de suite. Après Utque ant laxis, hymne pour Saint Jean-Baptiste le précurseur, nous écouterons un court hymne orthodoxe pour le même.

Utkvernt Laxis, hymne pour Saint Jean-Baptiste le précurseur, et un hymne orthodoxe, un troper, pour sa naissance. Johann Sebastian Bach ne pouvait pas ne pas écrire une cantate pour cette fête. Ainsi, on a aujourd'hui Freu dich, erlöste Schar, Réjouis-toi, troupeau des rachetés, dont les moments célébratoires alternent avec des méditations.

0: Freudig, Erlöstischer, Réjouis-toi, troupeau des rachetés, cantate de Johann Sebastian Bach pour le 24 juin, la naissance de Saint Jean-Baptiste. Vous écoutez une édition Conjoya consacrée aux précurseurs.
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0: This is the record of John. Est un hymne composé par l'anglais Orland Gibbons vers 1615. Il reprend les versets de l'Évangile selon Jean. Voici le témoignage de Jean lorsque les Juifs envoyèrent de Jérusalem des sacrificateurs et des Lévites pour lui demander « Toi, qui es-tu ? »

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1: Après This is the record of John, voici le témoignage de Jean, hymne écrit par Orlando Gibbons. Finissons l'édition Conjoy a consacrée au 24 juin, la naissance du précurseur, avec la musique d'un compositeur qui porte son nom, Jean-Baptiste Lully, et des extraits de la pièce Le bourgeois gentilhomme de Molière, dont la musique il a composée.

des extraits de la comédie-ballet Le bourgeois gentilhomme, pièce de Molière avec la musique de Jean-Baptiste Lully, à la fin d'une édition Conjoya pour la naissance du précurseur le 24 juin. Je vous laisse en compagnie de mes collègues, à la prochaine sur RCF.

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5: Allez, ben le bonjour à vos autres tortons et sorçons, nous nous retrouvons pour une nouvelle tranche du wallon. Hein. Alors, nos estants d'un lit de joue, d'un coupe de monde, d'un trois pays cette année-ci. L'Amérique, le Mexique et le Canada. Pour causer de football, et n'est seulement d'un coupe de monde, ça va. J'ai le bonheur d'avoir à vous mis, ici en studio, mes sorçons Eric Adam. Il se va présenter, bien sûr, mais... Jeff doit dire que ça fait des années qu'il je le connaît, pas là où est croisé, vécu, véla, su ou ben autour d'un terrain de football. Eh ben nous allons causer tout ça et Sean. Bienvenue donc sur

0: eu à Wallonia Namur Michel Delire, hein, qui a joué international, qui a été professeur de gymnastique à Floreffe.
1: Oui, mais Michel, je l'ai eu comme entraîneur et des années plus tard, ben c'est Mick qui lui a succédé comme entraîneur à Wallonia.
0: À Wallonia. Et donc, vous avez une carrière d'entraîneur et tôt.
1: Oui, mais Jack Massey, là, Jack Massey, on le met peu vite. Hein. Jack Massey a grand-lé, juste joué à
0: Oui.
1: grand-lé. Et puis, ils ont tapé l'entraîneur à Luch et ils m'ont dit, comme je se fonde depuis, ça ne va dire rien d'achever la saison comme entraîneur. Et j'ai dit, pourquoi non?
0: Oui, c'est ça.
1: Et puis finalement, à la fin de saison, ils m'ont dit, ah ben on a causé à vous les joueurs, ils sont bédos, j'ai dit que tu fais bien ça ne te dit rien d'y reprendre l'année qui vient, et voilà comment ça a commencé.
0: Et c'est Stuff Mont-les-Grands, c'est Stuff Ned des équipes
1: Non,
0: Dijon.
1: non, non, ça se dit déjà chez les hommes. Hein. Donc
0: Ah
1: à
0: oui.
1: 30 ans, je suis devenu joueur-entraîneur,
0: Ah
1: 3 ans à
0: oui.
1: Granley,
0: À
1: après
0: Granley.
1: 7 ans comme joueur.
0: C'est ça comme Joey. Et on causerait après d'un homme casti arbitre de football et qui arrive dans tout ce club-là.
1: Oui,
0: Mais ce serait pour après, ça.
1: j'ai des choses à dire.
0: Ah, c'est vrai. Eh bien, nous causerons. Ah donc, il y a eu Granley et.
1: Après Granley, j'ai revenu d'un club à Wallonia-Namur, hein,
0: Aïe.
1: comme entraîneur. Et puis j'ai été à Gibloux, 4 ans. Et puis j'ai revenu à Wallonia, à ce moment-là, devenu Wallonia-Saint-Servais.
0: Aïe ça,
1: Et j'ai
0: aïe.
1: demeuré 3 ans, et puis après, Wallonia Saint-Servais a été absorbé par l'UR Namur,
0: Aïe, c'est
1: et j'ai
0: ça.
1: demeuré à l'UR Namur, Dijon, l'école des jeunes.
0: Allez, c'est là que je vous avais
1: Oui,
0: tort rencontré à
1: oui,
0: l'école du
1: oui.
0: Dion. Aïe ça, ben donc ça fait des ans et des ans. Tandis, pour le football.
1: Oui, c'était au mi-temps des années 80, Jack Massier, comme entraîneur.
0: Oui. Et vous avez un autre mestier, bien sûr.
1: Ah, au niveau des Messies, ça va durer longtemps, hein. Je
0: Oh non, mais
1: vous le dis tout de
0: on
1: suite. Hein.
0: compte petit tes
1: Oui.
0: affaires.
1: Ben, d'abord, je suis soudard, hein,
0: Aïe.
1: puisque mon papa, c'est ici, ce fond flamand, qui est au commando à Mauthier-Damme, et qui a connu maman, qui est de Namur.
0: Ah, voilà.
1: Et donc, mais j'ai retourné mettre sur cette race, je suis aussi au commando à Flawin. D'abord à Almer, à Lombarzeit, j'ai les parachutistes, et puis j'ai revenu ici
0: Ah,
1: à
0: Flawen.
1: Flawin. Et puis après, ce sonnait aussi pour le football, et donc, j'ai aussi au chemin de fier.
0: Ah, voilà, oui.
1: Mais ce souvenait, plus aussi non peu. Donc, mes présidents m'ont dit, pourquoi est-ce que tu ne veux rien travailler à la banque à vos noms? Et donc, à ce moment-là, j'ai aussi à la banque, au Crédit Communal à
0: Oh
1: l'époque.
0: oui, oh, de ce
1: Ça, c'est
0: temps-là, oui.
1: naturellement, on aurait vraiment un peu aussi qu'au chemin de fier.
0: Pour les entraînements et tout ce qu'il faut,
1: Oui,
0: tout,
1: et
0: le
1: puis
0: football.
1: mes directeurs, Asti pensionné, et réorganisation Crédit Communal d'Exia.
0: Oui.
1: Et je m'ai retrouvé à Bruxelles, mais je me plaisais plus. Et puis, on joue en intermède, j'ai rencontré mon ancien chef du chemin de fier, j'ai dit, je me plaignais, mais pervers des août, hein, qui me dit, bah,
0: Aïe.
1: tu sors trop vite, Astor. Non, non, on a dans le gîte, pareil à même. Et donc, j'ai remoussé au chemin de fier au deuxième coup.
0: Oui.
1: Et puis, après 5-6 ans, déjà en côte fait, après les élections, et on nomme qui me dit, voilà, je sors le nouvel échevin des sports. On m'a dit que vous êtes entraîneur de football, ancien arbitre de basket, organisateur de jogging. J'ai donc dit, dans ce qui est votre profil. Et c'est Maxime Prévost, qui est le jeune échevin des sports.
0: Mais c'est à la ville de Namur
1: Et c'est à la
0: d'abord.
1: ville de Namur. Et j'ai achevé ma carrière pendant 9 ans à la ville de Namur, au
0: Oui.
1: sport.
0: Oui. Tandis dans les sports, quoi.
1: Tandis dans les sports. Je suis
0: Dans les sports.
1: professionnel du sport en fin de carrière.
0: Oui, ça, il y a de quoi. Mais nous reviendrons sur le club d'Imeu. Hein, mais si vous avez mis à dire sur toutes ces années-là, comment est-ce que vous avez veillé quand le football dans mon azote?
1: Ben, je n'ai jamais couru après l'estuel. J'attendais eu la chance de faire des rencontres humaines. Et c'est toujours ça qui m'a motivé, naturellement, la passion du football, mais aussi les liens. J'ai attendu si on m'est fidèle, mais j'ai demeuré
0: Oui.
1: Dijon à Wallonia, Dijon à Granley, Dijon à l'UR Namur, et à ce, ça fait 15 ans que j'y sors mieux.
0: Oui,
1: Et
0: ben.
1: c'est ça qui me plaît. Je vous laisse bien d'un pied à vous des gens que
0: Aïe.
1: Dieu veut volti.
0: Aïe, ben c'est ce qu'il y a de mieux. Et c'est la valeur du football dans les petits cailloux de nos pays, donc, hein. Hein, dans ce province, ou ben, hein, c'est le vrai. Hein.
1: C'est ce qui me motive. Mais c'est le vrai, c'est le vrai.
0: Et on reste content et on y fait des sons comme in yaouer. Hein.
1: Oui, c'est les rencontres humaines, comme on dit. Moi, c'est ça qui me motive.
0: C'est vrai ce qui compte. C'est foire, ben. Donc, ben, je recommande des rien à faire pour causer de vous, avant de causer, bien sûr, dans le club des football.

0: Me on n'a pas ces
1: Ah, en nom d'eux, on peut sûrement n'a pas ces
0: Non. Ah donc, ben, vous avez sti un traîneur, mais qu'est-ce qui ça demande comme, tu me vas dire en français, qualité pour y être un traîneur?
1: Je pense que le premier chose à Hawaï, c'est d'y être son mettre en âme des, je vais en dire des chefs, mais de leaders. Hein, ça, je sais pas pourquoi, mais je pense que j'ai ça à aimer, je n'ai pas de mérite à Hawaï. Mais même quand j'étais joueur en jaune, j'ai tiré des mains capitaine, et je sais pas pourquoi. Après, on m'a demandé d'y son traîneur. Voilà, à mon avis, c'est ça. Et puis après, ben, il faut y être, je vais dire quelque part, y être malin en sec pour faire plaisir au maximum des gens. Il faut les amuser. À notre niveau, au football, ils doivent être venus à l'entraînement comme si c'était une fond de corvée. Et donc, voilà, il faut y être, on met louvoyer entre les parcours et surtout amener du plaisir aux joueurs.
0: J'ai connu un fois un bon entraîneur, mais il joue lui-même. Hein? C'est notre professeur de gym à Floreffe. On joue qui jaloux falouche. Il dit jogging est aujourd'hui. Aujourd'hui, il fait frais à l'œuf. Il se mousseuve comme les jaunes et il laisse le primaire à passer devant. Hein? Et ça,
1: Oui,
0: c'est Stéphane entraîneur, ça. Voilà, c'est Steve Michel Delire, Dirvin, et Dilire un bon de voir parce que c'est un homme qui m'a branlé marqué parce qu'il est Steve, un homme plaisant et un homme qui est Steve foire près des gens, quoi.
1: on est bien d'accord.
0: Ouais. Bon, on premier touch, avant un petit bouquet de musique.

0: Ben, comme nous l'avons déjà dit, on ne pouvait pas se yut qui vous avons sti des ans au long dans le club de football d'Imeux. Allez, déjà une petite pasquille à vous raconter, mais ben, vous savez bien qui premier voisin distinct là, divan qu'on mette toutes les mots jaunes qu'il y a autour dans le terrain de football à cette heure, mais le premier voisin, ben, c'est ce mi-pas, qu'est-ce que c'est ainsi au mi-temps dans le village, et qu'à feu, les pâteurs, hein, accostés dans le terrain de football. Et les gens se foutent d'une aux autres en disant ben, les primaires à supporter le club de football d'Imeux. C'est le match de Flamin. Hein? On savait même ben, ça, c'était Vinci au village et on s'est rieux. Hein? Bon, ça, c'est une autre affaire. Mais Meux, nous allons causer dans le club de Meux parce que c'est tout le même un club des rares. Pour on, dans notre province d'Inamor.
1: C'est vrai. Et mais je connais bien Meux, puisque j'ai demeuré 10 ans à Grand-Lay dans les années 80 jusqu'au mi-temps des années 90. Ça se tourne miette le derby de la mort. Et donc, ça aussi, je souvent serré les matchs entre Grand-Lay et Meux. Et puis, je m'ai retrouvé à Meux tout à fait par hasard. Il y avait un entraîneur qui était là, c'est Michel Moléon. Aïe. Et il avait dit donc au moins pour l'aider. Et il m'a proposé des veneux. Et voilà, je suis arrivé comme ça sur la pointe des pieds pour faire plaisir à mon camarade.
0: Donc, vous êtes numéro 2, qu'on peut dire.
1: Juste numéro 2 avec la mission de préparer physiquement les joueurs.
0: Ah oui, c'est ça. Ah donc, j'y reviens sur le club de football d'Imeux, parce qu'il dispute des ans et des rasants à cette heure. Ils sont dit foire haut. D'un hein, Aster D1 à CFF, enfin FFA qu'il faut dire Aster.
1: FFA, Aster, oui.
0: Oui, ben, ça quand on dit que tu ne sais plus où ce qu'on est, mais c'est rien ça. Mais donc ça veut dire, si on prend comme dans le temps, c'est le 13e national d'abord. Hein?
1: C'est d'abord ça. Ce qu'il faut en revivre, c'est que c'est le premier club de football de la province, aussi bien pour les grands qu'au niveau de la formation des jeunes.
0: Ah, voilà. Et donc c'est là ce que je voulais vous causer. D'abord, causons miettes. Dès le cycle des jeunes, avant de causer des grands, mais il n'y a tout de lieu en bon cycle des jeunes à Meux.
1: Oui, ben, c'est, je veux dire, c'est son objectif de club, c'est de faire progresser les jeunes en espérant qu'ils arriveraient un jour en équipe première.
0: Ah, ça. Et, il y a combien d'équipes ainsi, mon les jeunes à Meux?
1: Il y a 23 équipes de jeunes. D'ailleurs, on ne s'arrête de fait de peu parce que bon, là, vous, les entraînements et les matchs le week-end, ben, tous les jours. Non, il y en a assez. Il y en a assez. Il y a trois grands terrains et deux petits pour les top petits.
0: Ah oui, ça, donc, bah, c'est déjà un simo pour un village comme les villages d'Imeux.
1: C'est vrai. Mais voilà, on est vraiment arrivé à saturation et on s'est rendu un peu long.
0: Ah oui. Mais donc, c'est ce fli primir. Idée, c'est qu'on club pouillesse, on foire haut, hein, on joue d'aujourd'hui, mais il faut pas un village comme Meux, ah ouais, on bon cycle des gens, quoi. Hein.
1: Oui.
0: Hein. Il y a encore une autre affaire, c'est que si Meux est en D1 à CFF, comme mon Dieu, FFA, Aster, ben, c'est qu'il y a une autre équipe qui n'a juste pas de zoo, puisqu'il y a une primaire provinciale.
1: Aussi. Mais l'équipe qui est la plus importante à Meux, c'est l'équipe des Boutarins.
0: Ah,
1: et c'est ça qui fait
0: affaire.
1: Et c'est ça qui fait le foie des Meux, c'est que c'est des gens qui boutent nous pour le club, mais qui boutent nous à vous le chasse aussi, n'est qu'à vous le bré.
0: Oui.
1: Donc, je veux dire, quelque part, hein, bouter, c'est bien, mais il faut le faire intelligemment. Et ça, à Meux, dispute des années et des raisons, ça a tout distillé comme ça.
0: Oui. C'est ainsi que les gens causent nous de Meux comme dans une grande famille.
1: C'est exactement ça. C'est oui. Exactement ça. Ce sont bien des saussons qui sont là et ils ont plaisir à se réveiller et à boire un verre échaune et à recoser et à se remettre en question. Et tout ça fait que, depuis des années et des années, c'est ton club qui rôde dans ton noir.
0: Oui, ça. Bon, ben, vous le savez bien, juste il y a arbitre pour ce club-là. Nous ne causerons pas d'arbitre aujourd'hui, hein, parce que... Hein,
1: sauf comme on veut.
0: Jen Natcha raconté sur la tête du RCF. Bon, bon, mais je vous redire simplement, on cause donc le pincé, donc le défamil, mais cette dispute tordée.
1: C'est dispute tordée.
0: C'est ainsi.
1: C'est ainsi.
0: Bien sûr, il faut des cours pour avoir une bonne équipe hein, au 3e national, pour dire ainsi. Hein. Il faut des cours, bien sûr, mais est-ce que c'est le premier caillon del club des Meux.
1: Sûrement, parce que mais je connais quand même le football les peu d'abord au demi siècle et quand je veux ce qu'on donne à Meux, c'est n'est pas ça que les gens viennent à Meux, c'est pour le projet, pour on y vit bien à Meux, on y vit bien, il n'y a pas de pression, on gagne, on pied, mais il faut t'en donner à fond. Et c'est ça qui est important. Et ce qu'on vous a promis à Meux, vaut l'arrêt. Ça, je peux vous le dire, c'est ainsi. On va en dispenser l'euro qu'on en a, mais ce qu'on vous promet, on vous le dorer.
0: Et il faut dire ce qui est, c'est qu'on a connu des clubs foire haut dans la province du Namur, du cause du Namur, du cause du Siné, du cause du Dinan, du cause de Bramanzot. Ils essaient une foire haut, mettons donc on les retrouve en deuxième provinciale, et puis banco, hein, sans banco. Hein.
1: Des exemples comme ça, on a des digères.
0: Oui, donc, s'il y en a les cours qui font les gagnants. Donc,
1: non, hein, non.
0: Mais alors, d'où vient à votre idée qu'il on le fois d'IS, quatrième cette année ici.
1: Quatrième, oui. Après trois clubs professionnels.
0: Hein, oui, à vous trois clubs professionnels.
1: Devant nos autres, oui.
0: Oui, ça, ben, comme quoi. D'où vient qu'on sait si foire à Meux?
1: D'abord, les joueurs. Et ça, c'est mes soissons Fernand Delchamp, qui a tout dit malin, comme mon vicinge. Il va tout découvrir les joueurs, personne ne vaut, mais avoir une mentalité extraordinaire, des gens qui sont là parce qu'ils ont envie d'y être à Meux et non parce qu'ils ont des qualités. Il dit, quand on vient au football, nous autres, les bouts de porin, on doit venir pour nous plier et non pour régler des problèmes d'état d'âme, des joueurs et tout ça. Donc, il faut des joueurs avoir des mentalités qui correspondent au club des Meux. Et ça, c'est le plus important. Et après, si Dieu nous met au football, ben, ça le chéri, c'est le gâteau. Mais
0: bon. Allez, et ils auront peut-être les chances d'aller plus haut si ça va bien.
1: Non, ça, c'est fini. On n'irait jamais plus haut.
0: Non, mais d'une cause n'est dans le club, je cause d'être joueur. Hein, un bon joueur qu'on a stickwear et qui fait deux belles saisons à Meux, ben, il peut avoir la chance d'aller plus haut.
1: Oui, ça a déjà arrivé d'ailleurs, mais ils sont rats de main revenus. Parce qu'à partir du moment où ils arrivent venus au pot, ben, cette ambiance des Meux, ce bien-vivre à Meux, il n'y a qu'à Meux que ça existe. Et n'est au pot. On peut se dire qu'il y a peu vert au pot.
0: Oui, mais c'est vrai, vrai, ça. Non, mais pour tout le monde, ça va ça.
1: C'est vrai.
0: Même les gâtes dans le Pachy, il vous fallait monier l'hebdo d'accoster, mais il faut bien qu'ils reviennent.
1: Oui.
0: Ah donc, ben, en deuxième tour, tu as monté pour 4 musées.

0: comme nous estons dans le Samoen de la Coupe du Monde, on va tout de même causer une miette de la Coupe du Monde. Donc, hein, ben, faut, ben, nous estons une miette pour ça et ça, VC. Donc, Astur, Eric, qu'est-ce que pense d'une Coupe du Monde comme cette année-ci?
1: Mais je vais me concentrer uniquement sur le sport. Parce que tout ce qu'il y a autour, à vous, les États-Unis, le Mexique, l'Iran, Haïti et tout ça, je ne vous donne pas de causer. Mais c'est le jeu, c'est le football qui m'intéresse.
0: Oui, c'est vrai, parce qu'on s'écoute. Et on s'écoute des prix des places, et on s'écoute des dieux tirlibibi, ça va bien, hein. Les Français, c'est des magouilles. Hein, pas ça, ouais, la Coupe du Monde, hein, on lâche les gros billets et tout ce qu'on veut, c'est le vrai. Mais les gens ratent un nœud, donc il y a football.
1: Il y a que ça qui compte.
0: Il y a que ça qui compte. Et qu'est-ce que ça au miette de ce qui va passer d'abord à la Coupe du Monde pour les Belges, puisque les Belges vont à cette heure.
1: Ah, mais je suis supporter à 100% des Belges. Mon papa qui est flamand, mon mère qui est wallonne, je suis belge à 2-5%.
0: Hein. Vous en avez un toit.
1: Donc, mais voilà, je suis en mettre rassuré. On va faire deux matchs comme il faut, en marquant des goals, en prenant un pont. Et donc, je me dis qu'on pourrait faire une bonne surprise. Maintenant, j'ai été à lire les Français de jouer. C'est quand même très, très fort aussi. Hein. Et ils ont d'abord deux équipes de valeur égale à mettre sur le terrain. Mais je pense qu'on peut y avoir une bonne surprise. Et je n'en veux bien aller au moins jusqu'en quart de finale.
0: Oui, ça. Et c'est vrai qu'on le veut bien. Hein. Il y a vraiment qu'on m'a causé dès la Coupe du Monde, hein, on va dire, à l'Amérique. Et dès qu'il est belge, jouent au football, on revit tout ça et c'est le football qui compte.
1: Ouais. Ben, c'est vrai qu'on cause l'Amérique, mais cause déjà ainsi quand on assit au Qatar et 4 ans de devant qu'on assit en Russie.
0: Russie,
1: hein, donc,
0: oui, pour c'est ce les mêmes affaires.
1: Pour moi, c'est les mêmes affaires. C'est dans le business et c'est dans le football.
0: Et c'est vrai que lorsqu'on en venant de causer de meux, eh ben, voilà, comment est-ce qu'on sent et qu'on vit que le football a meux et comment est-ce qu'on veut et que ça se passe, eh ben, à la FIFA et avec vous toutes les affaires. Mais nous allons un peu causer de ça. Donc nous restons au même binoche, d'avoir ça quand bon joueur, hein, qui nous sont fous dans l'eau, dans notre équipe nationale. Quel joueur vous veillez voltille au football en Belgique.
1: Mais c'est le petit Doko sur le flanc. Hein. Bon, je suis entendu supporter des puvis comme Thomas Meunier, et Courtois, et De Bruyne et Lukaku et tout ça. Mais dans les jaunes, on va en atteindre causer, c'est le petit Jérémy Doko. Hein. Je le connaissais déjà qu'il n'avait que 15 ans. Je l'avais joué pour le premier coup. Il est en équipe nationale des U16. J'avais ce qu'il veut, les U16, ce truc. Et j'avais dit, mais qu'est-ce que c'est que cette fusée-là? Et voilà, il est joué à Anderlecht. Et Astur, il est là à Manchester City, en équipe nationale. Et pour moi, c'est donc des peu foires. Il peut faire du haut dans le monde.
0: Hein. Et nos veillants qui, sur des années, on a dit, oh, la génération dorée, c'est fini, hein, à vous les hasards et à vous tous les autres. Mais nos veillants, ben, qui, dans cet entraîneur, il a stické ça quand joué contre son jeu fenin qu'il a le free print. Et en nos veillants qu'ils ont joué contre les Tunisie et en Croatie, d'une belle manière.
1: Oh, c'est magnifique. Et c'était surtout ce qui m'a impressionné, c'est le collectif. Le collectif avec quelques joueurs qui sont capables de faire la différence tous ceux.
0: Oui, c'est ça. Et ça serait notre force.
1: Je pense.
0: Hein, parce qu'il y a de grandes équipes, nous le savons bien. Hein, nous sommes dans le Brésil, nous sommes dans la France, nous sommes dans l'Espagne, l'Insénin. Mais nous avons notre chance.
1: Oui, et puis on a quand même 2-3 joueurs qui ont gagné la Coupe d'Europe et qui sont quand des jeunes joueurs. On a une miette d'expérience, on voulait plus vivre. Et des jeunes qui ont foin et qui arrivent nous. Je pense qu'on a une belle petite équipe.
0: Ben, voilà, nous restons au courant de notre émission, mais je vous dirais que tout le même, on ne sait quoi, mais j'y rouetterai la Coupe du Monde en rouettant les arbitres. Parce que j'y trouve que c'est ton lémesti, tu l'as fait. 21 ans sur les terrains de football est bon, mais on ne sait pas jouer au football sans un arbitre. Ah donc, on voulait de nouvelles techniques, on ne sait pas et où ce qu'on va, mais il y a entendu un homme au mi-temps qui doit y être à la hauteur pour que nos œufs changent, vous êtes bien ballon, ça va ça, pour que nos œufs changent, eh bien, on bien match.
1: C'est vrai.
0: J'irai courage, les arbitres cette année si et tôt.
1: Et ils n'ont rien au J. Ils n'ont rien au J. Et moi qui connais le football, quand j'entends causer les commentateurs sportifs, je n'y comprends plus rien sur certaines règles, notamment sur le pénalty d'un rectangle qu'il faut. Enfin, voilà. Et je me dis, ils doivent nous interpréter ça en une fraction de seconde. Et ils sont critiqués. Mais en tout cas, je devrais. N'y a s'arbitre de football. Hein, c'est vraiment trop mal au J.
0: Eh bien, nous avons causé d'ambiance des arbitres, mais on ira un peu long, ça va. Allez, on fait le merci au soir, Eric.
1: À vous promettre plaisir.
0: Eh bien, nous retrouverons un autre coup, parce qu'il va aussi avoir Nal Savonin, il va être tôt, ou les sons de Wallon, et si elle s'y colle des Wallons de Namur, on y a des réclames, hein, vos plovenus et tôt, ça va les gens. Allez, je coco qui vient.

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3: La tension est à son comble. Roméo prend sa bière en main. Il la fonce. C'est goal. 1-0 pour la Belgique.

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2: Bonjour à toutes et à tous et bienvenue dans un nouvel épisode de Vers demain sur RCF Sud Belgique. Et aujourd'hui, on va s'intéresser à une entreprise d'économie sociale en faveur d'un commerce équitable et engagé surtout. Éthicable, c'est son nom, soutient l'agriculture paysanne bio depuis une quinzaine d'années à peu près, à travers 27 pays dans le monde. Et je suis en compagnie de Stéphane Vincent, il est cofondateur et co-CEO de Éthicable et il est là pour nous en parler aujourd'hui. Bonjour Stéphane.
3: Bonjour.
2: Bienvenue dans ce studio, merci d'avoir accepté l'invitation.
3: Merci de m'accueillir.
2: Avec grand plaisir, on va revenir sur l'histoire de ce projet qui a, donc j'ai dit à peu près une quinzaine d'années plus
3: oui,
2: ou moins,
3: c'est oui, ça ? Oui, exactement.
2: Et justement, d'abord on va revenir sur l'histoire d'Éthicable avant de parler du concept en tant que tel et de ses spécificités, parce qu'il y a pas mal de petites choses qui sont très intéressantes. D'abord, comment c'est né Éthicable ?
3: Ouais, c'est l'histoire d'une rencontre de deux personnes avec mon associé du début. Voilà, il est ingénieur agronome, moi je suis ingénieur commercial, on s'est trouvés complémentaires, on avait la même vision, on était à un moment où il y avait des gros problèmes sociaux, c'était la faillite d'une grosse entreprise dans la région de Charleroi, on était tous les deux originaires de Charleroi, et ça nous touchait. Mmh. Ça nous touchait de savoir que des travailleurs, même s'ils faisaient bien leur travail, eh bien, pouvaient être licenciés parce que il y avait des décisions d'ordre financier qui ne leur appartenaient pas et on trouvait ça injuste. Et donc, on a voulu créer une entreprise où les salariés, les travailleurs de l'entreprise ont le pouvoir de décider de l'avenir de leur outil de travail. Et ça a été l'idée de départ. Et puis on était tous les deux passionnés d'alimentation. Et le commerce équitable, c'est quelque chose qui nous parlait parce que l'alimentation, c'est un enjeu majeur de nos sociétés. Et dans beaucoup de cas d'alimentation, les producteurs ne sont pas rémunérés à leur juste valeur.
2: C'est ça.
3: Et voilà, pour des gens qui donnent à manger au monde, en fait, c'est quand même la moindre des choses, je trouve, qui perçoivent une rémunération qui leur permet d'avoir une vie décente. Et une vie décente, c'est quoi ? Pouvoir se nourrir, pouvoir se loger, pouvoir se soigner, pouvoir éduquer ses enfants. Voilà, et aujourd'hui, la réalité de la grande majorité, en fait, des petits producteurs dans le monde, c'est pas ça. C'est pas, ils ne vivent pas une vie décente, ils ne reçoivent pas une juste rémunération. Et notre projet, il participe à réussir ce défi de nourrir les producteurs à leur juste valeur.
2: Et votre parcours professionnel, vous étiez déjà dans le milieu alimentaire ou pas du tout ?
3: Oui, exactement. Moi, j'avais travaillé dans la grande distribution alimentaire depuis longtemps. Et voilà, et mon collègue Vincent, lui aussi, c'est un ingénieur agronome qui avait travaillé, lui, plus au niveau des producteurs. Et donc, c'était une belle complémentarité, puisque notre projet, il est à la fois un soutien au niveau des producteurs, mais pouvoir aussi offrir aux consommateurs des produits qui ont du sens.
2: Des produits que j'ai pu goûter ici, vous avez apporté des chocolats que j'ai pu goûter juste avant cette émission et ils sont vraiment délicieux, je le redirai par après, quand on parlera bien sûr des produits proposés par Éthicable par ailleurs. C'est peut-être une bête question que je vais poser maintenant, mais concrètement, qu'est-ce que ça signifie le terme de commerce équitable ?
3: Eh bien, le commerce équitable, c'est payer un juste prix au producteur pour le produit qu'il fournit. Voilà, simplement, on ne peut pas dire plus simple, c'est-à-dire un produit qui non seulement couvre ses coûts de production, mais il reçoit une prime supplémentaire pour assurer son développement.
2: D'accord. Et puis après, moi, je voudrais savoir qu'est-ce que vous proposez comme produit. On a parlé de chocolat,
3: oui.
2: Mais il y a plein de choses en fait que vous proposez chez Éthicable.
3: Effectivement, les chocolats, c'est vraiment une partie très importante de notre projet parce qu'on a vraiment développé une expertise à ce niveau-là. Mais on est concentré sur des produits qu'on appelle d'épicerie sèche, c'est-à-dire que vous avez du thé, du café, du chocolat, des cookies, des jus de fruits, des épices. Voilà, ce genre de produits. Aujourd'hui, on a deux gammes de produits. Une gamme de la marque Éthicable qu'on distribue dans les supermarchés classiques et la marque Terra Ethica qu'on distribue dans les magasins spécialisés. Et au total, ça fait de l'ordre de 250 produits différents.
2: Ah, quand même. Et oui. Je suppose que ça a évolué au fil des années. Depuis 2009, ça a pas mal changé.
3: Oui, ben, l'assortiment évolue beaucoup, mais c'est un assortiment qui évolue grâce à la diversification de nos producteurs. En général, quand on rentre en collaboration, en partenariat avec les producteurs, on se focalise d'abord sur un seul produit, par exemple le café. Et puis, c'est grâce à la vente de café à un juste prix qu'on arrive à développer au sein des mêmes coopératives de producteurs d'autres filières, parce que on travaille exclusivement dans des systèmes agroforestiers. Donc il ne faut pas s'imaginer comme chez nous des monocultures ou des champs où il y aurait que des caféiers. Non, il faut s'imaginer en fait une forêt où vous avez des caféiers qui sont sous couvert d'arbres fruitiers. Donc on peut à ce moment-là valoriser des fruits, en faire des jus de fruits, des desserts de fruits. Il y a souvent des associations aussi avec des plantes de type épices. Il peut y avoir de la vanille, il y a peut-être de la canne à sucre, enfin voilà. Et donc petit à petit, en fait, on travaille, on accompagne les producteurs pour qu'ils puissent nous fournir la plus grande diversité possible de produits. Ça, c'est le premier aspect. Et le deuxième aspect qui est important, c'est qu'on les accompagne pour qu'ils puissent nous fournir les produits les plus transformés possibles à leur niveau, parce que c'est comme ça qu'ils créent eux-mêmes de la valeur ajoutée sur leurs produits, et donc ils peuvent vendre, et ils la maintiennent à leur niveau, et ils peuvent vendre leurs produits plus cher que s'ils vendaient simplement de la matière première.
2: C'est ça, ah oui, donc ils gèrent quasiment tout de A à Z.
3: Voilà, au maximum. Alors parfois, c'est pas toujours possible, oui. Parce que, par exemple, si on prend le chocolat, bah, le chocolat, il est surtout le cacao donc, qui se transforme en chocolat, est surtout consommé chez nous, dans les pays occidentaux, peu dans les pays producteurs. Et donc là, on travaille avec eux les premières transformations du cacao jusqu'à la masse de cacao. Et puis après, la masse, elle arrive en Europe et elle est transformée en chocolat. Mais ça leur permet déjà de créer de la valeur ajoutée sur leur matière première. Et pour certains de nos produits, par exemple, on fait des chips d'anciennes variétés de pommes de terre. Et bien là, le produit est fabriqué de A à Z sur place.
2: D'accord.
3: Au niveau des producteurs.
2: Ah oui, et comment vous choisissez justement vos producteurs? Vous avez des contacts sur place, les producteurs se manifestent, comment ça se passe en fait, hein?
3: Ben oui, effectivement, ce sont des rencontres. Après, les producteurs, on travaille avec un certain nombre de critères, puisqu'il faut effectivement qu'ils soient certifiés commerce équitable, il faut qu'ils soient aussi certifiés agriculture biologique. Il y a toute une série de critères, notamment qu'ils soient sous forme de coopérative, donc c'est pas des propriétaires terriens ou des systèmes comme ça. Ce sont des producteurs qui se mettent ensemble en coopérative pour collaborer, pour avoir des économies d'échelle. Enfin voilà, on a toute une série de critères, et puis après on travaille avec eux. Parfois on est les premiers à travailler avec eux, mais on essaye de travailler avec eux la diversification de produits, mais également la diversification de clients. C'est-à-dire qu'après ils peuvent fournir des produits à d'autres clients que nous, parce que on ne sait jamais ce que l'avenir nous réserve. Imaginons que Ethicap connaisse des difficultés, bah, d'office, le producteur avec lequel on travaille connaîtra aussi des difficultés.
2: C'est ça. Et puis après, je sais qu'il y a un label aussi sur vos produits. C'est le label, c'est le symbole des producteurs paysans, c'est ça?
3: Oui, exactement. On a plusieurs labels de commerce équitable. Et effectivement, les deux principaux, c'est le symbole des petits producteurs ou des producteurs paysans, SPP, qui est un label de commerce équitable. Et l'autre label, c'est le label qui s'appelle WFTO, qui lui certifie, c'est aussi pour le commerce équitable. Mais la différence entre les deux, c'est que l'un est un outil de certification pour les produits, tandis que l'autre, et c'est pour les produits, mais également pour les entreprises. Donc, le label WFTO, je veux dire, une entreprise conventionnelle, c'est-à-dire non commerce équitable, ne pourrait pas utiliser ce label. Donc, c'est un label de commerce équitable qui nous permet de nous différencier aussi d'autres acteurs qui auraient dans leur portefeuille de produits des produits de commerce équitable.
2: Je propose qu'on parte en musique. Stéphane Vincent, oui, va te parler encore de Ethicable, ici dans la seconde partie de cette émission. On part en musique ici et on se retrouve juste après avec vous-même. Vous êtes cofondateur et co-CEO de Ethicable, donc on se retrouve juste après.

0: Nous voici dans la seconde partie de Vert Demain sur RCF Sud-Belgique. Aujourd'hui, on parle d'une entreprise d'économie sociale en faveur d'un commerce équitable et engagé. Ça s'appelle Ethicable et ça soutient l'agriculture paysanne bio depuis maintenant une quinzaine d'années et ça se passe à travers 27 pays notamment. Je suis toujours en compagnie de Stéphane Vincent. Il est cofondateur et co-CEO de Ethicable et il nous a présenté un peu l'histoire de ce projet, son concept aussi, même si on va revenir encore sur l'un ou l'autre détail, bien sûr. Vous l'avez déjà un peu expliqué dans la première partie d'émission, mais je sais que ces produits-là, ils ont pour but aussi, les produits que vous proposez, de soutenir une transition écologique avec notamment l'agroforesterie et l'agroécologie. Pourquoi ce choix-là d'ailleurs ?
1: Ouais, parce qu'on voulait vraiment un concept qui ait du sens. Effectivement, derrière chacun de nos produits, il y a une histoire et une histoire qui touche à la fois des aspects économiques, on en a parlé, un juste prix, des aspects sociaux aussi, le respect des droits de l'homme, de l'Organisation internationale du travail, des conditions de travail. Mais il y a effectivement aussi un projet environnemental. Et notamment, on travaille beaucoup d'anciennes variétés qu'on met en évidence dans des produits pour maintenir des berceaux de biodiversité. Parce qu'aujourd'hui, on est dans une tendance générale d'uniformisation des produits. Et si on parle des cacaos, je pense que le Belge, il peut bien comprendre, il adore le cacao, mais si on prend la comparaison avec les pommes, eh bien, on pourrait penser qu'il n'y a qu'une seule variété de cacao et qu'elle donne toujours... Non, il y en a énormément. Et le terroir, si le cacao vient d'Équateur, telle variété, ou il vient d'Haïti, ou il vient de Côte d'Ivoire, enfin, chaque cacao a des spécificités organoleptiques, des goûts, des saveurs différentes qu'on veut vraiment maintenir à travers ce commerce équitable. Pourquoi ? Parce que lorsqu'on arrive à maintenir une activité agricole sur un territoire, on garantit, avec un juste prix, on garantit au producteur un revenu. Et donc, ce producteur, il reste sur sa terre. Il n'a aucun intérêt à partir dans les grandes villes parce qu'il n'a plus d'argent. Non, il peut. Et la conséquence de ça, c'est que ça permet aussi de continuer à faire vivre des traditions, des cultures. Il y a des langues qui continue d'exister, parce que si le paysan n'a plus de travail sur sa terre, ben il va chercher une autre opportunité pour pouvoir nourrir sa famille et se nourrir, et donc il s'en va, il va souvent, c'est un peu une caricature, mais il va dans la grande mégalopole et avec beaucoup d'espoir, mais souvent il contribue à l'agrandissement de ces grandes mégalopoles et sans vraiment trouver d'opportunités. Donc pour lui individuellement c'est un problème, mais pour toute sa communauté aussi. Ça veut dire que dans une ou deux générations plus tard, la langue qu'il pratiquait va disparaître, les traditions qu'il avait vont disparaître, et en l'occurrence, s'il cultivait du cacao, cette culture de cacao va disparaître aussi, et donc on perd vraiment de la diversité au niveau de notre alimentation, parce que effectivement chaque cacao, si on reprend les cacaos en fonction de son origine, de son terroir, va donner au chocolat un goût qui est différent.
0: Donc voilà, un revenu juste pour les agriculteurs, pour les producteurs. Il y a aussi une pensée pour l'environnement, une pensée pour une transition écologique avec l'agroforesterie, l'agroécologie. Mais il y a aussi quelque chose, et ça c'est assez inattendu, c'est aussi l'importance des travailleurs au centre de l'entreprise avec une gouvernance et un management participatif notamment, et un capital qui est aussi détenu par les travailleurs.
1: Exactement. La majorité du pouvoir est détenue par les travailleurs. Alors ça veut dire que toutes les grandes décisions stratégiques de l'entreprise sont prises par l'ensemble des travailleurs.
0: Ah oui.
1: Donc quand on a des sujets stratégiques qui sont mis sur la table, on a tous les mois une réunion qu'on appelle l'Agorascope, qui réunit l'ensemble des travailleurs, et chaque travailleur a le droit d'y apporter n'importe quel point, pour autant qu'il ait une dimension collective.
0: Ah oui.
1: Et donc on débat. Ici, on a un nouveau projet. Ça a suscité du débat. Et on s'est réunis et l'Agorascope dans son ensemble a pris une décision collectivement.
0: Et vous comptez à peu près combien d'employés?
1: Aujourd'hui, on est 11 employés, mais on est dans une phase d'expansion avec la chocolaterie qui va bientôt ouvrir ses portes. Et là, on va engager, il y a 4 personnes qui vont être engagées. Donc, on va passer de 11 à 15 personnes.
0: Oui, qui pourraient après avoir leur part dans l'entreprise, qui pourront participer au débat.
1: Exactement, chez nous. Donc, après un an, chaque travailleur se voit la possibilité d'acheter au minimum une part. Et dès qu'il achète une part, à ce moment-là, il rentre dans le capital de l'entreprise, il devient copropriétaire, codécideur de l'entreprise.
0: Et donc, il y a un prochain projet avec Ethicable, d'après ce que j'ai entendu. Oui. C'est une chocolaterie basée ici à Namur.
1: Exactement.
0: Comment c'est né ce projet-là de construire, d'imaginer une chocolaterie ici à Namur?
1: Bah, si vous voulez, c'était vraiment, on a, comme je l'expliquais un peu, on a développé vraiment un savoir-faire au niveau des producteurs, au niveau de la culture du cacao. Puis je vous parlais des premières transformations, voilà. Et il nous paraissait intéressant d'y ajouter le savoir-faire belge, qui est un savoir-faire praliné, parce que quand on parle d'ici d'une chocolaterie, mais on va y produire des pralines et vraiment des produits typiquement en belge, des chocolats fourrés. Et je trouve que c'était vraiment une bonne combinaison de mettre en avant toutes ces... Parce qu'on parle de cacao grand cru, donc vraiment des cacaos très qualitatifs, et d'y ajouter à ça vraiment un savoir-faire artisanal belge. Et voilà, c'est arrivé assez logiquement.
0: D'accord. Et où est-ce que ça va s'installer, cette chocolaterie?
1: Eh bien, nous, notre société, elle est à Écolis, donc à Rennes. Et donc, elle est à côté de nos bureaux, même au sein de nos bureaux, où avant, on avait aussi notre entrepôt. Notre entrepôt est toujours là. Et maintenant, on a la chocolaterie. Tout le matériel est arrivé. Les tests sont en cours. Et les premières ventes de nos produits chocolatiers sont prévues pour début septembre.
0: Ah ben voilà, c'est un beau projet qui va bientôt prendre vie au mois de septembre ou octobre, on verra bien en fonction de l'avancée de tout ça. Et où est-ce qu'on peut retrouver un peu toutes les informations pratiques par rapport à Ethicable et par rapport à ce projet de chocolaterie?
1: Sur notre site internet, hein, www.ethicable.be, là, voilà, et on alimente assez régulièrement au fur et à mesure de l'avancement du projet, donc c'est possible de le suivre.
0: Et est-ce qu'il y a encore d'autres projets ou d'autres idées en tête chez Ethicable?
1: Oui, on a d'autres projets. Je ne vais pas trop m'avancer pour garder un peu de suspense, mais oui, on a encore des projets de transformation, et pour donner un petit, faire un petit teasing, ce seront une diversification de nos activités de chocolaterie.
0: Et bien sûr, les produits sont retrouvables donc sur votre site internet. Et dans les magasins.
1: Exactement, avec tous nos partenaires. Mais ça aussi, on trouve ça sur notre site internet. Il y a une page dédiée à nos clients où on peut, en fonction de la ville où on habite, on peut savoir les points de vente qui vendent nos produits.
0: Merci beaucoup en tout cas, Stéphane Vincent. Donc, vous êtes cofondateur et co-CEO de Ethicable, de nous avoir présenté cette entreprise, voilà, d'économie sociale en faveur d'un commerce équitable engagé, voilà, de nous avoir présenté ce projet. On espère le meilleur pour cette année-ci, pour la chocolaterie aussi qui va naître dans ces prochains mois. Donc, merci à vous d'être venu en studio.
1: Grand merci à vous.

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3: Bonjour à tous, c'est Magali chez Louise et sur RCF Sud Belgique. Je suis encore en très bonne compagnie pour notre rendez-vous musical hebdomadaire. Pendant une heure avec Patrick, Olivier et Alexis, on va vous mettre du rock and roll dans les oreilles. Vous le savez, c'est à consommer sans modération.
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4: 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Le rendez-vous hebdomadaire du rock dans tous ses états sur le 104.8 dans la région de Louvain-la-Neuve, mais aussi sur RCF Sud Belgique, 106.8 à Namur et 105.4 à Bastogne, et évidemment sur l'internet, site de chez Louise.
5: Ouais, et ça sent drôlement l'été et les vacances, et comme à notre habitude, Rock City se met au mois de juin en couleur des festivals. Deuxième volet aujourd'hui de notre tour d'horizon, les groupes belges seront nombreux à se produire cet été. On commence d'ailleurs avec toi Olivier, avec l'un d'eux.
6: Oui, alors effectivement, on va commencer avec le groupe Les Monstros qui vient tout juste de se produire au Classique 21 Festival le 6 juin. Ça se passait à la Louvière, au Louvre Expo. C'est la première année que ça se passe à cet endroit-là. Il y avait un groupe surprise
4: Ginzu qui
6: a été dévoilé presque à la dernière minute. C'était Ginzu.

festival. Ce sera le 7 août prochain et je propose qu'on les écoute avec un extrait de leur quatrième album et dernier en date, donc l'album Jump, avec le premier générique de l'album qui a lancé l'album, c'était Mystery Train.

0: jusqu'à la toute dernière note ici. C'était Patti Smith. Alors, je suis assez fidèle visuellement à un jazz festival qui a lieu à Gand. J'en avais parlé déjà la semaine passée hein, avec d'autres artistes. Ici, c'est Patti Smith qui s'y produira le 9 juillet prochain. Elle est originaire de Chicago dans l'Illinois. Elle fêtera la fin de cette année ses 80 ans et surtout, c'était un extrait de son album Gone Again qui était paru après 8 ans d'absence en juin 1996, pratiquement jour pour jour 30 ans. C'était un album aussi de retour après plusieurs années de retrait familial. Sa discographie comporte au total 12 albums. Le dernier était sorti il y a déjà 14 ans maintenant. C'était l'album Banga en juin 2012. Magali, ton groupe de chevet, je pense.
1: Mais oui, c'est ça. Muse, évidemment. Moi, vous le savez, ça fait plusieurs semaines que j'en parle. Le trio britannique sort bientôt un tout nouvel album. Et on a déjà eu un petit aperçu de ce à quoi ça ressemblera avec les quelques singles qu'ils ont sortis ces derniers mois. Il y en a un qui m'a particulièrement tapé dans l'oreille, Cryogen. Je ne sais pas s'il y a des fans du groupe qui nous écoutent, mais à chaque sortie d'un nouveau titre, il y a l'éternel débat qui revient. Ouais, Muse, c'était mieux avant. Là, il faut de la dope commerciale. Bref, avec Cryogen, le groupe a clairement assumé un retour vers le space rock gothique qui a fait sa réputation au début des années 2000. D'ailleurs, la première fois que j'ai entendu le titre, j'ai immédiatement pensé à Plug-in Baby. Vous verrez de quoi je parle. Mais avant de l'écouter, petite anecdote autour du nom du nouvel album, The Wow Signal. En fait, ça vient de l'un des plus grands mystères interstellaires du siècle dernier. Un signal radio de 72 secondes capté en 1977 depuis la constellation du Sagittaire. Un signal qui avait laissé présager une origine extraterrestre. En l'entendant, c'est un signal qui est très différent du bruit du fond habituel de l'Espagne. En l'entendant, l'astronome qui l'avait découvert a crié un « wow » resté légendaire, d'où The Wow Signal. En tout cas, moi, j'ai fait un petit « wow » quand même de surprise et un « wow » agréable. En écoutant Cryogen, j'espère que vous l'apprécierez autant que moi. C'est Muse dans vos oreilles tout de suite.

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0: Le groupe Megadeth avec le morceau Trista. Eh bien, ici, nous serons quand même. Vous pouvez encore aller les voir. ça tombe bien. C'est un festival, en fait, qui est bien connu d'une de nos animatrices, le Hellfest Festival.
1: Ben oui, oui.
0: À Clisson, en France. Ça se passera du 19 juin, du 19 au 21 juin. C'est la 20e édition. Et comme les présentateurs de cette émission s'appellent les Big Four, eh bien, Megadeth fait partie des Big Four du trash metal, là. Et bon.
1: Aux côtés de qui?
0: Ouf, j'ai oublié celui-là. Allez,
1: répète. Vous savez?
0: Oui, non, on
1: je l'ai déjà dit 1000 fois dans cette émission, les gars. Metallica.
0: Oui.
1: Slayer. Et Anthrax.
0: Et Megadeth, pour terminer. Les Big Four. Eh bien voilà, donc, Trust explore à la fois la fragilité des relations humaines et la défiance au cœur de la vie quotidienne. C'est une réflexion poignante sur les difficultés pour établir la confiance, Trust. Après trahison et déception au sein, comme en dehors du cercle social. Ça porte bien son titre.
2: Et oui, et donc du 19 au 21 juin 2026, hein, c'est ça, hein, au Hellfest.
0: Hellfest, vous pouvez aller les écouter. Vous pourriez aller les
1: écouter.
2: Par contre, eux, vous ne pouvez pas aller les écouter, puisque c'est de nouveau passé. Hein, c'était le 6 juin, encore et toujours, au Cassin 21 Festival Hall of Expo. C'est le groupe Behind the Pines, fondé donc en 2017 par les deux amis, hein, le chanteur Andrea Battisti, chanteur et guitariste, et le batteur Johnny de Pessemier. Le groupe a sorti son premier album le 27 novembre 2025. Il s'appelle Row. Il n'y a pas d'autres dates pour le moment prévues, mais bon, voilà, ils partageaient cette affiche donc avec les Monstros qu'on a écouté en début d'émission. Et moi, je vous propose d'écouter La Plage qui clôture cet album Rose, premier album pour Behind the Pines, s'appelle Shoot Myself.

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0: groupe Razorlight, un groupe britannique hein, originaire de Londres. On les retrouvera, c'est assez étonnant, au festival de Spa le 25 juillet. Voilà, au Francophonie, pourquoi pas. Après tout, c'est un groupe assez international, hein, puisqu'ils ont à bord aussi bien ben, des Anglais, hein, Johnny Borrell, qui est le chanteur et guitariste, que deux Suédois, Björn Agren, qui est le guitariste aussi, et Carl Dalemo, qui est le bassiste. Nous écoutions ici à l'instant un extrait de l'album Sleepaway Fire, sorti il y a plus de 20 ans maintenant, c'était en novembre 2005, le troisième dans leur discographie. Le dernier, probablement, ce qui sera notre sujet de leur passage au Francophonie, c'était l'album Planet Nowhere, qui était sorti, lui, il y a un an et demi maintenant, c'était en octobre 2024. Le titre Wire to Wire, que nous écoutions à l'instant, traite des relations émotionnelles fragiles par rapport à une connexion électrique tendue. Magali ?
1: Oui. Où va-t-on ? J'attendais que tu me lances, Alexis.
0: Ben oui.
2: Ceci dit, les Franco, ça devient un peu anglo, hein, aussi.
0: Ouais, mais je suis pour ce... Ouais. Pourquoi pas?
2: Ouais, pourquoi pas, oui. Ça attire du monde, quoi.
0: Voilà.
1: Ouais, il commence à avoir fait un tour, peut-être. Non, il y a tellement de... Oh là là, les Larsen, je ne sais pas ce qui se passe.
3: Électrique.
1: Non, c'est pas moi. Place maintenant à du belge avec le groupe Hi Hi. Alors, même si je pense pas les avoir déjà diffusés dans Rock City, ça ne vous dit rien.
2: Non.
1: Je m'écoutais jamais. Moi, je les connais depuis un moment. Leur force, c'est d'avoir construit au fil des années une identité, je vais y arriver, sonore très reconnaissable, quelque part entre le shoegaze, l'indie alternatif et le rock, avec des refrains accrocheurs et un son qui est jamais dans la démonstration. C'est très calme, mais c'est quand même accrocheur, c'est sympa, c'est tranquille. Alors, le parcours de Hi Hi, il a pas été sans embûches. Hein. L'album tant espéré, Firepool, sort en mars 2020.
2: Mm-hmm.
1: 2020, mars.
2: Ouais.
1: Pas le timing idéal.
2: Ah oui, non, absolument.
1: Ah, oui. C'est pour ça que j'insiste. Ouais, ouais. Non, c'est
2: pas, mais c'est déjà loin, quand même, la Covid.
1: Ouais, mais bon. Leur seconde chance, ça se passe au Werther en 2022, mais elle est gâchée par un incident technique. Ils quittent la scène après seulement 6 minutes.
2: Ils ont fait deux chansons, quoi. Une chanson et demie.
1: Ouais, c'est ça. Alors, ils reviennent à Werther cette année et on croise les doigts pour que tout se passe bien. Cette fois-ci, on aura la réponse le 3 juillet. En attendant, on les retrouve, Hi Hi, avec la voix de leur charismatique chanteuse Anne-Sophie Haug sur le titre C-O-N.

0: Ah, voilà, Monsieur Nick Cave and the Bad Seeds avec le morceau Red Right Hand. Alors, pour la petite blague, moi je disais, bah écoutez, c'est aussi un festival passé que je vous présente. Mais non. Il était au Primavera Sound à Barcelone. Mais, il vient chez nous, et oui, au festival Life is Life, qui est un nouveau festival, si mes souvenirs sont bons.
1: Je ne connais pas.
0: C'est la première année, je pense, et c'est du 27 au 20 juin. Et Monsieur Niquet se présente le dimanche 28 juin, et je vous donne même l'heure, à 21h15. Et ça se passe au Middenwijvers Park in Antwerpen. Donc, voilà, ça c'était pour le placement du festival, quoi. Et je trouve qu'ils devraient nous payer des royalties quand on présente. Niquet et de Batsy sont réputés pour leur capacité à mêler la littérature, la poésie et la musique sombre. Red Right Hand tire son titre en fait d'un passage de John Milton dans le poème Paradise Lost, où la main droite symbolise une punition divine ou un présage funeste. Et bien voilà, oui, c'était donc Monsieur Niquet et Red Right Hand.
2: Magnifique.
0: Ah oui, j'ai oublié de te lancer, Olivier.
2: Pas de problème. Après, nous, pour une fois, je vais déroger à la règle. On ne va pas rester en Belgique.
0: Hein et moi, je revenais.
2: On ne va pas aller très loin. On va aller jusqu'au Hellfest. Hein, on en a déjà parlé. Hellfest 2026.
1: Tiens, tu nous emmènes au Hellfest.
2: Oui, le 18 juin pour aller voir un de mes grands groupes favoris. Hein, vous demandez qui ? Eh bien, Deep Purple, tiens.
0: Oui,
2: Deep Purple à l'affiche du Hellfest. Deep Purple qui sort le 3 juillet, qui sera son 24e album. L'album va s'appeler Splat.
0: Et si le premier morceau, que tout l'album est
2: du même acabit que le premier,
0: c'est du bon Deep Purple, quoi.
2: Exactement. Et en fait, c'est ce qu'a dit le chanteur, hein, Ian Gillan, a dit que il revenait un petit peu aux sources, à la musique, au line-up, ce qu'il faisait à l'époque de Smoke on the Water, le line-up entre guillemets classique de Deep Purple des années 70. Ils reviennent à ça. C'est le 24e album quand même. C'est pas rien. Il est toujours produit par Bob Ezrin depuis 2013, depuis Know What. Là, ils n'arrêtent pas d'enchaîner les collaborations avec Bob Ezrin et ça fonctionne bien. Et c'est le second album, en tout cas, avec le nouveau guitariste Simon McBride, qui a remplacé Steve Morse. Je ne vais pas vous proposer Aragon Boy, je vais vous proposer le titre Portable Door, qui était sorti sur l'album précédent, sur l'album Is One. Mais sachez également que, je tiens à annoncer la date parce qu'il y a quand même une petite histoire entre eux, hein. Deep Purple sera également le 13 juillet, ça va se passer en Suisse, au festival de Montreux, évidemment.
0: Ils vont peut-être refaire un smoke ou autre, mais du côté de Montreux, quoi.
2: Oui, bah c'était à Montreux.
0: Ben
2: hein,
0: oui,
2: c'est l'origine du morceau. Donc voilà. Hellfest ou bien Montreux Festival pour aller applaudir Deep Purple et découvrir leur nouvel album qui sort le 3 juillet. En attendant, on écoute un extrait du précédent, Portable Door.

0: dit devant Roland.
1: Alors à l'instant, c'était le groupe Foreigner qu'on retrouvera au Grass Pop Metal le 21 juin prochain. Groupe originaire de New York. On était ici quand même il y a plus ou moins 45 ans. Hein. Extrait de l'album Four, un album qui avait connu un grand succès, classé premier aux États-Unis, cinquième au Royaume-Uni, troisième en Australie, deuxième au Canada. C'était la grande époque du groupe Foreigner. Au total, 9 albums. Alors, pas grand chose dans leur actualité musicale. Il y a eu un simple qui était sorti l'été passé, Fool in If You Love Him, un truc style là, j'ai dû faire une faute dans ma conduite. Juste pour info, le chanteur Lou Gramm, lui par contre, il vient de sortir il y a 2 mois et demi à peine son 3e album, et ce après 37 ans d'absence. L'album Released, les autres à côté de lui sont toujours Mick Jones, un Britannique, Dennis Elliott, Rick Willis, qui était membre par le passé du groupe The Small Faces, puis il y avait aussi Al Greenwood. Voilà, alors belle occasion peut-être de les réécouter, un groupe qu'on n'a plus beaucoup entendu quand même ces derniers temps. Et mon petit doigt me dit aussi qu'on les retrouvera plus tard dans une autre émission avec toi d'ailleurs, Olivier.
2: Absolument.
3: Eh bien, malheureusement, il est déjà temps pour nous de vous rendre l'antenne, ou de rendre l'antenne, et de refermer notre deuxième volet consacré au festival de cet été.
2: Pas de panique, hein, puisque la suite, ce sera la semaine prochaine, même heure, même fréquence. On vous donne d'ores et déjà rendez-vous la semaine prochaine, évidemment.
3: Alors, on va jouer à Dinan ?
4: Hein ?
3: Saxon, saxophone.
4: D'accord.
2: Où les jeux de mots.
4: Merci. Non, pour terminer cette émission, on va jouer en Allemagne avec le célèbre festival de métal Wacken. Alors, l'affiche, elle est plutôt sympa, hein, avec des groupes comme Judas Priest, Def Leppard, In Flames, Sepultura ou encore Powerwolf. Et parmi eux, il y a aussi Saxon. Et voilà, d'où la blague de douteuse de Patrick. D'abord baptisé Son of a Bitch en 1976, la formation fondée par Peter Biff Byford au chant...
2: Le garçon de plage, c'est ça ? Son of a Bitch.
4: Ouh là là, bon, ça suffit maintenant.
2: Bon, on va arrêter de mettre des bâtons dans les roues.
1: Vive les grandes vacances. Hein.
4: Paul Quinn et Graham Oliver aux guitares, Steve Dobby Dawson à la basse et Pete Gill à la batterie, a vite trouvé son nom et sa place en première partie des concerts de Motorhead dès 1979. Et même après 50 ans de carrière, Biff, le dernier membre historique de Saxon, est toujours aussi charismatique et sa voix reste puissante malgré les années et ses 75 ans. Alors ici, moi, je me suis fait un petit plaisir perso puisque je vous emmène dans les années 80.
3: C'est pas souvent.
4: C'est pas souvent, mais je sais pas. Il y a des morceaux, tu t'expliques pas pourquoi, tu les entends une fois et ça reste en tête et c'est un petit coup de cœur. Et c'est le cas avec le titre de Saxon que je vous propose, c'est Dallas 1 PM.
1: Prenez soin de vous, de ce que vous entoure, et rendez-vous dans une semaine. Bye bye.
3: Bye bye.
4: Ciao.

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1: Elle est dynamique et souriante, elle est dans ce studio, place à Brigitte Guilbeault. Voici les agitateurs de neurones.
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3: Les agitateurs de neurones, bonjour. En 1823, Heinrich Heine écrivait « Là où on brûle des livres, on finit par brûler des hommes ». Un siècle plus tard, ses écrits sont détruits. Les livres font partie de nos vies, ils nous inspirent, nous révoltent, mais nous laissent rarement indifférents, sauf quand ils sont très mauvais. Bon, ben, il en va de même pour les engagements et les idées. N'oublions jamais qu'on peut mourir pour défendre ses idées, mais mourir à cause de ses idées ou mourir à cause des idées des autres. Prenons un exemple de roman, comme ça, parce qu'il y en a tant. La ferme des animaux, c'est un roman court, petit livre dont le titre sonne comme un conte pour enfants sans prétention. C'est une des meilleures fables politiques jamais écrites. Il se lit très vite, mais on ne l'oublie pas. Il a été écrit par George Orwell et publié en 1945, juste à la fin de la Deuxième Guerre mondiale, après avoir été refusé dans bon nombre de maisons d'édition. Et oui, les maisons d'édition, elles se trompent aussi. Voyez, voici quelques exemples emblématiques de romans qui ont été refusés et qui sont devenus cultes. Harry Potter, eh oui, le premier tome a été rejeté par 12 éditeurs avant d'être finalement accepté. Et vous le savez, il est devenu l'une des sagas les plus vendues de l'histoire. Stephen King avec Carrie, le manuscrit.

œuvre a été rejetée par plusieurs éditeurs américains. La chute de la Maison Blanche, écrite par James Patterson avant de devenir un auteur à succès mondial, son premier roman a essuyé 31 refus. Le saviez-vous? Certains grands classiques français ont également connu ce sort. Marcel Proust s'est vu refuser du côté de chez Swann par plusieurs éditeurs et il a dû le publier à compte d'auteur. Ces exemples illustrent bien la célèbre phrase de J.K. Rowling: Il est impossible de vivre sans échouer dans quelque chose, à moins de vivre avec tant de prudence que vous auriez aussi bien pu ne pas vivre du tout, ce qui est en soi un échec. Je ne sais pas vous, mais moi, quand je repense à mes échecs, ben, ça me fait du bien de me dire qu'elle a dit qu'il était impossible de vivre sans échouer. Ouf, ça me remonte le moral. Bon, allez. Dans le roman d'Orwell, les animaux prennent le pouvoir dans une ferme. Le second degré permet d'aborder des questions politiques et historiques avec beaucoup de finesse. Ce n'est pas un livre qu'on lit au premier degré. Quand je l'avais lu, jeune fille, j'avais pensé qu'il s'agissait d'une satire du Troisième Reich, un peu dans le même courant que le film Le Dictateur de Chaplin. Et en fait, c'était pas ça du tout. Sous forme de fable animalière, Orwell propose en réalité une satire de la Révolution russe et une critique du régime soviétique, en particulier le stalinisme, et au-delà des régimes autoritaires et du totalitarisme. Donc, mon interprétation n'était pas tout à fait erronée, même si elle n'était pas tout à fait juste historiquement. Parce que, évidemment, on peut élargir la compréhension et dire, sans se tromper, que cette satire est totalement d'actualité. Le roman commence par un rêve dont le contenu évoque la prise en charge de leur destin par les animaux eux-mêmes, animés par les idéaux d'un vieux cochon qu'on nommait Sage l'Ancien. Ils décident donc de se révolter contre leur maître, Monsieur Jones, dans l'espoir de mener une vie autonome dans l'égalité, l'entraide et la paix pour tous. Un très beau symbole qu'on retrouve sur pas mal de drapeaux. La ferme est passée sous le contrôle des animaux. Elle est dès lors gérée dans le respect des 7 commandements qui prônent le pacifisme tout en définissant les rôles dans la nouvelle société pour chacun des animaux. L'ennemi est clairement désigné, c'est l'homme. Et le principe de vie, le communisme. Très vite, on se rend compte que le cochon Sage l'Ancien n'est pas sage du tout. En fait, c'est un dictateur qui a su très bien manipuler la foule pour être élu. Bref, ils sont tous tombés dans le piège d'un orateur. Très rapidement, les cochons forment une élite et sont amenés à prendre le pouvoir, asservissant les autres animaux. Ils utilisent leur intelligence supérieure pour manipuler les craintes et modifier le passé à leur avantage. Les idéaux sont très vite dénaturés. Le dictateur s'installe, chasse son principal rival, exécute ceux qu'il juge comme traîtres et fait régner la terreur pour asseoir son pouvoir. Il instaure un culte de la personnalité, maintient ses congénères en état de soumission et les épuise par un travail harassant. Et on se retrouve dans un kolkhoze qui devient très vite un goulag. Ce maître, devenu tout-puissant, avec l'aide des chiens et des autres cochons, continue à leur faire rêver d'espoir et de vie meilleure afin de les maintenir sous sa coulpe. Les années passent et l'ouvrage s'achève sur un constat amer pour les autres animaux asservis. Les cochons sont exactement comme les anciens maîtres humains, avec le slogan « Tous les animaux sont égaux ». Mais certains sont plus égaux que d'autres. Bien sûr, j'ai conçu ce livre en premier lieu comme une satire de la Révolution russe, a dit Orwell dans une interview.
Mais dans mon esprit, ajoute-t-il, il y avait une application plus large, dans la mesure où je voulais montrer que cette sorte de révolution

ne peut conduire qu'à un changement de maître. Si les gens croient que je défends le statu quo, c'est, je pense, parce qu'ils sont devenus pessimistes et qu'ils admettent à l'avance que la seule alternative est entre la dictature et le capitalisme laissé faire. J'ai simplement essayé de dire, vous ne pouvez pas avoir une révolution si vous ne la faites pas pour votre propre compte. Une dictature bienveillante, ça n'existe pas. Peut-être est-il encore intéressant de le signaler aujourd'hui. Ne n'est bon ni le « à tout va et on laisse faire » parce que ça pénalise les honnêtes, ni la dictature qui ne flatte que les courtisans. Bref, c'est compliqué. Dans ce livre, on a fait un film qui porte le même nom. C'est une adaptation du roman satirique qui a été commandé et financé en grande partie par les services de renseignement des États-Unis. Oui, il a été commandé à des fins de propagande contre le communisme au moment de ce qu'on appelait la guerre froide. La fin de l'histoire a en effet été modifiée afin de focaliser la corruption sur les animaux représentant le communisme, donc les cochons. Alors que celle touchant les représentants du capitalisme, les humains, a été éliminée. Le film est ressorti sous une version restaurée en 2016 et 2017, ainsi qu'une rediffusion la même année. Je rappelle que c'est un dessin animé. L'homme est la seule créature qui consomme sans produire, dit-il. Il ne donne pas de lait, il ne pond pas d'œufs. Il est trop débile pour pousser la charrue, bien trop lent pour attraper un lapin. Pourtant, le voici suzerain de tous les animaux parce qu'un jour, il a décidé qu'il leur était supérieur. Alors, il distribue les tâches entre eux, mais ne leur donne en retour que la maigre pitance qui les maintient en vie. Puis il garde pour lui les surplus. « Qui laboure le sol ?» disent les animaux. « Nous !» Qui le féconde? Notre fumier. Et pourtant, pas un parmi nous qui n'ait que sa peau pour tout bien. Voici un extrait. C'était la voix de Douce. Elle hennit une seconde fois et tous les animaux se ruèrent dans la cour au grand galop. Alors ils virent que Douce avait vu un cochon qui marchait sur ses pattes de derrière. Eh oui! C'était Bribabile, un peu gauchement, un peu accoutumé à supporter sa forte corpulence dans cette position, mais tout de même en parfait équilibre. Dehors, les yeux des animaux allaient du cochon à l'homme et de l'homme au cochon, et de nouveau du cochon à l'homme. Mais déjà, il était impossible de distinguer l'un de l'autre. Allez, on se met un morceau musical. Louis Chédid est un auteur, compositeur, interprète, écrivain et réalisateur égyptien naturalisé français. Il est donc d'origine libano-syrienne, né le 1er janvier 1948 en Égypte. Il est le fils cadet de la poétesse Andrée Chédid et de Louis Chédid, biologiste de renommée internationale. D'origine libanaise, syrienne et égyptienne, ses parents arrivent à Paris quand il a 6 mois. Jeune garçon, il chante avec les petits chanteurs à la Croix de Bois. Il est passionné de littérature, de musique et d'images. Louis Chédid étudie le cinéma à Bruxelles afin de devenir réalisateur pendant 1 an et demi et il réalise 2 courts-métrages dont il est aussi auteur et compositeur. Parallèlement à cette vie professionnelle, il joue de la guitare depuis l'âge de 12 ans et c'est cette voix de la chanson qui va le rendre célèbre. Le voici avec Pouvoir, Pouvoir.

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1: À l'image de bien des auteurs romantiques, Charles Baudelaire a lui aussi parcouru la vallée de la Meuse, de la prétentieuse Liège à Namur. Et Charles Baudelaire est né en avril 1821 à Paris et il est mort dans la même ville au mois d'août 1867. Pendant 3 ans, il mène une vie dissipée, qu'il appelle de la bohème littéraire. Pour l'arracher à cette vie scandaleuse, sa famille l'embarque à Bordeaux, sur un voilier, en partance pour les Indes. Mais là, pris de nostalgie, Baudelaire n'ira pas plus loin que l'île Bourbon et sera de retour au bout de 10 mois. Sur le plateau, il s'isole, orgueilleusement, indifférent à tout ce qui n'est pas littéraire. En réalité, ce voyage enrichit sa sensibilité et l'éveille à la poésie de la mer, du soleil et de l'exotisme. Mais dès son retour, Baudelaire exige sa part de l'héritage paternel et se lance dans une existence dorée de bohème riche. Il habite un somptueux hôtel, il est vêtu avec recherche, mais ce nom, son idéal du dandysme, cette élégance matérielle, n'est qu'un symbole de la supériorité aristocratique de son esprit. Bref, sa manière dérange. Il se lie avec une toute jeune mulâtre, Jeanne Duval, qu'en dépit d'amours orageuses, il gardera comme compagne presque jusqu'à sa mort. C'est une période heureuse, mais il n'a aucun succès. Plongé dans la misère, déprimé et incompris, il pense que les Belges vont lui permettre de relancer sa carrière et de se refaire une santé financière grâce aux conférences qu'il veut y donner. Mais c'est tout le contraire qui se produit. Les salles sont vides ou se vident au fil de ses causeries. Bah, à Namur, on n'aime pas les snobs. Et bon nombre d'artistes vous le diront. On ne s'intéresse donc guère à lui. Alors c'est l'humiliation. Vous pensez, pour quelqu'un de vaniteux. L'hospitalité belge est une frime, écrit-il. On ne s'étonne donc pas lorsque, dans pauvre Belgique, il couche sur papier sa vision sinistre, cinglante et partiale des Belges. Les seules pages positives qu'on peut y lire sont pour Namur. Ouais, cocorico. Il est vrai qu'il y est hébergé par un hôte de choix, le graveur Félicien Rops himself. Rien ne lui échappe. Les bizarreries de la prostitution namuroise, le vin de Namur, la Meuse escarpée et brumeuse, le beau-père de Rops, qui est magistrat, sévère et cependant jovial, dira-t-il, grand chasseur et grand citateur. Le seul Belge connaissant le latin, ajoute-t-il, et sachant causer en français. La politesse, la gaieté, la drôlerie, la bienveillance de la population wallonne, tout ça, il en parlera. Pour Baudelaire, Saint-Aubin est ainsi un petit Saint-Pierre de Rome en briques et en pierre bleue à l'extérieur, blanc à l'intérieur et à portail convexe. Quant à l'église Saint-Loup, pour lui, c'est le chef-d'œuvre des chefs-d'œuvre des jésuites. Il dit une merveille. Saint-Loup est un terrible et délicieux catafalque. Il ne croit pas si bien dire. Le 15 mars 1866, alors qu'il visitait en compagnie de Félicien Rops, dont la maison natale était tout le proche, il s'écroula sur le parvis, victime d'une syncope. En fait, c'était les premiers symptômes d'une grave attaque d'aphasie et d'hémiplégie qui vont tout doucement et dramatiquement le conduire à la mort. Namur aura donc été son dernier bon souvenir. Allez hop, un deuxième morceau musical. Voici Le serpent qui danse. C'est un poème, évidemment, de Charles Baudelaire, qui est paru dans le recueil de poèmes Les fleurs du mal, en 1857. Charles Baudelaire y évoque sa maîtresse, Jeanne Duval, comédienne franco-haïtienne, qui fut sa muse. Ici, c'est Serge Gainsbourg qui a mis en musique ce poème de Charles Baudelaire. Quand on se ressemble, on s'assemble, n'est-ce pas?
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Victor Hugo est passé aussi par Namur. Arrivé en diligence en 1840, il décrit alors Namur comme une ville sans architecture et sans monuments. Bon, plutôt triste. Chateaubriand, de passage dans la région, évoque avec gratitude, dans ses mémoires d'outre-tombe qui ont été publiées en 1848, les Namuroises qui l'ont soigné. Mémoires d'outre-tombe que Chateaubriand avait demandé qu'elles soient publiées après sa mort, d'où le titre, nous fait découvrir la France rurale de la fin du XVIIIe et du début du XIXe, et plus précisément la Bretagne, terre où Chateaubriand a passé son enfance. On découvre les mœurs de l'époque dans une France très traditionnelle, cette France du début du XIXe, est très codifiée. La société est répartie en différentes classes sociales qui ne se mélangent pas. Les Chateaubriand ont des origines nobles et ils accordent une grande importance à leur généalogie. On voit aussi l'importance des croyances et le poids de la religion qui structure les fêtes et les sorties familiales. On découvre que la France était aussi engagée dans des batailles à l'étranger et on constate que le destin de nombreux personnages évoqués par l'auteur a basculé à la Révolution. Beaucoup y ont perdu la vie. Bref, ils sont nombreux et talentueux, les auteurs qui sont passés à Namur, et ils sont nombreux aussi, les auteurs belges souvent méprisés par la littérature française qui se pense supérieure. Ne dit-on pas que le Belge a le même défaut que le Canadien par rapport à l'Américain? Oui, le Belge est souvent en retrait. Il se sent parfois inférieur aux Français, comme le Canadien par rapport à l'Américain. Eh bien, franchement, il n'y a vraiment pas de quoi. La littérature belge brille par sa diversité, s'exprimant principalement en français et en néerlandais. Pour les francophones, on peut citer Georges Simenon, qui est le maître incontesté du roman policier, créateur du célèbre Commissaire Maigret. Amélie Nothomb, évidemment, qu'on ne cite plus, phénomène littéraire mondial connu pour ses romans originaux et autobiographiques. Maurice Maeterlinck, qui est dramaturge et poète, il est le seul écrivain belge à avoir reçu le Nobel de littérature en 1911. La fameuse Marguerite Yourcenar, première femme élue à l'Académie française, célèbre pour ses mémoires d'Adrien. Georges Rémy, ah si, il est connu, sous le nom de Hergé. Créateur de Tintin, figure emblématique de la bande dessinée, il apparaît pour la première fois dans le supplément jeunesse du journal belge le XXe siècle. Tintin est un jeune reporter, blond vénitien, toujours accompagné dans ses voyages par son fox terrier Milou. Il est rejoint dans ses aventures par le capitaine Haddock, puis par le professeur Tournesol. Sa route croise aussi très souvent celle des détectives Dupont, qui se termine par un D, et Dupont, qui se termine par un T, et plus épisodiquement, celle de la cantatrice Bianca Castafiore. Tintin est un grand voyageur, et il va même jusqu'à marcher sur la lune, c'est dire. Si la belgitude de Tintin demeure, il est devenu universel. Le personnage de Joseph Rouletabille, qui a été créé en 1907 par Gaston Leroux, a probablement influencé Hergé pour créer Tintin, puisque comme lui, il est très jeune et journaliste. Au début, Hergé le situe vers les 16-17 ans. Il agit en détective amateur et résout les énigmes qui lui sont présentées mieux que les inspecteurs. Influencé par le scoutisme, Tintin lutte contre le mal en général, ou du moins contre tout ce qu'il estime être mal. Ainsi, il affronte des trafiquants de drogue, il lutte contre des marchands d'esclaves, il cherche à empêcher deux États fictifs de s'emparer d'une arme qui pourrait se révéler encore plus destructrice que la bombe atomique. En outre, sa curiosité le pousse à tenter d'élucider toutes sortes de mystères. Courageux, il prend toujours la défense des faibles et n'hésite jamais à défendre des enfants ou à sauver des vies au péril de la sienne. Il manifeste également une grande fidélité envers ses amis. Un côté amusant de Tintin est sa capacité à manipuler ses amis, surtout le capitaine Haddock, qu'il connaît par cœur.
Il n'utilise toutefois la manipulation que pour ramener ses amis sur le droit chemin ou pour les ramener à un but qu'il s'était fixé. De plus, il est d'un tempérament calme et posé, préférant analyser avant d'agir. Tintin est en somme un archétype du jeune héros sans défaut ni tentation. Tous les autres se laissent tenter, mais pas lui. Allez, on va se quitter. Contrairement à ce que pense l'un de mes petits-fils, qui ne sait que pianoter sur son portable en jouant à des jeux où il croit être un héros, pour devenir un héros, il n'y a pas besoin d'avoir de super pouvoirs. Il s'agit avant tout d'agir au quotidien, avec courage, intégrité et empathie. C'est vrai que ces trois qualités qui sont difficiles aujourd'hui. Alors que ce soit en défendant les plus vulnérables, en s'engageant bénévolement ou simplement en étant présent pour nos proches. Voici Luc avec « Je veux être un héros ». Or, cette chanson, c'est tout un programme et elle nous permet de voir comme la notion d'héroïsme change avec le temps et la société. Mais ça, c'est une autre histoire. Allez, je vous quitte. Prenez soin de vous et des autres. Smackinou!

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0: Nous avons reçu une proposition d'interview, Stop Alzheimer, parce que une association du Namurois, Le Bien Vieillir, a obtenu un financement.
1: Un financement, tout
0: et
1: à fait.
0: Et un prix.
1: Et un prix aussi.
0: Et un prix, magnifique. Bonjour Caroline.
1: Bonjour.
0: Vous êtes la directrice de Bien Vieillir.
1: Tout à fait, oui.
0: À jambes. Et Bien Vieillir s'occupe de quoi? Qui vieillit bien et comment vieillit-on bien?
1: En fait, le Bien Vieillir, c'est un pôle d'expertise en vieillissement qui a pour objectif de changer les regards sur les vieillesses et surtout d'apporter un regard qui est ancré dans les ressources, dans l'expertise, dans les capacités. En fait, un regard plus nuancé, plus juste, plus objectif, qui est tout à fait réaliste aussi, donc qui se rend bien compte des difficultés qui surviennent un peu plus fréquemment dans le grand âge, mais qui ne veut pas résumer le grand âge à la dépendance, à la maladie, à la fragilité, mais s'ancrer effectivement dans les capacités à porter un autre regard.
0: Vous avez déjà dit un mot qui m'interpelle, le grand âge, c'est à partir de quand?
1: Ce n'est pas en fait quelque chose que nous travaillons ici au Bien Vieillir, à partir de quand. Nous, on travaille certainement et surtout avec les professionnels en fait. Et donc, objectivement, ce sont plus des personnes autour des 80, 75. Mais donc, ce qu'on fait au Bien Vieillir, en fait, surtout, c'est accompagner les professionnels. Hein, donc, on est un pôle d'expertise voilà. En vieillissement de seconde ligne. Donc, on forme les professionnels qui accompagnent les personnes âgées en institution ou à domicile. Donc, c'est sûr qu'on est surtout confronté à des personnes avec des fragilités. C'est pour ça qu'il faut apporter cet autre regard aussi sur les ressources, parce que les professionnels que nous accompagnons sont surtout coutumiers de la dépendance et de la maladie. Donc c'est d'autant plus important de leur ouvrir le regard vers d'autres aspects aussi de ce grand âge. On propose des formations, des accompagnements d'institutions, des supervisions pour les professionnels aussi, qui sont parfois confrontés à des situations pour lesquelles ils ne trouvent pas de solution. On propose aussi des recherches dans notre association et des consultations psychologiques.
0: Alors du coup, vous développez votre activité conjointement avec l'Université de Mons, en l'occurrence.
1: Le projet que nous avons déposé à la Fondation Recherche Alzheimer, oui, effectivement.
0: Quelle est leur expertise à eux?
1: Alors eux, dans le projet que nous avons déposé ici, ils vont amener surtout leur expertise académique, leur expertise scientifique, parce que nous allons développer toute une série de ressources pour les personnes de référence pour la démence que nous côtoyons en permanence. Hein, donc on propose, nous, de la formation de base aux personnes de référence pour la démence. On leur propose des formations continues aussi. On a une page Facebook et un site internet. Et sur cette page Facebook ou les pages Facebook des référents, on voit énormément de questions qui circulent. Et qui nous sont rapportés aussi par mail de ces référents qui sont désarçonnés par rapport au quotidien, par rapport au comportement parfois des personnes qui ont un diagnostic de maladie de type Alzheimer ou autre. Et donc, ils ne savent pas trop comment faire avec Monsieur Dupont qui pose sans cesse la même question, Madame Durand qui doit aller rechercher ses enfants à l'école alors qu'elle a 85 ans et que ses enfants sont des adultes, bien sûr. Un autre monsieur qui a peut-être des comportements désinhibés et les professionnels ne savent pas comment gérer ça. On a entendu parler d'un outil spécifique, mais on ne sait pas si c'est utile ou pas. Et donc, toutes ces questions, elles circulent sans qu'il y ait vraiment de réponse fondée. Et donc, nous, on s'est dit, on va essayer d'apporter des réponses qui seraient scientifiques. Et donc, ça, l'Université de Mons va apporter aussi toute cette recherche de la littérature pour pouvoir valider scientifiquement les réponses. Et nous, on va aussi être là aussi pour cette question éthique de qu'est-ce que ça implique en fait pour la personne, qu'est-ce que ça va générer ce type de réponse, et puis partager des bonnes pratiques puisqu'on est quand même connu et on recueille énormément de bonnes pratiques sur le terrain pour pouvoir dire dans cette maison de repos ils ont mis ça en place, vous pouvez aller les voir et voir comment ça fonctionne.
0: Est-ce qu'à l'ère numérique à laquelle nous vivons tous, où on peut avoir accès à toutes les informations à l'instant T, est-ce que quand même encore, les intervenants, les référents, comme vous les appelez, sont isolés dans leur coin? Parce que si on ressent le besoin de créer une plateforme, c'est que quelque part, ça ne fonctionne pas comme ça devrait dans l'absolu fonctionner.
1: Oui, ils sont encore isolés. Donc là, nous avons 15 personnes en formation aujourd'hui qui en témoignaient encore ce matin de cette solitude du référent au sein de sa maison. En fait, il est seul à porter cette vision-là. Lui, il a évolué avec toutes les formations qu'il a suivies, mais le reste de ses collègues n'a pas évolué de la même manière. Et donc, il se sent souvent seul, confronté à ses visions, à ses envies de faire changer le terrain. et il n'a personne avec qui il peut vraiment partager. Donc effectivement, il y a les coordinations, les antennes des référents pour la démence qui se rencontrent occasionnellement, mais sans doute pas suffisamment.
0: Est-ce que démence est un terme qui est encore utilisé beaucoup aujourd'hui ?
1: Alors nous l'utilisons beaucoup moins, mais le terme aujourd'hui par la VIC, que la VIC utilise, c'est personne de référence pour la démence. Nous, nous sommes attentifs en tout cas à ne pas utiliser le mot dément, parce que ce mot-là, il a beaucoup de connotations de
0: négatif,
1: folie,
0: hein.
1: Oui effectivement, de presque mort. Donc nous, on va parler de personnes qui ont des difficultés cognitives, parce qu'objectivement, c'est ça qui se passait, des difficultés au niveau cognitif.
0: Et votre rapport, votre travail avec la Stop Alzheimer, ça se situe à quel niveau ?
1: Bien, donc ce que nous allons faire, c'est ces deux éléments. Donc, d'une part, ce sont ces fameuses fiches que je viens d'évoquer avec l'Université de Mons, donc des fiches de synthèse qui reprendront des réponses aux questions qui sont le plus souvent posées par les personnes de référence pour la démence. Le deuxième élément, c'est ce blog qui leur permettra de discuter, de partager leur vécu et leurs bonnes pratiques. Et ce n'est pas tout, parce qu'il y a l'étude aussi qui va nous permettre de vérifier que ce que nous faisons répond bien aux besoins. Donc on va d'abord aller à la recherche des besoins des personnes de référence pour la démence avec des focus group, des interviews, avec aussi un comité de lecture qui va nous suivre au long du travail. Et puis nous allons valider, en tout cas vérifier, que le projet que nous menons répond vraiment à leurs besoins.

0: Lucie, vous vous représentez Stop Alzheimer qui, si j'ai bien compris, chapeaute toute une série d'ASBL en recherche de fonds éventuellement, entre autres.
1: Stop Alzheimer finance la recherche et cette recherche émane d'institutions telles que des hautes écoles et des universités de Belgique, mais va également parfois se rattacher à des acteurs de terrain. On a chez Stop Alzheimer deux appels à projets qui se distinguent l'un de l'autre. L'un se dirige sur la recherche fondamentale et clinique, ce qui est nécessaire parce que c'est ce qui va permettre une meilleure compréhension de cette maladie très complexe, et c'est ça qui nous mènera vers de nouveaux traitements. Mais d'autre part, nous avons également un appel dirigé sur la recherche psychosociale, dans le cadre duquel le projet de Caroline a été récompensé à hauteur de 50 000 euros par notre fondation, et qui vise à aboutir à des solutions concrètes, à des outils tangibles pour pouvoir améliorer le quotidien des personnes confrontées aujourd'hui à la maladie et pour lesquelles, malheureusement, il n'y a pas encore de traitement miracle disponible.
0: C'est vrai que dans la littérature, on a trouvé, par exemple, en préparant cette émission, que le nombre de gens qui souffrent ou qui vont souffrir de démence, d'Alzheimer, pour dire un terme générique, augmente, alors qu'on cherche partout des moyens pour stop Alzheimer, justement. Donc, et en plus, les conditions de financement dans notre pays aujourd'hui sont tellement limitées que finalement, l'accès au financement est drastiquement sélectionné.
1: Il y a beaucoup de questions là-dedans. Je vais essayer de structurer les choses. Alors aujourd'hui, en Belgique, on estime que c'est 220 000 personnes qui sont directement concernées par la maladie d'Alzheimer ou une pathologie apparentée.
0: Les gens qui souffrent. Et on ne parle pas des familles autour.
1: C'est ça, tout à fait. C'est une maladie familiale, on peut le dire. C'est très difficile à prendre en charge. C'est une maladie où il existe aujourd'hui trop peu d'outils pour accompagner les gens, que ce soit à domicile ou en maison de repos, ou même dans les centres, dans les hôpitaux et dans les centres spécialisés. Donc, c'est vrai que c'est très difficile. Le choix des financements. Alors, pour financer la recherche, Stop Alzheimer dépend à 100% de donations privées. Le gouvernement, aujourd'hui, n'alloue aucun subside au financement de la recherche sur Alzheimer. Et si on compare avec la recherche contre le cancer, c'est 20 fois moins. Donc, en effet, il y a encore beaucoup à faire. Il y a encore beaucoup de gens à informer, beaucoup de monde à sensibiliser autour de cette maladie qui est entourée encore de trop nombreux tabous. Et c'est pour ça qu'on est très fiers de ce qu'on fait. On est très heureux de pouvoir financer un projet comme celui mené par l'ASBL Le Bien Vieillir en collaboration avec l'Université de Mons, parce que c'est ça qui, petit à petit, va faire bouger les lignes, qui va permettre une meilleure prise en charge de la maladie. Et c'est clairement nécessaire aujourd'hui.
2: Des tabous, mais aussi des mécompréhensions, des méconnaissances, en fait. La maladie d'Alzheimer, tout le monde connaît quelqu'un qui a un diagnostic de maladie d'Alzheimer. Et il y a beaucoup de personnes qui ont une expérience, quelque part, mais sans savoir vraiment ce que c'est. Et donc, il y a beaucoup d'idées reçues où on pense que la maladie d'Alzheimer, c'est la folie, c'est l'agressivité.
0: L'oubli.
2: Donc, oui, effectivement, les oublis, c'est la vérité. Il y aura des oublis. Mais en fait... c'est vraiment important de dire que dans ces difficultés, il y a aussi des ressources, que la personne, elle va garder aussi plein de capacités. Et donc, plus on va l'accompagner en étant conscient de ses ressources et en soutenant encore ses capacités, en créant autour d'elle un contexte qui va lui permettre de se sentir bien, d'avoir des interactions sociales. On sait qu'aujourd'hui, vraiment, un des meilleurs traitements, entre guillemets, ce sont les proches, c'est l'environnement, c'est la manière dont on va regarder la personne, la regarder encore avec un regard soutenant, plutôt qu'un regard qui ne voit que la maladie, mais un regard qui voit surtout la personne avant la maladie. Et ça, c'est vraiment important dans notre discours à nous, de mettre en avant la personne avec sa personnalité, son histoire, son expertise. Il n'y a pas deux personnes qui ont la maladie d'Alzheimer qui vont la vivre de la même manière.
1: C'est ce qui la rend très complexe et malheureusement aussi méconnue comme elle existe réellement. On parle beaucoup d'oubli, mais souvent les gens s'inquiètent. Oh mon Dieu, j'ai oublié où j'ai mis mes clés, j'ai sûrement Alzheimer. Ce n'est pas de ce type d'oubli-là dont il s'agit dans la maladie d'Alzheimer. Ça va être parfois oublier comment s'alimenter, oublier comment se rendre aux toilettes. Donc ça crée des complications au quotidien qui sont naturellement assez difficiles à vivre pour la personne malade, mais aussi pour son entourage. Et aujourd'hui, cet entourage fait face à trop peu de ressources pour comprendre la maladie et pour pouvoir l'accompagner.
0: Est-ce que les référents dont vous vous occupez, que vous faites la formation, sont des gens qui au quotidien travaillent Ce sont des professionnels.
2: Ce sont des professionnels, tout à fait. Donc ce sont des personnes qui ont déjà une formation de base, qu'ils soient un paramédical ou qu'ils soient plutôt infirmier, éducateur, ergothérapeute, psychologue, et puis qui suivent ensuite la formation agréée par la VIC pour être personne de référence pour la démence. Et au bien vieillir, nous donnons cette formation ainsi que les formations continues. Et aujourd'hui, 15 personnes sont ici en formation continue.
0: Est-ce qu'un jour ou l'autre, on ouvre ça aux familles ? Qui sont là au quotidien, qui sont les aidants proches, comme on dit.
2: Alors, la formation en tant que telle, non, mais la psychoéducation, les groupes de proches, les groupes d'aidants, oui, ça, nous les soutenons. Et au bien vieillir, nous avons quelques groupes qui fonctionnent dans des maisons de repos. Et on soutient vraiment, chez les référents pour la démence, le fait de mettre en place cet accompagnement des familles.
1: Ça va être clairement aussi un des objectifs de la recherche psychosociale. Ça va être au-delà du projet de Caroline, qui ici vise les référents pour la démence en maison de repos. Il va y avoir toute une série d'autres projets qui ont aussi été financés par Stop Alzheimer. Et qui vise à concevoir des outils pratiques, par exemple une brochure pour gérer l'incontinence à domicile, qui là sont destinés directement aux personnes à domicile. De manière plus générale aussi, que soit Stop Alzheimer ou le bien vieillir probablement aussi, on véhicule les informations à destination des aidants proches, on organise des conférences, des séances d'information, et on est toujours disponible pour répondre aux questions. Malgré le fait que ça reste des maladies très complexes et que, comme le disait Caroline, chaque cas est différent et c'est justement ça qui rend la synthèse de l'information très compliquée.

0: Caroline, dites-nous, les outils, ils vont servir à quoi ?
1: Ben, ils vont servir à outiller, effectivement, à renforcer la compétence des personnes de référence pour la démence sur le terrain, parce que ces personnes sont extrêmement sollicitées à tout niveau. Par exemple, elles vont être sollicitées sur l'aménagement des lieux. Comment est-ce qu'il faut organiser le lieu où ces personnes vivent ? Est-ce qu'il faut plutôt de petite taille, un lieu plus grand ? Quelle ambiance dans ce lieu ? Une ambiance plus ancienne, une ambiance plus moderne, des meubles plus fonctionnels, des meubles anciens ? Enfin, c'est des questions du quotidien pratiquement. Pratique, c'est quelle organisation, c'est est-ce que ces personnes, c'est mieux qu'elles vivent ensemble, donc ensemble entre personnes qui ont des difficultés cognitives ou mélangées avec des personnes qui n'en ont pas au sein de l'institution, qu'est-ce que ça va apporter comme aspect positif du vivre ensemble ou comme aspect difficile lorsque l'on fait cohabiter des personnes qui ont des difficultés cognitives et d'autres qui n'en ont pas. Donc ces personnes, ces référents pour la démence, vont soutenir les politiques au sein de la maison de repos, les politiques d'alimentation, comment est-ce qu'on va imaginer les repas, les animations, surtout le quotidien, les activités, qu'est-ce qu'on peut proposer comme quotidien pour des personnes qui ont des difficultés cognitives au sein de la maison, comment alors ces professionnels référents pour la démence vont accompagner les éducateurs, les animateurs dans ce qu'ils peuvent proposer au quotidien, comment elles vont outiller aussi les professionnels de soins pour mieux accompagner au moment de la toilette, au moment des mobilisations, mettre en avant les capacités des personnes, mettre en avant l'histoire de vie, et c'est le contenu de la formation d'aujourd'hui d'ailleurs, hein. Comment je vais à la rencontre d'une personne au-delà de la maladie. Ce n'est pas une maladie qu'on accompagne, c'est une personne avec une histoire, avec des années à vivre encore dans cette maison. Donc comment on va faire tous ensemble pour que ces personnes, malgré les difficultés qu'elles vivent, vivent une vie qui a du sens pour elles et que le quotidien des professionnels ait du sens eux aussi. On sait qu'aujourd'hui, ce n'est pas facile de travailler en maison de repos, ce n'est pas facile d'accompagner des personnes qui ont des difficultés cognitives. Et donc ces référents, c'est des éponges aussi, hein. Ils sont là, ils entendent toutes les émotions, ils vivent toutes les émotions des personnes elles-mêmes, des professionnels. Donc ils sont là pour les soutenir aussi, leur permettre de travailler avec leurs émotions, parce que si on ne travaille pas avec les émotions, en fait ça n'a pas de sens ce qu'on fait, d'aller à la rencontre vraiment d'une personne, donc ça me touche quand même dans cette fragilité que je rencontre. Donc oui, ces référents pour la démence ont un rôle énorme en maison de repos. Hein,
2: énorme à travers leurs activités, mais aussi énorme dans le sens où 70% des résidents en maison de repos souffrent généralement d'une pathologie de type Alzheimer. Et à travers tous les aménagements, toutes ces bonnes pratiques, on peut améliorer la qualité de vie des résidents, on peut freiner le déclin cognitif. Donc c'est tant de choses qui vont avoir un impact très positif sur les malades d'aujourd'hui.
0: Il y a quelque chose qui me passe par l'esprit en vous écoutant. Les maisons kangourous, par exemple, qu'est-ce que vous en pensez ?
1: C'est un chouette projet. Donc une maison kangourou, c'est une maison coupée en deux avec une famille plus jeune qui habite à l'étage, tandis qu'une famille plus âgée ou une personne âgée habite au rez-de-chaussée.
0: C'est intergénérationnel.
1: L'idée, oui, c'est de se rendre des services mutuels. C'est utile tant que la personne ne vit pas trop de dépendance. Mais effectivement, ça renforce les liens sociaux, ça renforce l'utilité, ça montre que chaque génération peut contribuer par rapport à l'autre.
0: Est-ce que ça peut être une étape qui retarderait la pathologie éventuellement ?
1: Retarderait la pathologie, je ne sais pas. Retarderait l'entrée en institution, je ne sais pas non plus. Mais l'idée, je pense, c'est d'avoir un éventail aujourd'hui. Ouais. C'est pas de se dire il faut rester à tout prix chez soi et d'éviter d'entrer en maison de repos. Non, c'est de se dire j'ai peut-être différents choix. Je peux faire du court séjour, je peux peut-être aller dans un accueil de jour, je peux penser autrement mon futur que rester à tout prix à ma maison pour éviter d'aller dans une maison de repos.
0: Le problème, c'est est-ce que c'est pas toujours la personne elle-même qui pose la question, c'est l'entourage.
2: C'est une maladie familiale, il faut pouvoir prendre en considération aussi le ressenti des proches qui aident au quotidien, parce que c'est vraiment lourd. Donc il faut pouvoir considérer leurs opinions, leurs ressentis également. Et je voudrais quand même revenir sur cette notion d'habitat kangourou et de lien social. Aujourd'hui, on sait de manière scientifiquement prouvée qu'on peut retarder, réduire les risques jusqu'à 45% par toute une série de bonnes pratiques. Et entretenir des liens sociaux, ça en fait partie. Donc voilà, il y a quand même un message positif autour de l'habitat kangourou.
0: C'est pas forcément la solution la moins chère, hein. Ça demande des moyens quand même.
1: De toute façon, chaque solution demande de l'argent. Vivre en maison de repos coûte, vivre à domicile coûte plus cher que ce qu'on imagine aussi lorsqu'on a besoin d'aide 24 heures sur 24. C'est coûteux aussi. Il y a tous les coûts aussi indirects qu'il faut prendre en considération. Et puis les coûts au niveau de la société. sont importants aussi. Donc, de toute façon, chaque solution est coûteuse.
2: On ne s'en rend pas compte tant qu'on ne l'a pas vécu, mais j'ai encore été surprise ce week-end d'accueillir Roger et Germaine, si jamais ils nous écoutent, sait-on jamais. Mais Roger est venu courir un événement au profit de Stop Alzheimer. Il est venu accompagné de son épouse qui est atteinte de la maladie d'Alzheimer. Et au moment de partir courir, il m'a regardé, il m'a dit « Écoutez, je suis embêtée, je ne peux plus solliciter mon entourage et j'ai besoin qu'on veille sur Germaine. » Et Germaine restait avec moi le temps de la course. Roger est revenu, ça lui avait fait du bien d'avoir soufflé, d'avoir pris un temps pour lui sans avoir à se soucier de Germaine et de son bien-être. Mais ça témoigne quand même de cette notion de 24 heures sur 24, 7 jours sur 7, qui est extrêmement pesante pour les familles qui sont confrontées à la maladie aussi.
0: Notre émission s'appelle Solid'Aide. C'est aide et solidaire, vous l'avez compris. Peut-être un message à lancer autour de soi, éventuellement de proposer une aide ponctuelle aux gens, ne serait-ce que pour passer une heure avec la personne pour que l'aidant proche puisse souffler. Bien vieillir, ça fait aussi partie de cela, non ?
1: Tout à fait, mais c'est important de pouvoir proposer des lieux de répit. Il en manque aujourd'hui des lieux de répit pour les proches, des lieux de socialisation pour les personnes concernées, qui ne sont pas des lieux médicaux, mais qui sont juste des lieux normaux parmi les autres, en fait, où je peux profiter d'activités avec d'autres générations, d'autres personnes. Oui.
0: Souffler et échanger.
1: Souffler, échanger, exister.
2: Savoir qu'on n'est pas seul.
1: Oui. Savoir qu'on n'est pas seul.
0: Si, avant que nous quittions, parlons un peu de la journée mondiale de la lutte contre l'Alzheimer, parce qu'il y a un événement.
2: Tout à fait. La journée mondiale de la maladie d'Alzheimer a lieu chaque année le 21 septembre. Et à cette occasion, Stop Alzheimer organise un congrès dédié à la prévention et à la recherche psychosociale sur les pathologies de type Alzheimer. Ça a lieu à Bruxelles, au musée de la bande dessinée. Et alors, c'est l'occasion pour les référents pour la démence, mais aussi pour les proches aidants, de venir s'informer sur les derniers outils concrets et tangibles qui existent pour améliorer la prise en charge au quotidien. Ils pourront aussi visiter le musée de la bande dessinée, naturellement. Et il existe toute une série de sessions parallèles qui va permettre aux gens qui s'inscrivent de choisir à la carte, selon leurs besoins et leurs envies, les sujets qui les intéressent.
0: Donc concrètement, je m'intéresse au sujet, j'ai pas besoin d'être référent, j'ai pas besoin d'être malade, je peux m'inscrire.
2: Vous pouvez vous inscrire et toutes les infos sont disponibles sur notre site internet stopalzheimer.be.
0: Merci Lucie.
2: Avec plaisir.

Cette belle voix chaude et grave que vous venez d'entendre était celle de Dewil Singletary. J'ai repris ce morceau sur son dernier album intitulé Rocking in the Country et paru en 2009. Ce morceau est le dernier de cet album 12 titres. Et nous poursuivons cette nouvelle programmation avec Rita Hosking. Rita Hosking a proposé le 10 juillet 2007, un album intitulé Silverstream. Le dernier morceau de cet album sélectionné pour ce programme est intitulé Cole Younger Killed My Brother. Voici donc Rita Hosking.

Autre voix féminine à présent, celle de Lacey G. Dalton, un nom prédestiné à devenir chanteuse country. Sa voix, graveleuse et puissante, est très proche des voix de l'ancienne génération de chanteuses, et en particulier Bonnie Raitt ou Janis Joplin. Nous écouterons Rocks from Rolling Stone, c'est un morceau extrait de l'album Chains on the Wind. Voici donc Lacey G. Dalton.

Continuons ce programme avec John Fogerty. Pour la petite histoire, John Fogerty a célébré en 2019 le 50e anniversaire de sa carrière musicale en proposant une tournée appelée « My 50-Year Trip ». Ce musicien légendaire des Creedence Clearwater Revival nous a mis dans les bacs des disquaires en 2013 un album intitulé « Wrote a Song for Everyone ». J'en ai ressorti pour vous un superbe morceau country rock intitulé « Mystic Highway », plus de 6 minutes de bonheur. Voici donc John Fogerty.

Catfish John est une chanson qui raconte l'histoire d'un ancien esclave qui met l'accent sur ses propres difficultés et sur les difficultés de la vie quotidienne des Africains de l'époque. Ce morceau est issu d'un double album sorti en 2002 intitulé « Will the Circle Be Unbroken ?». C'est le volume 3 d'une série d'albums du Nitty Gritty Dirt Band sur lesquels interviennent pas mal d'artistes reconnus provenant des scènes pop et country. Catfish John est ici une chanson sublimée par la voix très caractéristique d'Alison Krauss.

La country et le bluegrass sont les deux spécialités de Tim O'Brien, un multi-instrumentiste qui, en plus de sa voix, joue de la guitare, de la mandoline, du banjo, du bouzouki et du mandocello, qui est en fait une mandoline italienne aux sonorités plus graves. Il a décidé de se lancer dans la musique en entendant le premier album d'un certain Bob Dylan, que sa sœur Molly passait souvent sur la platine. Tim O'Brien est un self-made man. En 1993, il s'associe avec le bassiste Mark Schatz et le guitariste Scott Nygaard pour former le groupe Oh Boys. De leur collaboration sortira un album intitulé Oh Boy, dont est extrait Heartbreak Game, que nous vous proposons d'écouter maintenant.

Et voici un morceau très doux pour continuer. Il est interprété par le groupe Crosby, Stills, Nash & Young, groupe né en 1968. Rocker de ce super groupe, David Crosby, est né le 14 août 1941 et décédé il y a peu, à savoir le 19 janvier 2023. Il était chanteur, arrangeur vocal, guitariste et compositeur américain. David Crosby était reconnu pour la qualité de sa voix, haute et pure, ainsi que pour ses talents d'arrangeur de chœur. Je vous propose donc d'entendre David Crosby, accompagné des inséparables Stills, Nash & Young, dans un morceau intitulé « Teach Your Children ». Bonne écoute.

Retournons à la musique folk maintenant avec Mary McCaslin. C'est elle qui a ouvert la voie aux chanteuses Mary Chapin Carpenter et Nancy Griffiths. Sa musique va des ballades du vieil Ouest à ses propres compositions du nouvel Ouest des temps modernes. Elle est considérée comme une pionnière des accordages de guitare ouverte et connue pour son style vocal distinctif. La chanson « There's no way to say goodbye », teintée de regrets, se trouve sur l'album « Broken Promises » paru en 1994. On écoute tout de suite Mary McCaslin.

Continuons cette programmation avec Vince Gill sur un album qui affiche le nom Guitar Slinger, sorti en 2011. On peut trouver le morceau intitulé Treatin' Me With Heaven. Voici donc Vince Gill. Nous écoutons.

Tracer la ligne musicale des Appalaches qui descend la côte est du Canada jusqu'au Tennessee et vous entendrez la voix de Norma MacDonald qui se traduit par du folk narrateur et de la country classique colorée de tension. Long Shot est un morceau extrait de l'album The Forest and the Trees, sorte de best-of concocté par le label CD Baby. Sans plus tarder, voici donc Norma MacDonald.

Et nous changeons de style à présent. Voici Wayne Hancock avec un de ses célèbres boogies. Né le 1er mai 1965 à Dallas, au Texas, il sera connu sous le nom de Wayne the Twain. Le 21 avril 2009, il sort un sixième album studio intitulé Viper of Melody. J'en ai retiré le 12e et dernier titre qui porte le nom Freight Train Boogie. Nous écoutons donc Wayne Hancock.

Née dans l'Ontario au Canada, Marty Atkinson a fait ses débuts au sein du groupe country de son père. Pour la petite histoire, il a réalisé son premier concert payant à l'âge de 12 ans. C'est essentiellement la guitare et le banjo qui font partie du monde musical de Marty Atkinson. Sa musique entre parfois dans des sphères planantes que l'on retrouve sur certains de ses albums. Nous vous proposons de découvrir Marty Atkinson dans un morceau intitulé « Do You Hear Me » et issu de l'album « Two Womb Shake ».

Et pour tout doucement nous approcher de la fin de cette nouvelle émission, voici le morceau « Early Morning Rain », un morceau proposé par George Hamilton Fore en 1978. Né le 19 juillet 1937 en Caroline du Nord, George Hamilton Fore nous a quittés le 17 septembre 2014. J'ai retrouvé ce morceau en troisième plage d'un vinyle intitulé « 20 Country Classics » proposé par le label Warwick Records en 1981. Voici donc George Hamilton Fore qui nous interprète Early Morning Rain. Nous écoutons.

Encore une voix féminine à présent, celle de Lynn Hanson. Lynn Hanson est une auteure, une compositrice et une interprète canadienne basée à Ottawa, en Ontario. Après avoir joué avec Shane Simpson de 2000 à 2005, elle a lancé sa propre carrière. À ce jour, elle a sorti 8 albums solo tout en faisant des tournées internationales. Dans son deuxième album paru en 2008 et intitulé Eleven Mounds, j'ai épinglé le septième morceau. Vous allez pouvoir entendre un titre nommé Middle of the Bed. Voici Lynn Hanson.

Et nous terminerons cette émission avec Angela Easterling. On peut dire d'elle qu'elle explore toutes les facettes de la musique country avec une voix pétillante, vigoureuse et chaleureuse. Dans son album Black Top Wood, présenté en juillet 2009, on retrouve le morceau Big Wide World. C'est donc avec Angela Easterling que nous refermons cette émission. Bye bye, à la semaine prochaine.

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3: Bonjour à toutes et à tous. Aujourd'hui, je vous convie à un voyage dans le temps et aussi dans l'imaginaire qui nous a tous accompagnés entre 7 et 77 ans. J'ai plus tellement de temps pour lire les aventures de Tintin, mais je profite de l'occasion parce que je l'ai, figurez-vous, en face de moi. Jean-Pierre Talbot, bonjour.
6: Eh bien, bonjour. Voilà, c'est vrai, on se replonge dans l'ancien temps, mais qui est, j'avais 17 ans, mais c'est encore extrêmement présent. Ça m'étonne, mais c'est comme ça, voilà.
3: C'est une histoire que je vais vous demander de raconter pour au moins la 60 millième fois. Hein, je ne suis pas le premier et j'espère ne pas être le dernier pour vous.
6: Voilà.
3: 17 ans. Comment les choses se sont mises en place? Parce que, allez, un garçon de spa, a priori, c'est pas une école de cinéma ni de théâtre, mais toute la vie est faite de rencontres et ça, vous le savez aussi bien que moi.
6: Voilà. Bon, en fait, il faut bien qu'on précise, je ne suis pas comédien. Je n'ai jamais voulu l'être, je voulais être instituteur, et c'était ma voie, c'était décidé depuis longtemps. Et alors, job d'étudiant sur la plage à Ostende, m'occuper d'enfants, je préparais mon métier, et comme j'étais très, très, très, très sportif, moniteur de sport sur la plage à Ostende dans le club Papa Dauphin. Il faut dire que jamais au préalable, quelqu'un avait dit que je ressemblais à Tintin, mais personne, ni ma famille, mes copains à l'école. Pourtant, on était tous baignés dans le monde de Tintin à cette époque-là. On découvrait le monde par les albums de Tintin. Hein, voilà, on n'était pas fans. Il faisait partie de notre vie. Sur la plage d'Ostende, je suis près au bord de la mer, près des premières petites vagues, là, entouré d'enfants. Et une dame m'appelle. Bonjour, monsieur. Connaissez-vous Tintin? Ben oui, tout le monde connaît Tintin. On va faire un film. Ah, oh, c'est une bonne idée. C'est chouette, cette belle idée. Et on cherche un jeune homme pour incarner Tintin au cinéma. Je pense qu'elle va me demander, parmi vos amis, connaissez-vous quelqu'un? Elle me demande, accepteriez-vous de tourner le rôle? Oh ben, je ne ressemble pas à Tintin, moi. Mais si, qu'elle me dit. Enfin, bref, j'y croyais pas. Enfin, je croyais à sa mission, mais pas que ça déboucherait sur ce qui est advenu. Et voilà, donc elle a pris. J'y croyais même pas parce que quand je suis rentré chez ma grand-mère, chez qui je logeais, j'en ai même pas fait mention. Mais j'avais quand même donné mon adresse et on a fait une photo hall de plage là, hein, qui a été envoyée à Paris. Et j'ai été convoqué à Paris pour un premier bout d'essai. Donc cette rencontre sur la plage avec eux. Effectivement, le producteur avait dit, puisque Tintin ne vient pas à moi, je vais aller à lui. Pendant 3 ans, ils ont fait des recherches, des castings, dans le monde entier. Même des grands noms du cinéma s'étaient proposés, mais n'étaient pas satisfaits. Alors, voilà,

0: Non, en fait,
1: ben oui, c'est
0: voilà.
1: Ça.
0: Et donc, j'ai été envoyé, appelé à Paris pour un bout d'essai. Je continue ?
1: Absolument. Moi, je ne vous coupe pas. Hein.
0: D'accord. Alors, je descends du train. Jean-Pierre Talbot, une petite pancarte à la gare du Nord à Paris. Ben voilà, on va faire un bout d'essai. Ben, c'est très bien. Voilà. Moi, ça m'amusait. Mais j'y croyais toujours pas. Mais j'étais à Paris, c'était sympa.
1: Une belle aventure. Hein.
0: Une belle aventure, ben oui. Puis alors, je manquais l'école. C'est toujours amusant quand on est gamin de privilégier un moment d'égarement. Donc, voilà, on met un pantalon golf. Mais je dis, madame, c'est pas le pantalon golf de Tintin. Mais si, regardez. Ben non, écoutez, le tissu, on dirait une tenture de cinéma, ça, c'est figé, ça ne bouge pas. Ah, bon, oui. Et alors, ils me font la mèche. Et ils me font une mèche à la Iroquois. Mais enfin, la mèche de Tintin, elle est parallèle au front. Mais non, regardez. Oui, oui, on peut croire quelquefois, mais elle est comme ça. Je le sais, c'est ainsi. Bon, ils me font la mèche comme ça. Et on monte dans une voiture et on me conduit dans un studio de cinéma. Chouette, je vais découvrir un studio de cinéma. Belle expérience. On tournait La Princesse de Clèves avec Jean Marais et Marina Vladi. Pour les jeunes, ça ne vous dit rien. Pour les anciens, ce sont deux monuments du cinéma. Hein. Et alors, ben, vous allez rencontrer ces deux grandes vedettes-là. Et alors, voir ce que c'est un studio de cinéma. Quelle belle aventure, au moins. J'aurais vécu ça dans ma vie. Alors, effectivement, on entre dans le studio de cinéma. La lumière était rouge, ils étaient en train de tourner. Et il n'y avait pas grand-chose, le décor n'était pas immense. Je voyais une trentaine de personnes, toutes de dos, dans un puits de lumière. On attend derrière, tout à coup, et on dit « couper ». « Ah non, non, non, ne coupez pas, il y a un bout d'essai ». ».« Ah oui, Jean-Pierre, voilà, on me pousse devant la caméra, on écarte les gens ». J'ai jamais vu Jean Marais ni Marina Vladi qui étaient sur place là. Hein,
1: lumière dans l'œil.
0: Lumière dans l'œil, mais je vois la caméra. La caméra tourne, Jean-Pierre, fais ce que tu veux. Bande de dégueulasse, je pense. Comment est-ce possible? Alors moi, comment est-il Tintin? Sympathique et sportif. N'étant pas comédien, j'allais pas me livrer à réciter une fable de La Fontaine que je ne connaissais même pas à fond, entièrement par cœur. Alors, pour me donner de la constance, j'ai fait du sport. Alors, du sport en m'amusant. J'ai d'abord fait un cumulé avant et un cumulé arrière.
1: Chez nous, on dit un couperou.
0: Un couperou. Alic et un amur. Ah ouais, me fait. Jelsé est bête, Osula. Donc, je fais un... Les gens sont étonnés, ils regardent. Alors après, je fais une roue, mais je n'avais pas beaucoup d'espace. Hein. Je fais une roue sur place, avant, arrière. Bon, voilà. Plus difficile, je dis en levant le doigt avec un grand sourire. Je fais un espèce de flip, mais sans élan. Donc, c'est-à-dire que petit coup de rein, je me retrouve évidemment assis sur les fesses. Tout le monde riait. C'est pas tout, je dis. Et je fais alors le pantin. On saute bras et jambes écartés, comme ça, 5, 6, 7 fois. Très facile. Je demandais qu'est-ce que je fais. Plus difficile, asymétrique. C'est-à-dire que tu pars les bras et les jambes dans le même sens. Tout à coup, tu t'arrêtes. C'est-à-dire tu poursuis les jambes toujours dans le même sens et les bras dans le sens inverse. Après 3-4 fois, c'est impossible, tout le monde se trompe. Tu t'arrêtes, c'est trop difficile. Et alors, allez, essayez, que je dis en se marrant un peu. Voilà, merci Jean-Pierre, c'est très bien, on me remet dans le train et bon, voilà.
1: On va écouter un peu de musique et on se retrouve juste après parce que l'histoire est passionnante.

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2: Jean-Pierre, il y a un détail que vous n'avez pas mentionné, c'est que vous avez dit 17 ans, on était majeur à 21 ans à l'époque.
3: Oui, bien sûr,
2: et
3: oui.
2: Et il a fallu signer, là.
3: Je ne me souviens pas. Non, c'est mes
2: parents.
3: C'est mes parents
2: qui ont signé. Sans doute qu'ils ont dû signer.
3: Oui. Non, j'étais. Oui. Alors, d'ailleurs, c'est cette question-là que j'ai posée à Hergé. Mais enfin, Hergé, quel âge a Tintin ? Hergé me répond : oui, Jean-Pierre, tu vois, pour moi, il a 16, 17, à la limite 18. Mais enfin, c'est pas possible. Il est majeur, il a un permis, une vie plus.
2: Il conduit des locomotives.
3: Il conduit des voitures, il a un appartement à Bruxelles. Quoi. C'est pas... Mais oui, Jean-Pierre, c'est ridicule. Mais pour moi, il a 16, 17, 18 ans.
2: Allez, on vous retrouve dans le train. Vous rentrez chez nous ici. Hein.
3: Oui, bon, la page est tournée. J'ai vu. Voilà. Dommage, j'ai pas vu Jean Marais, mais enfin, je m'en fichais. Une semaine après, un deuxième télégramme. Jean-Pierre, on vous attend à Paris pour un deuxième bout d'essai. Ah bon, j'y vais. Alors, maintenant, ça va être un peu plus compliqué. Hein. Tu vas devoir jouer la comédie. Ah bon, là, je stresse un peu, évidemment, n'étant pas comédien. Et on me déguise en Tintin. Le pantalon, cette fois, était... c'était plus trop rigide, il était trop flou. Mais enfin, c'est ridicule, on dirait des bas de femme. Ça, c'est tellement... enfin, bref. Alors, tout le monde rigolait, évidemment. Hein. Et alors, on me conduit en voiture. C'était dans la banlieue de Paris, je ne sais pas, une villa. Et il y avait un gars déguisé en Haddock. J'ai su par la suite que c'était George Wilson, directeur du Théâtre National Populaire au Palais de Chaillot à Paris, successeur de Jean Villard. Ben, je l'ai appris par la suite.
2: Bref,
3: un monument du théâtre parisien, hein, et même mondial. Bon, très truculent, etc. Très gentil, m'accueille. Je ne sais pas que c'était lui, hein, mais je l'ai appris par la suite. Et sans doute que le producteur a demandé à George Wilson : crois-tu qu'on peut faire quelque chose avec ce gamin-là ? Voilà. Et alors, voilà, on met Milou dans les bras. Ah, ça, il ressemble bien à Milou, ce chien-là. Mais il avait des taches, hein ? Ah oui, mais enfin, j'en parlerai après, les fox à poils durs. Et alors, il y avait un bandit, là, je me cachais derrière un arbre, je mets les deux mains à gauche, je ne joue pas la comédie, je fais comme si ça m'arrivait à moi. Et effectivement, ça leur a plu. Et tout à coup, j'ai compris que je ressemblais à Tintin. On ne me l'avait jamais dit, personne ne me l'avait jamais dit, et pour tout le monde, c'est devenu évident. La première fois que j'ai rencontré Hergé, alors après j'ai été engagé en quelque sorte à l'essai. Donc il y avait la préparation du film pendant 6 mois et j'ai été 3 mois à l'essai pour voir si j'étais brave petit et s'il pouvait continuer à croire en moi. Moi j'ai toujours joué le jeu à ce moment-là. Et on a voulu me faire suivre des cours de comédie. Ben non, écoutez, moi d'abord, j'étais un peu paresseux, ça m'embêtait d'étudier comme ça des scènes par cœur qui ne me servaient à rien. Voilà, je ne voulais pas être comédien. Et puis, je sentais que j'étais prisonnier. Ça n'allait pas. Effectivement, pendant le tournage, je ne répétais pas. Le jet venait, c'était naturel.
2: La spontanéité.
3: Et au plus je répétais, au plus ça devenait linéaire et plat. Tandis que George Wilson, lui, au plus il répétait, comédien, au plus il s'améliorait, disait-il. Moi, je ne voyais pas de différence. Bref, c'est devenu évident pour tout le monde. Et alors, mais qu'est-ce que je fais là ? Je me disais, sujet à critique, évidemment. Je ne suis pas comédien, qu'est-ce que je vais faire ? J'espère que je vais m'en sortir. La préparation, là, le cours de comédie, ça m'embêtait, mais j'y allais. Mais j'ai appris beaucoup en regardant. On m'a fait faire suivre des cours de mime. Que tu vois, Jean-Pierre, il attaque du talon. Mais enfin, je ne suis pas une marionnette, laissez-moi bouger comme je veux. Vous me mettez encore dans un carcan, dans un costume, là, dans un étau. Laissez-moi vivre, laissez-moi bouger. Mais j'ai quand même pris un petit détail partir d'un, fermement d'un petit coup de pied, d'un petit coup de talon, ouais. Et le bras un peu à 45 degrés. Bon, ben voilà, j'ai fait un petit effort, ça leur faisait plaisir.
2: En 6 mois, c'est pas mal.
3: Oui, mais surtout, alors là où je m'amusais comme un fou, j'ai eu des cours de judo, mais 2 fois la semaine, 2-3 heures, parce qu'on a réglé toutes les bagarres. Les bagarres, quand c'est bien fait au cinéma, c'est comme un ballet, hein, tout est réglé au millimètre près.
2: Ouais.
3: Hein. Et là, les bagarres, c'est moi qui les ai construites avec mon maître de judo. J'adorais, évidemment. On m'a appris la plongée sous-marine. Ouais, chouette, hein, mais 1 demi-heure en piscine à Paris.
2: Ah ouais.
3: À partir du moment où tu sais nager et que tu n'as pas peur, que tu sais enlever le masque, échanger d'embout et vivre à deux sur une seule bouteille, bah, c'est facile, quoi, c'est tout. Il ne faut pas paniquer. Alors, je m'amusais également parce que dans les 3 derniers mois, c'était la promotion du film. Et alors là, c'était les interviews par les plus grands professionnels, Rémo Forlani, les émissions de TV avec Guy Lux. La première mondiale a eu lieu à Paris, mais dans l'intimité. Et alors, je dis à Georges, mon Dieu, j'aurais bien voulu recommencer le film quand je vois ça. Mais tracasse pas Jean-Pierre, on est tous comme ça. Quand on voit le film pour la première fois, le film a été un peu démoli par la critique intellectuelle.
2: C'était lequel le premier, Jean-Pierre ?
3: La Toison d'Or.
2: Okay.
3: Par la critique intellectuelle, mais il paraît qu'ils font toujours ça pour se mettre en valeur, ces critiques-là. En tout cas, la critique du public a été formidable, puisque nous avons fait presque autant d'entrées que la Grande Vadrouille.
2: Ça, c'est pas mal.
3: C'est énorme.
2: Ça.
3: Ouais, ouais, ah ouais. Énorme, énorme, énorme. C'était les années de Gaulle, hein, voilà. C'était l'époque des cinémas de quartier, et il y avait des files et des files sur le trottoir. Donc, moi, j'étais sujet à critique, je me disais, qu'est-ce que je viens faire dans cette galère ? J'étais un peu stressé. J'avais une mission, ne pas décevoir les enfants. Parce que ça, j'ai pas le droit. J'ai pas le droit. Tu ne peux pas annihiler le mythe de Tintin dans les yeux des enfants. Je suis ridicule. Comme juge bon ou mauvais les adultes, je m'en fiche. J'avais l'impression de rendre service. On m'a demandé, tu viens, Jean-Pierre ? Ben oui, pour vous rendre service, vous m'avez choisi, et voilà. Alors, mais la première fois que j'ai rencontré Hergé, j'avais rendez-vous qui avait été un peu réduit. Donc j'avais du temps. Plutôt que de traîner dans Paris, en brave petit gamin que j'étais, je retourne au bureau de la production, dis qu'est-ce que je dois faire, l'après-midi est libre. Écoute Jean-Pierre, Hergé vient d'arriver. Ah, Hergé. Et avec Hergé, on l'a dit, parce qu'il n'était pas annoncé, il allait à Paris pour quelque chose, il avait un peu de temps, il s'est dit, tiens, je vais dire bonjour à la production. Et à Hergé, on dit, mais Jean-Pierre est justement là. Donc on n'a pas, c'est encore le destin, hein, ça c'est marrant. Alors on va vous rencontrer, on va vous présenter l'un à l'autre. Jean-Pierre, Hergé, Hergé, Jean-Pierre, voilà, moi j'étais très impressionné. Et alors j'attendais son verdict, qu'allait-il dire ? Il a posé la main très paternellement sur mon épaule, il a incliné la tête avec un tout rire très, très intime et très sympathique, comme il faisait souvent d'ailleurs. Il n'a pas dit « Vous avez bien choisi, oui, il ressemble ». Il n'a pas dit « Il conviendra », il a dit « C'est lui ». Là, ça m'a boosté, ça m'a donné courage. Et alors, le lendemain, puisque Hergé était là, directement, Paris Match, etc., on prévoit un reportage avec Hergé, Jean-Pierre Tintin, et on m'habille en Tintin, et pour la première fois, je suis livré, habillé en Tintin, et on me débarque dans une rue à Paris, rue Mouffetard, une rue assez commerciale et populaire. Et tout à coup, et c'est Tintin, 3, 4, 5, 10, 20, 30, 50 personnes autour de moi. Hergé jubilait. Et moi, je me dis, mais qu'est-ce qui m'arrive, ça, alors ? Et on me demande un autographe. Alors, je signe amicalement, Jean-Pierre Talbot. Non, on voulait Tintin.
2: Évidemment.
3: Alors, je regarde Hergé. Mais oui, Jean-Pierre, tu dois. Donc, il m'a autorisé à signer Tintin et invité à le faire. Et depuis, dans les dédicaces, je signe Tintin parce que le public le souhaite. Et je contresigne avec Jean-Pierre Talbot par respect pour Hergé. Et alors là, j'ai compris que je n'étais plus moi. J'ai compris que j'étais plus Jean-Pierre, que j'étais Tintin.

0: Mes fans, si tu veux, ils n'ont plus 15 ans. Hein.
1: Oui, évidemment.
0: Et quand je suis en dédicace, ils sont là, ils sont la chair de poule, la larme à l'œil. Oh, Jean-Pierre, Monsieur Tintin, Monsieur Talbot, Tintin, vous m'avez fait rêver.
1: Ouais. Finalement, c'est un destin hors du commun, hein, quand même.
0: Mais hein, mais quel est celui qui a tourné seulement 2 films, même en premier rôle, il y a 65 ans, qui est encore connu aujourd'hui? Ça n'existe
1: pas.
0: C'est pas grâce à moi, c'est grâce à Hergé. C'est grâce au mythe de Tintin.
1: Alors Jean-Pierre Talbot, qu'est-ce qu'il a fait après? Parce qu'il commence à 17 ans et ça se termine à quel âge, cette aventure-là?
0: Eh bien, ça a duré 1 an, donc 6 mois de préparation.
1: Il y a 2 films quand même. Hein.
0: Six mois de tournage. Et directement après le premier film, alors on fait du son témoin et la post-synchronisation est faite en studio à Paris. Alors là, c'est assez...
1: Tu vois, c'est du sport, hein.
0: Pas le jour, c'est du boulot terrible. Tu dois redire tout
1: la
0: le
1: même
0: son...
1: Chose.
0: Quand la syllabe passe sur une barre témoin lumineuse, là il faut vraiment jouer. Hein.
1: Avec l'intonation.
0: Non, il faut vraiment jouer parce que au besoin, on peut encore reprendre le son témoin.
1: Sauf s'il y a un chien qui aboie et une voiture qui passe.
0: Voilà,
1: hein.
0: Ça, là, hein. Oui. Alors on doit rajouter, alors en plus c'est dans le vide, il n'y a pas de bruit. On rajoute le son, la musique, etc. Mais toi tu es avec tes écouteurs, 3-4 jours comme ça, c'était très difficile. Et moi je voulais absolument être présent le 1er septembre à la rentrée des classes. Et tout le monde a travaillé d'arrache-pied pendant une petite semaine. Et effectivement, j'ai pris le train de nuit pratiquement hein, pour arriver chez moi. Et la rentrée scolaire interne était à 13h. Donc j'ai demandé à être interne parce que j'ai demandé à être interne pour être tranquille, pour avoir la paix, pouvoir me consacrer à mes études.
1: Tout à fait.
0: Alors j'ai terminé mes études, j'étais là en 4e normale, voilà. Hein. C'était la première pète de ma vie parce que donc en 4e normale, tous les étudiants étaient logés à Teux, chez les habitants, et les plus jeunes. Mais moi, j'avais demandé de rester
1: à l'internat.
0: Donc, j'avais une chambre et on m'avait mis un deuxième élève avec moi. Cette année-là, nous étions une très bonne année et tout le monde avait réussi, ce qui est extrêmement rare. Et on était tous à attendre la délibée. Hein, on nous annonce la chose, mais il y avait eu des fuites et les habitants de Teux étaient pratiquement au courant que tout le monde avait réussi. Alors, de l'école normale, pour revenir à la gare de Teux, parce que j'allais chez ma petite fiancée, qui habitait à Chénay, donc je prenais le train pour descendre à Chénay, prenais le train à Teux, et parce qu'elle, c'était sa délibée aussi, elle terminait sa réto. Et alors, on arrive chez un, allez, un petit péquet. On arrive chez l'autre, un petit péquet. Et ça se bat comme de l'eau, c'est même pas fort. Moi, j'en ai bu 4, 5, 7, 8, 10. Oh, y a, pour sortir de la gare à Chénay, je n'y voyais plus. La première fois que j'ai rencontré mon beau-père, je lui ai dit, mettez-moi au lit, je ne sais plus marcher. Enfin, bref, voilà, Tintin n'est pas parfait. C'est un accident de parcours.
1: Voilà.
0: Donc après, j'ai terminé mes études. J'ai commencé à enseigner à Remouchamps. Et puis j'ai tourné le deuxième film, Les Oranges Bleues.
1: Et après, une carrière d'enseignant?
0: Une carrière d'enseignant, j'ai enseigné d'abord à Teux, une première et deuxième, j'adorais ça. Hein. Et puis effectivement, j'ai choisi Teux plutôt que Spa, hein. Parce que j'avais peur. Le
1: public n'est pas le même?
0: J'avais un peu peur de la critique ou ceci, cela. Bon, voilà. Donc à Teux, ça a été une merveille. Là, on me disait parfois que j'étais un fou parce que le programme de gymnastique, c'était parfois, si on a le temps, se lever et alors faire 1, 2, 3, 4 entre les bancs, hein, en écartant les bras. C'était ridicule. Alors moi, je prenais, quand il faisait beau, je prenais carrément un quart d'heure, 20 minutes. On se mettait torse nu quand il faisait trop chaud et on partait en petit jogging le long dans Remouchamps, là, dans le parc. On me disait, ils sont fous. Enfin, bref. Par la suite, Indre Mouchamp habitait à Indre Mouchamp, un camarade hein, qui était à l'école normale avec moi, habitait à Remouchamps. Il enseignait à Spa. Moi, c'était l'inverse. Et un jour, on dit, on va changer. Hein. Ah ben oui, d'accord, ça va, mais t'es fou. Non, on va changer, c'est bien. Alors, à Spa, j'ai eu une première pendant 7 ans, encore une fois. Et puis, j'ai eu une sixième pendant 7 ans, encore une fois.
1: Et... 7 ans, c'est ergique, on va dire.
0: Ah, oui. Et alors, après, j'ai été directeur, c'était École Roi Baudouin à Spa. Et alors, il y avait d'abord, j'étais en sixième quand c'était l'année qui a précédé la mixité. Donc, on a d'abord mis un homme à l'école des filles. Et puis, quand la mixité est arrivée, ben voilà, j'ai eu la mixité à ce moment-là.
1: Super, c'est vraiment une tranche de vie qui nous a accompagnés depuis que nous sommes enfants, hein, oui. Tous les gens de notre génération. Et c'est aussi la preuve que la vie sourit finalement aux intrépides.
0: Quand on ne la gaspille pas.
1: Quand on ne la gaspille pas, oui. Bien sûr, bien sûr. Une belle vie, Jean-Pierre.
0: Oh, j'espère qu'elle va encore être longue.
1: Ah ben oui, je la souhaite.
0: J'ai de la chance, j'ai de la chance. Je ne sais plus jouer au tennis. Ben, je pleure. Ben oui, c'est comme ça. Je ne sais plus courir, alors, hein.
1: Moi, j'ai jamais su.
0: Mais je marche tous les jours 1h30 avec mes chiens et mon épouse. 61 ans de mariage, quand
1: c'est
0: nous avons.
1: C'est bien ça. Oui. Comme dirait Johnny, c'est mourir d'amour enchaîné.
0: Enchaîné, oui. C'est bien dit. Mais on habite à Spa, enfin sur les hauteurs de Spa, comme une de teux. Donc, voilà. Donc, ce qui est magnifique, c'est que Hergé, il était déjà. Moi, j'avais déjà 40 ans et lui. 80, hein. Et il me dit, Jean-Pierre, c'est merveilleux, tu n'as jamais démythifié mon personnage.
1: Ah, c'est fantastique. Ça, c'est le
0: plus beau compliment qu'il m'ait fait. Ça.
1: Ah oui, c'est très, très
0: après
1: beau.
0: Avoir dit, c'est bien lui.
1: Eh bien, je suis très heureux d'avoir rencontré Jean-Pierre Talbot et Tintin. Alors, dans l'ordre, vous prenez dans l'ordre que vous voulez. Hein.
0: Tintin, c'est Jean-Pierre. Tintin, oui, voilà. Oui.
1: Jean-Pierre Tintin.
0: En fait, à Spa, je suis Jean-Pierre. Hein,
1: ouais.
0: Parce que tout le monde me connaît. Je suis co-créateur du club d'athlétisme, co-créateur des crêtes de Spa. J'ai joué dans le club de tennis, enseignant, directeur. Mais dès que je suis hors de Spa, je ne suis plus Jean-Pierre, je suis Tintin.
1: C'est le problème. Merci beaucoup.
0: Allez, chouette.
1: Et longue vie à Tintin et à Jean-Pierre surtout.
0: Au revoir à tous.

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2: La Sonuma, la société de numérisation et de valorisation des archives audiovisuelles de la Fédération Wallonie-Bruxelles, qui nous permet, dans le cadre de cette émission, d'aller puiser dans le fonds Catobel, numérisé grâce au soutien de l'Union européenne, dans le cadre du programme Next Generation EU, afin d'en exhumer des archives intéressantes. Et aujourd'hui, seconde émission d'un cycle consacré à l'histoire de l'Église de Belgique, raconté par le grand historien belge Roger Aubert. Poursuivons notre exploration de l'histoire de l'Église en Belgique au travers d'une remarquable archive de la Sonuma intitulée « 150 ans d'Église en Belgique » réalisée par Jean-Paul Guisselins. Produite au début des années 80 pour la radio-télévision catholique belge, cette émission retrace un siècle et demi de relations entre l'Église catholique et la jeune Belgique, racontée par Roger Aubert, l'une des plus grandes figures de l'historiographie religieuse belge du XXe siècle. Né à Ixelles en 1914 et décédé en 2009, Roger Aubert n'était pas seulement un prêtre et un théologien. Historien de renommée internationale, professeur à l'Université catholique de Louvain, membre puis directeur de l'Académie royale de Belgique, Roger Aubert fut l'un des grands artisans du renouvellement de l'histoire religieuse dans notre pays. Ses recherches sur Pie IX, sur l'acte de foi, sur le cardinal Mercier ou encore sur Joseph Cardaine ont permis de mieux comprendre les débats, les crises et les évolutions qui ont marqué le catholicisme belge. Directeur de la prestigieuse Revue d'histoire ecclésiastique, le chanoine Aubert demeure aujourd'hui encore une référence incontournable pour tous ceux qui s'intéressent à l'histoire religieuse. L'archive que nous allons écouter à présent nous offre ainsi quelque chose de rare, la possibilité d'entendre directement la voix de celui qui a tant fait pour éclairer le passé religieux de la Belgique. 40 ans après cet enregistrement, son analyse conserve toute sa pertinence.
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2: À la fin de l'émission précédente, nous nous trouvions au cœur des journées révolutionnaires de 1830. Dans les rues de Bruxelles, la Belgique venait de naître. Restait pourtant à accomplir l'essentiel, donner des institutions à ce nouvel État et définir la place qui occuperait les grandes forces qui traversaient alors la société. Parmi ces forces, l'Église catholique occupait évidemment une place centrale. Depuis des siècles, elle façonnait la vie religieuse, culturelle et sociale des populations de nos régions. Mais quelle place devait-elle occuper dans la Belgique nouvelle? Fallait-il maintenir des liens étroits entre l'Église et l'État? Garantir une liberté religieuse totale? Accorder à l'enseignement confessionnel un rôle particulier? Ces questions allait nourrir les débats du Congrès national chargé de rédiger la Constitution belge. Et, fait remarquable, catholiques et libéraux, pourtant porteurs de visions du monde différentes, allaient d'abord s'unir pour défendre un même idéal, celui des libertés. Liberté de conscience, liberté de culte, liberté d'enseignement, liberté d'association. Cette alliance, que les historiens ont appelé l'unionisme, permit l'adoption d'une constitution qui demeure encore aujourd'hui l'une des plus libérales de son temps. Cette convergence n'était pas née de rien. Elle avait été préparée par les réflexions d'intellectuels catholiques qui cherchaient à concilier foi chrétienne et liberté moderne. Parmi eux figure une personnalité aujourd'hui souvent oubliée, mais dont l'influence fut considérable. Félicité de Lamennais. Prêtre français, penseur brillant et controversé, il défendit dans les années 30 l'idée que l'Église devait renoncer à toute nostalgie de l'Ancien Régime et s'appuyer au contraire sur les libertés modernes pour accomplir sa mission. Ses écrits marquèrent profondément une partie du catholicisme belge et contribuèrent à façonner l'esprit dans lequel de nombreux catholiques accueillirent la naissance de l'État belge. Mais cette harmonie ne devait pas durer éternellement. Derrière l'accord sur les libertés apparaissaient déjà des divergences profondes concernant l'école, le rôle du clergé dans la société ou encore l'influence politique du catholicisme. L'histoire des relations entre l'Église et la Belgique indépendante sera dès lors faite de collaborations fécondes, de tensions parfois vives et de compromis souvent originaux. Je vous propose donc à présent de revenir aux premières années de notre indépendance, au moment où catholiques et libéraux tentaient ensemble d'inventer un pays nouveau dans lequel se dessinait déjà la place singulière que l'Église catholique allait occuper dans l'histoire de la Belgique.
4: La révolution de 1830 met fin à l'amalgame hollando-belge. Il faut maintenant organiser le nouvel État. Avant même que le territoire ne soit totalement dégagé, un gouvernement provisoire est formé. Il est composé de libéraux. À leur tête, le très influent De Potter. Mérode y est adjoint comme représentant de l'opinion catholique. L'enthousiasme bat son plein, le patriotisme également. C'est à ce moment que Van Campenhout et Genneval composent la Brabançonne.

0: De Potter souhaite prolonger l'entente entre catholiques et libéraux, mais à certaines conditions. D'abord, que les catholiques fassent preuve des mêmes idées libérales. Ensuite, que l'on proclame une séparation sur le plan politique entre l'Église et l'État.
1: Le gouvernement provisoire est composé d'hommes qui sont à peine catholiques et en tout cas tout à fait partisans de la séparation radicale entre l'Église et l'État, ce que le clergé ne souhaite pas. Et c'est ce qui explique que très vite, l'épiscopat va faire un gros effort pour tâcher d'influencer les élections au Congrès national afin qu'il y ait là le maximum de catholiques. Et effectivement, les élections, à ce point de vue-là, répondent à leurs vœux, mais beaucoup des catholiques qui sont élus sont en fait de tendance plus ou moins menésienne, de tendance assez libérale, et mon Dieu, la séparation de l'Église et de l'État ne leur déplairait pas, et ils sont en tout cas très enthousiastes des libertés sans plus, hein, le grand thème menésien, Dieu et la liberté. Et c'est alors précisément pour essayer de tempérer leur enthousiasme qui paraît excessif pour les libertés, que le groupe de Malines va lancer une brochure intitulée « Considérations sur la liberté religieuse par un unioniste » dans lequel ils acceptent ce régime des libertés, mais en expliquant que malgré tout, ils souhaitent certaines protections, par exemple le maintien des traitements du clergé par l'État, et aussi certaines garanties pour éviter que les anticléricaux ne puissent trop limiter l'influence de l'Église dans la société, notamment dans deux domaines qui leur sont très chers, le domaine de l'enseignement et le domaine des congrégations religieuses.
0: 10 novembre 1830. La séance solennelle d'ouverture de la Constituante a lieu en la salle des anciens États généraux à Bruxelles, baptisée désormais Palais de la Nation. Jean de Bien préside cette réunion comme doyen d'âge. De Gerlache est le vice-président. C'est sur un projet de constitution élaboré par une commission de juristes que doit se prononcer l'Assemblée constituante. En ce qui concerne les cultes, le texte mis au point par la commission est on ne peut plus sobre. Il se contente de garantir la liberté d'opinion ainsi que le libre exercice du culte.
1: Bien, au moment où le Congrès national allait aborder la discussion des articles de la Constitution, dont un certain nombre intéressaient directement l'Église, les autorités ecclésiastiques, c'est-à-dire les évêques, parce qu'à ce moment-là, dans les années 1828-29, on a nommé des évêques, chaque diocèse a son évêque, les évêques estiment qu'il est bon de mettre les points sur les i et d'exprimer, en tant qu'évêque, leurs souhaits. Et c'est à tel point que ils envisagent même d'abord d'envoyer au Congrès national une lettre signée par les différents évêques. Puis, ils se sont dit que parler au nom de l'épiscopat, ça risquait de donner l'impression qu'on voulait ressusciter le système de l'Ancien Régime avec un ordre du clergé. Et on est tombé d'accord que uniquement l'archevêque de Malines, prince de Méhan, écrirait en son nom personnel, comme n'importe quel citoyen belge avait le droit de le faire, au président de l'Assemblée pour lui faire part de ses souhaits. Et c'est ainsi que, le 17 décembre, le président, qui se trouvait à la place où je me trouve actuellement, a lu devant le Congrès national cette lettre de De Méhan. Et la réaction dans l'ensemble à cette lettre a été très favorable. Les libéraux et les catholiques, dont beaucoup étaient de tendance menésienne, ont été extrêmement satisfaits de voir que l'épiscopat, parce que personne ne se trompe, hein, c'est Monseigneur de Méhan en tant que citoyen, mais on sait très bien que c'est l'épiscopat qui écrit cette lettre. Parce que l'épiscopat renonce spontanément au système de l'Ancien Régime, de la religion d'État, de l'alliance du trône et de l'autel, hein, et qu'il accepte franchement le régime de la liberté des cultes. Alors, sur les différents souhaits énoncés par de Méhan, il y a évidemment là un certain nombre de réticences, surtout du côté libéral. Pas sur tous. Mettons les demandes de l'indépendance de l'Église, la grande liberté, liberté totale de nomination des évêques. Bon, sur ce point-là, tout le monde est d'accord. La question de la liberté d'enseignement, là, certains libéraux sont plus réticents. Mais enfin, finalement, moyennant certaines garanties, accord également assez facilement. La question des religieux, de la liberté des ordres religieux, c'est-à-dire la liberté dans le cadre de la liberté d'association, a été dans l'ensemble, enfin également, accepté avec quand même certaines restrictions pour éviter la constitution de la main morte, hein, d'un trop gros patrimoine des religieux qui faisait peur aux libéraux. Et finalement, la dernière revendication, c'est qu'on continue à payer, que le gouvernement continue à payer au clergé paroissial les traitements, comme ça s'était fait sous le régime du concordat napoléonien, comme ça avait continué à se faire sous le régime hollandais. Eh bien, un certain nombre de libéraux, au fond, ne sont pas opposés pour une raison d'ordre social qui a été énoncée ici même à la tribune par un des membres du Congrès national, libéral, qui a dit, vous savez, un curé, ça remplace 10 gendarmes. Bref, dans l'ensemble, on est donc arrivé à une solution qui ne donnait pas satisfaction à toutes les revendications de l'Église, mais quand même qui donnait satisfaction à la plupart et qui, d'autre part, se situait franchement dans le cadre nouveau de la liberté des cultes. Bon, c'est une solution assez hybride pour les juristes un peu curieuses, pas une solution bien belge à ce point de vue-là, mais qui, dans l'ensemble, donnait grosse satisfaction à l'Église et d'autant plus que l'Église était bien convaincue qu'étant donné sa puissance sociale dans le pays à l'époque, elle pourrait, dans la pratique, récupérer quand même pas mal de choses auxquelles elle renonçait théoriquement.
0: Il fallait doter la Belgique d'une constitution. Il faut encore choisir un souverain. Le 25 mai 1831, 95 députés proposent le prince Léopold de Saxe-Cobourg pour roi des Belges. Celui-ci accepte la couronne. Le 21 juillet à midi, il fait son entrée à Bruxelles et prête serment. Je jure d'observer la constitution et les lois du peuple belge, de maintenir l'indépendance nationale et l'intégrité du territoire. Le roi parvient à électriser le public. Tous promettent, par leurs acclamations, d'aider le chef de l'État à maintenir l'indépendance de la Belgique. Situation curieuse que celle de la Belgique en 1831. Mais constatons que le goût de la liberté dont les patriotes belges ont fait preuve fera l'objet des convoitises européennes sous le slogan « La liberté comme en Belgique ».

0: La Constitution belge, votée par le Congrès national en 1831, instaure un régime en forme de compromis, un régime hybride, qui n'est ni celui de la séparation, ni celui de l'union entre l'Église et l'État. Mais la situation est avantageuse pour l'Église et peut se résumer en deux mots, liberté et protection. Liberté dans les nominations des évêques et des curés, liberté pour l'enseignement et les associations catholiques, et protection, puisque les traitements ecclésiastiques restent à charge de l'État. Régime favorable à l'Église, et cependant quelques mois après le vote de la Constitution, les députés choisissent le prince Léopold de Saxe-Cobourg comme roi des Belges. Et comme son prédécesseur, Guillaume Ier, le nouveau souverain est protestant.
1: À première vue, le fait d'avoir de nouveau un roi protestant pourrait paraître assez étonnant. Et quand on se souvient de la consternation avec laquelle avait été accueilli en 1815 le roi Guillaume Ier, protestant, consternation spécialement chez les évêques, on peut être assez étonné que le roi Léopold Ier, au contraire, ait accueilli sans aucune réaction. Mais ça s'explique très bien par le changement de régime politique. La Belgique, en 1830-31, est réglée par une constitution libérale qui a instauré une monarchie parlementaire. C'est-à-dire que le roi, pour tout ce qu'il fait, doit être contrôlé par ses ministres et les ministres eux-mêmes doivent être contrôlés par le Parlement. Or, on espère bien, et effectivement, on aura pendant les premières années, avoir au Parlement une majorité catholique. Tandis que Guillaume Ier était pratiquement un despote éclairé. Il y avait bien les états généraux, il y avait bien une constitution, mais en fait, le roi pouvait faire tout ce qu'il voulait. Alors, la situation est donc très différente avec le nouveau roi des Belges, et d'autant plus que, presque immédiatement, il va épouser la fille très pieuse du reste du roi des Français, Louise-Marie, et qu'on a par conséquent la certitude que l'héritier du trône, le second roi, sera catholique. Donc du côté des catholiques et du côté de l'épiscopat, les craintes qu'on avait eues en 1815 ne sont plus du tout justifiées en 1831.
0: Au cours de la première décennie qui suit l'indépendance, l'Église connaît un remarquable essor. Un essor qui s'explique d'abord par les interventions systématiques du clergé dans les élections. Interventions qui assurent aux catholiques de fortes positions au Parlement et dans le gouvernement. De plus, le roi lui-même favorise particulièrement l'Église catholique, qu'il considère comme un rempart contre l'esprit révolutionnaire. L'Église retrouve ainsi une part importante dans la vie de la nation. Une série de mesures favorables aux catholiques sont prises, la principale étant sans doute la loi du 23 septembre 1842 sur l'enseignement primaire. Cette loi rend obligatoire dans les écoles officielles l'enseignement de la religion par le curé, pratiquement d'ailleurs par un règlement dû au ministre de Theux. Toute l'instruction primaire dans l'enseignement public est confiée au clergé. Mais on ne peut comprendre l'essor de l'Église sans évoquer l'épiscopat. Un épiscopat particulièrement fort, entièrement renouvelé en quelques années, et dont émergent deux figures marquantes. Corneille van Bommel, évêque de Liège, hollandais d'origine, un intellectuel au tempérament combatif. Il manque parfois du sens de la mesure, mais il a le mérite de réfléchir aux problèmes de son temps. Le cardinal Engelbert Sterckx, sans grande formation théologique, mais un homme pieux et laborieux, un organisateur né. Il va réussir à assurer durant trois décennies l'action commune de l'épiscopat belge, soutenu, il est vrai, par la population.
1: Ce serait tombé dans l'apologétique naïve que de prétendre que les évêques de 1830 ne cherchaient pas à influencer la vie temporelle. Il est trop évident que même les plus libéraux, libéraux entre guillemets, d'entre eux, le cardinal Sterckx en tête, cherchait à utiliser, par exemple, les hommes politiques catholiques au service de l'Église. Seulement, ceci dit, il faut les comprendre. Les évêques de 1830 sont des pasteurs. Leur but ultime, leur but principal, c'est le salut des âmes. Seulement, ce sont des pasteurs réalistes qui ont les deux pieds sur la terre et qui se rendent compte qu'il faut créer des conditions favorables pour que le clergé puisse exercer sa mission de sanctification et d'apostolat. Et que parmi ces conditions, il y a notamment un certain nombre de situations institutionnelles qui sont souhaitables, qui leur paraissent même, dans un certain nombre de cas, indispensables. Et c'est pour ça qu'ils tâchent d'agir sur les institutions, notamment par le biais des hommes politiques. Mais, ceci dit, il faut bien se rendre compte aussi que l'institutionnel n'est pas tout, et qu'on peut se poser la question de savoir quel écho trouvaient-ils dans leurs efforts d'apostolat auprès de la population. Accueillis favorablement ou au contraire repoussés? Eh bien, à cette question, je crois que le mieux est de répondre en normand, oui et non, en évoquant la bouteille à moitié vide et la bouteille à moitié pleine. D'un côté, il est certain que la situation vers 1830 n'est pas catastrophique. Le roi Léopold Ier, après quelques mois en Belgique, confiait à l'ambassadeur d'Autriche « Le peuple est bon ici, éminemment religieux. Il diffère essentiellement sur ce point des classes populaires en France. » Et cette constatation était vraie non pas seulement pour les campagnes, mais même dans la plupart des villes. Pas seulement vrai en Flandre, mais également en Wallonie. Deux exemples, à Charleroi, le même dans la revue, une revue qui paraissait à Liège, le journal historique et littéraire, qui faisait une enquête sur la situation religieuse dans le pays, on écrivait à propos des mineurs, des ouvriers dans les mines du Hainaut, « S'ils ne sont pas des piliers d'église, ils observent la pratique de la religion lorsqu'ils en ont le temps. » Et à Nivelles, par exemple, sur 3000 habitants, vers 1835, on comptait à peine une centaine qui ne faisaient pas leur Pâques. Seulement, il y a l'autre aspect, il y a l'autre volet du tableau. Et beaucoup de témoins contemporains se plaignent notamment de l'évolution de la bourgeoisie. Un certain nombre d'anticléricaux sont encore croyants, sont même encore pratiquants, mais, surtout en Wallonie, on en voit de plus en plus qui répondent à la définition du directeur du journal historique et littéraire qui parlait de « libéraux à la mode française, impies, haïssant la religion ». Et puis, il y a les classes populaires. À Bruxelles, dans certaines paroisses, un bon tiers des habitants ne font plus leur Pâques. Dans quelques villages, assez rare, il est vrai, mais enfin, dans quelques villages, le clergé est parfois insulté publiquement. Et puis, ce qui est plus grave, parce que, au-delà de ces quelques cas exceptionnels, c'est un phénomène assez généralisé, ce qui est plus grave, c'est l'indifférence religieuse. Et, pour citer encore une fois ce journal historique et littéraire, qui est vraiment une mine de renseignements sur la situation religieuse au début de l'indépendance, bien, son directeur, Kersten, écrivait « Le peuple va encore à l'église le dimanche par un reste d'habitude. Mais il ne connaît même plus les éléments fondamentaux de la religion. Et c'est à peine ce que c'est que Dieu. » Et des situations de ce genre se rencontraient particulièrement dans les faubourgs industriels qui, à cette époque, commencent à se développer autour des mines en général et donc relativement loin du centre du village où se trouve l'église paroissiale. Et dès lors, ces gens sont quelque peu abandonnés.
0: Il faut en fait tenir compte du précédent régime hollandais qui a retardé le déploiement de l'Église catholique. Les évêques vont donc s'efforcer d'augmenter le nombre des paroisses. C'est ainsi, par exemple, que dans le diocèse de Namur, pour la seule année 1842, 43 nouvelles paroisses sont créées. Le sacrement de confirmation, qui était l'occasion d'une reprise en main de la formation religieuse des adolescents, n'avait souvent plus été conféré depuis plus d'une génération. En 1834, l'évêque de Namur confirme plus de 50 000 personnes, dont de nombreux adultes. En 1838, l'évêque de Tournai confère ce sacrement à quelque 12 000 fidèles, en 15 jours seulement. Mais les évêques ne s'arrêtent pas là. Ils décident encore de recourir à l'organisation de missions paroissiales.
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3: Quel rôle jouèrent ces missions paroissiales dans les relations se dessinant entre l'Église catholique et la jeune Belgique? C'est ce que nous découvrirons dans le prochain numéro de l'Écho des Archives. Je vous rappelle que cette émission a été produite sur la base d'un documentaire réalisé par Jean-Paul Gieselings au début des années 80 pour la radio-télévision catholique belge, un programme en trois émissions intitulé 150 ans d'église en Belgique, un programme dans lequel intervenait l'un des plus grands historiens belges, le chanoine Roger Aubert. 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À bientôt. C'était l'Écho des Archives, une émission réalisée en partenariat avec la SONUMA, la Société de valorisation et de numérisation des archives audiovisuelles de la Fédération Wallonie-Bruxelles. Les extraits entendus proviennent du fonds Catobel, rendu accessible grâce au soutien de l'Union européenne dans le cadre du programme appelé Next Generation EU.
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3: Et dans le cadre de ce cycle d'émissions consacré à l'histoire de notre pays, je vous propose d'écouter des chansons qui ont marqué l'histoire musicale belge, avec aujourd'hui un titre signé en 1979 par Plastic Bertrand, soit 2 ans après la sortie de « Ça plane pour moi », son succès planétaire qui avait permis à l'artiste belge de se faire une place dans les classements américains. Dans un contexte marqué à la fois par la fascination pour le progrès et les inquiétudes liées aux menaces nucléaires, Tout petit la planète, sorti donc en 1979, mêle énergie pop, sonorité disco et regard presque écologique avant l'heure sur un monde devenu plus petit et plus interdépendant. Le titre connaîtra un beau succès international, notamment en France, au Québec ou encore en Suède. Il s'agit sans aucun doute d'un des titres les plus originaux de Plastic Bertrand.

0: Il est 18h sur RCF.
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2: Bonjour à toutes, bonjour à tous. Redécouvrez la fabuleuse histoire du rock'n'roll. Je vous emmène sur les traces des pionniers oubliés, depuis les origines jusqu'à l'âge d'or. Tout ce que vous avez voulu savoir sans jamais oser le demander, c'est dans la saga du rock, une émission surprenante qui dépoussière vos oreilles et régale vos tympans. Dale Hawkins, qui se nomme en réalité Delmar Lynn Hawkins, est né le 22 août 1936. C'est un chanteur de rock'n'roll américain. Démobilisé de la Navy, il fonde en 1953 un groupe avec le guitariste Jim Burton, qui est âgé de 16 ans, et le batteur D.G. Fontana. Tous vont devenir célèbres comme musiciens pour Bob Luman, Ricky Nelson, Jane Vincent ou Elvis Presley.

Dale Hawkins travailla dès son plus jeune âge dans les plantations de Louisiane. Il s'engage à 15 ans de la US Navy et revient en Corée un an plus tard, en 1954. Il travaille ensuite chez un disquaire spécialisé en disques de blues. En 1956, Dale Hawkins joue de la guitare depuis quelques années et enregistre deux titres.

disc jockey local est impressionné par le talent de ce jeune homme de 16 ans et contacte les frères Cheese. La voix de Dale Hawkins est très sombre et l'orchestration de saxophone, piano, guitare et batterie avait de quoi séduire les frères Cheese qui produisent un premier single. En 1957, Suzy Q est pressé et mis en boîte avec James Burton à la guitare.

Dale Hawkins savait choisir ses guitaristes, en l'occurrence James Burton. Dans ses morceaux de 1957, il est dur, rugueux, de plus en plus sauvage et toujours aussi spontané. Il chante avec naturel, sans jamais essayer de polir sa voix. C'est ce qu'on aime en lui. Tous ses disques donnent l'impression d'être le fruit d'une jam session, et c'est la folie perpétuelle.

En 1958, Dale Hawkins remporte un second hit qui comprend Mark Mathis à la guitare et DJ Fontana toujours à la batterie. En 62, il se marie et c'est la fin du grand rocker. Il devient producteur et arrête de chanter en 1965.

En 1969, Dale Hawkins revient avec un album de country rhythm and blues, un disque sorti sur Bell Records, mais qui est loin du rockabilly. En 2007, il apprend être atteint d'un cancer du côlon et il décède le 13 février 2010 à Little Rock, dans l'Arkansas.

Je vais vous parler maintenant des Kings. Increvables, les Kings. Formés en 1963 dans le nord de Londres par les frères Ray et Dave Davies, ils restent à ce jour un des plus vieux groupes anglais. La belle histoire des Kings aurait notamment pu s'arrêter le 19 mai 1972. En effet, ce jour-là, ils donnent un concert au Capitol Theatre de Cardiff, au Pays de Galles. Depuis plusieurs semaines déjà, des tensions sont palpables entre le batteur et le leader Ray Davies. La veille déjà, les deux hommes en sont venus aux mains en privé, sous l'emprise de l'alcool. Ce soir-là, sur scène, en plein concert, la tension va encore monter d'un cran. Le groupe finit de jouer son plus grand succès lorsque Ray Davies se met à insulter le batteur. Le ton monte rapidement et il commence à donner des grands coups de pied dans la batterie en faisant chuter les différents accessoires. Le batteur se saisit alors de son pied de grosse caisse et frappe à plusieurs reprises le chanteur à la tête. Ray Davies tombe sous les coups et reste au sol inanimé, baignant dans son sang. Le concert est stoppé. Persuadé d'avoir tué son chanteur, le batteur va alors fuir la salle. Pendant ce temps, Ray Davies est transporté à l'hôpital. Il en ressort avec 16 points de suture. Après s'être enfoui et caché durant 3 jours, Mike Avory est arrêté. Il va alors raconter à la police que c'est un jeu de scène convenu avec les autres musiciens, qu'il avait prévu de se lancer leurs instruments en fin de concert. Malgré cet épisode, Ray Davies acceptera de témoigner dans ce sens et de réintégrer son batteur. Les Kings peuvent continuer leur folle aventure.

L'année suivante, en 1973, les Kings sont à nouveau proches de la séparation. Le leader du groupe, en pleine déprime depuis le départ de sa femme et de ses enfants, sort d'une overdose de médicaments couplée à l'alcool. Alors qu'il s'apprête à quitter la scène à la fin de concert, le chanteur se retourne vers son public en criant « C'est le dernier concert des Kings, j'en ai marre, j'arrête la musique ». Mais au même moment, le sonorisateur coupe son micro pour lancer la musique d'ambiance de la salle. Son annonce, totalement inaudible, passe donc inaperçue auprès du public, tout autant que pour ses camarades de scène. Il gardera longtemps cet épisode secret et les Kings ne se sépareront pas encore ce jour-là.

La séparation va pourtant devenir réelle et effective, mais en 1996. Des rumeurs de réunion vont alors circuler régulièrement, avec notamment une tentative avortée en 1999, puis en 2004, à l'occasion des 40 ans du groupe. Mais le destin semble avoir changé de bord. En effet, Dave Davis fait un infarctus et son frère Ray est victime d'une blessure par balle. Alors qu'il visite la Nouvelle-Orléans, un voleur à la tire s'empare du sac de son épouse. Ray Davis prend en chasse le fouilleur qui finit par sortir une arme et pointer le chanteur anglais. Il reçoit une balle en pleine jambe et est hospitalisé sans pour autant que ses jours soient en danger. Merci pour votre fidélité. Je vous retrouve bientôt pour un nouvel épisode de la saga du rock.

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0: Bonjour à toutes et à tous et bienvenue dans un nouvel épisode de Science Radio sur RCF Sud-Belgique. Et aujourd'hui, on va parler d'une créature un petit peu particulière qui est présente dans les océans et qui, je pense, est totalement méconnue de la part de nos auditeurs, de vous qui nous écoutez aujourd'hui. On va parler de la menthe marine en compagnie de Yann, animateur à la SBL Ose la Science. Et on va s'intéresser justement à ça. Bonjour Yann.
1: Bonjour Adrien.
0: D'abord, on va dire ce que c'est cette menthe marine, à quoi ça ressemble, qu'est-ce que c'est concrètement ?
1: Alors la menthe marine, tout d'abord, c'est un animal qui me tient particulièrement au cœur, car je l'ai étudié pendant 5 ans dans ma carrière avant Ose la Science.
0: Ah.
1: Et du coup, j'ai un petit peu d'expérience, donc pour la décrire, je sais exactement quoi vous dire. Imaginez, tout simplement, vous prenez l'arrière d'un homard. Tout le monde sait visualiser ça.
0: Oui.
1: Vous collez ça à l'avant d'une menthe religieuse, que normalement plus ou moins tout le monde sait aussi se représenter. Vous prenez les deux, on les colle, on les met dans le fond de l'océan, et vous avez une menthe marine.
0: C'est quand même étonnant, ça ressemble... c'est un animal assez unique en fait, surtout.
1: C'est totalement unique, il n'y a rien qui y ressemble réellement, et on va le voir en réalité, dans cet animal, il y a tout qui est particulier en réalité.
0: Et comment on s'intéresse justement à tout ça, cette menthe marine ? Comment vous êtes arrivé à faire un sujet d'étude là-dessus sur la menthe marine ?
1: Ah, mais personnellement, donc moi je me suis intéressé à tout ce qui était la biomécanique. Donc j'ai travaillé sur la résistance de son exosquelette, qui est totalement fascinante et totalement aussi singulière par rapport aux autres animaux.
0: Mmh.
1: Et c'est venu simplement d'études en biologie dans un laboratoire ici à Lulliège, pas loin. Qui est le seul, plus ou moins, en Belgique, à travailler sur cet animal.
0: Tout simplement. Maintenant, on va en parler concrètement de cet animal, de cette menthe marine, qu'on appelle aussi skill. Je ne sais pas comment ça se prononce. Comment
1: ski.
0: Ça se dit. Ski, voilà.
1: Comme la descente, comme la descente à ski.
0: D'accord, ok. Donc, on l'appelle aussi ski, alors. Pourquoi on l'appelle différemment ? Pourquoi elle a plusieurs noms, en fait ? Pourquoi ?
1: Alors, on peut l'appeler effectivement soit menthe marine, personnellement c'est ce que je préfère utiliser, la ski ou encore même la crevette menthe. En réalité, les menthes marines elles n'ont que très peu de liens de parenté, que ce soit avec les crevettes ou avec les menthes religieuses. Évidemment.
0: Ah oui.
1: Alors, les skis, ce sont des arthropodes, donc des animaux qui possèdent un exosquelette et des pattes articulées, comme par exemple les insectes et les araignées. Mais plus précisément, les skis, ce sont des crustacés. Donc un animal qui fait partie de la même famille que le crabe, le homard ou les crevettes dont on vient de parler. Cependant, c'est un groupe, encore une fois, totalement à part entière et bien séparé des espèces plus connues de crustacés que vous pouviez imaginer. Ce groupe, c'est ce qu'on appelle l'ordre des stomatopodes.
0: Ok.
1: Alors, pour les mordus de latin, on va décomposer stomatopodes. On va d'abord prendre la première partie, stomato, la bouche, ensuite poda, les pattes. Traduisez donc dans le texte, ce sont des crustacés qui possèdent de nombreuses pattes dans leur bouche, ou autour de leur bouche. Et en effet, les crustacés, ils possèdent souvent une ou deux paires de pattes mâchoires, on appelle ça. Ce sont des pattes qui vont les aider à triturer ou mettre en bouche la nourriture. Eh bien, chez les skis, chez les menthes marines, en réalité, elles en ont 5 paires. Et ces pattes, ce sont 5 paires qui vont être uniquement dédiées au fait de manger. Et parmi ces 5 paires de pattes, on retrouve une paire qui est à l'origine de leur nom, menthe marine, car en effet, la deuxième paire, elle est transformée en ce qu'on appelle des pattes chasseuses, un appendice de chasse, qui ressemble à son homologue terrestre, la menthe religieuse.
0: Tout simplement. Donc voilà, tout s'explique au niveau de ce nom, de la menthe marine notamment. Et où est-ce qu'elle vit, cette menthe marine ?
1: Alors la menthe marine, on va la retrouver majoritairement sous les tropiques. Maintenant, certaines espèces sont parfois présentes à des plus faibles latitudes. Par exemple, il y a des petites espèces de menthe marine qui se retrouvent sur les côtes françaises ou anglaises près de chez nous.
0: Mmh.
1: Par contre, évidemment, les plus grandes espèces ou les plus connues, les plus iconiques, vont être majoritairement tropicales. Alors, ce sont des animaux qu'on dit benthiques. Alors, benthiques, ça veut dire quoi ? Ça veut simplement dire qu'elles vivent sur le fond de la mer. Elles vont y fabriquer un terrier, soit dans le sable, soit dans des petites cavités en pierre ou dans des coraux. En fonction, ça va dépendre de l'espèce, parce qu'effectivement, c'est un groupe, donc il y a plusieurs espèces de menthes marines. Il ne faut pas s'imaginer qu'il y aurait un seul modèle.
0: C'est ça.
1: Mais aussi de leur habitat et de ce qu'ils ont à portée de main.
0: Bien sûr.
1: Ces crustacés sont en réalité des véritables terreurs. Ce sont des prédateurs au sommet de leur environnement, grâce à tout ce qu'on va décrire juste après, qui est un terrible arsenal de chasse, mais aussi de détection et de protection.
0: Oui, notamment avec les pattes de cette mante marine, de cette ski. Comment ça fonctionne tout ça?
1: Alors les pattes chasseuses de la mante marine, ça sert, comme leur nom l'indique, à la chasse. Par contre, en réalité, il existe trois types de pattes chasseuses qui séparent les stomatopodes, donc les mantes marines, en trois groupes différents. Tout d'abord, on a les mantes marines qui vont avoir des pattes chasseuses qui vont être dites harponneuses. Ensuite, les mantes avec des pattes frappeuses. Et puis enfin, il y a certaines mantes marines qui ont simplement des pattes qu'on dit indifférenciées. Si on doit donner des détails, alors chacune de ces pattes, peu importe le type, elles vont fonctionner comme un ressort. Alors, ce ressort est rendu possible par une toute petite partie de leur exosquelette, donc de la partie externe de la bête, qu'on appelle la saddle, et c'est un petit endroit qui est capable d'emmagasiner plein d'énergie et de la restituer en une fraction de seconde pour donner un mouvement de patte extrêmement rapide. Chez les mantes qui ont des pattes harponneuses, ça va être des mantes qui vont vivre dans des trous creusés dans le sable, et elles vont juste faire sortir leurs deux petits yeux de ces trous. Dans l'attente de quoi? De voir passer un gros poisson.
0: Oui, bien sûr.
1: Et quand je vous dis un gros poisson, ça peut être des très gros poissons, parce que ces espèces-là, elles peuvent mesurer jusque 45 cm.
0: Ah oui.
1: D'accord? Donc un beau bébé quand même. Alors, une fois qu'elles ont repéré leur proie, la mante harponneuse, elle va surgir de son terrier et perforer la proie avec les épines de leurs pattes. Sympathique, hein,
0: tout à fait.
1: Alors, les mantes frappeuses, c'est pas beaucoup mieux. Elles vont être généralement un peu plus petites, avec des tailles qui vont maximum jusqu'à 20 cm. Et elles vont chasser en explorant le fond marin. Elles vont partir sur leur territoire pour dévorer des escargots, des crustacés ou encore des poissons qu'elles vont soit assommer, soit détruire, soit fracturer grâce à leurs appendices frappeurs qui accélèrent en réalité à la même vitesse qu'une balle de revolver.
0: Ah oui.
1: C'est comme un petit gant de boxe qui serait propulsé par un calibre 22.
0: Ah ça, c'est une sacrée comparaison, je ne pensais pas qu'on dirait ça ici.
1: Alors, les mantes, par contre, qui ont des pattes indifférenciées, ça va être des espèces qui n'ont pas évolué vers une technique ou vers une autre, et qui sont en fait généralement détritivores, c'est-à-dire qu'elles vont, au lieu de chasser, manger des déchets organiques qui traînent sur le fond marin.
0: Et donc ces pattes puissantes dont on a parlé, les différentes pattes frappeuses, indifférenciées, harponneuses notamment, ces pattes puissantes, elles peuvent aussi faire bouillir de l'eau, d'après ce que j'ai lu.
1: Alors effectivement, donc ces pattes frappeuses, elles vont être très connues effectivement pour pouvoir faire bouillir l'eau. Alors ça veut dire quoi? Ça veut dire qu'elles sont en fait tellement puissantes qu'elles n'ont pas besoin de toucher leur cible pour l'assommer. En effet, la vitesse de frappe de cette patte, elle est telle qu'elle génère ce qu'on appelle une bulle de cavitation. Alors, une bulle de cavitation, c'est une petite bulle, une zone de dépression extrême causée par le mouvement de la patte. Et cette bulle, cette dépression extrême, en réalité, elle va exploser et générer une onde de choc intense en un petit point concentré. Cette onde de choc, elle est telle qu'elle suffit à assommer un poisson ou à éclater une coquille.
0: Ah oui.
1: La puissance de cette frappe, elle est telle que, en fait, je vous déconseille, si un jour vous avez l'idée, d'héberger une mante marine frappeuse, ne l'hébergez pas dans un aquarium classique, car elle serait capable de briser la vitre, tout simplement.
0: Ah oui, là, ça serait inondation chez nous, et puis après, elle serait en totale liberté. Je ne sais pas si elle vivrait très longtemps en dehors de l'eau.
1: Non, elle ne va pas apprécier. Elle ne va pas apprécier, et tant mieux pour vous, parce qu'elle viendrait se venger.
0: Ah. je propose qu'on parte en musique, Yann, avant de parler encore de cette mante marine et de tout ça. C'est très, très fascinant. On en apprend plein de choses sur cette créature marine. Donc, on va en parler encore après, toujours en compagnie de Yann, animateur à la SBL Ose la Science. Donc, on se retrouve d'ici quelques minutes après la musique.

0: Nous voici dans la seconde partie de Science Radio sur RCF Sud Belgique, toujours consacrée à la menthe marine, qui est un animal marin un petit peu méconnu. Et pour en parler, nous sommes en compagnie de Yann, animateur à l'ASBL Ose la Science. Et donc on parle de ça ensemble, on a parlé un petit peu de ses pattes notamment, et on va encore en parler justement, puisque ses pattes, elles peuvent être très puissantes, comme on l'a dit dans la première partie de cette émission, notamment les pattes frappeuses. Mais comment justement ses pattes, elles peuvent supporter de telles attaques sans se casser en fait, hein? Comment ça se fait?
1: Alors le secret de ces pattes, en plus de leur vitesse, on a évoqué précédemment, c'est leur résistance qui leur permet de subir des chocs et des contraintes mécaniques qui sont totalement folles et qui sont dues à leur technique de chasse. Elles doivent cette résistance à des adaptations qui sont assez profondes, que ce soit au niveau de leur forme, que ce soit aussi au niveau de leur composition chimique et même de l'organisation structurale. Tout ça acquis après une longue évolution. Alors, en effet, tout d'abord, des études ont prouvé que ces pattes, au niveau de leur forme, elles ont poussé les phénomènes d'hydrodynamisme jusqu'à leur paroxysme, le tout pour pouvoir fendre l'eau le plus vite possible.
0: D'accord.
1: Ensuite, la composition chimique de l'exosquelette, qui forme la carapace des crustacés, elle est aussi unique, car au lieu d'utiliser ce qu'on appelle le carbonate de calcium, donc un minéral qui est retrouvé chez la plupart des crustacés, les pattes de ces menthes marines, elles contiennent ce qu'on appelle de la fluoroapatite. Alors, la fluoroapatite, c'est un minéral qu'on retrouve notamment dans les dents des vertébrés.
0: Ah oui.
1: Dans nos dents, nous avons de l'apatite. Chez certains, c'est de la fluoro, parce qu'elle est renforcée encore au fluor.
0: C'est
1: cette même matière qui constitue les pattes.
0: D'accord.
1: Ce qui fait qu'en fait, le squelette externe de ces pattes a une résistance bien supérieure à celle d'un os et comparable à celle d'une dent.
0: Ok, il y a un point de comparaison avec les humains finalement.
1: Et enfin, y a aussi l'organisation interne, c'est-à-dire que cette carapace, cet exosquelette, elle va contenir des fibres. Ces fibres sont des fibres de chitine qu'on appelle ça, c'est des sucres en réalité. Alors ces fibres, elles sont uniques aussi, parce que leur organisation va permettre de dissiper l'énergie des chocs internes via différentes couches de fibres qui vont être organisées différemment, tantôt avec des fibres parallèles les unes aux autres, tantôt de ce qu'on appelle un contreplaqué hélicoïdal, c'est-à-dire que l'orientation tourne petit à petit en fonction de la couche, et enfin, même dans une forme unique, qui a été retrouvée que chez cette espèce-là par les scientifiques, ce qu'on appelle le contreplaqué sinusoïdal, encore une forme beaucoup plus complexe.
0: Ah oui, oh là là, on est des termes encore plus complexes dans Science Radio. Et donc cette menthe marine au ski, elle a aussi un super avantage, c'est sa vision. Mais pourquoi sa vision est si puissante, hein?
1: Alors la vision de la menthe marine, encore une fois, elle est unique, comme à peu près tout chez cet animal. Tout simplement parce que la menthe marine a la vision avec le plus large spectre de tout le règne animal. Ça signifie qu'en plus que des couleurs que nous voyons, elle est capable de voir une partie de l'ultraviolet et de l'infrarouge proche. Et elle fait ça grâce à 12 types de photorécepteurs. Ce sont les petits récepteurs au fond de notre œil qui permettent de voir les couleurs.
0: Mmh.
1: Pour comparaison, nous on n'en a pas 12, on en a 3.
0: Ah oui.
1: D'accord.
0: D'accord.
1: Donc, en plus de ça, chacun de ces deux yeux, qui surmontent sa tête, peuvent pivoter indépendamment l'un de l'autre à 360 degrés.
0: Ah oui.
1: Et sont capables de voir en 3D indépendamment l'un de l'autre. Donc son cerveau, en réalité, traite deux images 3D qui ne sont pas les mêmes en même temps.
0: C'est impressionnant.
1: Ah oui, totalement. En réalité, chaque œil est subdivisé aussi en 3 bandes. Et la bande centrale de l'œil permet de voir ce qu'on appelle la polarisation de la lumière. Encore une chose totalement imperceptible pour nous. Comme pour en réalité tout autre être vivant sur Terre, parce que c'est le seul animal au monde qui peut voir la polarisation de la lumière.
0: D'accord.
1: Alors cette polarisation de la lumière, on a peut-être déjà entendu parler chez certaines personnes, par exemple quand on dit qu'on met des verres polarisés pour ses lunettes, c'est en fait la polarisation de la lumière, ça concerne l'axe de vibration d'une onde, de l'onde lumineuse, l'onde électromagnétique dont on avait parlé il y a déjà quelques temps.
0: Oui.
1: Et qui peut varier en fonction des surfaces qui réfléchissent la lumière. Comme typiquement, on vous conseille de mettre des verres polarisés quand vous allez au ski, parce que la neige va refléter cette lumière et lui donner une polarisation qui peut être gênante.
0: C'est ça.
1: Et la ski, elle est capable tout à fait de voir cette polarisation de manière précise grâce à ses yeux. Et donc en fait, c'est totalement impossible pour nous de nous imaginer c'est quoi d'avoir une vue de menthe marine tellement elle est beaucoup plus perfectionnée que la nôtre.
0: C'est ça. D'accord, et donc c'est quand même assez facile. C'est un animal en fait qui est très très fascinant, cette menthe marine, on en apprend beaucoup aujourd'hui. Et en plus, elle communique d'une certaine manière, justement, comment elle communique, cette menthe marine?
1: Alors, les mantes marines, elles communiquent de différentes manières. Tout d'abord, elles sont capables de produire quelques sons pour communiquer. Ceci, ça ressemble un peu à ce qu'on appelle les borborygmes, les gros gargouillis qu'on peut parfois avoir dans le ventre. Je vous propose d'ailleurs de voir maintenant un extrait, c'est enregistré par le professeur Patek de l'Université de Californie, c'est une des plus grandes spécialistes de ces animaux, qui a réussi à capturer, donc avec un petit micro dans l'eau, le cri de la mante marine.

0: Et donc, nous avons entendu ce fameux cri. C'est un petit peu particulier quand même. Et donc, qu'est-ce qu'on peut encore dire d'autre justement sur ce cri, sur cette communication de la menthe marine?
1: Alors voilà, oui, ce cri est terrifiant, n'est-ce
0: Oui.
1: pas? Alors tout d'abord, ce cri, ce qui est intéressant de savoir, c'est que elle n'a pas de corde vocale. Donc elle le fait comment? Elle le fait en faisant vibrer sa carapace. Encore une bizarrerie.
0: Ah oui.
1: Alors, en dehors de ces magnifiques vocalises, la menthe marine, elle peut aussi communiquer visuellement. Pourquoi? Parce que elle est capable, en plus de voir la polarisation de la lumière, elle est capable de modifier la polarisation de la lumière avec sa carapace.
0: Ah oui.
1: C'est-à-dire qu'elle va envoyer des signaux lumineux polarisés, que donc aucun autre animal n'est capable de voir, pour pouvoir communiquer à ses congénères, par exemple, ceci est ma propriété. Pour tout ce qui est territorial, il communique via la polarisation de la lumière.

0: C'est vraiment un animal fascinant, cette menthe marine. Hein. Franchement, vous avez bien choisi d'étudier cet animal-là. Et en plus, cet animal-là, il se reproduit d'une certaine manière. Comment ça fonctionne? Est-ce qu'on le sait?
1: Alors, la reproduction de la menthe marine, c'est un acte assez complexe. À ce jour, on n'a pas encore pu la réaliser en captivité. Et je le sais bien parce que, hélas, je fais partie de ceux qui ont essayé. Alors, chez la menthe marine, il y a tout d'abord une parade nuptiale et parfois des combats entre mâles. Une fois ces combats faits, la femelle va choisir un mâle. Il va y avoir, en fonction de l'espèce, un vrai couple qui va pouvoir se former et parfois durer même toute la vie chez certaines espèces. Et contrairement à beaucoup d'autres crustacés, ce qu'on appelle la fécondation des œufs est cette fois-ci interne. Donc ils vont se reproduire avec le mâle qui va déposer son sperme grâce à ses deux pénis dans la femelle qui, elle, peut choisir de conserver le sperme plusieurs semaines avant de choisir le bon moment pour pondre ses œufs. Une fois les œufs pondus, elle va protéger une grappe qui parfois peut être très importante, d'œufs, entre ses pattes mâchoires. Pendant ce temps-là, le mâle, il va garder le terrier.
0: Et justement, donc ces œufs, comment ça grandit tout ça après l'éclosion? Comment ça se passe?
1: Alors, comme chez la plupart des crustacés, de l'œuf va sortir ce qu'on appelle une larve. Et cette larve, ce qu'elle va faire, c'est qu'elle va rejoindre le plancton, c'est-à-dire tous les autres organismes microscopiques qui vont se retrouver en suspension dans l'océan. Mais même à l'état larvaire, la menthe marine, c'est une véritable terreur. Parce que des chercheurs ont été étudier ces petites larves et se sont rendus compte que dès les premiers stades larvaires, une des premières choses qui va se développer, c'est leur fameuse patte chasseuse, qui va leur permettre d'être en fait une grande prédatrice, même dans le plancton.
0: Ah tout simplement. Voilà, je pense qu'on a déjà donné pas mal de caractéristiques donc, sur cette menthe marine. Mais justement, cette menthe marine qui est vraiment très intéressante, même fascinante, est-ce qu'elle sert aussi d'inspiration, notamment pour tout ce qui est biomimétisme, bio-inspiration, dont on a déjà parlé ici dans Science Radio?
1: Alors oui, évidemment, comme vous avez déjà parlé de biomimétisme avec mon collègue, mais effectivement, un animal avec des facultés aussi exceptionnelles qu'on vient de voir ne peut que servir d'une source quasi inépuisable d'inspiration pour le biomimétisme. Alors tout d'abord, il y a ces capacités visuelles dont on vient de parler, qui ont servi, elles, déjà au développement de caméras spécialisées dans la détection de la polarisation. Or, cette détection, elle va trouver d'ailleurs des applications dans la recherche de cellules cancéreuses. Donc très intéressant évidemment pour la médecine. La structure aussi fibrillaire de ses pattes et la composition pour la résistance vraiment de sa cuticule, de son exosquelette, va aussi être une source d'inspiration pour tout ce qui est fabrication de matériaux composites résistants et légers. En plus de tout ce dont nous venons de parler, en réalité, j'ai passé deux, trois choses, parce que la menthe marine, elle est encore pleine de ressources. On peut notamment penser à ce qu'on appelle son bouclier postérieur. On appelle ça le telson. C'est une sorte de queue qui est renforcée à la façon d'un sac de frappe pour la boxe. Et en fait, ce sac de frappe est capable de résister au coup de poing d'une autre menthe marine.
0: Ah oui,
1: ok. On vient de parler, qui est extrêmement puissant.
0: Ok.
1: Ça va se faire lors de combats nuptiaux ou territoriaux. Ou encore, elle a la capacité pour certaines espèces de sécréter de la colle qui fonctionne dans l'eau et qui peut créer les terriers. Enfin, il y a aussi les pointes de ses pattes mâchoires qui vont, elles, être renforcées, vont modifier leur composition pour être composées avec du chlore. Mais le plus exceptionnel, ça reste qu'elles sont délicieuses avec une sauce à l'ail. En fait, effectivement, il nous reste beaucoup de choses à étudier sur ces animaux.
0: Merci beaucoup, Yann, en tout cas, pour tous ces conseils et toutes ces explications. C'est vrai qu'il y a encore plein de choses à dire et surtout à découvrir, je pense, sur cette menthe marine. Donc, merci beaucoup, Yann, de l'ASBL Ose la Science, donc, qui se rend dans les écoles pour vulgariser, tout simplement, plein de sujets scientifiques, notamment les couleurs, les pigments, etc. Et peut-être même cette menthe marine, un jour ou l'autre, on verra bien.
1: Oh, on va peut-être l'ajouter au catalogue. Hein.
0: Ah bon, voilà, c'est à réfléchir. Il y a de quoi faire, c'est à réfléchir. Merci beaucoup et à une prochaine fois en tout cas.
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3: Jean-Yves Bizot, bonjour.
4: Bonjour Éric.
3: Et bienvenue pour notre deuxième entretien dans nos studios de RCF.
4: Merci.
3: Alors là, je voudrais vous poser une question sans ambiguïté, sans philosophie, sans rien aux alentours, mais vraiment au vigneron. J'ai pour habitude d'expliquer qu'un bon vin donne du plaisir et qu'un grand vin donne de l'émotion. Vous me direz que le bavardage fait partie de mes attributions, et ça, je vous l'accorde. Néanmoins, un vigneron a-t-il besoin de talent pour faire un bon vin? Et faut-il faire confiance à un vigneron qui se dit artiste?
4: Enfin, pour moi déjà, le métier de vigneron, c'est un métier d'artisan. Voilà. Donc j'ai réglé le problème comme ça sur le métier de vigneron en tant qu'artiste. Question qu'on pourrait retourner, c'est qu'entre artiste et artisan, la différence, elle se fait récemment. Donc un artiste, c'est aussi un artisan. Ou un artisan est aussi un artiste pendant très longtemps dans l'histoire de... Que ce soit la peinture ou l'architecture, Beethoven se comparait à un cordonnier. Il est artisan pour lui, il n'était pas artiste. C'est peut-être deux choses qui sont assez proches. Voilà. Mais pour moi, voilà, je me définis vraiment comme un artisan, pas comme un artiste. Je me méfierais de ce côté, de cette volonté très créative qu'on pourrait avoir dans notre métier. Est-ce qu'il faut du talent pour faire du vin? Je dirais que ça serait le minimum requis. Talent, il faut aussi se poser la question de savoir ce que c'est. Est-ce que c'est une technique? Parce que la technique, on peut l'acquérir. Hein. C'est effectivement un métier où on répète des gestes. Une fermentation, c'est que ça se conduit aussi en répétant des gestes. On peut faire des schémas. Voilà. Mais le talent, c'est peut-être aussi une projection, une envie.
3: Une quête.
4: Une quête, voilà. Et là, à ce moment-là, pour moi, ça s'avérerait nécessaire, mais est-ce qu'on peut pas des fois la masquer par la technique?
3: C'est étonnant parce que j'ai dit je m'adressais au vigneron et vous êtes parti sur Beethoven.
4: Ouais.
3: Vous êtes rendu compte?
4: Ouais. On a fait un petit tour.
3: Alors, je vous propose de retrouver non pas Beethoven mais Darius Milhaud dans une petite symphonie qui est une œuvre très française, gourmande, exquise et totalement inconnue.

0: pour les mélomanes. Et pourtant, je la trouve organique et je trouve qu'elle est immédiatement en nous.
1: C'est à force de la simplicité. la simplicité, pour moi, c'est une notion très importante. Complexifier les choses, c'est toujours facile. Si on peut arriver à faire un peu ce paradoxe, arriver à simplifier, c'est beaucoup plus compliqué. Supprimer les éléments, supprimer tout ce qu'il y a en trop, arriver à la simplicité, à l'origine, à l'essence des choses, c'est toujours une démarche très engagée, très volontaire. Et pour moi, la plus difficile, une forme d'ascèse. Et là, j'ai rien de trop.
0: Oui,
1: c'est limpide, c'est clair, il y a du mouvement, il y a de la vie.
0: La véritable originalité exclut la recherche de la nouveauté. Ouais. Il ne cherche pas à inventer un langage.
1: Non, il cherche à dire des choses simplement. Voilà. Enfin, la volonté de créer quelque chose de forcément nouveau, pour moi, ça, au bout d'un moment, ça inhibe la création.
0: C'est une servitude.
1: C'est une servitude, c'est une contrainte.
0: En parlant de servitude, je vais revenir sur un sujet grave. Nous avons bu ensemble hier soir un Bonnemar 1915. La magie, la poésie, l'émotion, la grâce y étaient indéfinissables, tellement la dimension du vin était merveilleuse. Puis-je me résigner à estimer que vous-même ne pourrez jamais croiser vos propres vins dans cette phase et qu'ainsi vous êtes condamné à des rendez-vous manqués, reconductibles à l'infini, comme un horizon qui se dérobe sous la gouvernance d'une temporalité totalement indifférente à vos préoccupations?
1: Enfin, je pense qu'un vigneron, à partir du moment où il a... Enfin, un vigneron bourguignon, parce que tous les vins ne sont pas forcément des vins qu'on peut garder 50 ou 60 ans, mais un vigneron qui se...
0: Ne vous dérobez pas.
1: Non, je ne vais pas me dérober. C'est-à-dire qu'au bout d'un moment, on ne travaille pas pour soi. Voilà. C'est-à-dire que tout ce que l'on fait, moi, j'aurais jamais connaissance de mes vins dans 50 ans.
0: On est d'accord.
1: Voilà, tout à fait. Et c'est... Alors, ça pourrait être angoissant, mais c'est une projection. Oui. Ouais, c'est pareil, c'est du mouvement, donc on va de l'avant. Tout à l'heure, je parlais d'inconnu dans l'émission précédente. Pour moi, voilà, ça c'est un inconnu, un inconnu majeur. Voilà. Qu'est-ce que je fais?
0: La dimension de votre travail vous échappe quelque part, dans le temps.
1: Totalement.
0: Mais ouais. Alors, il y a un exercice de solitude derrière ça.
1: Oui, bien sûr, de toute façon, mais on se retrouve face à nos questions. Hein. Je pense que je mourrai sans jamais savoir si j'ai fait une très très grande bouteille. Mais par contre, il faut le faire quand même. Je le fais quand même. Voilà. Ça restera une question centrale pour moi dans ma quête.
0: Est-ce que les questions de la veille et les réponses du jour sont reconductibles? Ou est-ce qu'à chaque fois, il faut recommencer? Est-ce qu'il y a la bonne question? Est-ce qu'il y a la bonne réponse? Ou est-ce que c'est à l'infini? Ça ne marche pas.
1: Les questions de la veille, elles ne sont plus valables parce qu'on a la réponse du jour. Donc, il faut se reposer des questions.
0: Elle se périme à partir du moment où vous trouvez une réponse.
1: Voilà. Et donc, il faut toujours être capable de repartir sur la question, mais la question, elle va la regarder forcément sous un autre angle, la question initiale. Parce qu'on a une nouvelle donnée. On a acquis une connaissance avec la connaissance du jour. Donc, la question d'hier, il faut qu'on la reconsidère.
0: Jean-Yves Bizot, je vous propose de retrouver un peu de musique française, un peu de fraîcheur, un peu d'espace avec Gabriel Pierney.

0: Jean-Yves Bizot, Gabriel Pernier, cette musique possède une sensibilité, mais je crois qu'elle possède nos racines françaises. On la métabolise directement. On n'a pas besoin de traduction, de prisme, on la respire.
1: Alors c'est pour ça qu'elle nous paraît aussi simple, d'ailleurs. Parce qu'elle est,
0: elle est évidente.
1: Elle est évidente, tout à fait. Voilà.
0: Elle est évidente. Alors, on parlait tout à l'heure des questions et des réponses qui se périment. Je voudrais revenir au professeur Magnard, qui m'expliquait donc différemment, et qui m'écrit donc les premiers principes, comme le point d'horizon, fuient quiconque les voudrait approcher. La poursuite est-elle cependant inutile ? Il faut inverser le mouvement et faire du précaire l'anticipation d'une réalité qui ne cessera jamais d'advenir. C'est votre pensée, ça, finalement.
1: Oui, c'est une pensée, c'est du mouvement, toujours pareil. Enfin, c'est vraiment Je pense que prétendre atteindre quelque chose qui est fixé ou éternel, c'est se condamner à disparaître. Rien n'échappe aux dents affamées du temps, disait Ségalène. Et c'est vrai, quand on arrive quelque part, eh ben, l'horizon est encore un peu plus loin, donc il faut toujours bouger. Pour moi, on va revenir sur la quête, c'est cette recherche.
0: Et cette gouvernance de la précarité et de la chez Pierre Magnard.
1: Et le précaire, c'est notre état.
0: Oui.
1: C'est notre état, c'est... On n'a jamais de certitude. Tout à l'heure, je parlais de l'appellation. L'appellation, elle permet quasiment d'avoir un paquebot qui navigue sur l'inconnu, c'est l'inconnu du temps, ça sera le millésime. Le paquebot, c'est pas une certitude non plus. Ça peut être précaire, et c'est probablement précaire. C'est quelque chose de fragile. Donc, pour moi, on vit dans un monde où il n'y a aucune certitude.
0: Où on cherche à s'assurer.
1: Et on cherche à s'assurer, bien sûr. Bah, c'est beaucoup plus confortable. Hein. Mais l'horizon est inconnu. Ça nous fait forcément peur, parce que l'inconnu, c'est quelque chose de terrorisant. Mais c'est aussi ce qui doit nous rassurer, parce que sinon, on ne vit pas.
0: Alors, je vous propose d'aller vers des voies inconnues, qui ne font pas peur, par contre, en Estonie.

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1: Jean-Yves Bizot est chant folklorique estonien, chant de paysan, chant de la terre. Finalement, quel que soit l'endroit du monde, dès que les voix portent la terre, il y a quelque chose qui se recentre.
2: Mais déjà, ça se ressent parce que rien que la voix, c'est l'instrument premier, le plus simple. Pour la mélodie, pour la percussion, ce sont les mains. C'est d'une transparence et c'est essentiel.
1: C'est des cultures différentes, civilisations différentes. Et malgré tout, dès que le folklore s'empare de quelque chose, il met en avant les racines, on retrouve presque le même langage partout.
2: Finalement, on est tous confrontés au même problème quand on est paysan. C'est notre fragilité, notre précarité, on revient dessus. C'est la difficulté du labeur, c'est l'incertitude de la récolte. L'agriculture, c'est un métier injuste, puisqu'on a des sanctions qui nous tombent dessus qu'on ne mérite pas. Bon, même si on essaie de leur trouver une cause divine, mais un coup de grêle, un coup de gel, un coup de vent. Et puis dans des régions aussi comme ça, comme dans toutes d'ailleurs, il y a la guerre, il y a aussi les faits humains qui peuvent survenir. Donc ça traduit la précarité, une simplicité, quelque part aussi une foi, parce qu'il faut croire pour travailler la terre.
1: Alors par rapport à la fragilité dont vous parlez, à travers le statut social que possèdent actuellement certains vignerons, qui en feront probablement prochainement des vedettes de télé-réalité, leur adaptation, à votre avis, a évolué en cohérence avec ce succès, afin qu'ils puissent assumer ce nouveau rôle dans la société. Pensez-vous que le vigneron est à la hauteur de sa destinée moderne, ou pensez-vous que nous assistons au spectacle inexorable de sa destitution ?
2: Bon, j'aime bien retourner un peu les questions. Est-ce que la destinée moderne du vigneron est à la hauteur de ce qu'il est? Aujourd'hui, le viticulteur, c'est un peu le métier phare. C'est un métier auquel beaucoup de gens se réfèrent. On devient un peu des vedettes, il faut le reconnaître. C'est une situation qui est extrêmement compliquée, qui me met très mal à l'aise. Parce qu'on ne se prépare pas à ce métier de star. On ne s'y prépare pas, c'est quelque chose qui nous arrive dessus. Est-ce qu'on peut s'y préparer? C'est compliqué. Est-ce qu'on a la hauteur? La hauteur, ça serait de résister à ça. Mais malheureusement, c'est quelque chose d'extrêmement tentant aussi, parce que c'est une gloire. Mais la gloire, c'est la lumière, mais c'est aussi l'oubli. Je pense que le risque, ça serait de disparaître en tant que personne.
1: C'est peut-être aussi assumer une contradiction qui n'existait pas il y a quelques dizaines d'années dans le statut du vigneron. Être à la fois encore un paysan, mais en même temps avoir un statut social dans la société qui peut-être devrait l'obliger à assumer différemment son rôle. Est-ce qu'un vigneron aujourd'hui à Vosne-Romanée peut toujours se contenter de dire « je suis vigneron » ?
2: Non, heureusement non. C'est-à-dire que pour moi, le vigneron, c'est une personne qui a les pieds dans la terre et la tête dans les étoiles. Voilà, donc, et c'est parce qu'il faut qu'il rêve pour faire son vin, parce qu'il y a une part de rêve, mais aussi dans la tête dans les étoiles, parce que son produit atteint, si on se réfère au niveau social, il reste paysan, donc dans l'imaginaire social, c'est quand même la base de la pyramide. Mais en même temps, ces bouteilles ou ces produits vont arriver dans le haut de la pyramide sociale. Donc il y a un paradoxe, et puis c'est presque ça devient une schizophrénie, à la limite. Effectivement, c'est compliqué.
1: Jean-Yves Bizot, on change de registre. Votre fascination pour l'art de la fugue de Jean-Sébastien Bach n'est-elle pas l'aveu que vous considérez l'inachèvement comme la véritable quête à accomplir ? Comme si la vérité s'arrêtait à mi-chemin et que le reste du parcours était une fable à concocter pour rendre viables vos illusions. Oui. J'ai une traduction de Pierre Magnard,
2: oui.
1: Si ça peut vous éclairer.
2: Ça peut m'éclairer, oui.
1: Pierre Magnard précise « Ne peut-on imaginer des certitudes mobiles et susceptibles d'être redistribuées d'une opportunité à l'autre en fonction du sens que l'on veut interpréter et de l'interlocuteur que l'on veut atteindre, surtout quand cet interlocuteur n'est autre que soi-même. »
2: L'art de la fugue, c'est une œuvre qui me fascine pour sa dimension, on va dire sa dimension intellectuelle, parce que c'est quand même c'est une prouesse. Sa dimension sensible aussi, parce que c'est une œuvre que je trouve extrêmement émouvante. Ce qui me fascine aussi, c'est ce travail sur finalement un thème qui est assez simple, le BACH, et qu'on va retrouver dans le corpus, mais qui est présenté sous des angles très différents. Effectivement, c'est une espèce de certitude mobile. Il y a ce fond, mais qu'on va retrouver jouer différemment, interpréter différemment, dans des situations différentes, à des rythmes différents, des pulsations différentes. Et ça, voilà, c'est peut-être la vie. Effectivement, la répétition toujours d'un geste, notre vie à tous. On fait toujours le même geste, mais c'est jamais tout à fait le même. Voilà. Dans des contextes différents, nos idées sont... Je pense qu'on en a finalement pas tant que ça, des vraies idées, mais il faut arriver à les présenter de manière différente suivant les interlocuteurs. Parce qu'il nous renvoie quelque chose qui n'est pas un interlocuteur, nous renvoie aussi une image de nous qu'on ne connaît pas forcément. Donc on est obligé un peu de se remettre en phase avec lui. C'est ça qui me fascine dans l'art de l'affût, c'est cette espèce de... avec un thème tout simple, voilà, on fait quelque chose
1: d'affiné. On va en écouter un extrait.

0: L'art de la fugue, Jean-Yves Bizot, dans une version quand même très dégraissée, très épurée, dans votre style.
1: Oui, enfin, j'espère, oui.
0: Oui, alors, on parle souvent avec le vin de légèreté ou de côté aérien, c'est pas la même chose. Là, on est dans l'aérien.
1: Tout à fait.
0: On n'est pas dans le léger.
1: Non, pour envisager l'art de la fugue avec un grand orchestre et des trombones et des grosses caisses, mais là, voilà, on est complètement dans le... Pas la désincarnation, parce que c'est... Il y a de la chair.
0: Voilà, dans une épure.
1: Dans une épure,
0: voilà, mais palpable.
1: Palpable, tout à fait, voilà. Ce qui est aussi, dans cette œuvre, je trouve fascinant, c'est que, pour moi, c'est une œuvre qui est complètement détimbrée. C'est-à-dire que, voilà, autant une sonate de Beethoven, on l'entend au piano. Là, on peut l'entendre... l'art de la fugue, ça peut être à l'orgue, au piano, au clavecin, au xylophone, avec des orchestres. Et c'est toujours l'art de la fugue.
0: Jean-Yves Bizot, nous arrivons déjà au terme de notre deuxième entretien. Je vous remercie d'être venu dans les studios de RCF. Nous allons terminer notre promenade à Vaune-Romanée avec la cathédrale engloutie de Claude Debussy qui était enregistrée à 500 mètres de votre domaine, à la Goyotte du domaine de la Romanée-Conti, avec Boris Berman, qui m'avait contacté en m'expliquant que personne ne voulait l'enregistrer. Et on a produit certainement une des plus belles interprétations de l'histoire du disque. On se quitte avec une réflexion de Pierre Magnard à votre sujet.
1: Ouais, allez-y.
0: Seriez-vous condamné à suivre un chemin auquel il ne faut pas se fier et à désassembler votre pensée pour en dégager une poétique des consonances?
1: Si je m'engage sur un chemin, c'est parce que il n'y a rien de sûr. Si je prends un chemin, c'est parce que j'aime bien aller dans l'inconnu.
0: Donc, vous êtes condamné à suivre un chemin auquel vous ne pouvez pas vous fier.
1: Exactement.
0: Alors, nous allons nous quitter avec la cathédrale engloutie. Merci Jean-Yves Bizot.

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0: Abdennour Bidar, bonjour. En quelques années, et notamment après la publication de votre lettre ouverte au monde musulman, vous êtes devenu une voix qui compte, à la fois dans le dialogue avec l'islam, mais aussi sur les nombreuses réflexions autour de la laïcité en France. Vous êtes philosophe, Abdennour Bidar, musulman de tradition soufie, mais également inspecteur général de l'éducation nationale. Vous avez été notamment l'un des principaux rédacteurs de la charte de la laïcité à l'école. Après votre plaidoyer pour la fraternité, voici que vous publiez chez Albin Michel « Génie de la France », une réflexion passionnante sur notre pays et sa spécificité concernant la laïcité. Mais pour commencer, Abdennour Bidar, je voudrais m'adresser au philosophe que vous êtes. Qu'est-ce que c'est qu'être philosophe pour vous, aujourd'hui, en ce début du XXIe siècle ?
1: Vous savez, l'avantage avec la philosophie, c'est que rien ne change sous le soleil. C'est-à-dire que je ne pense pas qu'être philosophe aujourd'hui soit quelque chose de très différent du point de vue de l'activité, du point de vue de la fonction dans la cité humaine, de la fonction telle que l'exerçait Socrate à Athènes au 4e ou au 5e siècle avant Jésus-Christ. C'est-à-dire que le philosophe, c'est... Ah, il y a une formule que j'aime bien, c'est l'empêcheur de penser en rond. C'est le poil à gratter. C'est celui qui doute et c'est celui qui sème le doute. Non pas pour semer la pagaille ou la zizanie, mais parce qu'il a cette fonction simplement d'avoir un œil critique sur les affaires humaines.
0: Et c'est ce que vous faites ?
1: Et c'est ce que j'essaie de faire, voilà. C'est-à-dire d'apporter ma contribution critique à la fois à nos grandes questions de civilisation, à nos grandes questions d'humanité, et puis jusqu'au débat d'actualité qui agite aujourd'hui la France, qui agite aujourd'hui la modernité ou la post-modernité. Le philosophe, c'est l'aiguillon critique. Voilà. Celui qui, comme le disait Bertrand Russell, voit des problèmes là où les autres ne voient que des évidences.
0: Mais pourtant, vous le savez, beaucoup de gens qui nous écoutent ont parfois du mal avec les philosophes ou avec la philosophie. Mmh. Beaucoup de philosophes du XXe siècle sont devenus tellement compliqués dans leur pensée, dans leur élocution, que beaucoup de gens considèrent que la philosophie s'est réservée à une petite élite d'intellectuels qui parlent entre eux sur des sujets que personne ne peut comprendre.
1: C'est pas comme ça que je la conçois et c'est pas comme ça que je la pratique. C'est-à-dire que pour moi, la philosophie, ce sont les questions de fond, les grandes questions qui concernent tout être humain et les rendez-vous décisifs que tout être humain a avec lui-même. C'est le sens de la vie, c'est le sens de la mort, c'est la question du mal. Pourquoi est-ce qu'il y a tant de mal dans le monde ? Comment faire ? Comment apporter sa contribution à quelque chose qui soit un ordre humain, qui soit plus juste, qui arrive à, si ce n'est éliminer, mais tout au moins réduire la part de la violence, la part de l'incompréhension, etc. Comment est-ce qu'on fait concrètement pour aller vers un monde plus fraternel, plus en paix ? Et comment est-ce que je fais pour être moi-même en accord avec ma propre conscience ? Alors là, je reprends je suis les pas de Zoroastre, par exemple, qui très longtemps avant Jésus-Christ se posait déjà la question de l'attitude juste, de l'agir juste, du penser juste. Et ce sont des questions qu'on se pose au quotidien dans notre existence. Est-ce que j'ai été juste ?
0: Est-ce que vous venez de me dire là, et en plus vous citez Zoroastre, à une dimension très spirituelle ? Une fois, vous avez déclaré, je l'ai lu dans une interview de vous, que vous étiez un philosophe spirituel. On n'est plus habitué à ça ?
1: Non, on n'est plus habitué, et moi je ne suis pas habitué à ce qu'on soit plus habitué, parce que pour moi c'est un pléonasme. C'est-à-dire que le spirituel, c'est le questionnement du sens, le questionnement de fond, c'est-à-dire la question de ce qui est au-delà des apparences, de ce qui est transcendant, de ce qui transcende nos certitudes, de ce qui transcende nos représentations, de ce qui transcende nos convictions. C'est-à-dire la question, finalement, de la vérité et du lieu de la vérité et de, et comme disait Kant, Emmanuel Kant, que m'est-il permis d'espérer, moi, l'être humain ? Est-ce que je peux, à un moment donné, espérer y voir clair un peu dans cette existence où tout est si trouble ? Pour moi, c'est à la fois une quête intellectuelle et une quête existentielle. Et donc, tout ça ensemble, c'est le spirituel.
0: Et bien de vos confrères philosophes du XXe siècle ont déconstruit, comme ils ont dit, le spirituel.
1: Alors, ils ont déconstruit le spirituel au motif que, eh bien, quand on se sert de sa raison, on élimine l'irrationalité. Mais le spirituel, ce n'est pas que l'irrationnel, ce n'est pas que... Je parle du spirituel. Le spirituel, ce n'est pas qu'une affaire de superstition, de croyance, quelque chose de, qui serait de l'ordre de l'opium du peuple, de l'illusion vitale ou de l'obscurantisme. En réalité, le spirituel, c'est, en rapport avec ce questionnement que j'évoquais, le sens du spirituel, pour moi, c'est le sens du mystère. Voilà, le sens du mystère.
0: Qu'est-ce que vous mettez sur ce mot ?
1: Ben, la vie est mystérieuse. Parce que la vie est difficile à comprendre. Il y a quelque chose de subtil qui nous est dit dans nos aventures humaines. Si je m'arrête un peu dans ma journée, que je cesse d'être occupé à toutes les affaires qui me sollicitent habituellement, je m'assois et je réfléchis sur moi-même, sur ce qui m'est arrivé déjà, sur l'avenir que je ne connais pas, etc. Tout cela est infiniment mystérieux. Et ça demande une écoute de l'univers. Une écoute de l'univers à l'intérieur de soi, une écoute de l'univers à l'extérieur de soi, une écoute de l'univers dans le visage de l'autre. On est à l'émission Visage. Et pour moi, la philosophie, l'exercice de la philosophie est inséparable de l'écoute de ce mystère. C'est-à-dire, je me mets en attention. Voilà. En attention au sens mystérieux ou au sens secret du monde, tel qu'il m'est donné dans une multitude d'expériences de vie, de situations de vie. Et la philosophie, c'est simplement, après, eh bien, je mets ça en forme, dans des mots, ça suscite des questionnements, ça suscite des interrogations. Et quand j'écris de la philosophie, enfin des livres, je ne peux pas m'empêcher d'écrire des livres, c'est une passion compulsive, eh bien, j'invite le lecteur à se questionner avec moi sur des choses qui sont à la fois très simples et très universelles et complexes au sens où elles sont subtiles parce qu'elles concernent justement ce mystère de la vie.
2: Visage, l'expression de l'être.
0: Abdennour Bidar, avant de parler de ces livres justement que vous avez écrits, et notamment ce dernier livre, Le génie de la France, j'aimerais que l'on fasse davantage connaissance avec vous. Vous êtes devenu philosophe. Est-ce que c'est en lien avec, je dirais, ce questionnement que vous avez eu très jeune, je crois, avec votre maman en particulier ? Vous voulez bien nous parler de votre enfance et de ce moment de votre vie où vous étiez dans un questionnement très précoce, j'ai l'impression.
1: Ah, extrêmement précoce, je dirais par nécessité, et comme dit le proverbe, nécessité fait loi. Parce que j'ai été élevé par une maman qui était de culture et de foi catholique, qui s'est beaucoup intéressée aux spiritualités extrême-orientales et orientales. Elle s'est beaucoup intéressée, et quand je dis intéressée, le mot est faible, elle a étudié véritablement en profondeur l'hindouisme, notamment, et puis le soufisme, c'est-à-dire la mystique de l'islam. Et par le soufisme, c'est-à-dire par cette mystique, elle s'est convertie à l'islam dans les années 60, à une époque où dans notre société française, personne ne parlait de l'islam.
0: Et surtout, en Auvergne, sachant qu'en plus, votre maman était médecin.
1: Elle était médecin.
0: Scientifique, auvergnate,
1: et soufie. Donc, voilà, bon, ma maman est une femme d'études très érudite, qui a une intériorité, une profondeur extraordinaire. Donc, elle a quelque chose de très singulier, de très exceptionnel, je le dis de manière tout à fait modeste pour elle, hein, si vous voulez, mais en tout cas qui n'est pas courant et qui n'était pas du tout commun à l'époque. Bref, toujours est-il que je grandis avec une maman soufie et puis avec un grand-père, parce que j'ai été beaucoup marqué par la figure de mon grand-père auvergnat, donc le père de ma mère, qui lui était un communiste
0: athée.
1: À l'époque de l'Union soviétique, hein, athée, j'ai envie de dire jusqu'à l'os, hein, c'est-à-dire vraiment le matérialisme de Marx dans toute sa splendeur. Grand humaniste, résistant. C'est-à-dire que, si je devais le dire d'une formule, il avait substitué à la foi en Dieu, la foi en l'homme, la foi en l'être humain, en la noblesse possible de l'être humain, en la perfectibilité de l'être humain, etc. Et donc je me suis retrouvé tout de suite entre deux visions du monde qui étaient véritablement antagonistes. L'un me disait que Dieu existait et qu'il pouvait faire l'objet d'une expérience intérieure de sa présence. Et l'autre me disait que tout ça c'était des histoires de bonnes femmes et qu'en réalité il n'y avait là-dedans que de l'illusion et des consolations à bon compte de quelque chose qui est irréductible, comme dirait Camus, c'est le silence des raisonnables du monde. Voilà, donc entre les deux, il n'y avait pas d'entente possible et de solution de continuité.
0: Et comment vivait le petit garçon?
1: Ben justement, j'étais écartelé, j'étais tiraillé, mais je ne le dis pas d'une manière, si je parle à la mode d'aujourd'hui, victimaire ou souffrante, probablement qu'il y avait une part de souffrance, mais surtout tiraillé, stimulé. stimulé, c'est-à-dire que tout de suite, mon questionnement sur le sens de la vie a été sollicité, mobilisé, parce qu'il fallait que je me fasse mon opinion. Est-ce que Dieu est ou est-ce que Dieu n'est pas ? Est-ce qu'il y a quelque chose dans notre intériorité ou au-delà de l'univers qui lui donne sens et vie et force et ordre ? Ou est-ce qu'en réalité, nous sommes livrés au hasard, à l'absurde, et nous n'avons d'autre recours, nous les êtres humains, que de nous serrer les coudes dans ce silence, vous voyez ?
0: Et votre père, Abdennour Bidar, parce que vous n'en parlez pas, vous n'en parlez que rarement ?
1: J'ai un père adoptif qui... alors je l'ai raconté ça, j'allais dire en long, en large et en travers, dans un livre que j'ai publié il y a longtemps maintenant, il y a une quinzaine d'années, au Seuil, aux éditions du Seuil, qui s'appelait Self-Islam, c'est-à-dire cette relation à l'islam qui est de l'ordre du self, c'est-à-dire du soi, de quelque chose que j'ai essayé de construire de manière personnelle. Et ce père adoptif, lui, appartenait à un mouvement piétiste, fondamentaliste, qui s'appelle le Tablir, dont on parle plus beaucoup aujourd'hui en France.
0: Mouvement musulman.
1: Voilà, musulman, mais alors un islam qui n'était pas du tout celui de ma mère, c'est-à-dire un islam prêcheur, un islam dogmatique, etc. Et ça aussi, c'était un motif supplémentaire à la fois de perplexité et de réflexion, parce que je me disais, mais qu'est-ce que c'est que cette religion qui est une religion du prosélytisme, une religion des certitudes, absolument ce qu'on appelait autrefois ici, chez nous, la foi du charbonnier, vous voyez, c'est-à-dire quelque chose qui est complètement indestructible, mais qui a une dimension quelque peu fanatique. Bon. Et donc, par tout cela, si vous voulez, j'ai été sommé de réfléchir. Sommé de réfléchir pour me trouver, c'est-à-dire que c'était une question qui était une question d'identité profonde. Qui suis-je ou qui veux-je être entre ces trois identités qui me sont proposées ?
0: Mais quand on s'appelle Abdennour Bidar, quand on est un jeune garçon en Auvergne, avec un père d'origine berbère marocaine, une mère française soufie, on ne se sent pas en décalage complet avec ses petits camarades qui jouent au rugby, qui ne s'intéressent pas forcément à la spiritualité.
1: Ah, alors là, je vous arrête tout de suite.
0: Je parle à l'adolescent.
1: Oui, oui, tout
0: à fait.
1: Vous
0: avez fait du rugby aussi.
1: Ah, bah, j'ai été capitaine de l'ASM, hein, capitaine du rugby à Clermont. Donc ça quand même, je ne peux pas dire que j'étais pas intégré. Et j'ai eu une enfance clermontoise très heureuse, entre autres, et notamment grâce au rugby. Mais il n'empêche, vous avez raison, j'étais totalement en décalage. C'est-à-dire que quand on me demandait « Tu t'appelles Abdennour, donc tu es arabe ?» Je disais « Non, comment tu peux t'appeler Abdennour si tu n'es pas arabe ?» Je disais « Oui, mais je suis musulman, mais je ne suis pas arabe. » Donc voilà, des deux côtés, si vous voulez, que ce soit du côté musulman ou du côté français de souche, je dis ça sans aucune connotation, eh bien, je provoquais une perplexité et je me retrouvais... n'étant ni d'un côté ni de l'autre, ou étant des deux, si je veux le dire de manière positive. Mais là encore, peut-être par tempérament, si vous voulez, c'est pas quelque chose qui m'a affecté au sens où ça m'aurait inhibé et où ça aurait handicapé la construction de mon identité. C'est vraiment quelque chose que j'ai ressenti comme une richesse, comme une stimulation extraordinaire de pouvoir circuler comme ça d'un univers à un autre.
0: Alors justement, qu'est-ce que ça vous a apporté, cette expérience existentielle,
1: Oui.
0: qui façonne l'homme que vous êtes aujourd'hui, cet homme qui est responsable au niveau de l'éducation nationale, qui est membre du Conseil consultatif d'éthique. Voilà. L'homme que vous êtes aujourd'hui, quand il repense à ce qu'il a vécu dans cette jeunesse si particulière...
1: En réalité, quelque chose de très profond dans la définition de mon identité. Même le terme d'identité, là, j'ai du mal à me l'approprier. Parce que quand on a cette expérience de n'appartenir ni à un camp, ou ni à une identité, justement, ni à une culture, mais qu'on a en soi un petit peu de ceci, un petit peu de cela, qu'on appartient un peu à ceci, qu'on appartient à cela, mais pas tout à fait à ceci et pas tout à fait à cela, je dirais, je vais le dire d'une formule d'abord qui est peut-être un peu compliquée, je l'expliquerai ensuite, on se sent habité dans l'intervalle ou dans l'interstice, c'est-à-dire... que c'est quelque chose qui m'a toujours conduit à me chercher au-delà des étiquettes. Justement, au-delà de ce que l'identité peut avoir de figé, etc. Donc, moi, si vous voulez, je suis à l'aise, là encore, je vais dire un mot qui est... je me sens à l'aise dans le vide. Dans le vide, c'est-à-dire dans ce qui est au-delà des certitudes certaines que peut donner l'identité, que peut donner l'appartenance ou la référence à telle ou telle idéologie. Vous voyez
0: Moi, je suis on en parlera de ce vide, parce qu'il est important. Dans votre livre sur le génie de la France, vous parlez de la laïcité qui peut permettre justement ce vide-là, mais un vide qui n'est pas vide.
1: Qui n'est pas le rien, qui n'est pas le néant, si vous voulez, mais, et qui me dirige justement vers ce que j'ai appelé tout à l'heure le mystère. C'est-à-dire que je crois qu'il y a dans l'existence quelque chose qui échappe à toute définition. Voilà, c'est peut-être ce que les religions appellent Dieu, hein, dans sa dimension la plus profonde. Il y a quelque chose qui transcende toute définition, et donc sur le plan personnel, toute identité ou toute forme de l'identité. Et de ce point de vue-là, la leçon de vie qui m'a été donnée dès que j'ai été petit, si vous voulez, je l'ai prise immédiatement, alors je l'ai conscientisée au fur et à mesure comme cela, pas immédiatement bien sûr, comme une vraie leçon spirituelle, comme une vraie leçon de vie spirituelle.

0: Abdelnour Bidar, quand on regarde la jeunesse qui a été la vôtre, et je dis la jeunesse, là c'est à partir, je dirais, de 19 ans, les études supérieures que vous avez faites, et le parcours, le double parcours que vous avez fait, il m'a complètement étonné et fasciné. C'est-à-dire qu'à la fois, vous avez mené des études d'intellectuel, vous avez fait des études de philosophie, vous avez fait l'école normale supérieure de Fontenay-Saint-Cloud à l'époque, donc vous avez fait un doctorat en philosophie, et puis en même temps, en parallèle, vous avez mené une vraie quête spirituelle dans une confrérie soufie. Mais les deux en parallèle. Je me suis dit, mais comment il a vécu justement cet comment est-ce que vous disiez, cet interstice
1: Comment a-t-il fait pour ne pas devenir totalement schizophrène?
0: Oui, voilà, c'est ça.
1: Eh bien, ça va mieux, docteur.
0: Parce que ça a duré quand même assez longtemps.
1: Hein, oui.
0: Ça a duré quoi, 7-8 ans à peu près, non? Cette période d'études intensives en philosophie.
1: Oh bah là, d'abord, ça s'explique par un trait de caractère qui est pérenne chez moi, comme les grands traits de caractère. Je suis un obstiné, un persévérant qui va jusqu'au bout des choses. J'ai entamé des études de philosophie, j'aime la philosophie, il fallait que j'aille jusqu'au bout, c'est-à-dire jusqu'à faire ces études supérieures et jusqu'au doctorat de philosophie. Mais en réalité, au-delà de la persévérance, et qui a été la même du côté de l'islam, c'est-à-dire que je suis entré à 19 ans, en même temps que j'entrais à l'ENS de Fontenay-Saint-Cloud, d'ailleurs, à l'école normale supérieure, je suis entré dans, vous l'avez dit, dans une confrérie soufie, c'est-à-dire dans une voie mystique de l'islam, mais là encore, avec ce principe de vide, d'aller jusqu'au bout, c'est-à-dire d'essayer d'approfondir au maximum mon expérience et mon intelligibilité de quelque chose dont j'avais besoin pour réfléchir, dont j'avais besoin pour vivre. J'ai toujours eu besoin de la philosophie, c'est-à-dire du questionnement philosophique le plus approfondi qui soit. J'ai toujours eu besoin de la quête spirituelle la plus exigeante qui soit. Hein. C'est-à-dire que, pour moi, et les deux en réalité ne font qu'un, hein, c'est, il y a un hadith du prophète Mohammed dans l'islam qui dit « Cherche la connaissance jusqu'en Chine ». Alors, en général, les musulmans disent « Ah ben, ça veut dire que, eh bien, si la connaissance est en Chine, il faut aller jusque-là. » Moi, je l'interprète un peu différemment. Pour moi, ça veut dire « Tant que tu n'es pas en Chine, tu ne sais rien. » C'est-à-dire, tant que tu n'as pas été au plus loin de toi-même, tu ne peux pas accéder à la connaissance.
0: Pour vous, la Chine, c'est ça, c'est aller au plus loin de soi-même.
1: C'est ça, c'est symbolique. Hein, c'est un lieu symbolique. Et ce lieu symbolique, qui est le plus lointain, hein, je suis allé le chercher aussi bien dans le soufisme que dans la philosophie. Et puis d'ailleurs, je n'ai pas fini. Hein, c'est-à-dire qu'en réalité, je suis toujours dans ces deux démarches d'approfondissement spirituel à travers une pratique soufie et puis d'approfondissement de la réflexion à travers l'écriture de livres, l'écriture d'articles, c'est-à-dire cette méditation philosophique continuée au fil des décennies.
0: Mais cette formation, ou je dirais presque initiation que vous avez eue dans cette confrérie soufie, vous vous êtes arrêté un moment? Vous avez coupé avec elle?
1: Oui. J'ai coupé avec la forme confrérique. Je suis resté dans la vie confrérique. L'analogie vaut ce qu'elle vaut, mais par l'intensité de la chose, on peut parler d'une vie presque d'une vie monastique, je dirais. Hein. C'est-à-dire que le compagnonnage spirituel dans la confrérie, l'importance quotidienne et la lourdeur des rituels, la consécration de soi à la quête spirituelle, tout cela est d'une intensité qui est comparable à l'entrée dans un ordre, qu'il soit monastique ou d'un ordre religieux, de quelque religion qu'il s'agisse. Alors, je me suis engagé dans cette vie confrérique avec une intensité qui est intense, avec beaucoup de force, entre l'âge de 19 ans et l'âge de 26 ans. Et puis, j'ai opéré progressivement un détachement. Je me suis détaché de manière critique par rapport à un certain nombre d'aspects de la vie confrérique. Alors, dans une confrérie soufie, il y a un maître spirituel, donc il y a des phénomènes qui peuvent être des phénomènes d'idolâtrie, des phénomènes de vénération excessive du maître. Donc, il y a un certain nombre de choses qui m'ont gêné parce qu'elles me semblaient aliéner ma liberté et mon droit
0: donc
1: à penser par moi-même.
0: Donc, vous avez pu garder, je dirais, le plus intime et le plus précieux de la dimension de la tradition soufie, tout en vous séparant de tout ce qui peut être dogmatique, trop dogmatique.
1: Oui, vous l'avez très bien résumé, c'est-à-dire que je me suis séparé d'un certain nombre de formes, je dirais, extérieures, j'aurais tendance à dire sociales, la dimension sociale du soufisme. Et j'ai gardé mon rituel personnel quotidien, que je pratique le matin et le soir, qui est voilà, un exercice que font les soufis depuis maintenant plus d'un millénaire.
0: Qui est sous une forme de prière, de récitation.
1: Tout
0: de
1: à
0: prière.
1: Fait, c'est une récitation. Alors, c'est ce qu'on appelle en arabe un zikr, et la traduction qu'on donne tout le temps et qui est bonne, c'est un souvenir. C'est-à-dire que c'est une pratique du rappel ou du souvenir de notre origine transcendante.
0: Ce qu'on appelle aussi la prière du cœur dans la tradition orthodoxe et zikaste.
1: Exactement.
0: La répétition du nom de Dieu.
1: Quand vous lisez les récits d'un pèlerin russe ou ce genre de texte, vraiment pour un soufi, il n'y a pas du tout de dépaysement. Hein. C'est vraiment le même univers. Et en réalité, dans beaucoup de traditions spirituelles, c'est cette pratique de la concentration, de l'unification de soi. Non, rien de nouveau là.
0: Abdennour Bidar, après ces études très poussées à l'École normale supérieure, puis ce travail intérieur dans une confrérie, vous avez eu besoin, c'est comme cela que je l'ai compris, de vous retirer et vous êtes installé dans un petit village corrézien de 15 habitants. Pourquoi ce besoin de se retirer? Alors que vous étiez déjà marié, je crois, avec des enfants
1: oui,
0: à l'époque.
1: Ouais. Tout à fait. C'était même pas un village, c'était un hameau. Donc on a vécu en Corrèze, c'était au-dessus de Tulle, pendant 7 ans, vraiment dans un... Alors on n'était pas retranchés du monde, puisque... moi je continuais à enseigner la philosophie, j'enseignais la philosophie à Égletons, vraiment une petite commune corrézienne, et puis à Tulle. Mais il y a vraiment eu dans cette période de vie, le besoin de se mettre en retrait du monde, quand même. Moi, c'est la période où j'ai commencé à écrire beaucoup, vraiment à écrire beaucoup, et ça a été la période de gestation, je dirais, dans le silence, dans la solitude, le moment de la gestation d'une écriture, d'une pensée.
0: C'était quoi, un besoin d'intériorité ?
1: Oui, c'était un besoin d'intériorité. Après, il y a des choses aussi qui sont très simples, c'était un besoin de nature aussi. C'est-à-dire qu'à ce moment-là, nous avions fait le choix de quitter la région parisienne, son agitation, etc. La région parisienne dans laquelle j'avais fait, à Paris, j'avais fait mes études, puis j'avais commencé à enseigner. Et puis le besoin simplement de se retrouver au vert, au calme, de retrouver un véritable lien avec la nature. Puis bon, vous savez, moi je suis originaire du Massif Central, alors j'aime beaucoup la capitale, hein, mais c'est quand même pas mon milieu naturel. Voilà, donc il fallait que je retrouve mon écosystème.
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0: Abdennour Bidar, où étiez-vous le 11 septembre 2001 ?
1: Alors, comme tout le monde, je m'en souviens comme si c'était hier. Hein. J'étais en cours, je faisais cours à Tulle. Et je rentre à la maison et je me revois encore. Donc, on avait acheté une maison dans ce hameau très isolé. Et j'entre dans le petit jardin de la maison. Et là, ma femme sort et crie « Il s'est passé quelque chose ! Il s'est passé quelque chose !» Et spontanément, j'ai pensé il y a eu un accident nucléaire. Parce que à son ton et à son visage de gravité, j'ai compris que quelque chose de vraiment hors norme et dramatique ou tragique venait de se produire. Et c'est à ce moment-là donc qu'elle m'a appris... pour les tours jumelles, et que, comme tout le monde, nous avons regardé les images sidérées en boucle.
0: De ces 4 attentats, suicides, qui ont entraîné la mort de 2977 personnes. Ouais. Et comment vous avez vécu ça, vous, personnellement ? Donc vous, oui. Musulman,
1: oui.
0: Soufi,
1: oui.
0: Et vous êtes témoin, oui. Pratiquement, en regardant la télé, de cet attentat perpétré par des frères musulmans, comme
1: oui.
0: Vous.
1: L'attentat lui-même, c'était véritablement la sidération. Le fait qu'il soit revendiqué par un groupe islamiste, j'ai été véritablement à ce moment-là atterré que l'islam puisse avoir quelque chose à faire avec avec cette monstruosité. Et puis, surtout, ce qui s'est passé pour moi, c'est que j'ai observé comment la question de l'islam devenait, dans nos sociétés occidentales, à partir de ce moment-là, la question numéro 1. Hein, véritablement, l'enjeu majeur que, entre guillemets, que nous cherchions depuis le début, depuis la fin de la guerre froide. Hein, c'est-à-dire que l'URSS avait joué pendant des décennies le rôle du grand antagoniste. Et là, tout d'un coup, ce rôle de grand antagoniste était repris par l'islam, ce monde musulman qui est en train de devenir fou, etc.
0: Et comment on le vit quand on est musulman soi-même ?
1: Alors, moi, je l'ai vécu surtout, je dirais, là, en tant qu'intellectuel. Je ne me suis pas senti atteint, personnellement, si ce n'est par, encore une fois, comme je vous le disais, ce désespoir de voir que l'islam pouvait, dans certaines parties du monde, dégénérer à ce point-là. Bon. Mais j'ai réagi en tant qu'intellectuel. C'est-à-dire que j'ai vu, à ce moment-là, déferler sur l'Occident la thèse de Huntington, de Samuel Huntington, sur le choc des civilisations. Et je me suis dit, mais c'est pas possible, c'est pas possible. Moi, ma responsabilité en tant qu'intellectuel français musulman, né ici, ayant grandi ici, est d'essayer de servir de pont entre ces deux civilisations qui ont manifestement entrepris de partir en guerre l'une contre l'autre. Donc à partir de là, ça a éclairé ma vocation philosophique. Voilà, ça c'est très important.
0: C'est à partir de ce moment-là que vous êtes mis vraiment à écrire ?
1: Tout à fait, mais alors ça s'est passé d'une manière très concrète, c'est-à-dire que j'ai écrit un texte que j'ai appelé « La lettre d'un musulman européen ». Si ma mémoire est bonne, ça devait être en 2002, ou j'ai dû écrire ça en 2002, je pense.
0: Et vous l'avez proposé à la revue Esprit.
1: Je l'ai proposé à la revue Esprit, mais vraiment, moi j'étais un petit prof de philo qui enseigne au fin fond de la Corrèze, personne ne me connaissait. Je l'ai posté, parce qu'à l'époque on le postait, et ensuite j'ai reçu un coup de téléphone, je n'avais évidemment pas de portable à l'époque, donc c'était sur le fixe, et j'ai été appelé par la revue Esprit qui me dit « Mais vous êtes qui ? Vous êtes où ? Il faut venir nous voir. » C'est très important dans ce qui est en train de se produire qu'on ait des intellectuels français musulmans qui prennent la parole. Et voilà, et à partir de là, véritablement, ça a donné un sens utile à ma pensée, à ma vocation de philosophe.
0: Mais Abdelnour Bidar, ce que j'aimerais comprendre vraiment avec vous, c'est comment, quand on est musulman, on vit avec le fait qu'un certain nombre d'hommes et de femmes qui ont la même croyance que la vôtre, en tous les cas qui expriment cette même croyance que la vôtre, peuvent perpétrer des actes aussi abominables. Comment vous vivez ça ? Là, je m'adresse à l'homme, à l'homme croyant, pas seulement à l'intellectuel, même si c'est un tout.
1: Ah, c'est un tout ?
0: Ben oui.
1: C'est un tout. Je vous l'ai dit, comme le symptôme de quelque chose qui dégénère. Simplement, le symptôme de quelque chose qui dégénère. Ce n'est pas quelque chose, par exemple, qui ébranle ma foi. Ma foi n'a jamais été ébranlée. Par contre, ça suscite chez moi ce que j'appellerais une saine colère critique, ou une sainte colère. C'est-à-dire que je me dis que ma responsabilité de croyant, ma responsabilité d'intellectuel musulman, c'est que je ne peux pas laisser faire ça. Je ne peux pas laisser ma foi dégénérer comme cela. Je ne peux pas laisser une idéologie, l'idéologie islamiste, contaminer autant d'esprits sans que j'essaie, à ma modeste mesure, bien entendu, de faire quelque chose.
0: Mais comment comprendre qu'une religion qui dit être une religion de la paix, du salam, et vous, soufis, c'est ce que vous pratiquez dans votre prière, dans votre pratique, vous êtes pour la paix intérieure et pour la paix extérieure avec le monde, que des hommes crient Allahu Akbar, c'est-à-dire une autre prière, Dieu est grand, en décapitant ou en tuant d'autres hommes.
1: À peu près toutes les religions, à un moment ou à un autre de leur histoire, sont devenues folles. Je suis en train de relire Fortune de France de Robert Merle. C'est une immense saga qui a lieu au moment de la guerre de religion entre huguenots et catholiques. Bon, eh bien, ça nous rappelle des massacres commis au nom de la foi et qui sont absolument épouvantables, avec des descriptions de tortures et de sévices ignobles. Bon.
0: Il suffit aussi de se souvenir de l'Amérique latine, comment la manière dont les conquistadors et les prêtres à l'époque ont traité cette question. Mais alors, on est au 21e siècle, Abdelnour Bidar. On n'est plus au 15e siècle.
1: Mais parce que vous pensez qu'au XXIe siècle, on est plus intelligent qu'au XVe siècle ?
0: On pourrait le souhaiter, non ?
1: Le jour où on aura un Érasme, au milieu des catholiques et des protestants, faites-moi signe. C'est-à-dire que les grandes consciences, les vraies grandes consciences, les vraies consciences sont rares. La plupart du temps, l'homme, dans des situations difficiles, réagit de manière toujours aussi primaire, c'est-à-dire de manière émotionnelle, et avec cette très grande difficulté du côté du religieux, et ça je pense que toute religion a un rendez-vous décisif, génération après génération, avec elle-même de ce côté-là, qui est que le sacré exerce une fascination prodigieuse et qui peut être effroyable. Quand un être humain pense qu'au nom du sacré qu'il défend, il détient la vérité, et que ça l'autorise à faire n'importe quoi, comment le fait-on revenir de cette folie? Comment le fait-on revenir de cette passion? Ce n'est pas le rapport au sacré. Alors nous qui sommes sécularisés aujourd'hui, on a l'impression qu'on a laissé tout ça derrière nous, etc. Mais ça peut nous sauter à la figure à nouveau de manière très très rapide, ici ou là dans le monde, et pas seulement du côté de l'islam. Quand on va voir aujourd'hui ce que peuvent faire à certains moments les hindous, ce que peuvent faire à certains moments les bouddhistes, même les bouddhistes qui sont...
0: Avec les Rohingyas en Birmanie.
1: Exactement, mm-hmm. Vous voyez. Mais ça n'est pas, je dirais, un vice qui serait inscrit de manière particulière dans telle ou telle religion. C'est que, eh bien, il faut faire très attention, c'est-à-dire se doter d'une très grande éducation, d'une très grande culture spirituelle pour résister à la fascination du sacré, c'est-à-dire pour résister à cette tentation de penser que, au nom de son Dieu, on a le droit de faire violence. Vous voyez ? Bon, je ne pense pas qu'il y ait un Dieu qui commande de faire violence, je ne pense pas qu'il y ait un Dieu qui excuse de faire violence.
0: Est-ce que ce n'est pas aussi parce qu'on considère que sa religion est la seule et la vraie ?
1: Mais c'est exactement
0: parce
1: ce dont je suis en train de
0: parler. Parce que repenser aux conquistadors et aux prêtres en Amérique du Sud au XVIe siècle, bien c'était sûr. Au nom de la suprématie du catholicisme que l'on a tué des bien millions sûr. D'Indiens en Amérique latine. Aujourd'hui, c'est au nom de l'islam comme la dernière des révélations.
1: Tout à fait.
0: Le nombre de musulmans que j'ai eu la chance de rencontrer au cours de mes nombreux voyages dans des pays musulmans me disait, mais de toute façon, le monde va devenir musulman. Pas doit devenir musulman. Le monde va devenir musulman parce que l'islam est le sceau des prophètes, la dernière des révélations. Le monde va se convertir. Et vous le savez, beaucoup de musulmans, et pas que des islamistes, beaucoup de musulmans pensent que l'islam est la dernière des révélations.
1: Oui, tout à fait, tout à fait. Moi, c'est quand même intéressant que je vous donne mon point de vue sur la question. Je ne pense pas que l'islam soit appelé à régner sur le monde. Je pense que c'est une erreur. Je pense que... Le fait d'être la dernière des religions révélées ne signifie pas du tout dans ce qu'on pourrait appeler le plan de Dieu que tout le monde doive se convertir à l'islam. Donc je ne pense pas que l'islam soit l'avenir de l'humanité. Voilà, tout simplement. Donc moi j'oppose une fin de non-recevoir à ce que je considère être des fantasmes qui pour moi viennent de l'immaturité spirituelle, simplement. C'est-à-dire que quand on est très peu spirituel et bêtement religieux, pardon... Eh bien, on pense que sa religion doit dominer le monde. Voilà. Mais c'est un travail. C'est un travail que de prendre une distance par rapport à cela. Quand vous interrogez une conscience croyante, quelle qu'elle soit, quand vous lui demandez de se sonder véritablement, et quand vous lui dites à cette conscience croyante, est-ce que tu penses véritablement que les autres foies du monde te valent ? C'est très difficile pour elle de dire oui. C'est très difficile. Moi, je sais que j'ai eu un vrai rendez-vous avec ça dans ma vie. Et aujourd'hui, à l'issue de ce rendez-vous, je peux dire, je ne crois pas que l'islam soit la meilleure des religions.

nous sommes suffisamment éduqués à nous respecter les uns les autres, pas simplement de manière formelle, hein, ou à la manière habituelle du respect, c'est-à-dire une forme, je dirais, d'indifférence réglée, mais une éducation au respect qui nous apprenne à prendre l'autre en considération comme notre égal spirituel, alors même qu'il ne croit pas en le même Dieu que nous, ou qu'il ne croit pas en un Dieu du tout. Vous voyez ? Bon. Moi, par exemple, d'une certaine... on parlait de mon enfance tout à l'heure, ben, j'ai vu mon grand-père, j'ai vu mon grand-père. Qui était mon grand-père ? Mon grand-père, c'était un résistant, c'était un homme de la terre. Il avait des petites vignes à côté de Clermont-Ferrand, alors c'était pas des grands crus, hein, on n'était pas dans le Bordelais. C'était quelqu'un qui croyait en l'homme très profondément, et c'était quelqu'un de la terre, et pas de n'importe quelle terre, du Massif central. Bon, qu'est-ce que ça veut dire ? Ça veut dire que il avait, d'une certaine façon, il n'avait pas besoin de religion. Il avait une espèce de lien organique à sa terre, de lien organique à l'univers, qui faisait qu'il était un homme relié. Il était relié à ce mystère que j'évoque au début, etc. Ben, en apprenant à respecter un homme comme lui, j'ai appris à respecter quelqu'un qui aurait n'importe quelle croyance, à condition qu'elle ne fasse pas violence, bien entendu, mais sans exiger de lui aucune religion particulière.

0: Abdennour Bidar, nous poursuivons sur RCF cet échange ensemble dans cette émission Visage. On l'a cru, en tous les cas en Occident, que nous allions sortir de la religion. Je prends cette fameuse expression. Vous en parlez d'ailleurs à un moment dans votre livre Le génie de la France. C'était une erreur de croire que nous allions sortir de la religion, alors qu'on a l'impression qu'il y a un retour du religieux aujourd'hui, sans parler, 20 ans après, du retour des talibans en Afghanistan.
1: Disons, on assiste au retour du religieux pour le meilleur et pour le pire. Le pire, c'est le retour des fondamentalismes. Là, on parle des talibans. Nous, on a vraiment énormément souffert avec le terrorisme islamiste. Bon. Et puis, il y a le retour du meilleur aussi, quand même. La religion, ce n'est pas que du dogmatisme, ce n'est pas que de la violence, ce n'est pas que de l'obscurantisme. Et Dieu merci, c'est une école de la fraternité, c'est une école de l'intériorité, c'est une école de l'amour, c'est une école de la paix. Ça devrait être, en tout cas. Mais nous, les modernes, nous nous sommes crus suffisamment armés pour jeter le bébé avec l'eau du bain. C'est-à-dire qu'on s'est dit que, on pouvait fabriquer de la société, fabriquer de la civilisation, fabriquer de la culture, fabriquer de l'éthique, fabriquer du vivre ensemble, simplement avec des valeurs mondaines, avec des valeurs politiques.
0: Ça, c'est les Occidentaux, uniquement les Occidentaux.
1: Je dis nous, c'est l'Occident.
0: Les Européens.
1: Effectivement, voilà. Oui, sauf que aujourd'hui, si vous me passez là aussi l'expression, c'est urbi et orbi. C'est-à-dire que aujourd'hui, l'illusion matérialiste est hélas contaminé le monde entier. Donc, on a cru qu'on pouvait faire sans la référence à Dieu. On a cru qu'on pouvait faire, c'est-à-dire conduire nos existences sans la religion, c'est-à-dire sans aucun support vers quelque chose de plus, vers un, disait Teilhard de Chardin, vers un être plus. Bon. Et donc on s'est retrouvé dans des existences complètement horizontales, complètement matérialistes, où ne sont plus visés que des buts médiocres de confort, de sécurité.

0: de petites vies ordinaires, de plaisir, consumérisme, hédonisme, etc., etc. Et évidemment, nos âmes, dans ce contexte-là, sont totalement anémiées, atrophiées, mises en souffrance, étouffées, etc.
1: Ce qui explique le mal-être de nos sociétés,
0: exactement.
1: Comme on dit, les dépressions...
0: Voilà. Et ce qui explique aussi, non seulement le retour du religieux, c'est-à-dire qu'on a besoin à nouveau de nourrir nos âmes, mais au-delà même du retour du religieux, le retour de besoins spirituels, même le terme de besoin, je le trouve trop trivial, d'aspiration spirituelle.
1: De quête de sens, disent beaucoup de gens.
0: Voilà, en réalité, peu importe le flacon, pourvu qu'on ait l'ivresse, c'est-à-dire tout ce qui nous permet de grandir, de nous élever, de nous ouvrir, de nous relier, etc. Bon, et c'est à cela qu'on assiste aujourd'hui.
1: Mais cette quête de sens aujourd'hui, vous l'observez, vous y participez quelque part aussi, vous avez créé une association avec
0: oui,
1: un psychologue.
0: Tout à fait, j'ai créé une association, je l'ai créée en 2015.
1: Qui s'appelle Sésame, l'association Sésame, oui. Qui est là, quelque part, pour répondre à cette quête de sens ?
0: Oui, tout à fait. En fait, on a créé ça avec Inès Weber, qui est psychologue. On a créé ça en 2015.
1: Pour décloisonner l'approche de la vie spirituelle.
0: Oui, parce qu'on s'est rendu compte que quand on veut partager sa quête spirituelle, on peut le faire, mais souvent dans un cadre qui est affilié. C'est-à-dire qu'on va aller chez les bouddhistes, on va aller dans une communauté qui va être musulmane, chrétienne, juive, etc. Et donc, on se retrouve entre soi, finalement. Bon. Et nous, on s'est dit, avec Inès Weber, il nous faudrait un lieu de partage spirituel dans lequel tous puissent se rencontrer. Vous venez comme vous êtes et vous repartez comme vous êtes. C'est-à-dire vous êtes athée, vous êtes agnostique, vous êtes croyant de telle ou telle confession et vous entretenez avec votre foi tel ou tel rapport. C'est-à-dire vous êtes croyant ou pas pratiquant, croyant ou pratiquant, vous avez un pied dedans, un pied dehors, vous avez les deux pieds dans, etc. X et Y, peu importe. L'important aujourd'hui dans nos sociétés multiculturelles où on est toujours, toujours, toujours avec des gens qui sont différents de nous, c'est que sur le plan spirituel aussi, on puisse avoir des lieux de partage où nous nous retrouvons tous pour faire déjà une expérience fondamentale, c'est que ce qui nous rassemble est beaucoup plus essentiel que ce qui nous sépare. Même s'il y en a un qui se réfère à Dieu, à tel Dieu, l'autre qui se réfère pas du tout à Dieu, à partir du moment où il y a ce que vous avez appelé justement une quête de sens, une aspiration profonde à chercher au-delà de la matière, à chercher au-delà des apparences, à chercher à se relier à quelque chose qui est fondamentalement mystérieux dans nos existences, eh bien, on peut le partager. Et c'est pour ça que d'ailleurs, au Sésame, nous partageons de la parole, c'est-à-dire nous faisons venir des intervenants de tous bords, aussi bien des philosophes athées que des penseurs ou des chercheurs qui sont enracinés dans une tradition spirituelle. Nous partageons également des temps de silence. Ça, c'est très important, parce que dans le silence, il y a cette expérience absolument formidable de communier en profondeur sans que rien ne soit imposé. C'est-à-dire chacun est libre complètement d'investir ce silence comme il le souhaite. Et figurez-vous que depuis 2015, eh bien, pour beaucoup de gens, nous avons reçu nous avons accueilli des centaines de personnes au Sésame, c'est un véritable eureka, c'est-à-dire que les gens se disent « voilà un lieu dans lequel on peut être complètement libre, rester complètement libre, un lieu dans lequel on rencontre des gens qui n'ont pas les mêmes croyances que nous, et un lieu dans lequel on ne se sent plus isolé dans sa quête spirituelle. »
1: Mais est-ce qu'on ne risque pas de se sentir perdu? Un peu comme dans un supermarché où il y a de tout. Et finalement, on ne sait pas quoi prendre, parce qu'on va vous présenter un peu de soufisme, un peu de bouddhisme, un peu d'hindouisme, et puis finalement, repartir en étant un peu perdu.
0: C'est pas l'expérience que les gens font. Ils n'ont pas l'impression d'être dans un supermarché, ils ont l'impression d'être dans une communion. C'est pas pareil. C'est-à-dire qu'ils ont l'impression d'être dans un lieu où on peut se parler en traversant la frontière. Ça, c'est très important. C'est-à-dire qu'ils ont en face d'eux, par exemple, un intervenant qui arrive, qui dit... ben voilà, moi, je suis maître zen, par exemple, on invite un maître zen, mais ce maître zen n'est pas là pour leur vendre le zen, il n'est pas là pour leur faire la publicité du zen.
1: Mais pour témoigner de ce qu'il vit dans son expérience personnelle.
0: Et à partir de là, chacun se sent libre en résonance de se dire, mais oui, ben, je ne connais rien au zen, je ne compte pas devenir, je ne compte pas entrer dans le zen. Mais il témoigne de son expérience dans des termes qui sont suffisamment ouverts, suffisamment libres, suffisamment universels pour que j'en retire quelque chose dans mon propre cheminement.
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1: Abdelnour Bidar, J'arrête là. La parenthèse Sésame, je renvoie les auditeurs oui. au site internet où ils en sauront plus sur Sésame, parce qu'il y a tellement de sujets que j'aimerais aborder avec vous. Mais justement, comment vous, inspecteur général de l'éducation nationale, donc directement concerné par ces questions de laïcité, voire d'enseignement du fait religieux, comme on dit à l'école, comment vous essayez d'insuffler ça dans la société française, dans cette société française, dans ce génie de la France, comme vous dites dans votre livre, dans cette France si particulière, qui a une relation tellement complexe avec la question religieuse, et notamment avec la question de la laïcité.
0: Tout à fait.
1: Alors comment vous faites-vous ?
0: Je le fais de manière très simple, en restant bien ancré sur ce qui est ma compréhension de la laïcité. Pour moi, la laïcité, ce n'est pas l'évacuation de la culture religieuse, ce n'est pas l'évacuation de l'expression de l'appartenance religieuse hors de l'espace public, ce n'est pas la relégation des questions spirituelles dans le fort privé.
1: Vous dites même, la laïcité n'est pas l'ennemi de la religion.
0: La laïcité n'est pas anti-religieuse, elle n'est pas l'ennemi de la religion. La laïcité ne fixe de limite à l'expression du religieux qu'à partir du moment où il y aurait de la part de la religion volonté de puissance. Voilà, c'est ça que signifie, de mon point de vue, la séparation des églises et de l'État, c'est la religion n'a pas de pouvoir dans la cité. Mais pas seulement la religion. Aucune idéologie ne peut exercer dans la société française de pouvoir autoritaire ou un pouvoir qui serait absolu à partir du moment où il y a un État laïque. Parce que l'État laïque veille justement à ce que, l'espace du pouvoir, et là on retrouve la notion qu'on mobilisait tout à l'heure, reste vide.
1: Mais Abdennour Bidar, vous le prônez, c'est-à-dire le spirituel est fondamental dans l'existence humaine.
0: Tout à fait.
1: Mais en même temps, comment vivre, enseigner cette dimension spirituelle dans une société qui se dit laïque, dans des écoles qui souvent ne veulent pas aborder cette question ?
0: Tout à fait.
1: Ni de la spiritualité, ni des religions.
0: Tout à fait. Oh, en même temps, vous savez, les choses changent. C'est-à-dire que quand vous considérez l'école de la République aujourd'hui, et d'ailleurs l'école, c'est pas seulement l'école publique, c'est l'école publique, l'école privée. Je pense en particulier parce que nous sommes en relation étroite avec l'école privée, l'enseignement privé sous contrat. Il y a aujourd'hui dans l'école une énorme réflexion sur la place que nous devons faire, comme vous l'avez dit, c'est l'expression consacrée, à l'enseignement laïque du ou des faits religieux. Et si nous voulons comprendre notre histoire, si nous voulons comprendre le monde dans lequel nous vivons, nous avons besoin d'une culture religieuse. Et si nous voulons avoir avec nous-mêmes une relation spirituelle, si nous voulons nourrir nos âmes, nous devons apprendre, dès notre plus jeune âge, à nous poser des questions. Ce que ne peut pas faire l'école, c'est donner des réponses. Donner des réponses en disant aux enfants, parce que ce serait dogmatique et ce serait contradictoire avec l'émancipation de leur liberté, voilà ce que tu dois croire. L'école ne peut pas dire ça. Mais la responsabilité de l'école, c'est d'accompagner le questionnement existentiel, philosophique, c'est-à-dire en un mot spirituel.
1: Vous savez bien, on est confronté quand même aujourd'hui, y compris en France, je ne parle pas qu'au niveau planétaire, je dirais un peu à l'incompatibilité de deux projets de société. D'un côté, une société laïque et républicaine, l'exemple français, on aspire à ça, avec la reconnaissance de l'égalité entre les hommes et les femmes, tout ce que la laïcité nous a apporté depuis au moins les Lumières et la Révolution française. Et puis de l'autre, des sociétés, et on le voit avec l'émergence dans certains pays, notamment l'Afghanistan, l'Iran, de théocratie, où la charia est présentée comme le summum de la vie en société. Donc, vous ne croyez pas, et vous le redites dans votre dernier livre, au choc des civilisations, beaucoup de gens, excusez-moi, mais croit qu'il va y avoir un choc de civilisation, ou que nous sommes déjà dans un choc de civilisation.
0: Oui, relisez mon texte qui a circulé dans le monde entier au moment où il a été publié, je parle de la lettre ouverte au monde musulman, où je montre bien que, j'essaie de montrer, que ni d'un côté ni de l'autre ne se trouve la solution. C'est-à-dire que d'un côté, nous avons des sociétés, les sociétés occidentales ou d'inspiration occidentale qui sont matérialistes, et qui sont, comme le disait déjà Marcel Gauchet il y a longtemps, complètement désenchantés, qui sont devenus des déserts de sens. Et puis, de l'autre côté, vous avez des propositions, des sociétés qui succombent aux propositions d'une religion qui semble toujours plus dogmatique, voire régressive. Donc, en réalité...
1: Et une religion politique. C'est aussi ça. C'est une religion politique. Oui. C'est une religion qui prend le pouvoir.
0: Oui, tout à fait.
1: Depuis les rangs.
0: Tout à fait. Donc, des deux côtés, vous avez des propositions qui sont... qui ne sont pas des propositions de civilisation en réalité, parce qu'elles manquent également la dimension spirituelle. Donc, quand je dis que je ne crois pas au choc des civilisations, ce n'est pas exactement comme ça qu'il faudrait formuler les choses. Je vois bien que les civilisations s'affrontent, que les idéologies se confrontent, etc. Mais ma responsabilité de philosophe, qu'est-ce que c'est par rapport à ça ? C'est de montrer une porte de sortie. C'est-à-dire des voies de réconciliation, c'est-à-dire de dire clairement, c'est-à-dire de manière critique aux uns et aux autres, voilà ce qui vous manque. Aux sociétés modernes, je dis, ce qui vous manque, c'est la dimension spirituelle dans des univers qui sont trop matérialistes, où nos âmes étouffent, et aux sociétés qui sont contaminées par un religieux dans lequel, c'est ça le comble, un religieux dans lequel il n'y a aucune spiritualité, je dis, ben, écoutez, au lieu de votre dogmatisme, de votre violence, de votre fanatisme, etc., eh bien, vous avez le devoir maintenant de réinsuffler une dimension spirituelle, sinon vous allez mourir de votre propre violence, de la même manière qu'aux autres, je dis, vous allez mourir de votre propre nullité spirituelle. Donc, en fait, là, il y a ce que j'appelais cette responsabilité du philosophe. Le philosophe, ce n'est pas quelqu'un qui fait des constats, même des constats critiques. C'est quelqu'un qui ouvre des voies. C'est quelqu'un qui redonne un horizon.
1: Alors, vous ouvrez une voie dans votre livre « Le génie de la France » en disant que la laïcité aboutit à laisser vide... la place de la croyance. Alors j'aimerais que vous m'expliquiez cette phrase qui, à mon avis, est un peu la phrase centrale de votre livre. Je redis, la laïcité aboutit à laisser vide la place de la croyance. Et vide n'est pas un vide.
0: Non. Bah d'abord, si je le dis à la manière française, parce que c'est quand même le génie de la France, en ce sens-là, la laïcité, c'est la liberté. C'est la liberté, c'est-à-dire que, qu'est-ce que ça veut dire laisser vide la place de la croyance ? Ça veut dire n'imposer aucune croyance. Et qu'est-ce qui est profondément enraciné dans l'esprit français ? Qu'est-ce qu'on aime, nous, Français ? On aime qu'on nous laisse libres de penser. Tous nos grands penseurs, toutes nos grandes figures mythiques ont été des figures de liberté, des figures de libération, des figures de rébellion, des figures de résistance.
1: Des figures de personnes qui ont su dire non.
0: Exactement. C'est Alain qui disait « penser, c'est dire non ». Le grand général a dit non. Jeanne d'Arc a dit non. Philippe le Bel, déjà, face au pape, qui voulait continuer à le vassaliser, a dit non. Nous, Français, nous disons non.
1: Et les Français qui sont descendus dans la rue après les assassinats des membres de Charlie Hebdo disaient non.
0: Bien sûr, bien sûr. Alors, attention, on a les défauts de ces qualités. C'est-à-dire que nous, Français, on n'est pas seulement rebelles et libres, on est aussi mauvais coucheurs, râleurs. Le Premier ministre récemment a dit récalcitrant, je lui laisse l'entière responsabilité de ce qualificatif, mais on ne râle pas toujours à bon escient, on ne dit pas non toujours à bon escient.
1: Et notre nom est parfois celui d'un enfant gâté aussi.
0: D'un enfant gâté, un peu conservateur, voire parfois réactionnaire, etc. Il n'empêche qu'en France, on a ce génie du non. Voilà. Et c'est ce que je voulais signaler dans le livre en disant qu'il y a quelque chose là qui est profondément laïque, parce que la laïcité, c'est cette liberté, la laïcité, c'est ce non. Quand on sépare les églises et l'État, encore une fois, on dit non, aucun sacré n'est assez sacré pour être imposé à tous au nom de l'État. Voilà. Donc j'ai montré en ce sens-là que la laïcité rappelle un grand geste, et c'est ironique de rappeler ça, qui vient des religions, qui est le geste de la destruction des idoles. Hein ? Toute religion commence par une destruction des idoles. Mais ça, c'est un grand geste du non. Non, n'adorez pas tout cela.
1: Et que certaines formes de croyances religieuses sont des idoles.
0: Ah ben bien sûr, c'est-à-dire que je dirais le vice des religions, c'est d'avoir remplacé des idoles par d'autres idoles, d'en avoir détruit pour mieux en installer à la place. Mais la laïcité, si nous arrivons à la tenir, je dirais, eh bien c'est cette difficulté que de ne pas remplacer les idoles.
1: Et alors ce vide, qu'est-ce qu'on peut y mettre dans ce vide ?
0: Alors déjà la liberté dont je parlais, ça c'est quand même quelque chose qui est très très important. C'est pas si facile que ça d'être libre. C'est-à-dire que la liberté, ce n'est pas seulement un droit. Je dirais, la liberté, c'est une qualité spirituelle. Qui est véritablement libre ? C'est-à-dire, qui est libre de penser sereinement ? Qui est libre, c'est-à-dire véritablement par lui-même, quand nous subissons tant de conditionnements idéologiques ? Qui est libre de rester en paix intérieurement quand la situation sociale, quand la situation politique, quand la situation géopolitique nous agite comme elle le fait dans les, depuis le début des temps modernes? C'est-à-dire que la liberté, c'est une capacité à rester serein dans les tempêtes, une capacité à agir aussi de manière juste dans les différentes situations de la vie.
1: Parce que vous tenez toujours méditation et action, hein, Benoît Bidart. Pour vous, les deux
0: vont inséparables.
1: Inséparables. Dans votre vie, c'est ce que vous faites.
0: Inséparable.
1: Vous pratiquez la méditation, la prière musulmane soufi, puis vous êtes un homme engagé, engagé dans l'écriture, engagé dans la société.
0: Tout à fait. Et c'est pour ça que je parle de la liberté comme d'une ascèse. La liberté, c'est une ascèse. C'est pas, il ne suffit pas de dire « je suis libre, je pense par moi-même, j'agis... voilà. » Non, non, c'est quelque chose de difficile. Et je pense qu'il y a quelque chose dans le génie de la France. Alors, j'ai écrit ce livre parce que, je vais vous le dire d'abord pour une raison qui est vraiment simple, c'est que j'aime la France, j'aime mon pays, et que je souffre aujourd'hui de voir que nous ne savons plus parler de la France d'une façon qui soit non seulement positive, mais qui soit exaltante et qui nous donne une tâche commune, une responsabilité commune. Refaisons de notre pays un pays dans lequel nous savons être libres, justement à partir d'une véritable méditation spirituelle de l'existence.
1: Merci beaucoup de nous y inviter, Abdennour Bidart. Je renvoie bien sûr à la lecture de ce livre « Génie de la France » que vous publiez aux éditions Albin Michel. Je recommande également de lire la lettre ouverte aux musulmans de France que vous aviez écrite il y a un peu moins d'une dizaine d'années maintenant. Et puis d'aller voir sur le site internet toutes les informations sur l'association Sésame que vous avez cofondée. Merci beaucoup Abdennour Bidart d'être venu
0: nous rendre visite. Merci beaucoup Thierry Lionel.
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0: La méditation, c'est dans un instant avec la prière monastique.
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1: Retrouvons à présent la prière du soir. Prions avec l'abbaye Notre-Dame de Grâce de Bricquebec dans la Manche.

L'introduction est chantée en japonais par les moniales de l'abbaye de Seiboen au Japon, abbaye fondée en 1935 par les moines de Brickbeck. Ce chant d'entrée en japonais, après les cloches, signifie « Dieu saint, Dieu fort, Dieu de tout, Seigneur, prends pitié ».

Lecture de la seconde lettre de Saint Pierre, apôtre. Frères, pour vous faire connaître la puissance et la venue de notre Seigneur Jésus-Christ, nous n'avons pas eu recours aux inventions des récits mythologiques, mais nous l'avons contemplé lui-même dans sa grandeur. Car il a reçu du Père l'honneur et la gloire, quand est venue sur lui de la gloire rayonnante de Dieu une voix qui disait « Celui-ci est mon Fils bien-aimé, en lui j'ai mis tout mon amour. » Cette voix venant du ciel, nous l'avons entendue nous-mêmes quand nous étions avec lui sur la montagne sainte. Et pour confirmer notre certitude, nous avons aussi la parole des prophètes, qui est la solidité même. Vous avez raison de fixer votre attention sur elle, comme sur une lampe brillant dans l'obscurité, jusqu'à ce que paraisse le jour et que l'étoile du matin se lève dans vos cœurs.

C'était la prière du soir avec l'abbaye Notre-Dame de Grâce de Bricquebec. 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
3: Amis auditeurs des Dialogues sur la mort et donc sur la vie, bonjour. Notre invitée aujourd'hui est une femme qui a connu la maladie et la mort de l'homme de sa vie, Léonard. Elle était venue nous en parler devant ce micro en juin 2020. Depuis, elle a poursuivi son chemin, fidèle à ce qui est devenu sa devise familiale « On continue ». Mais sur son chemin de vie, une nouvelle épreuve est arrivée avec le cancer des os que son dernier fils Calixte a déclaré en juin 2024. Avec elle, nous allons donc évoquer cette dimension de notre rapport à la vie qui nous fait croire que la foudre ne tombe pas deux fois au même endroit. Axel Hubert, bonjour.
4: Bonjour Christian.
3: Et merci d'être là. Oui, qu'y a-t-il derrière cette croyance ou cette espérance que voilà, la foudre ne tombe jamais deux fois au même endroit ?
4: En fait, pour être très sincère, je ne sais pas ce qu'il y a derrière, mais je sais que c'est factuellement, on a cette tendance à croire qu'on va être épargné d'une seconde grosse épreuve. Donc, mon fils a été diagnostiqué de ce cancer des os en juin 2024, et nous avons fait un petit sondage sur chat, enfin pas sondage, mais étude. Nous avons vu que la probabilité que mon mari soit atteint de la SLA et mon fils de ce cancer des os était de environ 1 sur 1 milliard. Donc, en effet, c'était totalement improbable. Et oui, je crois qu'il y a un petit côté pensée magique que souvent les enfants ont dans la petite enfance, et de se dire que la foudre va pas tomber deux fois. Voilà, j'ai pas d'explication autre que cette espèce de pensée magique.
3: Du point de vue de notre rapport à Dieu, peut-être, qu'est-ce que ça nous invite à changer dans ce Dieu qui serait une assurance tout risque, par exemple ? Est-ce qu'il y a quelque chose là qui bouge nécessairement ?
4: Je crois que ça nous invite à être dans un lâcher prise et dans une confiance encore toujours plus affermie, ainsi que dans une tentative au mieux de vivre le présent et de vivre chaque jour où Dieu se donne et toujours guidé par l'espérance que demain sera mieux, que nous allons trouver en nous et avec le secours de Dieu les grâces pour affronter ce qui est à vivre. Et puis cette espérance ultime, bien sûr, de la vie éternelle aussi.
3: Comment vous avez affronté cette épreuve ? Comment vous l'avez vécue ? Quels ont été vos soutiens, vos ressources ?
4: Alors, je crois que la première chose à dire, c'est que j'ai d'abord été très dégoûtée. En fait, pas en colère contre Dieu, mais une émotion forte de dégoût, de me dire c'est pas possible, ça fait deux fois qu'on tape sur la tête de manière super forte. Voilà, j'ai pas cherché le pourquoi en un mot, mais l'épreuve, elle nous invite, et elle m'invite aussi encore aujourd'hui à chercher le pourquoi en deux mots, et donc à voir comment cette épreuve, elle peut transformer, qu'est-ce que l'épreuve prend. Donc c'est réel, hein, cette épreuve, elle prend beaucoup de choses, à commencer par la mobilité pour mon fils, à commencer par une scolarité qui inévitablement est plus chaotique et plus difficile, hein, après 2 ans d'hôpital. Et elle invite aussi à regarder ce que l'épreuve donne. Donc certes, l'épreuve dépouille, mais l'épreuve donne aussi certaines choses. Et je pense que beaucoup de gens qui sont passés par des grosses épreuves de vie, quelles qu'elles soient, hein, pas forcément la maladie ou la mort, mais se dépouillent de certaines choses qui pouvaient être auparavant importantes, des priorités, et que c'est comme des scories qu'on va lâcher. On est éprouvé par le feu et on va se recentrer sur ce qui est essentiel. Et l'autre chose que l'épreuve, à mon sens, va donner, c'est le cœur de compassion. C'est plus d'attention pour les pauvres, pour ceux qui souffrent. Je dis ça, mais l'épreuve, elle peut aussi, bien sûr, endurcir. Et donc, on est sur une ligne de crête, d'où le titre de ce troisième livre que je viens de sortir, « La ligne de crête des aidants ». Comment trouver cet équilibre, comment ajuster en permanence cet équilibre pour, pour ne pas être maltraitant ou négligent envers mon aidée, ne pas être égoïste et en même temps me préserver aussi. Comment est-ce que je mette de la vie autour de mon épreuve? On croit souvent que le chagrin diminue avec le temps. En réalité, il n'en est rien. Mais, et ça, c'est Lois Sonkin qui le dit. La vie va venir autour de ce chagrin. Et la question, c'est comment je vais mettre de la vie. Et donc, et là, je boucle un peu sur la question du pourquoi l'épreuve. Bah, dans quel but est-ce que j'ai cette épreuve-là? Mais en fait, c'est aussi pour me sentir plus vivant, finalement. Et sentir le prix de la vie et peut-être faire ce cadeau-là à notre entourage, eh bien, de se sentir plus vivant, de les aider aussi à être plus vivants et de revenir sur l'essentiel.
3: Le sous-titre du livre « La ligne de crête des aidants », donc qui est paru chez MAM, c'est « Tenir sans se perdre », on pourrait dire « Servir sans se perdre ». Quels sont les grands repères que vous partagez sur ce thème-là, parce que les aidants, on le sait, sont des millions en France actuellement. Beaucoup s'épuisent dans ce travail quotidien. Qu'est-ce que vous leur dites qui doit pour eux leur permettre de continuer ce service, mais sans se perdre? Se perdre étant s'anéantir, se détruire?
4: Se perdre, bah c'est déjà mourir, puisque la triste réalité est qu'un tiers des aidants environ décèdent avant la personne qu'ils aident. Donc là, il faut vraiment tirer la sonnette d'alarme, même si on prend toujours un peu avec pincette ces chiffres, puisque la moitié des aidants ne se reconnaissent pas comme tels. Mais se perdre, ça peut être aussi perdre son cœur, perdre son espérance, parce qu'on serait pétri d'amertume, de rancœur, de regret. Moi, l'invitation que je fais pour les aidants, c'est évidemment de pouvoir travailler sur le fait d'accueillir leurs émotions, mais aussi avec, en fait, avec dans une approche qui va être très holistique. Donc, tout simplement de revenir au sensoriel, de revenir au corps, de revenir à ce qui fait du bien. C'est saint Thomas d'Aquin qui parlait de délectatio, qu'est-ce qui me fait du bien. Et parfois, moi, je reçois dans mon cabinet des aidants qui sont tellement essoufflés, tellement épuisés, qu'ils ne savent même plus ce qui leur fait du bien. Ils ne savent même plus qu'un café à une terrasse avec un petit rayon de soleil, eh bien, ça pourrait être ça dont ils auraient besoin. Et puis, si on prend aussi un peu de hauteur... Moi, j'invite évidemment les aidants et ceux qui souffrent donc à pouvoir accueillir cette souffrance, cette plainte, donc à s'autoriser à se plaindre, mais à circonscrire la plainte. C'est-à-dire voilà, prendre un temps et trouver la bonne oreille attentive, le bon cabinet, que ce soit un ami ou un professionnel, pour pouvoir dire à quel point c'est dur et pour pouvoir identifier, eh bien, peut-être que j'ai dans mon épreuve des choses à lâcher. Est-ce que ça sera ma culpabilité? Est-ce que ça sera l'injonction de tante Simone à être comme ci ou comme ça? Mais aussi à regarder ce qu'il y a de beau dans sa vie. En fait, on a vraiment... Bon, c'est un peu une tarte à la crème ce que je dis, mais on a besoin d'éprouver aussi de la gratitude. Donc, se plaindre, oui, mais la circonscrire. Sinon, je vais la ruminer et la ressasser. Et puis sinon, elle sera aussi toxique pour les autres autant qu'elle sera pour moi si elle dure. Et regarder que... Non seulement le verre est aussi à moitié plein, mais j'ai déjà un verre. Donc, quelles sont les occasions que j'ai de me réjouir? Qu'est-ce qui peut me remplir dans ma journée? Et trop souvent, eh bien, on ne voit pas ces petites choses du quotidien qui, en fait, sont des choses merveilleuses et qui montrent qu'on est en vie, que vraiment la vie est là. Donc, voilà, ça peut être la fleur qui s'ouvre, qui fleurit, comme ça peut être tout simplement, j'ouvre le robinet de ma douche et j'ai de l'eau chaude qui sort. Et c'est quand même incroyable de se dire que, voilà, on a l'eau chaude, on a l'électricité.
3: À propos de cette deuxième grande épreuve que vous vivez dans votre vie familiale, qui est la maladie de Calixte, vous avez parlé de dégoût, mais pas de révolte. C'est pas votre pourquoi vous... Enfin, parce que elle peut avoir sa place aussi, elle doit pouvoir s'exprimer. C'est un peu
4: bien
3: ce que
4: sûr.
3: Vous venez de nous dire.
4: Ouais, ouais. J'ai pas réponse à tout, c'est mystérieux. Je suis pas révoltée contre Dieu, parce que je cherche pas le pourquoi. Je voilà, c'est comme ça. Mais le dégoût, oui, ça c'est sûr, c'est fort. C'est fort et ben maintenant une fois qu'on a dit ça, ben il faut bien avancer et avancer vers l'acceptation, parce que si je continue à si on continue à se braquer contre la force du courant dans cette épreuve là, en fait on sera perdant dans tous les cas. Donc avancer en s'appuyant sur toutes ces ressources, l'intelligence, le cœur, l'âme. Et le corps, bien sûr, et tout ça de manière reliée aux autres. Parce que ma conviction, ma certitude, c'est qu'on ne peut pas s'en sortir tout seul. C'est qu'on a besoin de corder.
3: Voilà, d'où le « on continue », qui n'est pas « je continue ».
4: Exactement.
3: Mais c'est vraiment du collectif.
4: Ouais, c'est ça. Ouais, c'est ça.
3: Axel Hubert, il y a une expression, je trouve, qu'on a pas mal adoptée depuis le Covid, qui est la version française de « take care », prends bien soin de toi. On n'aime pas. Mais j'ai envie de vous demander, comment est-ce que vous prenez soin de vous ? Parce que vous prenez soin de beaucoup de monde, hein. Vous êtes coach, vous recevez des tas de gens, vous les soutenez, vous leur donnez de l'élan. Et vous ?
4: Alors moi, tous les jours, je passe un temps certain à ne rien faire. Juste à regarder, à contempler. Enfin, j'ai la chance d'habiter en banlieue parisienne, d'avoir une grande baie vitrée et d'avoir la vue directe sur la nature et sur le ciel. Donc je passe un temps certain juste à respirer, à contempler. Je vais marcher aussi, j'essaie d'aller marcher tous les jours. Donc encore une fois, j'ai la chance d'être en 3 minutes dans la nature, des petites rivières. Et voilà, donc ça peut être dire le chapelet ou pas, juste m'émerveiller.
3: C'est merveilleux, voilà. Dans cette contemplation, il y a l'émerveillement devant la nature.
4: Beaucoup, me vider la tête, ça peut être d'appeler quelqu'un, d'aller prendre un café avec quelqu'un. Enfin, j'ai la chance de pas être salariée. J'ai la chance, en même temps, ça serait compliqué pour moi avec la vie qui est la mienne d'être salariée de manière objective. Mais voilà, je suis très contente d'être à mon compte et d'avoir mon rythme.
3: Donc, vous préservez dans votre quotidien un espace libre pour ne rien faire, contempler et vous nourrir de cette contemplation. Amen.
4: Et d'être lié aux autres aussi. Donc, ça, c'est vraiment le mot de cordée, c'est un mot qui m'est très cher.
3: Axel Hubert, La ligne de crête des aidants, tenir sans se perdre, c'est paru chez MAM. Et bien sûr, je ne saurais trop recommander la lecture de ce livre. Merci beaucoup d'être avec nous aujourd'hui.
4: Merci, Christian.
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5: L'accueil du migrant et de l'étranger est aujourd'hui un point de tension au sein de l'Église catholique. Les chrétiens sont divisés. Les uns lisent dans la Bible que l'étranger doit être accueilli sans condition. Les autres appellent à la prudence, percevant un risque de perte de la culture chrétienne. Mais quelle réflexion porte la doctrine sociale de l'Église sur ce sujet ? C'est ce que nous allons approfondir avec vous, frère Jacques Benoît-Raucher. Bonjour.
8: Bonjour.
5: Vous êtes dominicain actuellement au couvent dominicain du Saint-Nom de Jésus à Lyon. Vous enseignez la morale sociale et politique à la faculté de théologie de l'Université catholique de Lyon. Vous êtes l'auteur du livre « Les frontières d'un discours » publié aux éditions du Cerf. C'est une réflexion passionnante qui cherche à comprendre comment discerner et trouver une pratique chrétienne de l'accueil de l'étranger, je résume. Vous élaborez plusieurs pistes en vous appuyant sur la Bible, sur les pères de l'Église, sur les discours des papes, et tout cela en écho avec la doctrine sociale de l'Église. Frère Jacques Benoît, d'où vient une telle crispation, peut-être même une division des chrétiens sur ce sujet ?
8: Alors d'abord, je pense qu'effectivement, il faut prendre acte de cette division des chrétiens sur le sujet. C'est assez impressionnant. Si vous le permettez, je vous raconte une petite anecdote. Je faisais un jour une conférence sur les questions politiques avant les élections pour un grand public de catholiques lors d'un pèlerinage qui rassemblait pas mal de monde. Et puis voilà, j'ai abordé différentes thématiques. Puis alors, quand je suis arrivé à la thématique des migrants, j'avais l'impression d'être Moïse devant lequel la mer Rouge se séparait, quoi. Mon assemblée s'est séparée en deux, pratiquement. Et les uns ont invectivé les autres en leur disant « Vous êtes irresponsables si vous accueillez trop. » Puis les autres leur répondaient « Mais vous comprenez rien à l'évangile si vous accueillez pas. » Alors je me suis dit « Oula, il y a du travail, mais on va essayer de faire en sorte que tout le monde puisse se parler. » Donc oui, c'est une question qui clive, et oui, c'est un sujet de débat.
5: Oui, parce qu'on est un peu partagé entre la naïveté ou le prophétisme, à la fois d'être bien conscient de notre réalité d'aujourd'hui, et puis en même temps, on lit aussi dans la Bible, et on y reviendra, des actions et des gestes posés par les prophètes. Que dit la doctrine sociale de l'Église ? Pourquoi les discours pontificaux sur les étrangers posent question ? D'où ça vient ? Et pourquoi presque l'Église se mêle-t-elle de ce qui concerne le monde ?
8: Alors, c'est cette dernière question, je pense, elle est d'abord centrale parce que souvent, beaucoup de chrétiens disent, mais au fond, se préoccuper des migrants, se préoccuper même d'autres questions, hein, d'écologie, d'économie, c'est pas l'affaire de l'Église, elle a rien à dire là-dessus. Eh bien, je pense que c'est complètement faux. Là, il faut le dire clairement. Et que c'est aussi complètement faux dans la vie personnelle des croyants. Je crois qu'il ne faut jamais oublier qu'on est une religion de l'incarnation et qu'il n'y a rien de véritablement humain qui n'intéresse pas un disciple du Christ. Donc ma vie chrétienne, je ne la vis pas simplement une heure à l'église le dimanche ou quand je fais ma prière ou quand je suis en train de lire des livres de spiritualité. Je vis ma vie chrétienne et ma spiritualité chrétienne, mon union au Christ, ben, quand je vais voter, quand je vais faire mes courses et quand je m'interroge sur les grandes questions de société.
5: Quand vous évoquez justement cette pensée de l'Église, l'Église qui se mêle des affaires du monde, on l'associe à la doctrine sociale de l'Église. Ça vaut le coup de redire ce qu'est la doctrine sociale de l'Église.
8: Voilà, alors la doctrine sociale de l'Église, c'est un nom qui peut faire un peu peur, mais enfin qui désigne une réalité assez concrète, qui consiste à dire, depuis 2000 ans, voire plus de 2000 ans si on intègre l'Ancien Testament, les chrétiens ont une réflexion sur les grandes questions économiques, sociales et politiques. Et en particulier, depuis la fin du XIXe siècle et les grands bouleversements que cette fin du XIXe siècle a engendrés, les papes ont développé des réflexions à partir de la Bible et à partir de la tradition de l'Église sur ces questions économiques, sociales et politiques. Et c'est ça qu'on appelle la doctrine sociale de l'Église, dont le père fondateur est Léon XIII, le pape de 1891 qui lance cette doctrine sociale. Et on sait que le pape actuel, Léon XIV, a pris son nom en référence à Léon XIII en disant « On est, du point de vue économique, social et politique, aussi dans une période de grand bouleversement. »
5: Comment est-ce que l'Église va évoluer avec son temps ? Alors cette question, on la pose souvent par rapport au monde industriel, par rapport à l'éthique, mais elle se pose aussi sur la question de l'étranger. La migration, elle aussi, a évolué. C'est plus la même aujourd'hui qu'il y a 100 ans. Et par rapport à ça, comment est-ce que l'Église va continuer à réfléchir sur cette question tout en prenant en compte ces évolutions ?
8: Alors quand l'Église réfléchit à ces questions et notamment aux questions de migration, il faut toujours tenir un peu deux choses. La première, c'est qu'évidemment les questions sociales, ça bouge. On n'est pas, quand on parle du travail, quand on parle des migrations, on ne parle pas de la même réalité qu'il y a 150 ans. Et en même temps, l'Église a une tradition sur laquelle elle s'appuie et elle a un certain nombre d'éléments qui, eux, ne bougent pas. Et qui justement font que la réflexion chrétienne, elle peut s'appuyer sur quelque chose de solide. Et il y a toujours un peu cet équilibre à tenir, c'est-à-dire se dire, bah, je prends bien en compte le fait que la réalité dont je parle, elle a bougé, et en même temps, bah, que je dois m'appuyer sur ce socle qui fait ma particularité, ma spécificité.

0: des catholiques. Et ça, on l'oublie un petit peu aujourd'hui, c'est que notamment les Italiens migrent en masse vers les Amériques. On pense notamment à l'Argentine, au Brésil, à la côte est des États-Unis. On a des populations italiennes, irlandaises aussi, donc des populations à majorité catholique, qui quittent leur pays d'origine et qui s'installent sur ces terres encore un peu à défricher, ou en tout cas à développer. Et le pape de l'époque, Léon XIII, encore une fois, s'interroge en se demandant « Mais qu'est-ce que l'Église fait pour accompagner ces mouvements ?» Et il envoie notamment alors des personnalités, des Italiens, pour encadrer quelque part ces mouvements de migration et faire que les personnes à la fois ne perdent pas la foi, mais en même temps puissent bénéficier des structures de santé, des structures d'éducation qui leur permettront aussi de vivre dignement. Et par exemple, il va envoyer une jeune Italienne qui rêvait d'être missionnaire, Françoise Xavier Cabrini, pour pouvoir fonder des écoles, des hôpitaux aux Amériques. C'est très beau et elle est la première sainte, elle a été canonisée depuis, elle est la première sainte des Amériques. Alors je le dis parce que c'est pas toujours non plus très connu en Europe, mais vous parlez à un Américain de Sainte Françoise Cabrini, Sainte Françoise Xavier Cabrini, beaucoup d'Américains des États-Unis la connaissent.
1: Et alors elle, justement, elle est dans une église, on pourrait dire, qui accompagne par la charité et par la pratique de la foi, on pourrait dire. L'idée, c'est que ces migrants puissent poursuivre en quelque sorte leur vie de chrétien. Ça, c'est une première migration. Il y en a d'autres ?
0: Exactement. Hein, ce premier mouvement, on va dire, l'Église, elle s'intéresse à ses ouailles. Elle s'intéresse aux catholiques et elle essaie de préserver leur foi et leur bonne moralité. Ensuite, on pourrait dire que les choses évoluent un petit peu au cours du XXe siècle, parce que la figure vraiment du migrant, ça ne va plus forcément être uniquement le migrant qui cherche du travail dans des pays qui sont en train de se développer. La figure du migrant, ça va être beaucoup la figure du réfugié politique. On pense vraiment au contexte des deux guerres mondiales, notamment de la Seconde Guerre mondiale, avec le développement du droit international, des institutions internationales, et l'Église va accompagner ce mouvement-là aussi. Et va vraiment défendre, alors notamment les réfugiés politiques, les personnes qui cherchent dans les pays d'Europe de l'Ouest ou de l'hémisphère nord, en gros, des conditions de sécurité politique qui sont plus importantes.
1: Et finalement, dans ce cas précis, l'Église est davantage sur un volet de protection juridique du réfugié, de protection des droits de la personne, on pourrait dire.
0: Oui, c'est une période où on l'oublie aussi un petit peu aujourd'hui, mais c'est une période où l'Église soutient énormément le développement des institutions internationales. Le pape Paul VI dit à la tribune de l'ONU ce que sont les Nations Unies du point de vue temporel, l'Église l'est du point de vue spirituel. Il voit dans ces institutions internationales quelque chose de très positif, un lieu où les antagonismes entre les nations vont se dépasser. Et dans cette perspective, eh bien, il soutient le développement du droit international qui encadre l'accueil du réfugié.
1: On pourrait presque dire que ces deux volets-là, finalement, créent peut-être moins de débats que celles d'aujourd'hui. Parce qu'aujourd'hui, les migrations sont plus nombreuses, plus variées aussi au niveau géographique, moins chrétiennes. Et c'est là qu'il y a véritablement un débat. Mais sur quoi ça porte ?
0: Il y a un enjeu parce qu'effectivement, les migrations se sont considérablement massifiées depuis une trentaine d'années et complexifiées quant à leur cause. On voit qu'il y a de plus en plus de personnes qui migrent pour des raisons de travail, mais aussi pour des raisons politiques encore, et de plus en plus de migrations climatiques. On sait que ça va croître compte tenu du changement climatique. Voilà, donc une pluralité de causes, une difficulté peut-être aussi à encadrer ce phénomène qui est de plus en plus complexe, et puis aussi une diminution de l'influence des organisations internationales, ce qui fait qu'on n'a plus la possibilité, comme peut-être il y a encore 40 ou 50 ans, d'avoir des législations qui aident finalement à faire en sorte que ce soit le moins difficile possible d'accueillir des migrants.
1: Merci beaucoup, Père Jacques-Benoît Rochère. À demain.

0: écouter, mais en tenant compte de sa foi. C'est un tiraillement auquel sont confrontés de nombreux chrétiens et vous avez voulu approfondir cette question, frère Jacques-Benoît Rocher. Vous êtes dominicain actuellement à Lyon, vous enseignez la morale sociale et politique à la faculté de théologie de l'Université catholique de Lyon et vous êtes l'auteur du livre « Les frontières d'un discours » publié aux éditions du Cerf. Alors c'est une réflexion qui cherche à comprendre comment l'Église a construit son discours sur l'accueil des exilés. Et vous l'avez fait notamment en relisant l'histoire des migrations et la façon dont l'Église a fait évoluer son discours. Vous avez cherché aussi du côté de la Bible. Alors à travers des récits de l'Ancien Testament ou aussi à travers les attitudes du Christ dans le Nouveau Testament, eh bien se dessinent des figures de l'étranger que vous dressez comme des portraits. On va les creuser. Est-ce que, frère Jacques-Benoît Rocher, la Bible peut nous inspirer pour nous guider sur notre pratique d'accueil, sur notre ouverture à l'étranger? Est-ce qu'on peut en faire un guide presque pratique?
1: Oui, mais... Alors oui, c'est indispensable parce que ce qui nous unit comme chrétiens, c'est la Bible. Et je crois qu'il faut toujours revenir à la Bible pour pouvoir savoir qu'est-ce qui fait un peu la spécificité de notre foi. Mais... attention de ne pas faire de la Bible un manuel de morale. Attention de ne pas faire de la Bible une réponse qu'on trouverait pour appliquer tout de suite une solution à une situation qu'on rencontre aujourd'hui. La Bible, elle est là pour nous inspirer, y compris avec les contradictions parfois qu'elle présente et qu'il faut affronter. Mais elle n'est pas là pour nous donner une solution clé en main.
0: Alors, vous évoquez les contradictions. On va se plonger dans l'Ancien Testament, justement, pour essayer de voir quelles sont ces figures et quelles sont aussi ces contradictions. Vous élaborez parmi les portraits l'étranger comme étant le pauvre à accueillir. Quels sont les personnages qui nous font penser à ce type d'accueil?
1: Alors, l'étranger, il est souvent mentionné dans les premiers livres de la Bible avec la veuve et l'orphelin. C'est-à-dire, c'est un peu la triade des trois grands pauvres qui sont rencontrés dans le peuple. Pourquoi ? Parce qu'ils sont coupés de tous les réseaux de protection que d'habitude une personne peut avoir. La veuve et l'orphelin, on le voit bien, ils n'ont pas la protection d'une famille peut-être, et notamment d'un père qui dans ces civilisations était très importante. Mais l'étranger, il est coupé aussi de tout son réseau culturel, de toute la protection dont il pourrait bénéficier s'il vivait dans son pays. Donc à ce titre, il est particulièrement protégé dans les législations de l'Ancien Testament et par Dieu lui-même. On le voit au chapitre 22 du livre de l'Exode, c'est le seul passage où Dieu dit au peuple « Si tu fais quelque chose de mal à l'étranger, moi je vais intervenir ». C'est le seul passage où Dieu parle à la première personne en disant « C'est moi qui vais venir le défendre ». Donc il y a quelque chose de très solennel là, dans la défense de l'étranger qui est manifesté dans l'Ancien Testament.
0: Alors ça c'est un type de figure, donc l'étranger qui est ce pauvre qu'il faut accueillir, il y a aussi, et qui est défendu par Dieu, il y a aussi l'étranger qui est une menace finalement pour une communauté qui s'est constituée et qui voit arriver cette personne d'une autre terre.
1: Alors oui, et ça c'est très intéressant, parce que si on en restait à l'étranger pauvre, on se dirait « Ah ben voilà, la Bible nous dit, il faut accueillir l'étranger parce que c'est un pauvre, point. » Eh ben non, la Bible, elle est justement plus titillante là-dessus, parce qu'elle nous dit pas juste « il y a un étranger pauvre ». L'étranger, il est aussi une menace parfois pour ma foi. Et ça, on le voit dans beaucoup de livres bibliques, où on dit « Attention, si vous vous approchez trop de l'étranger, si vous vous laissez trop fasciner par des cultures étrangère, vous risquez de perdre votre fidélité au Dieu d'Israël. » Alors on pense à Salomon qui a pris des femmes étrangères qui l'ont détourné de Dieu à la fin de sa vie, mais on peut penser aussi au livre des Maccabées qui sont un des derniers livres de l'Ancien Testament où les Juifs de l'époque se laissent fasciner par le prestige de la culture grecque et ont envie de, pour certains, abandonner la foi au Dieu d'Israël.
0: Ça veut dire qu'au fond, qu'est-ce qu'il est demandé à l'étranger? C'est de venir, mais de se mettre à la culture des autres. Qu'est-ce qu'on comprend dans ces étrangers qui arrivent et de la réaction de ceux qui l'accueillent?
1: Je crois que d'abord, la Bible nous dit pas de romantisme. C'est très beau d'accueillir un étranger dans sa situation de pauvreté, mais oui, ça peut bouger, ça peut faire changer des choses en nous, et parfois, ce que ça fait changer peut être positif, on y reviendra sans doute, mais peut être aussi dangereux pour la foi.
0: Donc le critère, c'est la stabilité de l'ordre social ou c'est le maintien d'une conviction spirituelle?
1: C'est d'être toujours fidèle à Dieu, parce que la stabilité de l'ordre social, ça vient de la fidélité à Dieu, au fond. Et donc, accueillir l'autre, c'est ne pas l'accueillir au point de sacrifier sa relation avec Dieu. Et ça, c'est quelque chose, au fond, qu'on pourrait dire constant dans l'exercice de la charité chrétienne, ne jamais, au nom de la charité, sacrifier sa relation à Dieu.

0: Et pour celui qui est accueilli, quelle est finalement sa contrainte ou sa condition peut-être à être accueilli, s'il y en a une, dans l'Ancien Testament ?
1: Alors, dans l'Ancien Testament, il y a la nécessité d'adopter un certain nombre de comportements qui feront en sorte que l'étranger sera bien reçu dans le peuple. Mais il y a aussi l'appel à ne pas faire en sorte que l'étranger oublie trop quelles sont ses richesses propres. Et ça, c'est une troisième figure qu'on voit dans l'Ancien Testament, c'est celle de l'étranger riche, où on voit que Dieu dit au peuple, et c'est quand même très très fort ça, hein, Dieu dit au peuple, si tu ne t'ouvres pas à l'étranger, aux cultures étrangères, il y a quelque chose de ce que j'ai à te dire que tu n'entendras pas. Donc il faut que tu écoutes la sagesse qui te vient des nations étrangères, qui te vient des étrangers, pour que tu puisses aussi entendre ma voix. Ça, on le voit dans beaucoup de personnages de l'Ancien Testament, mais je pense en particulier à un personnage qui est Jéthro, le beau-père de Moïse, qui est un prêtre païen et qui ose donner des conseils à Moïse, qui est quand même pas rien à Moïse dans le peuple d'Israël. Il ose lui donner des conseils et Moïse écoute. Donc c'est quand même quelque chose de fort, ça.
0: C'est-à-dire qu'à la fois, l'étranger, dans ce cas, peut déplacer, en tout cas déranger, bouleverser, sans pour autant perdre celui qui l'accueille. Mais malgré tout, il y a quelque chose à écouter. Et ça fait progresser celui qui accueille l'étranger. Est-ce qu'il faut le dire comme ça ou...
1: Tout à fait, il y a quelque chose à écouter. Et si on se ferme, parce que c'est un étranger, à ce qu'il nous apporte comme sagesse, il y a quelque chose de la parole de Dieu qu'on n'entend pas. Ça, on le voit aussi dans les écrits de sagesse de l'Ancien Testament, où Dieu dit, au fond, si tu voyages à l'étranger, tu vas t'ouvrir à une sagesse profonde, qui est celle que les nations ont aussi pu collecter au fur et à mesure de leur histoire.
0: Est-ce que c'est forcément lié à Dieu, cette sagesse profonde, ou c'est une sagesse de la raison qu'on peut écouter aussi ?
1: Mais la sagesse de la raison, elle est liée à Dieu. Et je crois que c'est la manière dont Dieu rappelle aussi au peuple auquel il se révèle, oui, je me révèle à toi, mais en même temps, n'essaye pas de mettre la main sur moi. Tu vas voir aussi que d'autres qui cherchent sincèrement la vérité sont aussi sur une piste où ils m'ont trouvé et où peut-être ils peuvent t'instruire.
0: Ça, c'est la troisième figure, c'est la figure de l'étranger richesse, l'étranger comme une richesse. Il y a une quatrième figure sur laquelle vous vous arrêtez, que vous avez dessinée, c'est celle de l'étranger, vous l'appelez l'étranger icône, c'est-à-dire l'étranger qui nous dit quelque chose de Dieu presque.
1: Parce qu'en tout cas, il nous renvoie à quelque chose de plus grand que lui. Sa condition nous rappelle notre condition à l'égard de Dieu. Il y a un très beau passage du livre du Lévitique, donc un livre de l'Ancien Testament qui dit ça, c'est qu'au fond, l'étranger nous dit ce que nous sommes à l'égard de Dieu. Nous sommes tous des étrangers sur cette terre. Nous sommes tous de passage sur cette terre. Tous, on peut dire que cette terre ne nous appartient pas, un peu comme un étranger qui débarque sur une terre, un lieu qui ne lui appartient pas. C'est notre condition à l'égard de Dieu. Et puis l'étranger, dans sa diversité, nous rappelle aussi le projet de Dieu sur l'humanité qu'on voit dans les prophètes, qu'on lit parfois au moment de l'Avent, que le projet de Dieu, c'est de rassembler tous les hommes sur sa montagne sainte, quelles que soient leurs différences, quelles que soient leurs cultures. Et ça, c'est le projet de Dieu qui s'accomplira à la fin des temps.
0: Est-ce que c'est aussi de cette image qu'on retient le pèlerin comme étant... Vous savez, de passage sur terre, et chaque croyant est un pèlerin sur terre, en quelque sorte. Est-ce que là aussi, on tient quelque chose de la figure de l'étranger ?
1: Oui, tout à fait. Je crois que, et peut-être, c'est une hypothèse, mais que si parfois on a du mal à recevoir l'étranger, ça peut être aussi, entre autres choses, parce qu'on n'accepte pas notre condition de pèlerin, parce qu'on voudrait être installé sur cette terre, parce qu'on voudrait être en sécurité, quoi, quelque part, avec un certain nombre de certitudes, et qu'être bousculé, c'est difficile. Et voilà, peut-être l'étranger nous renvoie à ça, mais la Bible nous dit que c'est aussi une expérience spirituelle qu'il faut que tu fasses.
0: Est-ce que Dieu peut être considéré comme un étranger ?
1: Alors ça aussi, c'est très beau. Dans l'Ancien Testament, on voit que Dieu lui-même se décrit comme un étranger, notamment quand le peuple pêche. Il dit « Cette terre que je t'ai donnée, cette terre où je devrais être honoré, tu m'as constitué comme un étranger sur cette terre. » Et donc, il invite ses prophètes à faire en sorte qu'il montre au peuple que Dieu est placé comme un étranger par rapport à ce peuple. Alors, c'est sûr que quand on entend ces quatre figures, on a envie de dire, mais oui, on est complètement dans le tiraillement parce qu'elles nous disent des choses qui sont apparemment un peu contradictoires par rapport à notre manière d'agir. Mais je crois qu'il ne faut pas avoir peur de ce tiraillement. Il faut se dire que la Bible, elle nous rejoint dans notre humanité et que parfois, on peut être saisi par l'étranger qui est pauvre, vouloir l'aider. Il ne faut pas être romantique, encore une fois, en se disant « ça peut être aussi une menace pour moi ». Et puis, si je le considère trop comme une menace, je me ferme à une richesse et je me ferme à une expérience spirituelle. Donc, il y a un bon tiraillement aussi que ces quatre figures suscitent en nous.
0: Alors, on va arriver sur le Nouveau Testament. Est-ce que dans ce que va vivre le Christ, il s'inspire de l'une de ces quatre figures que l'on a décrites, l'étranger comme étant celui de quelque chose qui le dépasse, l'étranger pauvre, l'étranger menace, et l'étranger comme une richesse. Est-ce que dans le Christ, quelque chose va s'inspirer de cela ?
1: Ben, le Christ s'inspire, je dirais, des quatre figures. Hein. Le pauvre, on voit bien dans Matthieu 25, qui dit « J'étais un étranger, vous m'avez accueilli », donc il s'en inspire bien. Il s'inspire aussi du fait que, oui, l'étranger, ça peut faire peur. Il le dit au début à ses apôtres, « N'allez que vers les brebis perdues de la maison d'Israël, n'allez pas trop loin de vos frontières au début ». Il dit aussi que l'étranger, ça peut être riche, oui, qu'on peut être instruit, bousculé par les personnes qui viennent nous voir. Et puis enfin, que le but de Dieu, c'est ce qui révélera notamment la fin de sa mission, c'est d'ouvrir son royaume à tous. »

0: Les migrations ont pris une place importante dans les discours politiques et l'Église n'échappe pas à une réflexion sur ce thème. Elle la nourrit de l'histoire des migrations, mais aussi de la Bible. Chez les chrétiens, c'est un thème clivant, se crispant autour d'un accueil inconditionnel de l'étranger ou au contraire d'un souci du maintien de la foi et de la culture. Comment tenir une telle tension? Comment l'Église peut-elle encore guider le monde contemporain sur cette thématique? C'est ce que nous allons approfondir avec vous, frère Jacques-Benoît Rocher. Alors, il n'y a pas d'idéal sans pratique, l'Église le sait. Dans quelle mesure est-ce qu'elle peut tenir une telle exigence dans la pratique et pas seulement dans des discours?
1: Je crois que ça, c'est très important de le rappeler, c'est que il n'y a pas de solution clé en main. Et il faut essayer de sortir aussi de cette espèce d'illusion que, au nom de notre foi, on va trouver une solution absolument pure et parfaite à appliquer dans toutes circonstances. Et c'est pour ça que c'est important de se pencher sur la Bible, sur l'histoire longue, finalement, des chrétiens, pour voir comment est-ce que parfois ils se débattent avec ces problématiques, avec ces exigences de l'Évangile qui doit nous éclairer, mais en même temps qui ne nous donne pas une recette de cuisine.
0: Oui, alors ça veut dire que, est-ce que cette question, elle s'est posée directement après le Christ? Parce que, en fin de compte, le Christ a bouleversé, a renversé aussi ce qui était dit dans l'Ancien Testament. Il l'a accompli, mais il l'a aussi fait progresser, cette idée.
1: Oui, tout à fait. Hein, c'est vrai que ça a été une question pour les premiers chrétiens. Qu'est-ce qu'on fait de cet étranger? Qu'est-ce qu'on fait de cet accueil de l'étranger? Et il y a un terme grec, que je vais essayer de vous présenter, même si vous n'avez jamais fait de grec. Pas de panique, c'est très simple à comprendre, c'est la philoxénia. Alors, philo, on comprend que ça veut dire l'amour, et xénia, xénos, c'est l'étranger. La philoxénia, c'est un des termes clés des premiers chrétiens. Déjà dans le Nouveau Testament, et puis des premiers chrétiens, ils développent beaucoup cette idée de philoxénia, d'hospitalité. Qu'est-ce que ça veut dire? Ça veut dire l'amour de l'étranger. Dans les communautés chrétiennes, il faut accueillir tout homme, quelle que soit son origine ethnique, son origine géographique. On doit accueillir l'étranger parce que le message du Christ est pour tous.
0: Quand vous dites « il faut », c'est ce qu'on a compris de ce que le Christ a dit à ses contemporains.
1: C'est ce qu'on a compris de ce que le Christ a dit à ses contemporains, c'est ce que les premiers apôtres pratiquent dans les Actes des apôtres. Le message du Christ, le message de salut, il est pour toutes les nations. Et là, il n'y a pas à sourciller. On ne peut pas dire « je ne te baptise pas parce que tu es de telle nationalité, tu ne viendras pas dans mon église parce que nous, on est une église de telle nationalité, de tel groupe ». On voit qu'il y a ces tensions, mais très vite, ça c'est très clair, il faut les dépasser dans l'église. La question, ça va être, il faut les dépasser dans l'église, mais comment est-ce qu'on s'organise dans la société face à l'afflux parfois d'étrangers? Et ça va être la grande question des premiers chrétiens, notamment de ceux qui vont conseiller les princes et les pouvoirs politiques qui se mettent en place.
0: Mais ça veut dire que se pose la question de « peut devenir chrétien toute personne, quel que soit le lieu d'où il vient, quelle que soit aussi peut-être la religion qui était la sienne avant de rencontrer les disciples ».
1: Voilà, et ça c'est quand même une boussole à ne jamais perdre, c'est que la différence de religion d'origine, la différence culturelle, la différence de langue, c'est pas quelque chose qui doit exclure a priori une personne pour pouvoir entrer dans l'Église. Mmh. L'Église est ouverte à toutes les nations.
0: Et au fond, là, vous mettez comme critère l'accueil dans la religion, au sein de la communauté chrétienne. Est-ce que c'est encore comme cela que se pose aujourd'hui la réflexion? C'est-à-dire, une communauté chrétienne accueille l'étranger, mais on sort de l'étranger qui vient chercher Dieu, peut-être. Est-ce que c'est là aussi qu'il y a un changement par rapport aux toutes premières communautés chrétiennes?
1: Exactement. Et c'est ça, parfois, à mon sens, l'ambiguïté aujourd'hui du discours là-dessus. C'est que ce qui est valable pour une communauté chrétienne ne l'est pas forcément pour une société dans son ensemble. Évidemment, la communauté chrétienne, et ça, il n'y a pas du tout à débattre là-dessus, elle doit accueillir tout homme qui veut rentrer dans la communauté chrétienne, quelle que soit son origine. En revanche, est-ce que les sociétés doivent être à l'image des communautés chrétiennes? Voilà là une question qui est beaucoup plus ténue, et les premiers chrétiens ont dû combattre avec cette question, notamment quand ils ont dû conseiller les pouvoirs politiques.
0: Mais ça veut dire que cette question, elle se pose toujours. C'est-à-dire, est-ce que ce que l'Église considère comme un modèle de vivre ensemble, ou en tout cas un modèle d'harmonie, de paix entre les hommes, est ce qui est appelé la société de manière générale? Et dans ce cas, est-ce que les lois, en tout cas ce qui imprègne l'Église, trouve son expansion dans le monde contemporain?
1: Alors oui, c'est vrai que ce modèle de vivre ensemble de l'Église, il est quelque chose qui pourrait avoir une influence sur le reste de la société, mais les finalités ne sont pas tout à fait les mêmes. L'Église, elle est là pour, pour annoncer le Christ, pour annoncer Dieu. Donc elle présuppose cette foi en Dieu. Dans les sociétés, on ne vous demande pas, si vous demandez la nationalité française, quelle est la foi que vous confessez. Et donc il y a quelque chose là qui fait que peut-être, oui, il y a une différence quant à la finalité d'une société politique, d'une société profane et de l'Église.

0: Frère Jacques-Benoît Rocher, on évoque avec vous l'accueil de l'étranger. Alors, on a vu l'accueil des étrangers dans les premières communautés chrétiennes et l'accueil aussi aujourd'hui. Alors, est-ce que on l'accueille au nom d'une communauté chrétienne? Finalement, est-ce que c'est un accueil à des fins spirituelles ou est-ce que c'est un accueil parce qu'un homme a besoin d'aide, a besoin de manger, a besoin d'avoir un toit?
1: Je pense qu'il ne faut pas séparer forcément les deux perspectives. Le Christ nous le rappelle que l'accueil du pauvre, c'est quand même le béaba de la vie chrétienne. Donc je crois que là, il y a une boussole pareille que le chrétien peut garder par rapport à l'accueil de l'étranger aujourd'hui. C'est de dire celui qui est dans une situation de grave nécessité, aucun chrétien ne peut dire on vous renvoie chez vous ou on sait très bien que vous allez mourir de faim ou que vous allez mourir persécuté politiquement gravement. Donc là, il y a une boussole, il n'y a pas à discuter là-dessus. Là où évidemment il y aurait une discussion peut-être plus importante à avoir, c'est sur l'accueil des personnes qui ne sont pas en situation de très grave nécessité.
0: Alors ça c'est intéressant parce que ce que vous soulevez c'est la question du lien de l'Église à l'urgence. S'il y a urgence, il n'y a pas débat. Si en revanche il n'y a pas une nécessité première, alors vous semblez dire que c'est pas forcément inconditionnel l'accueil.
1: Ça peut se discuter en tout cas cet accueil, mais effectivement s'il n'y a pas urgence absolue. Et voilà, là, je crois qu'il faut toujours se redire que l'Église, elle est du côté de la vie et de la protection de la dignité humaine. Quand une personne voit sa dignité très gravement menacée parce qu'elle n'a pas à manger ou parce qu'elle risque sa vie ou celle de ses enfants en vivant dans un pays où elle est persécutée, il n'y a pas à discuter là-dessus. Je pense qu'un chrétien digne de ce nom ne peut pas discuter là-dessus.
0: Alors, ça pose la question aussi du critère de l'accueil, en fin de compte. Est-ce que c'est un critère lié à la libre circulation, à l'attention qu'on porte à la possibilité, de, justement, vous le disiez, de pouvoir fuir un pays ou est-ce que, en fin de compte, la raison qui motive l'accueil, c'est un accueil spirituel?
1: Alors voilà, justement, c'est là, je pense, le cœur de ce que peut débattre un chrétien. Il ne peut pas débattre sur le fait qu'il accueille ou non le pauvre. Ça, je crois que ça ne se débat pas. En revanche, voilà, quelqu'un qui n'est pas dans une situation de grave nécessité, on peut avoir deux attitudes. Soit dire, au fond, il faut que je préserve quand même la stabilité de ma société ou de mon groupe, ou au contraire, m'ouvrir à l'autre va me renouveler, va aussi me faire réaliser que l'autre est porteur de richesses, va me permettre aussi de voir qu'est-ce que je porte moi-même comme spécificité que je n'avais pas vue, mais que l'autre va révéler par sa présence. Et là, ça va être aussi une expérience très belle.
0: Et ça, on a l'impression que cette expérience, on la vit presque plus à l'étranger nous-mêmes, quand nous sommes à l'étranger, de voir ce que l'autre va révéler de nous.
1: Oui, peut-être, mais je pense que quand on rencontre aussi des gens qui vivent différemment, ça nous aide aussi, même quand on les accueille ici. Vous savez, moi, je vis dans une communauté où on a plusieurs frères qui viennent de contextes culturels très différents. Bah, parfois, oui, ça nous bouscule aussi.
0: Est-ce que c'est une tradition chrétienne, justement, du reste, de prendre le pouls de la société dans laquelle elle vit?
1: Je crois que c'est l'expérience de grands saints des derniers siècles, des dernières décennies, que de nous rappeler que le chrétien, quand il est dans un contexte où il est déplacé, vit une expérience spirituelle très forte. Je pense à deux grandes figures, Charles de Foucault, qui raconte que c'est son contact avec des musulmans pratiquants qui l'ont aidé à se retourner vers Dieu. Il le dit très clairement dans une de ses lettres, que c'est en voyant prier des musulmans qu'il a eu, lui, envie de réapprofondir sa foi chrétienne. Mais je pense encore plus précisément à Christian de Chergé, le prieur des moines de Tibirine, donc assassiné en 1996, qui dit qu'il a eu besoin aussi de rencontrer des frères musulmans en Algérie pour pouvoir rentrer finalement dans sa spiritualité et découvrir les richesses de sa foi.

0: Que vient bousculer dans les sociétés la circulation des hommes à travers le monde et en particulier les migrations contraintes par l'économie, par les guerres? En quoi le chrétien est-il appelé à s'impliquer dans cette question qui occupe une place importante dans les échanges politiques et sociaux et sociétaux? Ce thème de l'étranger, vous le rapportez à la doctrine sociale de l'Église, frère Jacques Benoît Raucher. Vous êtes dominicain actuellement au couvent dominicain du Saint-Nom de Jésus à Lyon et vous êtes l'auteur d'un livre, Les frontières d'un discours, publié aux éditions du Cerf. C'est une réflexion passionnante qui cherche à comprendre comment discerner et trouver des réponses à l'accueil de l'étranger. Alors, qu'est-ce qu'un chrétien doit faire? Jusqu'où doit-il se préoccuper de cette question? Eh bien, vous, frère Jacques Benoît Raucher, vous interrogez comme piste de réflexion la question de la propriété. Qu'est-ce qui vous fait interroger le rapport à la terre, le rapport à la possession?
1: Je crois que c'est souvent une question qui est un peu impensée dans nos sociétés, et en particulier quand on traite de la question de l'accueil de l'étranger. Au fond, ce qui nous fait peur dans la venue de l'étranger, c'est qu'ils nous prennent des choses dont on a vraiment besoin, qu'ils nous prennent des ressources dont on a vraiment besoin, qu'ils mettent la main sur des choses qu'on a travaillées pour les élaborer et qui ne sont pas à lui, et il va mettre la main dessus. C'est ça qui nous fait peur souvent. Et je crois que ça interroge quelque chose de fondamental aussi dans notre vie chrétienne spirituelle. Qu'est-ce que mon rapport avec ce que je possède ?
0: Alors, parce que justement, quel est le statut de la propriété matérielle quelque part? Qu'est-ce que nous dit l'Église sur le fait de posséder son toit, son travail, son jardin? Qu'est-ce que l'Église nous dit sur la possession?
1: Alors, l'Église nous dit que l'horizon qu'il faut atteindre, c'est se rappeler que les biens de ce monde sont destinés à tous. C'est ce qu'on appelle la destination universelle des biens, mais qui n'est pas illégitime. Pour bien entretenir un bien, pour bien le développer, de se dire propriétaire, par exemple, de sa maison, de son jardin. Mais cette propriété, elle doit jamais être à l'exclusion de l'autre, et elle doit jamais être non plus une manière, au fond, de ne pas user de ses biens en vue de quelque chose de plus grand. Se dire simplement « j'accumule des biens » pour le plaisir un peu narcissique de dire que je les ai mis dans mon panier ou dans mes actes de propriété, il y a quelque chose qui est pas sain du point de vue chrétien là-dedans.
0: Destiné à tous, qu'est-ce que ça veut dire ?
1: Destiné à tous, ça veut dire que quelqu'un qui en a un grand besoin, encore une fois vital, il devrait pouvoir y avoir accès. Si je ferme par exemple totalement les frontières de mon pays à quelqu'un, alors qu'il y a des ressources abondantes qui suffisent à la population qui se trouve là, voire même une population qui gaspille ses ressources, alors qu'il y a le reste de l'humanité qui meurt de faim, par exemple, il y a quelque chose qui est un grave déséquilibre qu'un chrétien ne peut pas admettre.
0: Alors vous évoquiez le fait de savoir ce qui nous est nécessaire. Ça tient à quoi le nécessaire? Qu'est-ce que vous appelez par nécessaire? Et à quel moment on peut partager au-delà du nécessaire quelque part? C'est à ça qu'on est appelé, vous semblez dire.
1: Oui, alors le nécessaire, il ne faudrait pas le réduire à ce qui est nécessaire uniquement biologiquement. Les grands saints chrétiens, les grands penseurs ont eu une réflexion là-dessus. Je pense à un grand docteur dominicain, saint Thomas d'Aquin, qui s'est beaucoup interrogé là-dessus et qui disait le nécessaire, c'est évidemment ce qui est nécessaire biologiquement, mais c'est ce qui est nécessaire aussi pour accomplir ma mission. Par exemple, un roi, c'est l'exemple qu'il prend, pour accomplir sa mission, il va devoir organiser des grands banquets. Des banquets un peu somptueux pour recevoir dignement les hôtes qu'il a à la cour. En faisant ça, il ne fait pas quelque chose qui n'est pas nécessaire, parce que c'est nécessaire à sa fonction sociale. Et là, encore une fois, on peut se dire, comment est-ce que je possède des biens en vue de l'autre, en vue de la mission qui m'est confiée dans la société? Et pas simplement, encore une fois, pour me rassurer parce que je possède un certain nombre de choses qui flattent un peu mon angoisse peut-être ou bien mon narcissisme.
0: Il y a des papes qui ont évoqué la migration comme ne pouvant pas être, je cite, la simple déstabilisation de son bien-être. C'est le pape François. Alors, son bien-être, c'est quoi finalement? On est toujours un peu tiraillé entre qui met presque le chrétien en porte-à-faux parfois.
1: Oui, alors je pense que la question qu'on peut se poser très concrètement, c'est est-ce que le confort dont je dispose, hein, qu'il soit très important ou qu'il soit plus réduit, en quoi, encore une fois, il est nécessaire à ma mission? En quoi est-ce qu'il est ouvert sur les autres? Je prends un exemple très concret. Hein, si j'ai trois résidences secondaires dans lesquelles je ne vais pas du tout pendant l'année, est-ce que c'est un bien qui sert ma mission et qui est nécessaire pour les autres? En revanche, si j'y organise des rencontres entre amis, avec ma famille, si c'est un lieu où je sais que des gens que j'aime peuvent s'y rendre avec plaisir, ben voilà, là il y a quelque chose qui peut déjà être davantage dans l'ordre de ma mission.

0: Frère Jacques Benoît Raucher, on entend bien ce que vous nous disiez sur le fait de donner l'au-delà du nécessaire sans se mettre soi-même dans la difficulté. Il y a parfois une culpabilité chez les chrétiens vis-à-vis du migrant pour trouver la juste mesure finalement de son attitude.
1: Oui, alors je pense qu'encore une fois, une bonne tension, elle fait partie de la vie chrétienne. Je crois que ce serait dangereux de se dire « j'ai les deux pieds dans la bonne case et je suis pur et parfait, il n'y a pas de problème ». Il faut toujours s'interroger et de se dire « la vie chrétienne, c'est difficile, et parfois, oui, est-ce que j'en fais assez ?» Et ça, c'est une question qui est saine pour le chrétien. Après, il ne faut pas tomber dans la culpabilité qui consisterait effectivement à ne plus regarder l'autre, mais à regarder son propre nombril et à se regarder en train de donner. Mmh. Ça, ce serait quelque chose de dangereux.
0: Frère Jacques Benoît Raucher, on a vu en début d'émission que l'Église, au départ, sur cette question des migrants, avait accompagné les premiers migrants qui étaient des chrétiens. Donc, elle les aidait à tenir leur foi, en quelque sorte, y compris dans un milieu qui leur était étranger. Il y a eu cette deuxième phase où l'Église a accompagné les organisations internationales dans le respect du droit, de ce qui pouvait accompagner le réfugié pour qu'il puisse vivre dignement. Où est-ce qu'on en est aujourd'hui dans le discours de l'Église? On entend bien celui du pape François qui semble effacer les frontières en quelque sorte, ou en tout cas qui rappelle que le salut est universel et que l'accueil peut être inconditionnel. Comment est-ce que le chrétien peut s'y retrouver dans sa propre pratique vis-à-vis du discours de l'Église?
1: Justement, je pense qu'il ne faut pas oublier qu'est-ce que c'est que sa propre pratique. C'est-à-dire qu'il peut être éclairé effectivement par beaucoup d'invitations, d'injonctions, se souvenir de cette boussole que le pape François a manifestée dès son premier voyage sur l'île de Lampedusa pour dire « attention, la Méditerranée est en train de devenir un cimetière », donc protéger le migrant dans des situations extrêmes. Mais pour le reste, le chrétien, il doit aussi accepter que la pratique, elle n'est jamais toute blanche ou toute noire, elle est parfois un petit peu grise. Et justement, il ne faudrait pas rentrer dans la culpabilité de dire « je suis dans un monde qui n'est pas pur et parfait ». C'est la réalité de notre monde dans lequel Dieu nous place. Et le chrétien, là-dessus, il doit accepter que peut-être il doit prendre des décisions qui ne sont pas pures et parfaites, encore une fois. Et si vous me permettez, je suis parfois un peu inquiet quand je vois un discours trop idéal de la part de l'Église ou des chrétiens. Je me dis, le chrétien, il doit être là quand même pour dire aussi, peut-être aux responsables associatifs, aux responsables politiques, qui ne peut pas appliquer tous les idéaux qui sont proclamés, notamment d'accueil, fais un pas qui va dans cette direction, mais ne te culpabilise pas non plus si tout de suite tu n'y arrives pas. Il faut faire attention à ça. Vous voyez, moi, parfois, je me dis, le maire de Calais qui reçoit des migrants sur ses plages, est-ce qu'il est éclairé par le discours de l'Église tel qu'il est présenté aujourd'hui sur les migrants? J'ai un peu tendance à dire, il est un petit peu trop éthéré, ce discours. Il faut faire attention de ne pas trop le laisser planer. Il faut aussi dire aux personnes qui sont en responsabilité, on vous donne des critères clairs. Encore une fois, accueillir celui qui est dans une grande nécessité, c'est très important. Mais en même temps, il y a toute une série de choses où on va s'en remettre à votre discernement. Et le discernement, la responsabilité du responsable politique, du chrétien qui vote, c'est quelque chose qu'il ne faut pas mettre trop vite sous le boisseau en attendant des consignes de vote de la part de l'Église.
0: Du reste, le pape François ne fait pas fi non plus des circonstances concrètes, parce que quand il dit accueillir, il dit accueillir, accompagner, protéger. Ce n'est pas simplement accueillir l'étranger sur un territoire. Il y a vraiment beaucoup plus, et c'est peut-être ça aussi qui est un peu oublié, c'est l'étape suivante de l'accueil.
1: Oui, c'est un peu oublié. Et puis je pense que pour faire entendre son message, compte tenu du fait qu'il sentait bien qu'il y avait des résistances à cet accueil, il avait peut-être eu tendance à mettre beaucoup plus l'accent sur la nécessité de l'accueil. Mais c'est vrai qu'il ne faut pas oublier cette complexité du monde dans lequel on vit. Parce que si on l'oublie, je pense qu'on n'est plus vraiment chrétien non plus. Le chrétien, il a deux bâtons. La radicalité de l'évangile et en même temps la prudence avec laquelle il faut avancer dans ce monde.

0: Pourquoi l'accueil des migrants et du réfugié continue-t-il de nous bousculer depuis plusieurs siècles déjà? L'arrivée de ces personnes, parfois de façon inattendue, dans nos villes, dans nos vies, nous presse d'adopter un comportement. Mais comment discerner la juste participation à leur accueil? Alors, parmi les résistances apparaissent ce qui est de l'ordre de l'identité d'une nation, de son patrimoine immatériel. Qu'est-ce qui est remis en cause dans notre culture, dans notre foi aussi peut-être? Pour mieux comprendre comment associer notre réflexion sur les migrations à notre foi, nous revenons avec le frère Jacques-Benoît Raoucher sur ce qui est touché dans la culture de ceux qui accueillent. Dans votre ouvrage « Les frontières d'un discours » publié aux éditions du Cerf, vous évoquez un sondage dans lequel les catholiques sont justement particulièrement touchés par cette question des migrations. Ils sont plus touchés que les autres. Pourquoi ?
1: En tout cas, on voit dans ce sondage et dans beaucoup d'autres sondages, c'est une constante, que les catholiques pratiquants sont plus rétifs à l'accueil de l'étranger que l'ensemble de la population française. Ils sont surreprésentés dans les déclarations du type « accueillir des étrangers, ça va créer un appel d'air » ou bien « on risque de déstabiliser notre pays si on accueille trop largement ».
0: Ou bien la France ne peut peut-être pas accueillir ces nouvelles populations migrantes. Ces personnes fuient la guerre et la misère. Que savons-nous véritablement d'elles? Il y a une forme aussi de suspicion. Ces craintes, on peut aussi les entendre. Dans quelle mesure est-ce que la pratique justement chrétienne peut permettre un discernement différent? Est-ce qu'il est intéressant de nourrir justement sa réflexion encore plus par rapport à cette question? Ou est-ce que la réalité aussi peut parfois apparaître comme une menace?
1: Je crois que d'abord, il faut entendre ces remarques de beaucoup de chrétiens, ces peurs, ces manifestations finalement de craintes qui peuvent être mises en avant dans ces sondages, et sans trop vite culpabiliser encore une fois et sans trop vite stigmatiser quelqu'un en étant un affreux réactionnaire parce qu'il a ce type de propos. Voilà, je crois qu'il y a aussi une crainte qui témoigne d'un attachement fidèle à l'Évangile de la part de ces personnes.
0: Du reste, certains le font aussi au nom de leur foi.
1: Beaucoup le font au nom de leur foi, et même parfois, ce n'est pas incompatible avec certains comportements. Vous voyez, j'ai déjà vu des chrétiens qui étaient très rétifs à l'accueil de l'étranger, mais qui en même temps allaient faire un sandwich quand dans leur paroisse, il y avait un groupe de migrants qui se présentait. Donc voilà, il faut aussi distinguer ce qui va être de l'ordre d'une aide ponctuelle et d'une opinion politique.
0: Alors là encore, le pape François, par son histoire, est sensible justement à ces mouvements de population, à la migration, à l'accueil d'une autre population dans sa propre culture. Qu'est-ce qu'il nous en dit et en quoi ça a pu aussi avoir une importance sur ses propres déclarations vis-à-vis des migrations?
1: Alors, c'est vrai que le pape François, lui, il est fils de migrants, il l'a beaucoup rappelé, puisque ses parents avaient migré d'Italie vers l'Argentine avant sa naissance, et que lui a grandi en Argentine dans ce climat qui faisait référence à l'Italie. Mais au-delà du détail quelque part biographique, même s'il a son importance, je crois que le pape François insiste paradoxalement sur l'importance de la culture et sur l'importance de l'identité que peuvent avoir les différents peuples. J'insiste là-dessus parce qu'on a souvent caricaturé sa pensée là-dessus. On a un peu fait du pape François une espèce de chantre d'une culture mondiale, comme ça, mondialisée, qui n'aurait pas de différence. Et c'est tout l'inverse qu'il dit dans tous ses textes. Il dit « chaque peuple a sa culture particulière ». Dans certains cas, elle doit même être préservée. C'est le cas, par exemple, des peuples d'Amazonie, où il dit, malheureusement, l'exploitation de l'Amazonie fait qu'on perd ces richesses qui viennent de peuples particuliers. Mais il ajoute en même temps, le fait de justement chérir sa culture particulière ne doit pas conduire à la préserver comme on la mettrait dans un congélateur, mais justement à faire en sorte qu'elle soit ouverte à d'autres cultures. Donc son but, c'est jamais de dire on veut une espèce de culture mondiale où tout le monde pense pareil. C'est exactement l'inverse, c'est de dire au contraire, il faut une pluralité de cultures, et pour avoir une bonne pluralité, il faut s'ouvrir à l'autre.
0: Est-ce qu'on peut associer la foi catholique à la peur, en fait? Est-ce que c'est pas antinomique aussi?
1: Ça peut être antinomique parce qu'on sait ce que dit le Christ, n'ayez pas peur, et puis ça a été repris par Jean-Paul II au début de son pontificat. Mais je crois qu'il ne faut jamais trop vite moraliser les émotions. La peur, elle peut être aussi une bonne conseillère si elle nous indique qu'il y a un danger grave qui se profile. Donc voilà, elle peut être paralysante, mais elle peut être aussi une bonne conseillère dans certains cas.

0: frère Jacques-Benoît Rocher, on évoque avec vous la culture d'un pays et l'arrivée des étrangers. Comment est-ce que vous, finalement, comme dominicain, est-ce que vous vivez cette question-là ? C'est-à-dire à la fois d'avoir un couvent qui est installé dans un pays étranger, avec d'autres mœurs. Comment est-ce que vous-même, en France, dans vos couvents, vous accueillez des dominicains venus de tous les pays ? Est-ce que vous percevez cette arrivée d'une culture qui vient parfois un peu bousculer la vôtre, tout en ayant une foi commune ? Comment vous tenez les deux bouts ?
1: Bah, c'est toujours un travail d'équilibriste. Mais je crois que, justement, la vie commune avec des personnes qui viennent d'autres cultures, d'autres nationalités, elle nous rappelle que les cultures nous façonnent. Au-delà même de ce qu'on pourrait imaginer, on a tous une même foi catholique, on a même tous la même constitution dominicaine et beaucoup de fondamentaux qu'on partage, mais une culture nous façonne. Et c'est assez fascinant justement de le voir ça au quotidien. Mais je crois que c'est aussi une belle expérience spirituelle. Je vous raconte juste une petite anecdote qui me vient d'un frère polonais qui avait toujours grandi en Pologne et qui m'a raconté son premier Noël en France. Et il m'a dit, il y a énormément de choses. Moi, j'étais persuadé que c'était comme ça qu'on fête Noël dans la bonne religion catholique. Puis je me suis rendu compte, en fait, que c'était une pratique qui était typique de la Pologne, mais qu'on ne retrouve pas ailleurs. Et ça l'a aidé dans sa foi en disant, je fais aussi un peu le tri de ce qui est de l'ordre, finalement, d'éléments qui viennent de ma culture et qui, à un moment donné, étaient importants. Et puis, qu'est-ce qui est le cœur aussi de ma foi ?
0: Et si on remonte un peu dans votre tradition chrétienne, dans aussi les grandes figures spirituelles et chrétiennes chez les dominicains, je pense à Saint Thomas d'Aquin, mais peut-être que vous nous citerez d'autres pères de l'Église, ce lien, justement, de la culture de l'autre et de sa religion, et comment justement on arrive presque à un dialogue interreligieux sur ces questions aussi de migration. Qu'est-ce que vous en tirez, vous, de ces lectures ? Qu'est-ce que vous en garderiez ?
1: Alors, Saint Thomas, puisque vous évoquez Saint Thomas d'Aquin au XIIIe siècle, il est peut-être un petit peu prudent sur l'accueil de l'étranger, parce qu'il dit attention, ça peut déstabiliser la foi, la réflexion de l'autre quand on accueille trop largement. Donc voilà, acte du fait que c'est pas si simple que ça. Mais en même temps, lui-même, il s'ouvre profondément à la philosophie d'Aristote, qui est un philosophe païen, et qui va essayer de montrer toute sa portée pour le christianisme. Donc il y a quelque chose de très saisissant là-dedans, de voir comment est-ce qu'un grand docteur chrétien va s'inspirer d'abord d'un philosophe païen pour penser sa foi. Voilà, il y a quelque chose de mobilisant. Et il a surtout, Thomas d'Aquin, cette très belle réflexion où il dit que la grandeur de Dieu est mieux manifestée par la pluralité que par l'uniformité.
0: Alors, ce que vous évoquez, ça évoque aussi la question de la vocation. Est-ce que chacun est appelé, vous, votre couvent, à accueillir de la même manière qu'une famille, à accueillir de la même manière qu'une ville ? Finalement, à chaque échelle, ces questions d'accueil de l'étranger se posent aussi.
1: Ça se pose à chaque niveau, je crois, ça c'est clair. Et je pense que c'est extrêmement important de le garder en tête. Parce qu'il me semble qu'aujourd'hui, on a un peu une vision uniformisante de ce que devrait faire le bon chrétien. Le bon chrétien, il doit accueillir inconditionnellement. Et ça dépend de notre état de vie, ça dépend de notre implication dans telle et telle problématique. Une communauté religieuse, elle va accueillir différemment qu'une famille. Et puis peut-être que la famille Dupont va accueillir différemment que la famille Martin. Voilà, il peut y avoir des difficultés qui sont propres à une famille ou des possibilités qui sont propres à une famille qui ne sont pas exactement les mêmes. Et je crois qu'il faut arrêter d'essayer de réduire les chrétiens à une armée de clones. On a chacun des spécificités dans la mesure où on suit l'injonction du Christ qui est toujours d'être à l'écoute du plus pauvre qui vient frapper à notre porte. Mais on peut y répondre de façon diverse. Et ça, il ne faut pas l'oublier.
0: Merci infiniment, frère Jacques-Benoît Rocher, d'avoir été avec nous pour réfléchir justement sur la doctrine sociale de l'Église, mais aussi sur ce que nous dit la Bible de l'accueil de l'étranger. On l'a vu, c'est extrêmement complexe. Je rappelle que vous êtes l'auteur d'un livre qui s'appelle « Les frontières d'un discours » publié aux éditions du Cerf, sur lequel vous revenez justement sur les discours des papes et sur la tradition de l'Église, sur cette question de l'accueil de l'étranger. Vous êtes actuellement au couvent dominicain du Saint-Nom de Jésus à Lyon. Vous enseignez la morale sociale et politique à la faculté de théologie de l'Université catholique de Lyon. Merci aussi à Christophe Morag pour la technique. À bientôt.
1: Merci.

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3: Bonjour à tous. La fête de la musique va résonner dans les villes et villages français ce week-end. Elle rassemble chaque année 1 million de musiciens et chanteurs amateurs. 18 000 concerts sont organisés tous les ans sur une ou deux journées. Pour autant, seulement 109 000 artistes-auteurs vivent principalement de leurs droits d'auteur. Seule une poignée arrive à tirer leur épingle du jeu et à faire de leur passion leur métier. Olivier Tenelier en fait partie. Cet artiste slammer, plus connu sous le nom d'Eureka, a trouvé la formule magique pour vivre de sa musique. Et bonne nouvelle, il est avec nous aujourd'hui pour nous partager sa recette. Bienvenue dans l'écho en commun.
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3: Bonjour Olivier Tenelier.
4: Bonjour Bérangère, bonjour à tous.
3: Comment est-ce que vous préférez que je vous appelle, Olivier Tenelier ou Eureka, votre nom de scène ?
4: Il y a 10 ans sur RCF, je m'appelais Olivier Tenelier, là vous pouvez m'appeler Eureka si vous le souhaitez.
3: Alors il se peut que je m'adresse aux deux lors de cet échange, ne soyez pas trop étonnés. En fonction de mes questions, je me retournerai soit vers Olivier, ex-animateur et journaliste sur cette antenne, vous venez de le dire, devenu homme d'affaires qui sait gérer son business et sa communication, ou soit je m'adresserai à l'artiste slammer Eureka qui a réussi à passer du statut d'amateur qui n'ose pas se lancer à celui de professionnel complètement assumé, voire même épanoui. Vous confirmez l'apothéose ou je dois doser un peu ?
4: Non, je suis très heureux effectivement. J'étais très heureux de travailler ici, mais c'est vrai que oser s'écouter vraiment et suivre sa petite voix intérieure, devenir slammer, c'était vraiment un rêve d'enfant, donc je suis très épanoui.
3: Votre ascension, mais surtout votre stratégie, votre mindset et vos actions pour passer de l'ombre à la lumière, vous les racontez dans un livre sorti le 6 mai dernier. Vous l'avez nommé très naturellement « Oui, tu peux vivre de ta musique ». Le livre est édité chez Jigji. Dans l'inconscient collectif, Olivier, vivre de sa musique est une question de chance. Mais pour vous, c'est une question de méthode. Vous pouvez nous en dire un peu plus ?
4: Oui, en fait, beaucoup d'artistes aujourd'hui sont coincés dans un schéma mental qui consiste à se dire « je fais de mon mieux, je fais des petits concerts, j'enregistre quelques morceaux, je les poste sur les réseaux et puis j'attends qu'un label, qu'une maison de disques jette son dévolu sur moi. » Et le problème, c'est qu'aujourd'hui, en 2026, l'industrie musicale ne fonctionne plus du tout comme ça. Aujourd'hui, si vous voulez vivre de votre musique, c'est vraiment le premier chapitre du livre. Il faut passer de l'état d'artiste à l'état d'artiste entrepreneur. Qu'est-ce que je veux dire par là ? C'est que vous devez vous considérer comme une toute petite entreprise et raisonner comme un entrepreneur, c'est-à-dire faire en sorte que votre musique, vous la considériez comme un produit. Votre marché, ce sont vos fans, donc c'est eux qu'il faut séduire, qu'il faut satisfaire. Et puis, votre nom de scène, ça doit être considéré dans votre tête comme une marque à faire rayonner. Alors, je sais que ça peut parfois électriser un peu certains artistes quand on parle comme ça, parce qu'ils se disent, mais au fond, moi, je veux juste être artiste et j'ai pas envie de m'embêter avec tout ça. Malheureusement ou heureusement, moi, je considère que c'est une opportunité. Aujourd'hui, il y a beaucoup d'artistes qui arrivent à se développer, mais ce truc-là, c'est la condition sine qua non, se voir comme un artiste entrepreneur.
3: Sur la dernière page de couverture de votre livre, on peut lire que cet ouvrage est le guide clair et concret que vous auriez aimé avoir au départ. La feuille de route que vous avez construite et validée sur le terrain en partant de zéro. Car je précise qu'à 31 ans, après 12 ans à rêver de devenir slammer, vous lâchez votre métier d'animateur journaliste sans réseau, sans label ni piston. Alors moi je fais une micro-parenthèse là pour balayer la question des mes 10 ans. Pas de piston, pas de réseau alors que vous travaillez en radio, c'est possible ? possible, ça ?
4: Oui, parce que sur RCF, on n'était pas forcément spécialement câblé sur ce que j'appelle l'industrie musicale. L'industrie musicale, c'est les salles de spectacle, c'est les festivals, c'est les tourneurs. Et non, très honnêtement, moi, les émissions que j'animais ici m'ont pas permis d'avoir plusieurs contacts dans l'industrie musicale. Donc, j'ai tout fait.
3: C'était une émission plus interactive qui s'appelait À votre service à l'époque.
4: Exactement.
3: Certains auditeurs pourront s'en souvenir, évidemment. Ils auront peut-être aussi reconnu votre voix. Alors voilà, la vérité rétablie. Donc, vous sautez dans le vide. Mais où avez-vous trouvé la force, l'énergie, voire même le courage de tout quitter et de démarrer une nouvelle vie, je rappelle, à 31 ans. On n'a pas 20 ans, on n'a pas 22 ans, on n'en a pas non plus 50, mais ça reste un âge qui, des fois, nous empêche d'avancer.
4: C'est ça. Et bien en fait, figurez-vous qu'il y a 10 ans, j'ai été absolument persuadé d'avoir rencontré la femme de ma vie. On devait se marier et puis cette femme a choisi de me quitter très peu de temps avant le mariage. Et en fait, pour moi, ça a été un déclic de me dire, je refuse de penser que Dieu ou que la vie puisse me faire ce coup-là gratuitement. Donc je vais choisir de voir ça comme une opportunité et de me dire, au fond, c'est quoi le cadeau caché dans cette situation ? Et là, le cadeau caché, je me suis dit, pour la première fois de ma vie, j'ai l'impression que je n'ai plus rien à perdre. Donc toutes les peurs qu'on peut avoir en tant qu'artiste, ça va être difficile, je vais pas y arriver, il faut de la chance. D'un coup, toutes ces peurs n'existaient plus. La seule chose qui me tenait encore en vie, c'était mon désir de faire de la musique, mon métier.
3: Et quel cadeau, puisque 10 ans plus tard, Eureka dépasse les 2000 concerts en France, en Suisse, en Belgique et au Canada. Vous avez aussi assuré les premières parties de Grand Corps Malade, Vianney et Natacha Saint-Pierre. Et malgré ces belles rencontres et les cadeaux que la vie vous offre, comme tout bon entrepreneur, le terme que vous avez utilisé pour vous présenter, vous vivez des échecs. Et vous les racontez d'ailleurs, ces échecs. Vous les racontez naturellement dans votre livre, tout comme les peurs ou les doutes qui vous habitent encore aujourd'hui. Pourquoi est-ce si important pour vous de tout partager ?
4: Parce que, comme n'importe quel entrepreneur, je suis sûr qu'il y a des chefs d'entreprise qui nous écoutent aujourd'hui, ils savent bien en fait que c'est les échecs qui nous enseignent le plus, qui sont les plus formateurs. Et à chaque fois, si on a le réflexe après un échec, un concert qui ne s'est pas bien passé, une séance d'enregistrement qui a été ratée, de se dire, qu'est-ce que je peux faire différemment la prochaine fois pour progresser ? Pour moi, c'est le meilleur levier pour avancer vite et bien.
3: Vous pouvez nous raconter un peu un doute, une peur, un échec que vous avez pu vivre ?
4: L'un de mes premiers concerts, c'était une salle quasiment vide. J'arrive, j'avais loué une salle qui faisait à peu près 400 places. Dans la salle, il y avait une trentaine de personnes. Donc là, vous avez le responsable de la salle qui vient vous trouver dans les coulisses et qui vous dit, qu'est-ce qu'on fait ? Il y a 30 personnes. Vous lui dites, de toute façon, on va faire le concert, au moins pour les 30 qui sont là, puis on déprimera plus tard. Sorti de là, vous vous dites, là, j'ai deux choix. C'est soit j'arrête tout parce que je me laisse démoraliser par l'échec, soit je me sers de cette rage et de cette tristesse et de cette colère que je ressens après ça pour me dire qu'est-ce que je peux faire différemment. Et en l'occurrence, je me suis dit, clairement, il faut que je revoie totalement ma façon de communiquer, de remplir mes dates. Et donc, j'ai développé toute une stratégie sur BillRéduc, sur TikTok. Et voyez, c'est rien, mais c'est juste le réflexe en fait, de considérer chaque échec comme un cadeau, une fois de plus.
3: Mais là, en l'occurrence, 400 places, est-ce que c'est une mauvaise estimation de la jauge ? Est-ce que c'est quoi, en fait, le problème ? Au-delà de la communication que vous venez d'évoquer.
4: Alors, c'est quand même très largement la communication, mais là, en l'occurrence, oui, c'était les yeux plus gros que le ventre. C'était, il vaut toujours mieux, moi, c'est ce que je raconte dans le livre, il vaut mieux booker des salles où vous risquez d'avoir une liste d'attente, et tant mieux, ça envoie un signal

0: jouer dans des salles de spectacle, vendre des concerts, toucher des droits d'auteur, des droits voisins, tout ça, je le raconte dans le livre. Mais il y a aussi la partie à la fin dans le livre où je dis, ben voilà, en plus de tout ça, il y a des choses un peu plus inattendues qu'on peut faire. Et c'est vrai que, mine de rien, si vous avez un talent pour un instrument de musique ou pour, comme moi, l'écriture du slam, eh ben, faire des ateliers ou des petits concerts dans des collèges ou faire des team building, par exemple, autour du slam dans les entreprises, c'est des choses qui vous permettent déjà d'avoir un complément de revenu et aussi de vous faire connaître. Vous n'imaginez pas le nombre de dates que j'ai décrochées dans des théâtres ou dans des festivals publics à partir d'une prestation dans un collège ou dans un lycée ou dans une entreprise où quelqu'un m'a dit « Ah, mais c'est trop bien, je vais en parler à mon frère, je vais en parler à ma cousine, etc. » Pour moi, l'idée, c'est vraiment essayer de mettre son talent au service de tout le monde. Et en fait, ce qui est formidable quand on est artiste, c'est que tout le monde écoute de la musique et donc vous pouvez vraiment servir un maximum de gens si vous avez cet état d'esprit de ne pas rester focus juste sur les leviers traditionnels.
1: Vous avez parlé d'une vision 360, c'est aussi une vision très entrepreneuriale de ne jamais mettre tous ses œufs dans le même panier, c'est exactement ce que vous faites, c'est une stratégie aussi, une nécessité pour se diversifier, on l'a entendu. 2024 fut une année pleine de surprises pour vous. Vous recevez 4 prix musicaux professionnels, pas un, je vais en préciser, 2, 3, 4.
0: Alors ça c'est entre 2016 et 2024 les 4 prix, je ne les ai pas eu tous la même année.
1: C'est quand même extraordinaire.
0: Mais c'est sympa, ouais.
1: Ah oui. Et votre slam, le mystère de la chambre rose, est sélectionné par le ministère de l'Éducation nationale pour figurer au programme du bac de français. À ce moment-là, vous êtes fier, vous êtes surpris. Comment vous réagissez quand vous l'apprenez ?
0: Alors, je suis très fier. Et ça, vous voyez, c'est un très bon exemple de qu'est-ce que se diversifier comme artiste peut vous amener comme bénéfice. C'est-à-dire qu'au départ, moi j'ai appris ça, hein, c'est les sujets du bac de français, il y a une partie qui est décidée au niveau national et puis il y a une partie qui est décidée au niveau plus local par académie. Et c'est plusieurs établissements où j'étais intervenu, c'est des professeurs en fait qui ont soumis à la base cette idée. Et le fait d'avoir cette carte de visite, de dire bah voilà, je suis quand même un auteur vivant qui est étudié au bac de français, ce qui est très sympa, ça vous permet ensuite d'aller voir des salles de spectacle et de dire, hey, regardez, j'ai fait ça. Et voyez, c'est pour ça qu'en fait, il faut jamais être fermé à rien et que, encore une fois, c'est si vous mettez vos talents au service de, du plus de monde possible, ça finit toujours par avoir des retombées vertueuses.
1: Et qu'est-ce que cela a changé ou a représenté pour vous ?
0: Oh bah c'était déjà une sorte de reconnaissance. Je me suis dit que effectivement ce que j'écrivais était digne d'être étudié, donc ça j'étais plutôt content. Et puis voilà. Et puis c'est vrai que pour l'entrepreneur que je suis, bah pouvoir dire à une salle de spectacle, vous allez pouvoir peut-être organiser après le concert ce qu'on appelle un bord de scène, c'est-à-dire un moment d'échange un peu privilégié avec le public qui veut s'inscrire pour ce moment-là. Et ben voilà, de pouvoir échanger sur une expérience comme celle-là et sur tout le reste. C'est petit à petit, centimètre par centimètre, essayer de gagner en visibilité, en crédibilité et laisser transparaître qui vous êtes et ce que vous faites.
1: Et ça marche parce que votre label génère aujourd'hui plus de 30 000 euros de chiffre d'affaires par mois. On ne parle pas par an, là. Qu'est-ce que cela inclut ?
0: C'est le fruit de toutes les sources de revenus que je détaille dans le livre, c'est-à-dire la principale source de revenus pour un artiste aujourd'hui, c'est vraiment la vente de dates de concert. Beaucoup d'artistes s'imaginent qu'on peut vivre du streaming. Pour moi, c'est une hérésie de penser ça. Le streaming, moi, ça représente vraiment une goutte d'eau dans mes revenus.
1: Combien de 2%, 1%, moins de 10%?
0: Je ne pourrais pas le chiffrer en pourcentage, mais je touche par mois une centaine d'euros avec le streaming. Ouais. Donc, ce n'est pas, évidemment pas suffisant. Et c'est ça le problème, vous voyez, c'est que beaucoup d'artistes ont tellement une vision réduite qu'ils se disent, mais c'est impossible de vivre de sa musique. Donc, il y a la vente des dates de concert, ça, c'est vraiment, je dirais que c'est 60% de mon chiffre d'affaires mensuel. Ensuite, vous avez bah, effectivement tout ce qu'on appelle les actions culturelles, dans des médiathèques, dans les salles de spectacle, les ateliers d'écriture. Vous voyez, c'est très bête, mais le fait qu'un éditeur m'ait contacté pour écrire ce livre sur comment vivre de sa musique, je sais que je vais pouvoir proposer en quelques temps aussi peut-être des ateliers ou des conférences sur des salles de spectacle qui vont permettre justement aussi d'avoir un complément de revenu. Donc c'est une boule de neige vertueuse.
1: Les droits SACEM.
0: Et puis il y a les droits SACEM et les droits d'auteur, donc SACEM et ce qu'on appelle aussi les droits voisins, qui représentent aussi une source de revenus assez importante. Mais clairement, c'est le booking qui représente la plus grosse source de revenus.
1: Vous parlez du merchandising aussi dans votre livre. De quoi s'agit-il ?
0: Le merchandising, c'est, vous savez, quand vous avez à la fin du concert une petite table avec un stand, vous proposez vos albums, votre CD, votre vinyle. Il y a encore beaucoup de gens, ça c'est une découverte que j'ai faite, encore beaucoup de gens qui sont très attachés au format physique, ne serait-ce parce que vous pouvez déjà avoir une dédicace de l'artiste, et puis en plus moi dans mon CD, dans mon vinyle, vraiment j'ai mis beaucoup de bonus pour que les gens qui achètent le format physique soient privilégiés par rapport à la version streaming. Voilà, ça peut être aussi des stylos, des mugs, pas les t-shirts, parce que ce que je raconte dans le livre c'est que c'est très pénible les textiles, d'abord parce qu'il y a une question de taille que vous pouvez pas prévoir, ou en tout cas difficilement, de coloris, ça se froisse un peu, c'est pas ce qui est le plus simple à vendre contrairement aux idées reçues. Mais oui, tout ce qui est les petits objets en lien avec votre univers, ça c'est un truc qu'il faut travailler aussi. Moi je fais du slam, c'est des personnes qui sont sensibles au texte a priori qui vont m'écouter, donc je vais vendre des carnets, des agendas, des stylos. Et puis comme j'ai un concept qui consiste à terminer chacun de mes textes par ce qu'on appelle un twist, c'est-à-dire un retournement de situation surprenant à la fin de l'histoire, je fais aussi des petits casse-têtes, des petites énigmes en lien avec ça.
1: La vraie barrière pour un artiste n'est pas économique, c'est ce que vous dites dans votre livre, car dans l'industrie de la musique, les sources de revenus sont multiples, on l'a entendu, hein, sont accessibles.

0: cibles et elles sont réelles, vous venez de le dire à l'instant. Les vraies barrières sont dans nos têtes. Comment se libérer de ces chaînes invisibles selon vous?
1: Alors, je cite dans le prologue notamment quatre idées reçues qui sont extrêmement pénalisantes quand on les a en tête, et on les a tous en tête parce que c'est ce que la société nous dit inconsciemment sur le métier de musicien. Je vais vous en citer une, Bérangère. Il y a une idée reçue, je pense que c'est la plus tenace, c'est il faut être célèbre pour vivre de sa musique. Mmh. Et les gens s'imaginent que les artistes, c'est soit les stars millionnaires qu'on voit sur les réseaux avec des millions d'abonnés ou à la télé, soit, en gros, des gens qui crèvent de faim dans une chambre de bonne, dans une chambre mansardée.
0: Il y a un entre-deux.
1: En fait, la majorité des artistes qui vivent de leur musique, c'est des gens comme moi qui sont sur un secteur de niche. Je pense que peu de gens me connaissent encore en France, statistiquement, par rapport à l'ensemble de la population. Par contre, les gens qui s'intéressent au slam me connaissent parce que je fais partie de la dizaine d'artistes slameurs, slameuses qui vident ce métier à plein temps. Du coup, l'idée, c'est vraiment de se dire, un exercice tout bête, vous allez voir la salle de concert la plus proche de chez vous, regardez les noms. Moi, je suis prêt à parier qu'en dehors des 2-3 têtes d'affiche, les autres groupes, les autres artistes, vous ne les connaissez pas. Et pourtant, je vous assure que c'est des artistes professionnels, par définition, qui gagnent leur vie parce qu'ils font un travail avec un développement de fanbase qui leur permet d'avoir des revenus constants toute l'année.
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0: Bienvenue à vous si vous nous rejoignez à l'instant sur RCF Notre-Dame. Vivre de son art, c'est un rêve pour beaucoup d'artistes. Mais entre les doutes, les préoccupations et les injonctions à se vendre, ce rêve peut vite devenir source de stress ou d'épuisement, voire même de renoncement. Le slameur Olivier Tonnelier, connu sous le pseudo Eureka, a écrit le livre « Oui, tu peux vivre de ta musique ». Il retrace les meilleurs et pires anecdotes de carrière depuis 10 ans, tout en transmettant aux artistes débutants une méthode claire pour vivre de leur musique sans stress ni pression. Ce livre s'est d'ailleurs classé le temps de son premier week-end numéro 1 des ventes Amazon dans la catégorie « Livre de référence sur la musique ». J'ai le sentiment quand même, Olivier et Eureka, là cette fois-ci je peux parler aux deux, que tout ce que vous touchez se transforme en réussite. Les faits se sont peut-être un peu penchés plus longtemps sur votre berceau, vous ne croyez pas? J'entends par là qu'il y a un peu de chance dans votre parcours.
1: Permettez-moi vraiment de ne pas être d'accord avec ça. Je lutte contre cette idée reçue. Je crois à la chance à hauteur peut-être de 5% maximum dans une carrière d'artiste. Pour moi, on m'a dit une phrase quand j'ai commencé la musique. La chance, c'est la préparation qui rencontre l'opportunité. Ça veut dire que des opportunités, vous allez en avoir. Ça, c'est le hasard, effectivement. Les aléas de la vie, vous ne les maîtrisez pas. Mais ce qui va faire la différence quand vous avez une opportunité, c'est est-ce qu'en amont, vous avez préparé votre projet. Et c'est vraiment le gros du livre. C'est de dire aux artistes, construisez votre vitrine, identifiez votre public, à qui s'adresse votre musique, parce qu'on ne s'adresse pas à tout le monde. Et si cette préparation est bien faite, presque mathématiquement, les opportunités vont arriver parce que les professionnels vont flairer un projet qui est déjà bien ficelé. Et c'est tout l'enjeu aujourd'hui, c'est que les artistes, on le disait au début de l'émission, attendent qu'un label jette son dévolu sur eux, alors qu'en fait, c'est plus on se prépare, plus on va structurer un projet, plus naturellement, des gens vont se dire « dis donc, ça marche bien ton truc, ça m'intéresse, est-ce qu'on peut en parler, etc. etc. »
0: Donc connaître, maîtriser, mais bien aussi avoir étudié son idée, plus qu'une idée. On va parler de votre style musical à présent. Il se démarque par son universalité. Pas de militantisme chez vous, pas de revendication non plus. Eureka explore des thèmes tels que la résilience, la confiance en ses rêves ou la quête de sens. Dans votre livre, vous parlez justement, comme vous venez de le dire à l'instant, du public visé et de la stratégie à mettre en place autour. Le vôtre, il est familial, le public, il est intergénérationnel aussi. Est-ce que vous construisez justement vos textes en fonction de votre public visé, ou est-ce que vous construisez vos textes parce que vous incarnez ces textes-là?
1: Non, je pense qu'il faut partir de qui on est. Je pense que ce serait une très mauvaise idée de construire un projet musical en disant « Ah, je vais tenter de séduire tel public » parce qu'au bout d'un moment, ce serait une sorte de rôle à jouer qui serait épuisant sur le long terme. Par contre, si vous osez vous écouter vraiment, moi c'est vrai que j'aborde dans mes textes des valeurs qui me sont chères, qui sont les miennes, des valeurs plutôt qu'on pourrait qualifier de traditionnelles, la famille, la foi au sens général, ou encore l'entrepreneuriat, effectivement croire en soi, en ses rêves, etc. Et une fois que vous avez fait ça, c'est là qu'il faut faire une pause et se dire « Ok, ce truc-là, ça peut parler à qui ?» Et souvent, c'est dans vos premiers concerts ou vos premiers résultats de stream que vous allez voir justement qui consomme, entre guillemets, votre musique. Et moi, la surprise que j'ai eue, alors c'est vrai que moi j'ai grandi avec du rap français des années 90, IAM, etc. Donc je me suis dit, je vais toucher des gens qui écoutent cette musique-là. Ça, c'est une partie de mon public, mais il y a aussi ce qu'on appelle un avatar quand on doit un peu dessiner notre auditeur ou auditrice type.
0: Ou un persona.
1: Voilà, exactement. Et mon avatar, moi, il se trouve qu'une petite étude de marché m'a permis de constater que c'était un public plutôt féminin, de 42 ans en moyenne, plutôt mère de famille, plutôt conservatrice, plutôt CSP+, légèrement catho sur les bords aussi. Et en fait, on ne va pas se mentir, ça correspond totalement à qui je suis et au thème que j'aborde. Donc je pense que c'est d'abord créer et ensuite, au bout de quelques morceaux, faire une pause et dire « Ok, ça peut parler à qui et qu'est-ce que je vais pouvoir servir en incarnant les valeurs qui sont en moi ?»
0: Les valeurs justement fortes que l'on peut retrouver aussi dans la doctrine sociale de l'Église. Est-ce que ces valeurs ou votre foi, elles s'invitent aussi régulièrement dans votre processus créatif ?
1: Moi, j'ai coutume de dire que ma foi, en fait, elle est tellement naturelle chez moi que je ne me pose même pas la question. Pour moi, la question « Est-ce que Dieu existe ?» c'est comme si on demandait « Est-ce que l'oxygène existe ?» en fait. C'est-à-dire que c'est tellement naturel que j'y pense pas. Mais je pense que, même si j'ai un répertoire totalement profane, hein, je le précise, je ne fais pas de la musique chrétienne, je pense que ce sont des valeurs qui transpire en effet dans mes textes, bien qu'ils soient parfaitement profanes, et souvent à la fin, j'ai fait un concert encore à Mende samedi dernier, et une dame est venue me voir à la fin du concert en me disant « Ah, mais je peux me permettre de vous poser une question, est-ce que vous seriez chrétien ? Parce que j'ai l'impression qu'il y a un peu d'esprit saint dans vos textes. » Et je vous assure que vous lisez mes textes, vraiment, il y a peu de choses qui peuvent laisser penser ça, mais voilà, des fois, c'est simplement l'énergie que vous transmettez qui reflète ça.
0: Et combien de personnes aujourd'hui gravitent autour d'Eureka ?
1: Alors, Eureka, pour l'instant, il est tout seul à la tête de son label. J'ai recruté une assistante administrative pour m'aider dans toutes les tâches qui sont du domaine de les contrats, les devis, toutes les choses qui me prennent un temps fou et qui n'apportent pas vraiment de valeur, en tout cas que je peux déléguer facilement. Et puis, j'ai recruté aussi ce qu'on appelle un booker, tout simplement. C'est un commercial qui va vendre vos dates de concert aux salles de spectacle. Pour le reste, pour l'instant, je gère tout seul, que ce soit l'artistique, évidemment, la communication.
0: Dans votre livre, vous consacrez un chapitre à l'entourage professionnel. Je pense notamment au comptable, à l'avocat, au manager, au tourneur.
1: Alors ça, c'est les obligations quand vous montez une boîte, en effet. Vous avez un avocat et un comptable. Après, je fais surtout appel à des prestataires pour des missions ponctuelles.
0: Oui, comme l'attaché de presse, par exemple.
1: Exactement, l'attaché de presse ou redessiner une charte graphique. Voilà, des choses pour lesquelles je n'ai pas de talent particulier. Mais ça reste des missions ponctuelles.
0: Ouais. Vous le dites clairement dans votre livre, bien s'entourer est capital. Mais comment savoir que l'on a fait le bon choix ? Comment vous choisissez, vous, les bonnes personnes ? Parce qu'à un moment donné, vous parlez du comptable et de l'avocat qui ouais. sont à côté de la plaque et vous le racontez plutôt bien.
1: Pour le coup, la comptable, je suis bien tombé dès le début. Par contre, c'est vrai que l'avocat, au bout de peut-être 4-5 ans d'aventure musicale et entrepreneuriale, je lui envoyais en plus régulièrement des messages pour dire « mais viens me voir en concert, en fait, juste pour voir ce que je fais, peut-être que ça peut t'intéresser et m'aider à m'épauler davantage. » Et en fait, je me suis rendu compte qu'à la faveur d'un rendez-vous annuel, on ne se voyait quasiment pas, ce qui était déjà très très mauvais signe. Il était persuadé, je crois, que j'avais une boîte d'informatique ou de multimédia. Et quand j'ai entendu ça, je me suis dit « non mais c'est pas possible, en fait, au bout de 5 ans, d'être entouré par quelqu'un qui ne connaît rien à mon activité. » Donc, on s'est séparés très très vite suite à cet épisode-là. J'ai retrouvé une avocate dans la semaine qui a suivi et ce qui m'a bien mis la puce à l'oreille de manière positive, c'est qu'elle m'a demandé, elle m'a dit « Mais est-ce que tu as une date de concert là prochainement à Lyon où je peux venir te voir parce que j'aimerais vraiment comprendre ce que tu fais pour pouvoir mieux te servir. »
0: Donc, la cohérence, la fusion quand même, comment vous choisissez ? C'est-à-dire en fonction des affinités partagées ?
1: Oui, et puis je pense qu'il y a à nouveau une histoire de valeur, de savoir-être aussi. Mine de rien, quand vous recrutez une attachée de presse ou un vendeur, un commercial, c'est les gens qui vont vous représenter. Donc ça veut dire pas faire des mails truffés de fautes d'orthographe, ça veut dire aussi un peu comprendre en sous-texte qui vous êtes et ce que vous incarnez, parce que c'est les gens qui au quotidien vont vous représenter vis-à-vis de vos clients ou de vos partenaires.
0: Et comment concrètement est-ce que vous intégrez des valeurs solidaires dans votre stratégie d'entreprise avec vos partenaires, avec vos prestataires, avec votre fan base aussi si vous le souhaitez ?
1: Pour moi, la solidarité, elle s'exprime vraiment à travers des actions en faveur d'associations. Alors j'en parle pas beaucoup dans le livre, parce que j'ai pas forcément envie de le mettre en avant, mais d'un mot, l'idée de pouvoir justement générer beaucoup en vendant des dates de concert dans des salles importantes me permet ensuite, quand je suis sollicité, là j'étais sollicité par l'Arche récemment, de pouvoir leur faire des prestations soit bénévoles, soit à des prix extrêmement gracieux, parce que comme j'en ai pas besoin finalement pour vivre, ça peut être aussi simplement des moments de partage et offrir par exemple, ou à un prix écrasé, une prestation de construction d'un slam collectif par exemple dans une association avec les salariés de l'association ou les bénévoles, voilà, c'est un truc qui me fait plaisir, qui leur fait plaisir aussi. Et c'est comme ça que j'incarne cette dimension solidaire.
0: Et est-ce que, selon vous, les artistes indépendants ont plus de liberté aujourd'hui grâce aux plateformes numériques ou non, pas vraiment en fin
1: Alors, grâce aux réseaux sociaux, oui, clairement. C'est-à-dire que dans les années 60, pour aller percer tout seul, bonne chance, personne ne vous connaissait, vous aviez quoi, le téléphone ? Donc, c'était pas possible de se faire connaître. C'est justement ça, la nouvelle donne depuis l'essor des réseaux sociaux, depuis les années 2000 et celles qui ont suivi, c'est qu'aujourd'hui, vous pouvez vraiment, vous n'avez plus besoin concrètement d'un label pour vous développer. Et c'est aussi ce que j'explique dans le livre, c'est que souvent, les labels, maintenant, ils arrivent plutôt sur le tard, ils attendent que les signaux soient ouverts de votre côté, et une fois que tout est ouvert, ils commencent à se dire, tiens, est-ce qu'on pourrait travailler ensemble ? Et c'est là que c'est magique, parce qu'il y a beaucoup d'artistes aujourd'hui qui restent indépendants, parce qu'ils se disent, j'ai déjà fait tout ça, j'ai déjà fait 80% de la route tout seul.
0: Ça va être votre cas, si on vient vous chercher aujourd'hui, vous
1: Alors
0: direz...
1: moi, j'ai déjà refusé deux propositions de deux filiales, une de M6 et une de Universal. Alors, je les ai surtout refusées parce que j'ai senti dans les échanges, qui ont quand même duré plusieurs semaines à chaque fois, que les personnes, justement, ne comprenaient pas l'ADN et l'identité de mon projet. Et j'avais la persuasion, la conviction que si je les laissais entre leurs mains, justement, mes morceaux, mes dates de concert, etc.
0: Allaient perdre un peu de leur âme
1: et donc de leur succès à la fin. Donc j'ai préféré faire ma route tout seul. Je continue à être attentif aux propositions que je reçois, mais pour l'instant, je suis effectivement bien et épanoui dans cette configuration indépendante.
0: Est-ce que vous pensez que votre label peut jouer un rôle stratégique dans l'univers de la musique ?
1: En tout cas, c'est un peu mon but avec ce livre. C'est-à-dire que c'est un peu de réveiller les consciences et de dire aux artistes débutants, arrêtez d'attendre, arrêtez d'être dans cette forme d'attentisme. Il y a beaucoup d'artistes qui sont vraiment, j'allais dire terrorisés, le mot est peut-être un peu fort, mais en tout cas apeurés à l'idée de monter une boîte. Ça leur paraît un truc incroyable, surtout qu'on est dans un univers où beaucoup d'artistes sont soit intermittents, soit pour les plus téméraires, vont monter simplement une association pour avoir un cadre. Et justement, moi, si j'ai un message à transmettre à travers ce livre, mais c'est oser créer une boîte. D'abord, c'est très beau d'entreprendre. En France, les chefs d'entreprise sont très mal vus, alors que factuellement, c'est eux qui créent de la richesse. Oser, en fait, incarner cette posture d'artiste et cette posture d'entrepreneur, tout simplement parce qu'en fait, les artistes et les chefs d'entreprise, pour moi, sont des gens qui sont faits du même bois. C'est des gens qui ont l'audace de s'exposer, d'innover, de prendre des risques, de tomber, de se relever. Et c'est dommage qu'ils se regardent souvent les deux en un peu du coin de l'œil, alors qu'ils sont vraiment faits du même tonneau.
0: Complémentaire.
1: Tout à fait.
0: Qui dit créer une boîte, dit marché. Qui dit marché musical, dit marché en plein essor. Qui dit marché en plein essor, dit aussi forte concurrence. Quel défi vous allez anticiper ou vous devez anticiper avec la forte concurrence que subit le secteur de la musique ?
1: Alors, vous connaissez la phrase, je crois qu'on attribue à Oscar Wilde, qui dit « Soyez vous-même parce que les autres sont déjà pris ». Je pense que ça, c'est un ressort de succès qui est très sous-estimé chez les artistes. C'est-à-dire qu'au début, quand on est artiste, on n'ose pas trop vraiment mettre ses tripes sur la table. On fait des morceaux, mais peut-être qu'à un moment donné, on va se censurer, on va être un peu consensuel, on va se dire « Ah, ce truc-là, je vais peut-être pas le dire parce que les gens vont comprendre vraiment qui je suis à l'intérieur de moi ». En fait, j'ai compris que c'était l'inverse. C'est-à-dire que plus vous êtes vous-même, plus vous allez attirer les gens qui vous ressemblent, plus vous allez repousser aussi les gens qui ne vont pas du tout adhérer à ce que vous dites, hein, bien sûr. Ça fait partie du jeu. Mais en tout cas, pour moi, c'est la meilleure façon d'éliminer la concurrence, c'est d'incarner la meilleure version de vous-même. Parce que quand vous êtes vous-même, vous n'avez pas de concurrence sur le marché qui consiste à être vous-même. Donc pour moi, c'est comme ça qu'on élimine la concurrence.
0: Vous allez pouvoir trouver le livre d'Olivier Tonnelier, dit Eureka. Oui, tu peux vivre de ta musique partout en France, sur Amazon, à la Fnac, chez De Citre, aux espaces culturels Leclerc, chez Cultura et chez tous les libraires indépendants. Vous pouvez aussi retrouver toutes les prochaines dates de concert d'Eureka sur le site eureka-officiel.com.
1: Et j'ajoute que vous pouvez aussi commenter le livre sur le site si vous souhaitez que je le dédicace à l'un de vos proches. C'est possible aussi sur eureka-officiel.com.
0: Et pour finir cet entretien, Olivier ou Eureka, quelles sont vos ambitions d'ici 2030?
1: Oh, d'ici 2030, oui. Ok. Alors, dans les 4 années qui viennent, je vais tout faire pour continuer à développer ma notoriété, ma visibilité. Ça, c'est vraiment mon gros chantier. Je vais aussi sortir un nouvel album. Je suis vraiment là en ce moment, en tout cas à l'heure où on se parle, dans cette énergie de la transmission. Et j'aimerais vraiment justement pouvoir, parce que le livre a déjà de très bons échos parmi les premiers retours que j'en ai eu de jeunes artistes qui m'ont dit en gros, mais merci justement de dire qu'on peut entreprendre en étant artiste et que c'est pas un gros mot.
0: Et puis vous facilitez le travail, parce que ce que vous avez fait pendant 10 ans, eux vont peut-être pouvoir le faire plus rapidement.
1: C'est ça, là,
0: aussi.
1: C'est vraiment un plan d'action de A à Z. Il y a qu'à suivre les chapitres du livre. Effectivement. Donc ouais, dans cette énergie de la transmission, j'ai pas encore de choses concrètes à proposer, mais j'y travaille en ce moment aussi. Ouais.
0: Bon vent dans la poursuite du développement de votre entreprise. Je vous souhaite de continuer encore longtemps à explorer les thèmes tels que la résilience, la confiance en ses rêves ou la quête de sens, comme quoi on peut concilier musique, finance et responsabilité sociale et humaine d'entreprise. 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
0: Et je vous propose à présent un petit tour vers la pensée sociale chrétienne.
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0: Bonjour Nicolas Masson.
4: Bonjour Bérangère.
0: Vous êtes le président du campus des entrepreneurs dirigeants chrétiens. Et aujourd'hui, vous allez nous parler, en tout cas, vous avez envie de nous parler de solidarité. Parce que dans une société où l'isolement progresse, où chacun peut finir enfermé dans sa fonction, ses objectifs ou voire même ses écrans, il y a urgence à repenser la solidarité. Et dans la pensée sociale chrétienne, la solidarité, j'ai un peu le sentiment qu'elle est vue par le prisme seulement d'être gentil. Vous confirmez ?
4: Non, le principe de solidarité est bien au-delà. On imagine que la solidarité, c'est un geste généreux, une bonne œuvre pour ceux qui sont en difficulté. Mais en fait, la solidarité, ce n'est pas simplement donner à quelqu'un quand il va mal, c'est beaucoup plus. C'est s'engager avec lui parce qu'on est lié et cela change tout. Prenons l'exemple de l'entreprise, les collaborateurs ne sont pas simplement reliés par des contrats et des procédures. Ensemble, ils forment une communauté de destin et c'est un peu comme un navire. L'erreur d'un seul peut mettre en péril tout l'équipage, mais inversement, le courage ou l'attention d'un seul peut sauver tout le monde. La solidarité, c'est donc tirer les conséquences du fait que nous sommes responsables les uns des autres. Et cela commence très concrètement par le regarder, non pas comme une fonction ou un problème à gérer, mais comme une personne à accueillir et à protéger dans sa dignité.
0: Mais dans l'entreprise, on parle surtout d'efficacité, de performance. La solidarité, est-ce qu'elle a vraiment sa place ?
4: Oui, parce que la solidarité, elle est au cœur de la performance durable. Regardez un orchestre ou une équipe de rugby. Ce qui fait leur réussite, ce n'est pas une somme de talents individuels, mais la capacité de chacun à s'ajuster aux autres pour une œuvre commune. En quelque sorte, la solidarité, on pourrait dire que c'est une intelligence de l'autre. L'entreprise fonctionne alors comme un corps vivant. Saint Paul écrivait dans les Corinthiens, si un membre souffre, tous souffrent avec lui. Quand un salarié décroche, l'équipe se fragilise et c'est toute l'organisation qui perd en énergie et en créativité. À l'inverse, une entreprise où l'on partage le savoir, le temps, l'attention, la capacité à donner et à œuvrer devient beaucoup plus résiliente, plus efficace et donc plus performante.
0: Mais à vous entendre, j'ai l'impression que la solidarité demande une véritable conversion. C'est vrai ?
4: Tout à fait. Être solidaire, c'est bien refuser l'indifférence et agir pour la justice. Et cela vaut pour tous, dirigeants, managers, collaborateurs, clients, fournisseurs. Le catéchisme de l'Église catholique le dit justement, la solidarité est une vertu éminemment chrétienne, parce qu'elle ne consiste pas seulement à partager des biens matériels, mais aussi des biens spirituels, le temps, l'écoute, la confiance, l'espérance. Et finalement, la solidarité n'est pas qu'un supplément d'âme de l'entreprise, elle est peut-être ce qui lui permet de rester très profondément humaine.
0: Merci.

0: Dans un instant, place à la méditation avec la prière monastique. 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
1: Retrouvons à présent la prière du soir. Prions avec l'abbaye Notre-Dame de Grâce de Bricquebec dans la Manche.

L'introduction est chantée en japonais par les moniales de l'abbaye de Seiboen au Japon, abbaye fondée en 1935 par les moines de Brickbeck. Ce chant d'entrée en japonais, après les cloches, signifie « Dieu saint, Dieu fort, Dieu de tout, Seigneur, prends pitié ».

Lecture de la seconde lettre de Saint Pierre, apôtre. Frères, pour vous faire connaître la puissance et la venue de notre Seigneur Jésus-Christ, nous n'avons pas eu recours aux inventions des récits mythologiques, mais nous l'avons contemplé lui-même dans sa grandeur. Car il a reçu du Père l'honneur et la gloire, quand est venue sur lui de la gloire rayonnante de Dieu une voix qui disait « Celui-ci est mon Fils bien-aimé, en lui j'ai mis tout mon amour. » Cette voix venant du ciel, nous l'avons entendue nous-mêmes quand nous étions avec lui sur la montagne sainte. Et pour confirmer notre certitude, nous avons aussi la parole des prophètes, qui est la solidité même. Vous avez raison de fixer votre attention sur elle, comme sur une lampe brillant dans l'obscurité, jusqu'à ce que paraisse le jour et que l'étoile du matin se lève dans vos cœurs.

0: C'était la prière du soir avec l'abbaye Notre-Dame de Grâce de Bricquebec.
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1: Bonjour, bonjour à toutes et à tous et bienvenue dans le téléphone du dimanche. La chose la plus importante que la famille puisse faire pour un proche en détention, c'est de rester en contact avec lui, car ce qui lui pèse le plus, c'est l'isolement et la peur qu'une fois sa peine purgée, la famille ne soit plus là pour lui. Alors, il y a les messages du téléphone du dimanche. Si vous ne savez pas quoi dire, racontez votre quotidien, racontez des anecdotes, donnez votre avis sur ce qui se passe autour de vous. Et si vous parlez de difficultés, c'est bien d'alterner si possible avec quelque chose de positif. Votre émission, le téléphone du dimanche, met à l'honneur la puissance de la famille à soutenir l'un des siens, quoi qu'il arrive.
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1: Le premier message est de Chico pour son frère Hamza.
2: Voilà, je voudrais adresser un message à la maison d'arrêt de Bulfranc-sur-Saône à mon frère Hamza. Et je lui dis bien que c'est confirmé samedi, je passerai te voir au parloir. Je t'amènerai ce que tu m'as demandé. Et maman t'embrasse, tout le monde t'embrasse. Et comme je te dis la dernière fois dans le message, si tu as besoin de quoi que ce soit, fais-nous le savoir et allez, ciao.
1: Viennent ensuite ces deux messages pour des personnes qui devraient se reconnaître.
3: Oui, ça serait pour laisser un message à mon mari, pour lui dire que bah, je pense à lui et que je le soutiens et que je fais le nécessaire pour tout ça et je t'aime.
4: Un message d'un bébé chat pour son petit chat. Coucou mon amour, j'espère que tu vas bien. Que t'as pas trop chaud vu les températures. Moi, c'est ma dernière ligne droite. Et j'espère que dans la première semaine, tout sera réglé. Donc voilà, tu manques trop. Je te fais des gros bisous et je te dis à plus tard, mon ange. Je t'aime.
1: Cécé a envoyé son message pour Aurel par courriel. Je vous lis. Tu sais à quoi ressemble mon monde parfait ? C'est le monde où toi et moi vivons ensemble, heureux, pour toujours. Ça peut paraître très cliché et pourtant, c'est vraiment tout ce dont j'ai besoin. T'aimer et te chérir jusqu'à la fin des temps. Tu me sauves chaque jour. Tu es mon monde, mon oxygène. Merci d'être avec moi dans les bons et les mauvais moments. Je t'aime plus que tu ne crois. Je t'aime pour tout ce que tu as été, ce que tu es et ce que tu seras. Je t'aime, toi, tout entière, autant pour tes qualités que pour tes défauts, car c'est la combinaison des deux qui fait la personne que tu es. La personne la plus exceptionnelle qu'il m'ait été donné de rencontrer. Tu me manques. Je te dédie la chanson qui guérit de Jean-Louis Aubert. Merci la radio. Plein de bisous. Je t'aime.

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1: 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Voici les messages de Simone pour Safa et Monique.
2: Petit message pour Safa de Caen. J'espère que ça va aller, que tu vas tenir, que tu vas pas craquer. Je t'envoie beaucoup de courage. Je pense à toi, ton ami fidèle. Bisous. Oui, c'est Simone. Monique, c'est pour toi, donc une petite pensée pour toi. Je te fais plein de gros bisous et je penserai à toi. Bisous, ton ami.
1: On écoute le message de Laurence pour Gérard.
3: Oui, bonjour, c'est pour toi, pénitentiaire de Caen. Bonjour mon frère, j'espère que tu vas bien. Maintenant qu'il fait moins chaud, nous aujourd'hui, mercredi, on a encore un temps gris et du vent. Donc c'est parfait, il fait ni trop chaud ni trop moche non plus, c'est un temps correct, voilà. Écoute, Alice, les enfants vont bien, elle t'embrasse, Alice s'est cassée des petits orteils hier, mais bon c'est pas grave, c'est des choses qui arrivent à tout le monde, ça, malheureusement, voilà, et ils te font des gros bisous, Momo te passe le bonjour. Voilà, je te fais des gros bisous, je t'aime, je te dis à très bientôt mon frère. Au revoir.
1: Un message solidaire à présent de la part de Laurent.
4: Oui, bonsoir Laurent de Bretagne à l'appareil. Donc c'est un message de solidarité pour l'ensemble des détenus. Leur dire que je continue à prier pour eux et à penser à eux. Alors certes, ce n'est pas grand-chose, mais voilà, ils savent qu'ils ne sont pas seuls et que des gens pensent à eux, même si je ne connais pas un détenu en particulier. Mais je tenais quand même à leur laisser ce message, ce témoignage, pour leur dire qu'un jour, la fin du tunnel arrivera et qu'ils retrouveront la liberté. Voilà, courage à eux et que Dieu les aide et les bénisse. Et merci à toute l'équipe pour cette très belle émission d'espérance. Au revoir.
1: Toute vie est une aventure naviguant entre l'inattendu et l'inespéré. François Cheng, on remercie vivement tous les auteurs des messages que l'on vient d'écouter.
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Au XIIe siècle, la dynastie Ming s'éteint doucement en Chine. S'ouvre alors une ère de bouillonnement culturel, perdue entre les interdits de l'ancien régime et une liberté nouvelle apportée par l'Occident. Dans le roman de François Cheng, l'éternité n'est pas de trop. Son héros, Dao Cheng, renonce à prononcer ses vœux pour retrouver la femme qu'il aime, 30 ans après. À ces mots, Lan Ying ouvre sa paume et laisse Dao Cheng y coller la sienne. Instant de muette communion et d'extase hors parole. L'intimité née de deux mains en symbiose est bien celle même de deux visages qui se rapprochent ou de deux cœurs qui s'impriment l'un dans l'autre. La corolle à cinq pétales, quand elle éclot, est un gant retourné de l'intérieur vers l'extérieur. Elle livre son fond secret, se laisse effleurer par la brise tiède qui sans cesse passe, ou butinée sans fin par d'avides papillons et abeilles qui accourent. Entre deux mains aux doigts noués, le moindre frémissement bruit de battement d'ailes, la moindre pression provoque une onde qui s'élargit de cercle en cercle. La main, ce digne organe de la caresse, ce qu'elle caresse ici n'est pas seulement une autre main, mais la caresse même de l'autre.

Et voilà, de nouveaux messages dimanche prochain à 12h30 et 22h45. La boîte vocale du téléphone du dimanche au 04 28 29 04 17 reste à votre entière disposition jour et nuit pour les déposer. Merci à Pascal à la technique, merci à tous pour votre écoute et haut les cœurs.

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1: Bonjour à tous, bonbons, chocolat ou paquets de biscuits, comment expliquer ces pulsions sucrées qui peuvent nous envahir ? Eh bien on va essayer de comprendre et de résister dans un instant avec notre invitée.

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1: Eh bien bonjour à toutes et à tous. Bonbons, chocolat, gâteau, ça fait partie des petits plaisirs de la vie, sauf que parfois, bien, ça peut tourner à la véritable obsession et ne plus pouvoir s'empêcher de se jeter dessus à la moindre occasion. Alors comment expliquer cette fringale de sucrerie? Qu'est-ce qui se cache derrière? Et puis surtout, comment essayer de la contrôler sans se priver non plus? C'est ce qu'on va voir aujourd'hui avec notre invité. Notre invité qui n'a pas de répulsion à venir au micro. Bonjour Eva Vachaud.
2: Bonjour Vincent, merci de m'avoir invité.
1: Merci d'être avec nous. Vous êtes biologiste et nutritionniste. On avait déjà eu le plaisir de vous recevoir en mars dernier pour nous initier à l'art de maigrir durablement. Et cette fois-ci, eh bien, c'est aux pulsions sucrées que vous avez consacré votre nouveau livre, Pulsions sucrées, les comprendre pour enfin se libérer. C'est toujours paru au courrier du livre. Alors c'est un ouvrage qui est né du vécu de certains de vos patients, hein, c'est ce que vous racontez, mais aussi de votre cas personnel. Alors expliquez-nous en quelques mots, Eva, vous étiez vraiment devenue du jour au lendemain accro au chocolat ?
2: Alors c'est ça, moi j'ai toujours été bec salé et du jour au lendemain, j'ai eu des envies irrépressibles de sucre. Alors moi c'était du type chocolat et c'est quelque chose que je traitais déjà fréquemment en consultation et je me suis dit c'est vraiment l'occasion d'écrire un livre parce que ce sujet touche beaucoup de personnes.
1: Et pourquoi tout d'un coup accro au chocolat?
2: Alors moi j'étais à ce moment-là triste dans ma vie personnelle et du coup je pense que c'était vraiment mon petit doudou et mon réconfort.
1: Votre réconfort. Et vous n'êtes pas la seule dans ce cas-là. Alors, pulsion sucrée, c'est pas forcément dû à une faiblesse de caractère ou trop de gourmandise. Qu'est-ce qui peut donc les déclencher et comment essayer de les limiter? C'est parti.
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3: Une tasse de thé. Un sucre. Deux sucres.
1: Un sucre ou deux et pas plus, merci. Extrait du Gendarme se marie avec un Louis de Funès pour une fois. Tout sucre et tout miel. Alors peut-être avant de voir ce qui peut provoquer ces pulsions, Eva Vachaud, il serait quand même bon de rappeler que le sucre, on en a quand même besoin aussi dans notre alimentation. Dans quelle mesure?
2: Oui, alors on a besoin de glucides et de sucre. De toute manière, le cerveau pour fonctionner en a besoin. Après, ce qui est mauvais pour la santé, c'est comme d'habitude l'excès.
1: Et alors l'excès justement, ça peut donner quoi comme genre de problème à moyen terme, trop de sucre?
2: Alors déjà les déséquilibres de la glycémie, ça va vous fatiguer, ça fatigue aussi le pancréas. Et l'excès de sucre, ça va créer de l'inflammation, ça fait vieillir les tissus, les cellules. Et il y a quand même plus de risques de diabète, de maladies cardiovasculaires, de foie gras et même de certains cancers. Parce que le cancer adore le sucre.
1: Voilà pour ce rappel. Cela dit, qu'est-ce qui nous fait craquer pour du sucré? Où en êtes-vous de votre rapport avec toutes les petites douceurs qui pourraient se présenter? Eh bien, on a promené notre micro non sucré dans les rues de Lyon.
4: Bah, plutôt le soir, quand on se restreint la journée.
1: Vous prenez quoi?
4: Des gâteaux, des glaces, etc.
1: Et comment vous l'expliquez? C'est par stress? C'est par quoi?
4: Par ennui ou je sais pas.
5: On a craqué pour du chocolat il y a 10 minutes.
1: Et pourquoi alors?
5: Ben, on a arrêté dans une petite chocolaterie, là. Je sais pas si c'est une spécialité, mais c'est des petits oursons en guimauve chocolat. Ça avait de l'air trop bon.
1: Vous aimez le chocolat, vous?
6: Ouais, moi, ouais. C'est une catastrophe, ça m'en rend malade.
1: C'est-à-dire, vous pouvez y aller jusqu'à combien?
6: Une tablette en une soirée, mais je dirais 3 fois par semaine, ouais.
1: Et qu'est-ce qui expliquait, justement, cette pulsion?
6: J'aime le chocolat. Non, juste par plaisir, ouais.
7: Si on est un peu stressé, on se dirige davantage vers la nourriture. On compense un certain vide, des soucis, des problèmes, etc., ouais.
1: Et une fois que vous avez mangé une tablette, est-ce que vous vous sentez un petit peu honteuse?
8: Un tout petit peu. Non, sincèrement, non.
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1: Voilà, il n'y a pas de honte à se faire du bien. Hein. Vous l'avez entendu, Eva Vachaud, vous avez entendu ses réactions. Un petit commentaire, il y a ceux ou celles qui craquent par gourmandise, par plaisir, hein, comme ces deux Québécoises qu'on a entendues. D'autres, bah, c'est plus fort qu'eux, ils engloutissent une tablette par jour. Quelle différence vous faites entre faim, envie et pulsion?
2: Alors, en fait, c'est vrai qu'il faut vraiment distinguer les trois. La faim, c'est vraiment quelque chose qui se ressent dans le ventre. On a une sensation de vide physique et on pourrait l'assouvir avec une soupe, du riz ou des légumes, ça nous conviendrait.
1: Bon, c'est un besoin normal, quoi.
2: Un besoin, voilà, physique, on sent qu'on c'est vide. Par contre, l'envie, on pourrait par exemple passer devant une boulangerie, sentir l'odeur de, voilà, de, du croissant, du chocolat. Ou
1: on l'a entendu avec les Québécoises.
2: Oui, ou même oursons, devant un marchand de glace avec la mélodie, ça nous donne envie. Là, ça va être des choses un peu sucrées. Par contre, la pulsion, c'est vraiment incontrôlable. On va avoir envie de l'assouvir immédiatement et le corps entier est tendu. On peut même avoir la gorge serrée, le ventre noué et ça va être vraiment des aliments ultra sucrés. Et là, souvent, on ressent de la culpabilité après avoir assouvi. Alors qu'on n'a pas ça avec la faim ou avec l'envie.
1: Qu'est-ce qui fait qu'on se précipite vers le sucré? Pulsion irrésistible de sucrerie. Alors, vous le répétez bien, longueur de page, encore une fois, ce n'est pas forcément une faiblesse de caractère ni un excès de gourmandise. Il peut y avoir des causes bien précises. Et en premier lieu, des causes physiologiques dans notre organisme. Et ça commence déjà dans notre assiette avec des carences en protéines. Alors, expliquez-nous pourquoi manquer de protéines, ça peut amener ce besoin de sucrer. Quel rôle d'abord ont les protéines?
2: Alors, les protéines, c'est vraiment un rôle phare parce que ça va stabiliser la glycémie. Ça nourrit votre ventre, ça va nourrir votre muscle. Donc en fait, les protéines, c'est la base.
1: Vous donnez une image d'ailleurs qui m'a marqué dans votre livre. Vous dites que les protéines, ce sont des éponges à glucose.
2: Totalement. Ouais. En fait, dès qu'on mange des protéines, vous verrez que la glycémie se stabilise, les muscles sont nourris. Donc c'est vraiment l'aliment à intégrer à chacun de vos repas.
1: Pas assez de protéines, mais aussi trop de glucides à index glycémique élevé. Alors, est-ce que vous pourriez nous expliquer ce terme qui est un petit peu barbare, index glycémique élevé?
2: En fait, c'est des glucides qui vont faire élever rapidement votre glycémie. Par exemple, ça va être le pain blanc ou les pâtes blanches. Il vaut mieux choisir du riz basmati complet, du riz rouge, du quinoa, du sarrasin, et pas voilà, que
1: parce
2: des...
1: Parce que ça va générer quoi si c'est index glycémique?
2: En fait, ça va élever très vite la glycémie, et après, du coup, ça peut redescendre aussi vite. Et c'est au moment où ça redescend vite que souvent, on a un coup de barre et des pulsions sucrées. Alors que des glucides plus complexes qui font élever plus doucement la glycémie, vous avez une énergie stable tout le reste de l'après-midi.
1: On verra tout à l'heure comment se concocter une assiette anti-pulsion sucrée avec ces protéines. Mais il y a d'autres causes aussi qui peuvent faire que le cerveau réclame du sucre en urgence. Vous les abordez, alors ça peut être un dysfonctionnement de la thyroïde, un épuisement des glandes surrénales, un dérèglement hormonal, et notamment, ce qui revient aussi souvent, la résistance à l'insuline. Alors là aussi, quelques explications, c'est quoi l'insuline et la résistance à l'insuline?
2: Alors, la résistance à l'insuline, c'est vraiment une perte de sensibilité des cellules à l'action de l'insuline, qu'on peut regarder avec une analyse de sang qui s'appelle le test HOMA, H-O-M-A, que vous pouvez demander à votre médecin généraliste ou à votre endocrinologue. Et en fait, c'est que le sucre reste bloqué dans le sang, comme si la porte d'entrée...

0: Régulation des envies alimentaires. En fait, lorsqu'on mange, on a une partie des saveurs qui provient en réalité de l'odorat. Et du coup, quand on a eu le Covid, par exemple, qu'on a perdu son odorat, ou il y a certaines pathologies ORL, ou même la carence en zinc, ou trop de fer, en fait, les aliments semblent beaucoup plus fades. Donc, en fait, on va chercher des saveurs franches, comme le sucré ou le salé.
1: Une autre cause aussi que vous évoquez dans votre livre, il y a certains médicaments comme des antidépresseurs, des antipsychotiques, des bêta-bloquants, il y a certains corticoïdes, des antidiabétiques, des traitements hormonaux, des antihistaminiques contre les allergies. Alors il ne s'agit pas évidemment d'arrêter ces traitements sous prétexte qui provoquent des pulsions sucrées, on est bien d'accord.
0: Non, non, pas du tout, mais il faut juste avoir conscience que ça peut augmenter l'appétit et les envies de sucre, les deux, hein, pas que les envies de sucre, aussi l'appétit au global. Et des fois même, ça peut ralentir un peu le métabolisme. Donc des fois, on a l'impression de brûler moins ou de stocker plus. Si c'est le cas, vous en parlez tranquillement avec votre médecin. Vous voyez ce qu'il est possible de faire. Des fois, on peut changer de molécule, adapter le dosage. Vous voyez avec lui. Et d'un point de vue alimentaire, soyez un petit peu rigoureux. Parce que si vous savez que vous êtes un petit peu plus fragile à ce niveau-là, il ne faut pas manger des quantités astronomiques de bêtises.
1: Voilà pour ces causes biologiques qu'on pourra retrouver dans votre livre, mais il y a d'autres aussi facteurs qui peuvent être liés cette fois-ci à des états émotionnels.
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1: Tatiana Dronet, quand vous avez un petit coup de cafard, qu'est-ce que vous faites pour vous remonter le moral ?
3: Alors, je mange un carré de chocolat noir. Bien noir, oui. J'adore ça.
4: Moi, quand j'ai un petit coup de déprime, mes enfants, ils savent, j'allume le gaufrier, je leur fais des gaufres. Les gaufres de maman, ils les connaissent. Et ça
1: vous réconforte tout de suite.
4: Ah ouais, oui. Avec du sucre perle, avec des gros morceaux de sucre qui croquent.
1: Voilà, petit secret de romancière qui ont recours au sucre quand ça ne va pas. En l'occurrence, Tatiana Dronet pour le chocolat et Sophie Talmen pour les gaufres avec le sucre qui craque. Les pulsions sucrées, eh bien, on en parle aujourd'hui sur RCF Notre-Dame avec vous, Eva Vachaud, nutritionniste. Alors, c'est vrai aussi qu'on peut craquer quand nos émotions sont au plus bas, quand on manque de tendresse, quand on a un chagrin d'amour, quand on se sent seul, quand on s'ennuie. On l'entendait tout à l'heure avec une de ces personnes qu'on avait interviewées dans la rue. Mais derrière tout ça, il y a de la chimie et des neurotransmetteurs qui se dérèglent. Qui sont donc ces messagers d'humeur qui peuvent se dérégler, Eva ?
0: Alors, on a trois neurotransmetteurs qui jouent beaucoup dans le comportement alimentaire. On a la dopamine. Vous savez, c'est le neurotransmetteur du matin qui nous donne de l'énergie, de la motivation et de l'entrain pour mener à bien notre journée et nos projets. On a la sérotonine, c'est l'hormone du plaisir, du bien-être qui nous aide aussi à bien dormir. Et on a le GABA. Là, c'est vraiment un neurotransmetteur le soir qui est hyper important pour décompresser de la journée et trouver du calme et de la tranquillité intérieure.
1: Et donc, quand ça se dérègle, c'est pulsions sucrées.
0: Souvent, on va chercher du réconfort dans les aliments. Et alors que les neurotransmetteurs, c'est eux qui nous aident à aller bien, à sentir de la sécurité, de la tranquillité. Et du coup, on va chercher dans l'alimentation du réconfort et du plaisir immédiat.
1: Et le stress, alors, en quoi il peut aussi nous précipiter vers le chocolat ou la boîte de biscuits ?
0: C'est pareil, c'est un calmant temporaire, en fait.
1: C'est-à-dire que l'organisme produit ce qu'on appelle du cortisol, qui est l'hormone du stress.
0: Alors, des fois, il y en a qui en ont trop, des fois, il y en a qui n'en ont pas assez, hein, parce qu'à force d'être trop stressé, des fois, au bout d'un moment, on n'en a plus assez. Donc, il n'en faut ni trop, ni pas assez. Mais c'est ça, c'est qu'en fait, on va essayer de trouver un calme intérieur avec le sucre qui agit sur les circuits de récompense au niveau du cerveau. Donc en fait, voilà.
1: C'est ça la question que je me posais. Pourquoi se tourner vers le sucré et non pas par le salé ? Pourquoi est-ce que notre cerveau recherche toujours cette sensation de sucré pour se calmer ? Est-ce qu'on peut dire que ça vient déjà dès la toute petite enfance ?
0: Alors oui, déjà, de toute manière, les nourrissons, le sucre, c'est la première saveur préférée des bébés au moment de la naissance. C'est instinctif. Le sucre, c'est vraiment la sécurité, la survie, le réconfort. Puis même les enfants, quand ils sont petits, ils sont tristes. On leur dit, je te donne un chocolat, je te donne un bonbon. Donc déjà,
1: il y a une sorte de conditionnement.
0: Voilà, on est conditionné. Mais en plus, en fait, au niveau du cerveau, le sucre, contrairement au salé, ça active les circuits de récompense qui fait qu'on a un plaisir et un réconfort immédiat.
1: Le sucre, il n'est pas seulement dans les confiseries et les gâteaux, et vous le rappelez également, il est dans le pain blanc, dans les yaourts aromatisés, dans les soupes, la charcuterie, les cacahuètes grillées, tous les plats ultra transformés, un sucre caché qui agit comme une sorte de drogue, de dépendance pour nous faire acheter tous ces produits. Vous connaissez la formule, le sucre appelle le sucre. Alors en principe, c'est marqué sur l'étiquette, sauf que les étiquettes, elles ne sont pas toujours faciles à lire. À quoi il faut faire attention quand on achète un paquet de biscuits ou même un plat ultra transformé ?
0: Alors dans les plats ultra transformés, les aliments salés, ce qu'on peut regarder, c'est au moins les ingrédients. Voir s'il y a des mots comme sirop de glucose fructose, sirop de malt, tout ce qui est sirop de, c'est du sucre ajouté, notamment dans les produits salés ou sucrés. Après, dans les paquets de gâteaux, déjà, vous pouvez regarder quand même le Nutri-Score. Parce qu'un gâteau qui est D ou E, c'est qu'il y aura beaucoup de sucre. Et puis sinon, il faut regarder...

0: dans les gâteaux, la ligne sucre colonne 100 grammes. Et il faut essayer que ce soit le plus bas possible. Par exemple, pour un gâteau, 10 grammes de sucre au 100 grammes, 10 grammes, ça va, c'est pas beaucoup.
1: Cause psychologique, cause physiologique, on vient de faire un petit état des lieux, hein, justement, de ce qui peuvent causer ces pulsions sucrées. Mais comment les limiter? Eh bien, on va en parler dans quelques instants avec vous, Eva. Ce sera juste après une petite page musicale sucrée. Les bonbons, alors c'est pas Jacques Brel qui vous les amène, mais ce sont les enfants fantastiques.

0: Voilà, les bonbons, c'est tellement bon, comme le chantent les enfants fantastiques. C'est vrai, ça fait partie des petits plaisirs de la vie, mais quoi faire quand des pulsions incontrôlées nous font craquer en permanence et engloutir barres de chocolat, paquets de biscuits ou encore pots de glace? On en parle aujourd'hui avec notre invitée, Eva Vachaud, nutritionniste et auteure de Pulsions sucrées, les comprendre pour s'en libérer. C'est paru aux éditions Le Courrier du Livre.
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2: On va dire, mon petit péché mignon, c'est quand même la pâte à tartiner. Chocolat, noisette qu'on peut mettre sur sa tartine de pain, enfin, bon petit pain frais, vraiment, je suis fan. Hein.
0: Donc ça, vous n'arrivez pas à vous arrêter alors?
2: Non, jamais je m'arrêterai, honnêtement.
0: Et quand vous craquez, vous vous dites quoi?
2: J'aurais pas dû.
0: Mais ça s'arrête là?
2: Oui.
0: Et on recommence?
2: Bah oui.
0: Voilà, ça recommence. Comment essayer de contrôler, mais aussi prévenir ces pulsions sucrées? Alors, dans votre livre, Eva Vachaud, vous donnez toute une série de pistes, à commencer par notre assiette. Protéines, protéines, protéines, ça c'est votre mot d'ordre. Ce sont elles qui vont nous aider à calmer cette fringale sucrée. Et ça démarre dès le petit déjeuner, le saboteur silencieux, comme vous le surnommez. Pourquoi le saboteur?
3: Parce que si on commence la journée par un petit déjeuner hyper sucré, on va avoir
0: donc des croissants, jus d'orange,
3: fruits, viennoiseries. On va avoir des montées et des chutes de glycémie dès le matin. Donc il faut qu'on ait des protéines dès le matin. Ça va stabiliser même le cerveau, hein, parce que dans les protéines, il y a de la tyrosine qui permet de fabriquer sa dopamine. Et vous allez stabiliser votre glycémie. Donc dès que vous stabilisez la glycémie le matin, vous verrez que tout le reste de la journée, ce sera aussi
0: beaucoup plus facile. Alors concrètement, qu'est-ce qu'on peut proposer pour avoir un petit déjeuner anti-pulsion sucrée?
3: Alors, un petit peu de protéines. Donc ça peut être des œufs, de la dinde, du poulet, ou même du skyr ou un petit suisse. Voilà, ça peut être un petit déjeuner au goût sucré ou salé, mais il faut qu'il y ait un petit peu de protéines. Si vous aimez bien quand c'est sucré, vous pouvez faire un skyr avec des fruits et des noix.
0: Si on est accro au jus d'orange, parce qu'on n'arrête pas de nous dire que le jus d'orange c'est bon le matin, c'est plein de vitamines, etc. Comment est-ce qu'on peut essayer de limiter, parce qu'on sait aussi qu'il y a pas mal de sucre dedans?
3: En fait, c'est ça, c'est que le problème avec le jus d'orange, c'est qu'on a enlevé les fibres intéressantes du fruit. Voilà, l'orange c'est parfait. L'idéal, ce serait de
0: manger une orange qu'un jus d'orange.
3: Oui, c'est quand même mieux. Ouais. Et si vraiment on tient à son jus d'orange, moi je dis, on met la moitié du verre en jus et on complète avec de l'eau.
0: On aura quand même le petit goût sucré.
3: Voilà, et on a l'impression de quand même boire un jus d'orange, mais au moins ça déshabitue un petit peu les papilles au goût ultra sucré.
0: Si on continue dans l'alimentation, qu'est-ce qu'on peut se mettre au menu de midi? C'est quoi la règle d'or dans notre assiette?
3: Un petit peu de protéines, donc je ne sais pas, ça peut être du poulet. Avec, en féculent, on peut choisir de la patate douce. Ça, c'est bon, les gens aiment bien. Et en même temps, ça fait moins élever la glycémie que du riz blanc. Et en légumes, ce que vous voulez, ce que vous aimez. Hein.
0: Vous avez, on en avait parlé lors d'une émission précédente, vous avez une règle d'or, hein, la structuration de l'assiette. On peut peut-être la rappeler.
3: Exactement. Donc, il faut vraiment au minimum la moitié de l'assiette en légumes, crus ou cuits, selon ce que vous digérez bien. Un quart en glucides, donc choisir des féculents qui font moins élever la glycémie, donc riz basmati, du quinoa, des petits pois, des pois chiches, ce que vous voulez, et des protéines, donc du poulet, des œufs, du poisson, des crustacés, ou des protéines végétales si vous mangez moins de viande. En végétal, vous avez du tofu, du seitan, il y a plein de choses maintenant qui existent.
0: Donc un quart de glucides, un quart de
3: protéines, et la moitié de l'assiette en légumes ou en crudités.
0: Pour vous aider à tenir au quotidien, bah vous proposez dans votre livre tout un programme complet de recettes sur cette semaine. Hein. Vous n'interdisez pas d'ailleurs le chocolat en carreau ou en pépite, parce que c'est quand même pas du sevrage non plus. Hein.
3: Non, non, le but c'est pas de supprimer totalement, parce que le cerveau, il est comme ça. Si vous lui interdisez quelque chose, il va y penser non-stop. Donc vaut mieux se dire, on a le droit, mais je préfère quand même le chocolat noir que le chocolat au lait.
0: Un petit mot sur les édulcorants, aspartame, stevia, sirop d'agave, ou voire même miel. Est-ce que c'est meilleur ou moins nocif que le sucre classique?
3: Alors, le mieux, ça va rester quand même le sucre naturel, je ne sais pas, quand vous mangez des fruits. Après, si on choisit des édulcorants, autant choisir des édulcorants naturels comme la stevia. Et là où je suis moins à l'aise, c'est avec les édulcorants chimiques, comme acésulfame K ou aspartame, où là, on sait que pour la santé, ce n'est pas bon. Et ça altère le microbiote intestinal. Donc, on sait que le microbiote intestinal joue dans notre santé, notre longévité. Donc là, cela vaut mieux éviter.
0: Alors, il n'y a pas que l'alimentation qui peut jouer. Vous donnez d'autres conseils pratiques pour pas ne se soumettre à la tentation, comme par exemple, contrôler votre environnement, et en particulier au niveau des placards. Alors ça m'a bien plu. Expliquez-nous, Eva.
3: Alors, je pense que dans les placards, il ne faut pas mettre les produits sucrés à portée de vue, il vaut mieux les mettre dans des boîtes opaques, en hauteur, et qui soient moins accessibles. Et ce qu'on met en évidence, qu'on peut voir avec les yeux, ça va être des noix, des graines, du chocolat noir, ou même des fruits frais. On met à côté de nous les choses.
0: Vous avez une jolie formule, vous dites que le cerveau mange avec les yeux.
3: Ben c'est vrai, regardez, vous n'avez pas vu quand on se fait une assiette, déjà si elle est belle, on mange d'abord avec les yeux.
0: Et si vous voyez tout le temps au-dessus de vous un paquet de biscuits, bonbons, c'est sûr que vous allez craquer
3: plus
0: souvent.
3: Ou des chips, si vous voyez ça à longueur de journée, non, vaut mieux
0: donc,
3: voir.
0: Donc rangez correctement vos placards pour ne pas avoir ça constamment
3: les
0: sous les yeux.
3: C'est hyper important.
0: Il y a d'autres astuces pour couper court à une envie sucrée, c'est par exemple celle-ci. Voilà, un brossage énergique des dents. Alors, c'est pas seulement pour éviter les caries et garder une haleine fraîche, mais parce que se brosser les dents avec un dentifrice mentholé, ça coupe l'envie du sucre. Expliquez-nous pourquoi, Eva Vachaud.
3: Oui, alors en fait, il faut se brosser les dents vraiment immédiatement à la fin d'un repas. Le goût mentholé ou quelque chose de frais, va couper vraiment les envies buccales qui viennent souvent de la langue ou du palais. Donc, si des fois on a tendance à grignoter dans l'après-midi ou après le repas, il faut vraiment faire ce brossage de dents immédiat. Il y a vraiment des envies de sucre qui viennent de la bouche. En fait, il y a des envies de sucre qui viennent du ventre, de la glycémie, du cerveau ou des émotions. Mais il y a aussi les envies de sucre qui viennent de la bouche.
0: Donc, le brossage des dents après le repas, une bonne habitude à prendre. Et ce n'est certainement pas le dentiste qui va vous dire le contraire. Mais il y a aussi deux autres réflexes que vous nous suggérez pendant le repas. Eh bien, c'est de mastiquer et de soupirer. Alors, bien mastiquer d'abord, en quoi ça peut jouer contre l'envie du sucre ?
3: Alors déjà, quand on mastique mieux les aliments, vous voyez, on se sent plus rassasié. En quantité, on va manger moins, mais ça permet aussi de se remettre en pleine conscience, de ralentir le rythme, de revenir au présent. Mmh. Et du coup, voilà, on pose sa fourchette, on mastique bien, et avant d'avaler...
0: Chaque bouchée, à peu près 10 secondes, je crois que c'est ce que vous donnez comme indication.
3: En fait, c'est ça. C'est
0: pour être en pleine conscience de ce qu'on mange.
3: Oui, et pas aller trop vite. En fait, des fois, on est en pilote automatique et on avale des quantités énormes alors qu'on n'a même pas mâché. On ne devrait pas avaler un aliment le temps qu'il n'est pas sous forme de purée lisse. Au niveau de la texture.
0: Alors mastiquer, d'accord, mais soupirer, pourquoi ?
3: En fait, soupirer, on s'en rend pas compte, mais...
0: Parce qu'on prend des kilos ?
3: Non, c'est pas ça, mais c'est que c'est vrai, même vous, je suis sûre que vous avez jamais peut-être prêté attention, mais quand on mange et quand, en réalité, on est suffisamment rempli au niveau de l'estomac, à un moment, on est là et on fait un petit... En fait, on est rempli et ça veut dire que notre système nerveux est détendu et que là, on a assez mangé.
0: Donc ça veut dire qu'à la fin du repas, on soupire.
3: En fait, normalement, quand on a assez mangé, le soupir vient. Donc ça veut dire après...
0: Le soupir n'est pas autre chose.
3: Pas autre chose. Mais le soupir. Et du coup, après le soupir, normalement, on devrait s'arrêter. On est bien. Le ventre a assez mangé.
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0: Et toujours avec Eva Vachaud pour nous aider à résister aux pulsions sucrées. Alors les pulsions sucrées, ça peut arriver n'importe quand. Quoi faire quand vous sentez que vous allez craquer et vous ruez sur la tablette de chocolat ou le paquet de bonbons. Quel est le kit d'urgence, Eva Vachaud ? Alors vous avez une arme imparable, c'est la chlorophylle. Pourquoi ? D'abord, on peut peut-être rappeler ce que c'est que la chlorophylle.
3: Alors la chlorophylle, c'est déjà le pigment vert qu'on trouve dehors dans tous les végétaux. Et maintenant, ça peut être extrait et on peut le trouver en bouteille. Donc c'est de la chlorophylle liquide et on peut mettre quelques gouttes dans un verre d'eau et boire ce grand verre d'eau qui est vert. Et ça va calmer le feu en bouche.
0: Mais comment la chlorophylle peut calmer justement ces envies de sucrer ?
3: En fait, c'est un peu comme si c'était un extincteur qui va tout asperger sur son passage et ça coupe les envies de sucre qui viennent vraiment de la langue et du palais. Par contre, si vous avez des envies de sucre parce que c'est un déséquilibre de la glycémie, là, ça ne marchera pas. Mais sur les envies qui viennent de la bouche, ça marche très bien.
0: Donc quelques gouttes, une dizaine de gouttes dans un verre ?
3: Dans un verre d'eau et on peut par exemple clôturer le repas à la fin du repas. Prendre ça. Après, on se brosse les dents. Et là, vous êtes sûr...
0: N'oublie pas de soupirer.
3: N'oublie pas de soupirer. Et vous verrez que tout l'après-midi, vous allez être calme et vous n'aurez pas envie de sucre.
0: Alors, la chlorophylle, il faut quand même prévenir. Il y a des petits effets secondaires. Ça vous colore la langue et les selles en verdâtre. Ce qui n'est pas non plus très ragoûtant si vous êtes invité chez des amis. Ce n'est pas non plus parce que c'est issu des plantes que c'est sans contre-indication. J'ai regardé selon le Vidal, qui est l'encyclopédie de référence des médicaments. C'est déconseillé aux femmes enceintes ou qui allaitent, de même que ça peut entraîner des risques de photosensibilisation. En clair, provoquer des allergies au sommeil, des rougeurs et des démangeaisons. Donc, demandez quand même conseil à un professionnel de santé avant de les utiliser.
3: J'allais dire la femme enceinte, de toute manière, on lui donne jamais rien. Donc, voilà.
0: Si on n'a pas de chlorophylle sous la main, par quoi on peut la remplacer dans le kit d'urgence anti-pulsion ? Je sais pas, une poignée d'amandes, par exemple.
3: On peut faire tout simplement un carré de chocolat noir avec 10 amandes. Mmh. Ou moi, j'aime bien des fois une banane avec un petit peu de chocolat. Ou une banane avec de la purée de noisettes. Ça, c'est des petits kits de survie très agréables.
0: Ces pulsions sucrées, on l'a dit, Eva Vachaud, ça peut survenir pour répondre à un besoin de réconfort. Vous le rappelez bien dans votre livre aussi. On peut se faire du bien, mais sans passer par le sucré, parce que ça peut devenir une addiction, et prévoir des alternatives. Alors, Il y a toute une liste, un massage, rire, prendre un bain chaud, aller marcher, se promener, écrire. Vous, vous avez une solution quand ça arrive, c'est de danser. Expliquez-nous en quoi ça vous fait du bien.
3: En fait, c'est vrai que des fois, on oublie que c'est le système nerveux qui cherche à compenser avec le sucre. Mais en fait, le système nerveux, il se rééquilibre aussi par le mouvement. Et la danse, c'est une façon de libérer les tensions, les énergies. Des fois, il suffit de se défouler. Même si vous êtes au travail, je ne sais pas, vous allez 2 minutes aux toilettes et vous dansez comme une folle. Mmh. Et vraiment, ça libère les tensions et on s'apaise. Parce qu'il faut essayer de s'apaiser autrement, toujours qu'avec le sucre. En fait, on a l'habitude de manger pour s'apaiser. Mais il y a plein d'autres solutions.
0: On dit que pour une cigarette, la pulsion, elle dure, l'avoir envie d'allumer une cigarette, elle dure 3 minutes. Est-ce que vous pensez que c'est la même chose pour une pulsion sucrée? Si on arrive à passer ce cap de 3 minutes, ça y est, c'est gagné.
3: Alors, je ne sais pas si c'est 3 minutes, il faudrait le tester, mais c'est vrai que les gens qui ont des pulsions sucrées, de toute manière, le but, ce n'est pas de les éradiquer immédiatement, mais plutôt au fur et à mesure de les comprendre, de voir aussi quand est-ce qu'elles reviennent. Parce qu'il y a des gens, c'est tout le temps au même moment, toujours au même contexte, avec les mêmes personnes.
0: En début de journée, où ça peut être à midi,
3: il y en a, c'est
0: ça
3: souvent,
0: peut être
3: par exemple,
0: le soir.
3: Le soir, en rentrant de la journée, parce que la
0: Donc,
3: journée...
0: Donc déjà, essayer de repérer quand est-ce que vous craquez.
3: En fait, c'est ça, voir les schémas récurrents, voir les émotions qu'on ressent. Parce que des fois, ça se trouve, c'est juste quand on est frustré. Il y en a d'autres, c'est quand ils sont en colère. En fait, comprendre, nous, quels sont les déclencheurs. Parce que ça permet aussi d'anticiper et puis après d'avoir des solutions alternatives la prochaine fois que ça arrive.
0: Ces pulsions, elles peuvent être liées à des déséquilibres physiologiques. Hein, on l'a bien dit, des problèmes de thyroïde, problèmes hormonaux, des problèmes nerveux, auquel cas, évidemment, on en parle à son médecin. Ça peut être aussi un signal que nous envoie notre corps. Attention, je suis épuisée. Ça, vous l'entendez aussi de la part de vos patientes?
3: Alors oui, j'ai beaucoup de gens en consultation qui ont un rythme de vie effréné. Et en fait, ce dont ils ont besoin, c'est de ralentir le rythme. En fait, ils sont tellement fatigués que du coup, ils cherchent du sucre pour tenir debout. Donc voilà, des fois, ralentissez le rythme.
0: Ralentissez. Conclusion, écoutez ces pulsions pour mieux vous comprendre. Et quand la prochaine va arriver, juste avant de céder, prenez peut-être quelques secondes pour vous dire pourquoi j'en ai vraiment besoin de ce paquet de bonbons.
3: Oui.
0: Ce sucre, c'est pour vous, c'est le premier pas sur le chemin de la libération.
3: C'est ça, et qu'est-ce que je ressens en fait comme émotion à ce moment-là? Voilà, se poser 2 secondes et se dire qu'est-ce que je ressens à ce moment-là.
0: Eh bien voilà, on est arrivé au terme de cette émission. Un grand merci Eva Vachaud de nous avoir aidé à résister à ces pulsions sucrées. J'ai pas fouillé vos poches, mais il n'y a pas de chocolat dedans.
3: Non, mais souvent, d'habitude, j'ai des noix ou 2-3 carrés de chocolat noir sur moi. Mais là, aujourd'hui, il fait tellement chaud que j'avais peur que ça fonde.
0: On ne regardera pas non plus le paquet de bonbons, de biscuits, de la même manière, en tout cas avec vous. Je rappelle le titre de votre livre, Pulsions sucrées, les comprendre pour enfin s'en libérer. C'est paru aux éditions Le Courrier du Livre. Et puis, on vous retrouve également sur les réseaux sociaux qui peuvent aussi être une autre forme de pulsion, mais ça, c'est une autre histoire. Merci aussi à Guillaume Nougaret, un talent pur sucre à la régie technique. Une émission à réécouter en podcast sur le site rcfnotredame.fr et puis l'application RCF Notre-Dame. La semaine prochaine, avec les vacances qui arrivent, on fera rimer été avec santé et sécurité, en particulier chez les enfants. Chaleur, baignade, piqûre, à quoi faire attention? Eh bien, on suivra les conseils de notre invité pédiatre. En attendant, on va se quitter avec la citation du jour. Elle est signée du romancier Yvan Audouard. Les mots d'amour sont du sucre en morceaux. Ils fondent si vite dans la bouche qu'on a toujours besoin d'en reprendre. Alors ne vous privez pas, c'est sans contre-indication.

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1: Avec les importants moyens d'aujourd'hui, est-il possible de détecter une campagne de manipulation de l'information dès qu'elle commence? Quel est le véritable but d'une telle opération, parfois pensée plusieurs mois à l'avance ou improvisée de manière opportuniste? Comment les experts font-ils pour analyser concrètement une manipulation sans tomber eux-mêmes dans la spéculation? Pour répondre au micro de Planisphère, nous avons la joie de recevoir Anaïs Meunier. Anaïs Meunier a été analyste en manipulation de l'information chez Viginum au SGDSN. Elle travaille maintenant sur l'usage des outils et méthodes pour anticiper les attaques informatiques et lutter contre les manipulations de l'information. Anaïs Meunier est responsable de projet recherche et développement chez Storyzy et auteur du podcast Signal sur bruit. Anaïs Meunier parle en son nom propre.

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1: Bonjour Anaïs Meunier.
2: Bonjour Pierre Verluise.
1: En matière de manipulation de l'information, existe-t-il une idée reçue dans le débat public qui serait erronée et finalement contre-productive ?
2: Eh bien, il y a une idée fondamentale qui est celle de penser en termes de campagne. On parle très souvent, on retrouve ce terme dans beaucoup de productions, de campagne de manipulation d'information. Et le problème, c'est qu'utiliser le terme campagne, c'est se mettre à la place de l'attaquant. C'est-à-dire que c'est la seule personne qui sait qu'elle mène une campagne. Nous, quand on est défenseur de l'autre côté de nos ordinateurs ou de l'autre côté de notre écran de télévision, on ne voit que des éléments de ces campagnes, des incidents, des éléments, des bribes éparses. Et en fait, retirer le terme campagne de notre vocabulaire, ça permet de recentrer sur ce à quoi on est vraiment confronté.
1: Donc en fait, on voit ou on entend des signaux faibles qui n'ont pas forcément d'entrée une cohérence. Et il faut arriver à comprendre ce qui se passe, d'où la difficulté.
2: Pardon, oui, après j'aime pas le terme signal faible, peut-être parce que je fais un podcast qui s'appelle Signal sur bruit, mais en fait il y a un signal. Et si le signal est faible, en fait, il est inexistant. Et après, effectivement, il y a cette idée de recouper des informations pour pouvoir faire du sens. Mais c'est plus recouper de l'information que donner de la puissance au signal, finalement.
1: Est-ce que vous pouvez nous donner un exemple ?
2: Typiquement, on peut prendre l'exemple de Doppelganger. Doppelganger, c'est ce qu'on va appeler une intrusion set en cyber, en français, en bon français, ce serait un set malveillant. Non, j'ai pas un bon français. En fait, c'est des comportements récurrents et une infrastructure technique qui revient régulièrement. Ces comportements et cette infrastructure, elles nous visent depuis 2022, depuis que la Russie a agressé l'Ukraine. Et en fait, ce set d'intrusion, il va produire des contenus qui vont nous toucher. Et en général, ce que nous allons voir, c'est des éléments épars. Typiquement, Doppelganger était très connu pour faire du typo squatting sur des sites de presse très connus. Par exemple, il reprenait une du Monde, une du Parisien, du Washington Post, en se faisant passer pour le vrai site internet, pour le coup.
1: Et la crédibilité qui va avec.
2: Voilà, les liens, en fait, à l'intérieur de leur fausse page ramenaient au vrai site, donc on avait l'impression qu'on était vraiment au bon endroit. Et en fait, ça permettait de produire des récits contre l'aide européenne, l'aide américaine à l'Ukraine. Et en fait, ces éléments-là, c'est pas un signal faible, parce que pour qu'on en arrive là, pour qu'on arrive à le voir, il faut que ce soit publié sur les réseaux sociaux, publié sur Internet, etc. Mais en fait, ce qui fait le sens, c'est l'accumulation de ces visions-là. C'est-à-dire que, comme c'est un intrusion set, c'est quelque chose qui revient, qui est très récurrent, qui reste dans le temps. L'infrastructure technique, elle reste dans le temps. Et on finit par accumuler des indices qui nous permettent de comprendre.
1: Anaïs Meunier, nous ne pouvons donc pas tout voir en temps réel en matière de manipulation de l'information. Autre point d'attention, quel est le but ? Est-ce que le but d'une manipulation, c'est toujours de nous faire changer d'avis ?
2: Alors, je reviendrai encore là-dessus parce que je ne suis pas totalement d'accord avec le fait qu'on va nous faire changer d'avis. C'est une discussion que j'ai eue beaucoup avec Bénédicte Chéron, qui est professeur d'histoire, notamment à l'histoire militaire, à l'Université catholique de Paris. Et elle disait que pour elle, il fallait surtout prendre la propagande ou tous les éléments de manipulation d'information comme des éléments qui sont capables d'ancrer quelque chose qui est déjà présent. En fait, on ne change pas un système, on appuie sur des systèmes qui sont déjà préexistants. Donc on renforce une opinion, mais on ne fait pas changer une opinion. Et la deuxième chose qui était importante, c'est de dire qu'en fait, quand on parle de campagne de manipulation d'information, on parle d'un espèce de gros gloubi-boulga, on ne sait pas ce qu'il y a derrière. Et en fait, nous, dans le travail qu'on a fait, notamment avec Bertrand Boyer, donc sur le livre blanc sur la manipulation d'information sur lequel on a travaillé et qu'on a publié dernièrement, on a remis en lumière en fait deux types d'opérations qui sont vraiment les fondamentaux de la manip de l'information, qui sont les opérations stratégiques, donc sur un temps long, qui vont vraiment viser pas à faire changer changer d'avis, mais à ancrer des divisions, à ouvrir la fenêtre d'Overton, ce genre de choses.
1: La fenêtre d'Overton, c'est ce qu'on accepte, c'est l'acceptable.
2: Oui, c'est l'acceptation politique d'une idée, en fait, dans la population. Et quand on l'ouvre de plus en plus, souvent on l'ouvre vers des extrêmes et on est capable d'accepter des choses qu'on n'aurait pas acceptées avant.
1: Donc une banalisation de discours extrémistes.
2: Exactement. Et de fait, on a tout un type d'opérations qui sont donc les opérations stratégiques qui vont viser à cette ouverture de fenêtre pour faire passer des idées ou pour ancrer des discours qui étaient extrêmes et limités à une généralité. Et le deuxième type d'opération, ça va être les opérations tactiques, donc des opérations beaucoup plus courtes, mais qui servent surtout à faire agir. Et notre exemple, l'exemple qu'on mettait dans le livre blanc, c'est pendant la guerre du Golfe en 91, les soldats irakiens se rendent après toute une série de campagnes de propagande, en fait, mais ils ne se rendent pas en adhérant à un système occidental, ou à, etc. Ils se rendent simplement parce que à ce moment-là, c'est la chose qui est le plus pertinent à faire, en fait.
1: Oui, on leur a mis dans la tête qu'il fallait mieux cesser de combattre que de continuer à se battre.
2: Oui, mais leurs valeurs, leurs objectifs premiers n'ont pas disparu.
1: Ils ne sont pas devenus pour autant des citoyens américains.
2: Non.
1: Et comment a-t-on réussi ce tour de force ?
2: Alors là, je sais moins, parce que ça, c'est le côté plus militaire de la force. Et j'avoue que quand sur cette partie-là, je me repose sur Bertrand Boyer, qui est colonel de l'armée de terre, et c'est lui qui, pour le coup, me fait apprendre tous ces éléments-là.
1: Et alors, ce fameux livre blanc, quelles sont ses références exactes ? On le trouve où ?
2: On le trouve sur le site du projet M82, qui est un projet que je co-anime justement avec le colonel Boyer, et qui est un projet sur... qui permet de faire parler ensemble toutes les communautés de cyber, de la cybersécurité, du numérique et de la manipulation d'informations.
1: Ce qui est extrêmement utile. Anaïs Meunier, la manipulation est-elle toujours une machine de guerre planifiée plusieurs mois à l'avance ?
2: Eh bien, une grande partie, en fait, des attaques vont être effectivement planifiées très longtemps à l'avance. Mais ça, c'est un des éléments qu'avait modélisé aussi Bertrand Boyer. C'était... le fait que au départ, on a deux acteurs. Donc, on a les deux temps de la valse dont je parlais tout à l'heure, les deux danseurs, pardon, l'opération stratégique et l'opération tactique. Et quand ils dansent, en fait, ils ont trois tempos différents. Ils ont soit un tempo sur du temps très long, celui dont vous nous parliez, ou c'est typiquement Doppelganger que j'évoquais tout à l'heure, c'est-à-dire un acteur plutôt étatique qui a des moyens techniques importants et qui va agir sur des années et des années avec des techniques et des tactiques récurrentes. Ça, c'est un premier tempo. Mais en fait, les acteurs ne travaillent pas que sur un tempo très très long comme ça, avec on va mettre en place un récit, on va le diffuser. Ils vont aussi travailler de manière opportuniste. Par exemple, été 2024, si je ne dis pas de bêtises, 2000, ou peut-être 2023, excusez-moi, à l'arrestation de Pavel Durov, donc le patron de Telegram, trois jours après cette arrestation, Doppelganger a été capable de proposer en fait une fausse vidéo de Al Jazeera disant que suite à l'arrestation de Pavel Durov, il y a des contrats de rafale entre la France et les EAU qui avaient été annulés. Donc en trois jours, ils ont fait la vidéo, ils ont trouvé les capteurs pour diffuser cette fausse information, etc. Là, c'est vraiment typiquement l'opération opportuniste qui se fait en exploitant des moyens techniques qui sont déjà présents, mais qui récupèrent l'actualité pour rebondir dessus. Et le dernier rythme, ça va être le drumbeat. Donc ça, c'est le plus insidieux. C'est celui qu'on va plus voir, en fait, dans les opérations stratégiques sur le temps long, parce que c'est la récurrence. C'est on répète encore et encore le même récit jusqu'à ce qu'il devienne normalisé.
1: Et au bout d'un moment, à force de répéter même un mensonge, ça finit par devenir, ouvrez les guillemets, vrai, fermez les guillemets.
2: Alors, je suis pas totalement sûre de ça. Encore une fois, je pense que j'ai besoin moi-même de me remettre à l'état de l'art de ce qui se fait aujourd'hui dans la recherche, notamment des sciences cognitives, pour être vraiment sûre. Mais finalement, si ça ne rencontre pas un fond, s'il n'y a pas des éléments déjà présents à l'intérieur de la personne, c'est toujours pareil. On renforce cognitivement une idée, mais on ne fait pas passer un mensonge pour une vérité pour autant. Je pense que c'est plus compliqué que ça.
1: Comme vous dites, c'est compliqué. Donc ça finit quand même par contribuer à créer une grille de lecture qui peut éventuellement être à l'avantage d'une puissance étrangère.
2: Oui, ça totalement. Je pense que dans l'idée de la fenêtre d'Overton, dans l'idée de répéter toujours les mêmes discours, il y a des éléments qui ne sont pas plus faciles à utiliser. Et par exemple, pendant le Covid, tous les discours porté par la Russie, notamment sur des centres de vaccins ou le fait que qu'il y avait des vaccins qui avaient été créés en laboratoire, qui s'étaient diffusés, enfin plein d'éléments en fait qui préexistaient au Covid. Tous ces éléments-là ont pu être réexploités pendant la crise du Covid-19 et ancrer encore plus des discours. Et là, vraiment, avec la peur qui régnait à ce moment-là, avec plus d'entrée en fait et plus de normalisation.
1: Est-ce que des outils comme cela ont été mobilisés contre la France pour la sortir du Sahel ?
2: Oui, tout à fait, effectivement. Il y a eu un événement qui a été assez marquant, justement, qui était l'histoire du charnier de Grossi. En fait, c'est quand la France est sortie quand l'opération Barkhane s'est terminée et que la France est partie du Mali au fur et à mesure, elle a quitté la base militaire de Grossi. Et en fait, ils se sont dit que ça allait pas forcément se passer comme ça. Ils savaient qu'il y avait les troupes de Wagner, donc les troupes de Prigogine russes, donc qui étaient présentes. Et elles se disaient qu'il allait se passer quelque chose. De fait, elles ont gardé des drones pour pouvoir filmer la zone qu'elles avaient évacuée. Et en fait, elles se sont rendues compte que des personnes étaient en train d'enterrer des cadavres sur ce lieu-là. Et en fait, ils ont donc créé un élément physique comme ça. Ils ont ensuite pris des photos, pris des vidéos, etc., avec l'idée de faire passer ça pour un récit disant que la France est partie et derrière elle, elle a laissé des cadavres. Et heureusement, on a eu la preuve que c'était faux.
1: La thématique du charnier, c'est une vraie thématique dans les opérations de désinformation. Les plus anciens d'entre nous, dont je suis, entre guillemets, se rappellent du faux charnier de Timișoara en Roumanie en 1989, qui a été aussi une opération absolument extraordinaire.
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1: Anaïs Meunier, nous avons planté le décor. Entrons dans le dur. Comment les experts comme vous arrivent-ils à analyser concrètement une manipulation sans tomber eux-mêmes dans la spéculation ?
2: Alors ça, c'est le plus compliqué, effectivement, et c'est un des éléments sur lesquels il faut faire très attention. Et c'est une des choses que moi, j'explique, par exemple, en formation, quand je donne des formations sur ces questions-là, c'est vraiment de repartir de ce que l'on observe et d'être très, très carré sur l'observation des éléments. Parce qu'on a tendance, quand on est analyste et quand on connaît nos acteurs, parce que souvent, on fonctionne sur les mêmes acteurs sur lesquels on travaille, on va travailler sur l'acteur russe, l'acteur iranien, etc., à déduire très rapidement des éléments parce qu'on a l'habitude de voir. On a l'habitude de voir des techniques, de voir des éléments, des patterns d'attaque, des motifs récurrents, etc. Sauf que pour être sûr de ce que l'on voit, il faut retourner vraiment à la base des observables. C'est un terme qui est issu de la cybersécurité. Et en fait, c'est tous les termes de la cybersécurité qui sont très employés aujourd'hui, qui nous permettent d'avoir un vocabulaire commun pour pouvoir décrire cette menace-là. Et bien en fait, on reprend les observables, c'est-à-dire les comptes qui publient, s'ils ont des patterns de nommage, des manières de s'appeler pour savoir si c'est des bots, à quelle heure ils vont publier. Tous ces éléments techniques peuvent nous permettre, par exemple, de voir si nos comptes sont vrais ou si ce sont des comptes, si ce sont des robots, par exemple.
1: Donc on cherche à identifier des comportements, en quelque sorte, qui ne seraient pas humains, naturels.
2: Exactement, des comportements inauthentiques. Et comme on ne peut pas travailler vraiment sur le discours, on ne peut pas dire, quand on fait travail sur la manipulation d'informations, on n'a pas le droit de dire c'est vrai ou c'est faux. Nous, on n'est pas fact-checker, ça c'est un travail de journaliste par exemple. Nous, on est juste obligé de dire voilà quel récit, quel discours a été utilisé et comment il a été diffusé. Et ça, c'est important. Et nous, on va vraiment s'atteler à la description de ces réseaux et la description de cette diffusion, pardon, et la manière dont ça a été fait. Est-ce que c'est des comptes authentiques ou inauthentiques ? On a encore quand même pas mal d'éléments pour pouvoir le définir.
1: Alors, est-ce que vous avez des clés de compréhension qui ont été construites au fur et à mesure de l'expérience ?
2: Oui, tout à fait. Alors, nous, on s'appuie beaucoup sur différents éléments. Le premier, c'est une matrice de description, en fait, du comportement des attaquants qui s'appelle la matrice DISARM, qui a été construite à partir de 2018 aux États-Unis par une data analyst qui s'appelle Sarah Genterp, entre autres. Mais après, c'est tout un groupe de travail. Et eux, encore une fois, se sont inspirés de la cybersécurité pour construire un énorme tableau en fait, de toutes les techniques que peuvent employer les attaquants pour viser un pays extérieur. Et à l'époque, comme c'était les États-Unis, ils ont beaucoup documenté les attaques russes, notamment, et donc la manière dont la Russie pouvait, de manière récurrente, attaquer le territoire américain.
1: Il y a donc des clés de compréhension récurrentes qui sont des outils pour être à la fois dans le factuel et dans la lecture de ce qui se passe.
2: Oui, en fait, c'est toujours un travail à deux niveaux. Le premier niveau, c'est ce qu'on observe, les observables. Donc, en général, ça va être un contenu médiatique qui va être porté par un user account, si on est vraiment sur le cyber, enfin sur le numérique, et qui va avoir un certain comportement. Ça, c'est la base. Mais au fur et à mesure où on va accumuler ces petits incidents, ces micro-éléments, on va voir se dégager une infrastructure, à la fois une infrastructure d'éléments techniques et puis une infrastructure de coordination, parce qu'en général, c'est de la coordination qui va permettre de faire se diffuser les contenus.
1: Générer de l'audience.
2: Exactement. Et pouvoir, être diffusé au maximum. Et en fait, la coordination est inauthentique. Techniquement, on peut l'avoir au maximum. Et tous ces éléments, on les revoit parce qu'ils finissent par s'accumuler. Ça demande quand même un peu de temps. Et c'est pour ça finalement, on analyse rarement les prémices d'une manipulation de l'information. On analyse souvent quand elle a commencé à se diffuser et qu'elle est un peu sur différents réseaux, etc.
1: Puisque, comme on l'a vu tout à l'heure, c'est difficile de voir en temps réel.
2: Exactement.
1: Est-ce que vous rencontrez parfois des problématiques autour de la question de l'attribution ? C'est-à-dire dire ou pas, parce que vous êtes à la manœuvre, mais vous n'êtes pas politique. Le politique, c'est lui qui décide s'il dit ou s'il ne dit pas, s'il attribue ou s'il n'attribue pas une attaque informationnelle. Alors, c'est quoi les problématiques qui se posent ?
2: Alors, effectivement, parce que l'attribution, c'est la prérogative de l'État. Au pire, quand on est l'Agence nationale pour la sécurité des systèmes d'information, l'ANSSI, on fait de l'imputation. On peut dire, on pense que, on suppose que c'est. Mais il est très, très compliqué d'attribuer. Et en fait, c'est parce que techniquement, il est très compliqué de remonter aux sources. Et quand je travaillais chez Viginum, c'était vraiment la problématique parce qu'à Viginum, on travaille sur les ingérences numériques étrangères. Donc, il faut vraiment déterminer que c'est étranger pour pouvoir continuer à travailler dessus. Or, quand on est sur du terrain numérique, on ne sait pas si les adresses IP qui semblent être en Russie ou en Chine, etc., sont réellement à l'endroit où elles se disent. Et des comptes de réseaux sociaux peuvent aussi se localiser là où ils veulent. Donc, attribuer, c'est toujours compliqué. On est toujours à la recherche de l'erreur, en fait. Une erreur technique qui fait que dans une ligne de code, on trouve une ligne en russe, par exemple, ça peut arriver. Où on a de la chance, et ça n'arrive pas souvent, mais on peut avoir affaire à des leaks. Et ce qui est arrivé pour Doppelganger est un cas vraiment très intéressant de leak, parce que la société, l'entreprise de communication, qui était derrière la production des contenus pour Doppelganger, a été leakée. Donc une personne travaillant là-bas a diffusé, en fait, notamment des rapports de réunion. Et donc, on a pu lire, en fait, la construction, pour le coup, d'une campagne de manipulation d'informations, parce qu'on était du côté des attaquants.
1: Anaïs Meunier, terminons par la question clé pour aujourd'hui et pour demain. Face à ces attaques de plus en plus sophistiquées, comment peut-on enfin s'organiser efficacement ?
2: Alors, pour moi, il y a vraiment trois clés. La première, c'est une grammaire commune. C'est ce vers quoi on a tendu avec le livre blanc notamment, mais c'est ce à quoi servent en fait les frameworks de la cybersécurité que l'on utilise aujourd'hui dans la manipulation de l'information. Je parlais de DISARM, il y a d'autres éléments. Donc, parler le même langage, sortir d'une réaction émotionnelle en se disant « Oh là là, enfin, ça arrive, il faut que je réagisse, pardon. » Je pense que la réaction, c'est jamais la bonne réponse face à la manipulation d'information.
1: C'est très important, la question de l'émotion. Parce qu'on a tous le droit d'avoir des émotions dans notre vie privée, c'est une chose. Mais l'émotion dans la vie professionnelle ou dans la vie publique, c'est autre chose. Parce qu'en fait, ça trouble le jugement, c'est ça le problème.
2: Oui, et puis ça peut être profondément exploité. Donc il faut toujours s'en méfier. Dans ce genre de cas, quand c'est public, il faut s'en méfier, effectivement. Et le dernier élément qui me semble important, c'est la capacité à construire une résilience narrative. J'entends par là le fait de pouvoir construire ses propres discours et les diffuser au rythme de la campagne, comme je disais tout à l'heure, de manière opportuniste, de manière sur un drumbeat, etc. Et en fait, avoir des éléments auxquels on croit, qu'on est capable de répéter sur des années et des années, pour nous permettre de, si jamais une crise arrive, de retomber sur nos pattes, en fait. Et ça, c'est très, très important. Parce que ça dit bien que la réponse à la manipulation d'informations, elle n'est jamais sur la réaction, elle est sur le temps long. Le fact-checking est important, il faut remettre des éléments factuels derrière ce qui s'est passé, mais la réponse, elle est une réponse du temps long, et elle se construit sur le temps long.
1: Donc il y a une part d'anticipation dans la construction d'un récit qui est un récit commun, qui est adapté à nos valeurs, ce à quoi on croit.
2: Exactement.
1: C'est ça que je dois comprendre.
2: Oui.
1: Et il faut se méfier de ce qui est ultra clivant, parfois de manière artificielle, parce que toutes les sociétés ont des divisions, forcément, mais c'est plutôt une bonne chose dans une certaine mesure, mais parfois ça peut être instrumenté.
2: Exactement. Et en fait, la question, enfin, il y a un truc fondamental qui est le monde est complexe. Donc, à chaque fois qu'on apportera une solution qui est simple, c'est que la solution ne fonctionnera pas. Et donc, il faut prendre en charge cette complexité à la fois de la matière et de l'environnement dans lequel on est.
1: Anaïs Meunier, pour en savoir plus au sujet des manipulations de l'information, nous pouvons d'abord écouter votre podcast Signal sur Bruit. Est-ce que vous pouvez nous en dire quelques mots ?
2: Eh bien, en fait, c'est un podcast que j'ai commencé il y a quelques années et au fur et à mesure de mon expertise sur la manipulation de l'information, je l'ai remis un peu dans... Enfin, j'ai reconstruit sur cette idée-là. Et de fait, j'ai interviewé différentes personnes sur... différents experts sur la manipulation, aussi bien des ingénieurs qui font de l'intelligence artificielle que des journalistes qui font du fact-checking ou des prospectivistes pour voir quel sera l'avenir de la manipulation de l'information.
1: Ou un historien comme David Colomb récemment.
2: Exactement.
1: Et quelle est la philosophie, la démarche ?
2: Chez moi, il y a toujours une démarche de vulgarisation au maximum, mais de rester dans la pensée complexe quand même. Et en fait, l'idée, c'est d'embarquer l'auditeur dans mes propres doutes et mes propres incompréhensions et de l'amener en fait à toucher à des problématiques assez complexes et de pouvoir en sortir du sens à la fin. Donc de retrouver le signal justement sur le bruit.
1: Donc signal sur bruit, vous le trouverez facilement sur un moteur de recherche. D'autre part, est-ce que vous avez d'autres ressources à nous conseiller pour avancer dans notre compréhension des manipulations de l'information ?
2: Oui, je crois énormément au pouvoir de la fiction. Et donc, c'est deux fictions que je vous recommande vraiment pour comprendre en fait plein d'éléments qui ont lieu autour de la manipulation de l'information. La première, c'est une fiction Canal+, c'est une série qui s'appelle La Fièvre, qui est intéressante parce qu'on comprend le système de Spin Doctor. Et en fait, ça permet de comprendre des éléments sur la propagande, l'environnement politique, comment est-ce qu'on manipule l'information, comment on manipule les perceptions.
1: Qu'est-ce qu'on appelle les Spin Doctors ?
2: Les Spin Doctors, c'est... j'ai pas le bon terme... Parce que ça fait docteur de col.
1: Il y a beaucoup de mots en anglais dans ce que
2: oui,
1: vous
2: c'est
1: dites
2: vrai.
1: Au sujet de la manipulation de l'information. C'est significatif de quelque chose.
2: Oui, parce
1: quoi,
2: que
1: je ne sais pas.
2: Si qu'on travaille beaucoup avec des éléments américains, parce que notre doctrine elle est souvent cyber et donc américaine. Mm-hmm. Mais les spin doctors, c'est des propagandistes en fait qui vont travailler dans l'ombre pour construire des discours, notamment pour des personnes politiques, et qui vont aider à trouver des discours qui fonctionnent pour faire élire les gens, etc.
1: Et alors sur la BBC, je crois que vous avez aussi un préféré.
2: Oui, c'est, alors pardonnez mon anglais, The Undeclared War, et qui est une série très très intéressante parce qu'elle met en place une attaque cyber et informationnelle par la Russie contre l'Angleterre. Et c'est très intéressant parce que c'est une des rares séries qui montre à la fois une attaque informationnelle assez crédible et une attaque cyber extrêmement crédible. Et donc c'est une série qui est très bien faite, très bien écrite, et à la fois très réaliste et assez métaphorique. Donc je conseille grandement pour comprendre ce qu'est la manipulation de l'information.
1: Et puis on peut trouver sur LinkedIn beaucoup d'informations à travers votre compte personnel, Anaïs Meunier. On peut aussi trouver des informations sur les comptes LinkedIn de Chloé Debièvre, de Samuel Henry et d'autres. Et puis je le rappelle, votre podcast Signal sur Bruit. Enfin, vous trouverez sur le diploweb.com un dossier géopolitique sur la désinformation qui est, j'espère, tout à fait utile. Merci Anaïs Meunier.
2: Merci Père Verluise.
1: Un grand merci également à notre réalisateur Cédric Coba. Planisphère recevait Anaïs Meunier, précédemment analyste en manipulation de l'information chez Viginum au SGDSN. Anaïs Meunier est responsable de projet, recherche et développement chez Storyzy. Elle s'exprimait en son nom propre. Nous vous recommandons particulièrement son podcast « Signal sur bruit ». Chères auditrices, chers auditeurs, merci de votre fidélité. Pensez à partager le podcast, c'est fait pour. À la semaine prochaine pour une nouvelle émission de Planisphère.

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0: Écoutons le psaume 68. Dans ton grand amour, Dieu, réponds-moi.
2: C'est pour toi que j'endure l'insulte, que la honte me couvre le visage. Je suis un étranger pour mes frères, un inconnu pour les fils de ma mère. L'amour de ta maison m'a perdu, on t'insulte et l'insulte retombe sur moi. Et moi je te prie, Seigneur, c'est l'heure de ta grâce dans ton grand amour. Dieu, réponds-moi. Par ta vérité, sauve-moi. Réponds-moi, Seigneur, car il est bon ton amour. Dans ta grande tendresse, regarde-moi. Les pauvres l'ont vu et ils sont en fête. Vie et joie à vous qui cherchez Dieu. Car le Seigneur écoute les humbles, il n'oublie pas les siens emprisonnés. Que le ciel et la terre le célèbrent, les mers et tout leur peuplement.

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2: 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L'exposition Trésor de laine et de soie, les tapisseries de Guillaume Vernier et Catherine Guis à Lille au XVIIIe siècle, fait découvrir pour la première fois un fonds de tapisseries exceptionnelles du musée de l'Hospice Comtesse et du Palais des Beaux-Arts de Lille. Ces tapisseries évoquent le grand passé textile de Lille qui connaît à l'époque un fort essor économique. La manufacture Vernier était l'une des plus importantes du nord de l'Europe. Monumentale, ces tapisseries nécessitaient des mois de fabrication. Arborant différents thèmes et motifs, dont de fameuses scènes champêtres, elles constituaient des objets de luxe et d'apparat prisés par les aristocrates, la nouvelle bourgeoisie ou encore les communautés religieuses.
3: Bienvenue à tous et tous dans cette salle des malades que nous chérissons depuis 1470, puisque c'est bien la date d'édification de cette salle des malades dans un lieu qui a d'abord été un lieu de soins des corps et des âmes, un hôpital médiéval, avant de devenir un lieu du soin des choses du patrimoine et de l'histoire de Lille, puisque le musée de l'Hospice Comtesse, c'est aussi le musée d'art et d'histoire de Lille. La tapisserie est un art qui appelle un collectif. D'une part, on en voit les dimensions tout à fait monumentales face à nous, un objet d'art, un objet textile qui n'a pas à l'origine été réalisé seul, mais par une entreprise, un collectif, des manufacturiers, des ouvriers lissiers, répondant aussi avant eux à toute une transformation des matières premières particulièrement importante. Et ce collectif de fabrication, hein, un métier à tisser en haute ou basse lisse était partagé par 2 à 3 lissiers pour faire fonctionner déjà une première trame de tapisserie. Ce collectif, de manière contemporaine, a été retrouvé dans le cadre de cette exposition, puisque c'est de manière tout à fait exceptionnelle la scénographie la plus grande jamais construite au sein de l'Hospice Comtesse depuis qu'il est musée en 1962, car il a fallu être proportionnel à la taille de ces grandes machines textiles qui font chacune entre 9, 10, 12 mètres carrés chacune. Un collectif qui a nécessité aussi de la part de l'équipe de régie des œuvres, muséographie, de construire des cimaises comme nous n'en avons jamais encore construites. Vous voyez que nous ne pouvions pas aller plus haut et qu'il fallait bien cette hauteur pour les réaliser. Exposition exceptionnelle également parce que réunion de 10 tapisseries qui, car trop fragiles, ne sont pas présentées au public. Donc c'est vraiment cet enjeu de révéler des trésors textiles fragiles qui, de manière exceptionnelle, ont bénéficié d'une campagne de restauration et qui a nécessité 4 ans d'engagement technique et financier de la part de la ville de Lille. On peut dire aussi que c'est la campagne de restauration la plus importante jamais soutenue par le musée. Nous avons choisi de présenter les 2 plus emblématiques de toutes pour le lieu, dont la première et les 2 plus belles, tapisseries qui représentent donc Baudouin Ier de Constantinople, son épouse et ses 2 filles à gauche, et Jeanne de Flandre et de Constantinople, entourée de ses 2 époux successifs à l'époque où elle est déjà comtesse de Flandre et du Hainaut. Donc c'est bien le portrait de la fondatrice du lieu qui est représentée ici de manière très fine. On va s'approcher, vous allez voir combien. Nous ne sommes pas du tout face à un tapis hein, ou une tapisserie grumeleuse ou épaisse. C'est fin et léger, presque comme un tissu de vestimentaire. Et donc ça, c'est signe vraiment d'une qualité absolument exceptionnelle. Ces tapisseries, elles le sont aussi parce qu'elles figurent des portraits de dignitaires politiques du XIIIe siècle, qu'on a souhaité portraiturer 5 siècles plus tard, au XVIIIe siècle. Donc il ne s'agit pas de portraits de ressemblance, certainement qu'aucun de ces individus ne ressemblait à ce qu'ils sont, à ce qu'ils nous montrent. Commandé par l'Hospice Comtesse, en effet, grâce aussi à un mécénat collaboratif de l'époque et qui pouvait avoir quel rôle dans une quotidienneté d'hôpital, c'est-à-dire qu'en fonction des fêtes et des processions, les tapisseries étaient montrées dans des moments exceptionnels, soit en intérieur, notamment salle des malades et chapelle, mais aussi sur les façades des bâtiments d'importance, hein, et ça a été le cas à l'Hospice Comtesse, on pavoisait, on présentait les plus beaux textiles au moment le plus fort, fête votive ou date de la fondation de l'hospice par exemple. Comparativement à d'autres grandes manufactures auxquelles on peut la comparer, hein, Aubusson, Audenarde, Bruxelles, a produit relativement moins que toutes celles que l'on cite, mais dans une qualité qu'on peut vraiment qualifier de haute couture, hein, où il y avait ce goût pour une finesse, des coloris et un travail important sur les carnations, dans un art, vous ne l'ignorez pas, qui quand même a le goût de se compliquer la vie, de vouloir imaginer une œuvre façonnée de manière collective, à plusieurs mains, avec tout un entremêlement très savant de fils, de chaînes et de trames, de couleurs, qui se réfère à un carton préparatoire que l'on ne voit pas, mais qu'à travers des fils, et tous ces maîtres lissiers ne font que lisser un motif qu'ils ne voient pas directement, puisqu'ils tissent à l'envers, donc avec tout un jeu de miroir, de symétrie. Donc c'est assez merveilleux de voir combien les hommes ont pu imaginer une sophistication dans la création d'un certain nombre. Alors, il y a bien d'autres choses merveilleuses, hein, dans les objets d'art, évidemment. Mais c'est vrai que la tapisserie a cet enjeu aussi, presque de dépasser une forme d'abstraction pour offrir enfin une face visible et une face textile telle qu'elles ont pu être représentées ici. Peut-être avant de s'approcher, un mot sur les bordures qui signent aussi l'importance de ces productions tapissières. Elles sont là vraiment l'héritage aussi de la manière dont les bordures se sont petit à petit stabilisées, notamment à partir des productions sous le règne de Charles Quint. Hein, il faut aussi rendre à César ce qui est à César, et qui a permis aussi d'intégrer la marque des tapissiers dans tout un entrelac, soit de motifs géométriques ou de symboles végétaux et animaux, qui vient évidemment renforcer les qualités de gouvernance, par exemple, de ceux qui sont représentés ici.

0: Guillaume Vernier, né avant 1688, d'origine bruxelloise, reprend en 1701 la manufacture de tapisserie que son beau-père, Jean de Melter, actif à Bruxelles depuis 1675, avait fondée à Lille une douzaine d'années plus tôt. Employant jusqu'à 50 ouvriers textiles, Vernier répond à des commandes locales, les États de Flandre, les églises et les couvents, et se spécialise dans la production de tapisseries représentant des scènes de la vie quotidienne dans le goût du peintre flamand David Teniers.
1: Arnaud de Vuez, qui est peintre officiel de l'Hospice Comtesse, hein, qui est un voyageur puisqu'il est né à Saint-Omer, il est formé à Paris, il devient peintre officiel à Lille et lui-même va faire le voyage de Constantinople. Donc même un aventurier, et il va se consacrer beaucoup à l'iconographie de Jeanne de Flandre et de Constantinople. Donc il y a aussi là quelque chose qui se resserre au niveau géographique, permet de manière impressionniste de pouvoir reconstituer une activité dont on ne dispose pas d'archives. Les archives de l'entreprise ne sont pas connues.

0: n'ont pas été transmises. De Guillaume Vernier, nous ne connaissons que trois dates, hein, ses deux mariages et son décès. On sait qu'il vient de Bruxelles, qu'il est le second de Jean de Melter, qu'il a sans doute grandi dans une famille de tapissiers, mais ensuite, ce que l'on connaît de lui, ce sont ses productions. C'est l'occasion aussi d'évoquer le quartier dans lequel était positionnée la manufacture Vernier. On sait que cette manufacture était située rue de Roubaix, aujourd'hui ancienne rue Saint-Maurice. Donc que cette activité dont on a vraiment évoqué l'importance de manière quantitative dans l'activité des habitants de la ville va se fixer sur des objets du quotidien tels qu'on a voulu en présenter deux, un plat à barbe, et un pot de corporation qui montre la transformation de la soie, de la laine jusqu'à la dentelle et au textile. Donc vraiment l'inscription d'une activité dans une quotidienneté et qui, en écho, se lit de manière très matérielle ici. Et je vous invite à avancer avec ce prêt exceptionnel d'un métier en basse lisse, ce qui veut dire que là, on travaille à l'horizontale et non la haute lisse et verticale. Entre basse et haute lisse, la distinction n'est pas si évidente pour les tapisseries de la manufacture Vernier. Donc là, ça devient très technique. Oui, mais ce qu'on peut retenir, c'est vraiment à la fois l'aspect très composite d'un objet de ce type. Vous pouvez vous imaginer deux à trois gaillards qui tissaient, même si la formation au sein des familles toucher les deux sexes des enfants, filles et garçons pouvaient être formés, mais on a retenu, en tout cas pour le nom des manufacturiers, le nom de l'homme. Mais l'activité du tissage a été de tout temps aussi masculine que féminine. Donc vraiment un prêt issu de la manufacture de Witt que Juliette Singer a cité, hein, qui est une manufacture qui produit mais qui restaure des tapisseries à Malines depuis la fin du 19e siècle. Un petit bijou et d'architecture et de savoir-faire. On reviendra sur la restauration un petit peu plus tard et sur aussi la manière dont on a souhaité décortiquer les gestes et les matériaux, de représenter oui, un écheveau de laine vierge pour considérer qu'avant de pouvoir façonner, il y a toute une transformation, une coloration qui est devenue aussi caractéristique, notamment les rouges que vous avez sous les yeux, tout à fait caractéristiques de la manufacture. Manufacture qui va évidemment répondre à des commandes institutionnelles de l'époque, religieuses. Et vous avez ici l'exemple notamment d'une des grandes tapisseries représentant une iconographie biblique, ici le Christ et le centenier qui avait sous l'Antiquité la responsabilité de 100 hommes, 100 soldats, d'où ce nom de centenier dont on peine à trouver le sens aujourd'hui, et qui est vraiment emblématique des productions destinées à l'Église commanditaire que la manufacture Vernier va produire de manière très très fine tout au long du XVIIIe siècle. Et vous le voyez avec une importance aussi dans la représentation des figures, de ces carnations. Plus le nombre de personnages et de figures est important, plus la tapisserie a de la valeur et plus celle-ci a nécessité aussi la coordination de maîtres lissiers spécialisés dans la chose. On parle alors d'ouvriers de tête. Parce qu'ils font les têtes et les carnations qui demandent vraiment une dextérité exceptionnelle pour passer d'un fil relativement brut à une expression, un rosé dans les joues qui est encore tout à fait perceptible dans ces tapisseries. Pour ce type de tapisserie, il faut compter un mois pour un mètre carré. Sur un métier, il y avait en général trois hommes. Mais ça veut bien dire que s'il y a un individu qui travaille seul, ce qui n'est pas le cas, il faut presque un an pour réaliser cette tapisserie. Mais en réalité, il y avait plusieurs personnes associées. Mais en tant homme, comme on le dirait aujourd'hui, on peut considérer pour une tapisserie aussi fine un mètre carré, un mois de travail. Et pour la restauration qui a été la nôtre, le travail de restauration est encore beaucoup plus exigeant en temps, parfois pour un centimètre carré. Il faut plusieurs jours ou plusieurs semaines pour parvenir à renforcer des textiles qu'on a pu restaurer dans le passé, qu'il faut dérestaurer, consolider, tout en faisant en sorte que notre geste à nous d'aujourd'hui il puisse être repris par nos successeurs dans 50 ans, 100 ans, 200 ans, sans endommager la tapisserie d'origine. Et les artistes peintres auxquels Vernier fait appel, on sont allés à la manufacture des Gobelins. Pour certains d'entre eux, ont rencontré Charles Lebrun au moment où les tapisseries sont en cours, les grandes tapisseries Louis XIVienne sont en cours de réalisation. Donc il y a cette culture matérielle et visuelle ensuite d'artistes qui vont produire à Lille pour l'une des plus grandes manufactures de l'époque.
1: À la mort de Vernier, en 1738, sa veuve Catherine Guis prend la direction de l'entreprise jusqu'en 1778. Associée durant une courte période à Pierre Pannemaker, qui avait été formé par Vernier pour lui succéder, Catherine Guis a assuré seule la prospérité de la manufacture pendant une quarantaine d'années. Dans l'histoire de la tapisserie, elle compte parmi les rares femmes à avoir dirigé une fabrique pendant une aussi longue période. Aussi, la notion de matrimoine lillois sera-t-elle pleinement explorée à cette occasion au regard de son parcours ?
0: Oui, dans un contexte où le goût décoratif évolue, les revêtements muraux font leur apparition, le dimensionnement des pièces à vivre, des habitations se fait plus intimiste, et puis il y a l'apparition du papier peint aussi. Donc là, nous sommes vraiment à la fin du XVIIIe siècle. Donc il y a quelque chose qui s'achève, qui est beau, qui est tenu, qui est encore de l'ordre de l'ambition, et que Catherine Guy va compléter aussi avec une production de dentelle, hein, puisqu'on produit et on vend sa production parfois sur le même site. Donc c'est l'articulation entre Pannemaker, son associé qui va s'émanciper, dont on a une tapisserie. Ici, où on voit aussi une iconographie plus en lien avec les fêtes galantes, où il y a quelque chose un peu de Nicolas Lancret, d'Antoine Watteau dans la composition principale. Il va le développer dans d'autres tapisseries également. Et puis des productions de la veuve, dont on est très, très heureux de pouvoir parler aujourd'hui. Elles avaient cette possibilité de prendre la suite de leur époux. Il y a eu beaucoup de veuves dans le milieu de la gravure à Paris à la même époque, hein, la veuve Chérault par exemple. Ce qui est exceptionnel pour Catherine Guy, c'est la pérennité. Hein. Sur 40 ans, elle va tenir cette manufacture. Donc, même à l'échelle d'une vie à l'époque, c'est une longévité absolument exceptionnelle. Une histoire qui conjugue le patrimoine et la dénomination, un matrimoine lillois hein, qui dans ce cas-là a évidemment tout son sens. Après il y a une histoire aussi des femmes tapissières hein, qui est en train de s'écrire hein, par un certain nombre d'universitaires. Il y a une vraie actualité de la recherche hein, qui a été portée par Pascal Mertrand, Hélène Lobir, l'Université de Lille pour cette exposition. C'est assez rare pour le souligner hein, des actes de colloque et une publication de catalogue d'exposition puissent se faire au même moment, vraiment pour un fonds qui, fragile, est montré de manière vraiment exceptionnelle pour les 6 mois à venir. Je ne sais pas si on a précisé que c'est une exposition qui court sur 6 mois pour justement faire profiter au maximum de visiteurs de cette réunion. Je ne sais quel homme ou femme du futur parviendra à réunir autant de tapisseries dans un même lieu après une campagne de restauration exceptionnelle. Donc, on est tous conscients qu'on joue toujours quelque chose d'assez rare, mais là, en effet, ce sont des œuvres qui portent en elles voilà, quelque chose de qui nous dépasse, hein. C'est ce qui est intéressant aussi de pouvoir regarder de près un motif textile qui va au-delà de notre propre ligne d'observation et de regard. Donc à l'issue de cette section Catherine dédiée à Catherine Guy, le musée a souhaité aussi valoriser la campagne de restauration, faire comprendre combien de tapisseries au total ont été restaurées, 12, que cela représente presque 120 mètres carrés au total d'œuvres restaurées, oui, c'est beaucoup, que 8 conservatrices restauratrices à la manufacture de Huit-à-Malines ont œuvré pendant presque 330 heures. Donc quantitativement, ça veut dire quelque chose d'un engagement très spécifique pour que, après différentes étapes, hein, un dépoussiérage, un nettoyage à l'aérosol, le travail de retouche et de reprise puisse se faire de manière très précise. Enfin, vraiment, c'est un travail de Pénélope, hein, que de pouvoir se concentrer, et c'est là toute la difficulté de leur métier, sur une petite partie de la tapisserie. Et que généralement, les lissiers ou lissières d'aujourd'hui ne voient pas la tapisserie en entier puisqu'elle est roulée dans l'atelier et vont travailler grande bande par grande bande. Pardon, je le maltraite celui-là, c'est terrible. Donc je vous invite à poursuivre sur votre gauche, et puis ce sera l'occasion aussi de vous présenter l'atelier de médiation, salon de lecture pour les petits, les grands, pour tous. Vous avez sans doute remarqué aussi un fil rouge de médiation à hauteur d'enfant, des cartels qui décortiquent, qui expliquent, qui donnent du sens aussi à des termes d'un autre siècle, hein, d'une autre organisation aussi du travail et d'un rapport à l'objet, et qui vraiment se concentrent dans un atelier où on invite toutes et tous à pouvoir aussi manipuler, parce que vous êtes des enfants sages, si je puis dire, vous n'avez pas osé toucher les choses, mais c'est aussi un art tactile, hein, le tissu, on a envie de l'appréhender, on sait combien le toucher fait partie de la construction du sens qu'on donne à une chose, donc c'est désormais possible dans l'atelier qu'on va visiter, on va tous vous retrouver en train de réaliser une tapisserie.
1: Une exposition à visiter au musée de l'Hospice Comtesse de Lille jusqu'au 11 octobre.

0: Elle est dynamique et souriante, elle est dans ce studio, place à Brigitte Guilbeault. Voici les agitateurs de neurones.
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3: Les agitateurs de neurones, bonjour. Et voici encore une année qui se termine. Eh oui, on est en fin d'année. Mais non, on n'est pas en décembre. En effet, dans l'enseignement et au niveau radiophonique, une année, c'est de septembre à juin. Et vu qu'on entame la dernière ligne droite radiophonique sur RCF Sud-Belgique et Bastogne avec les agitateurs de neurones, eh bien, je vous souhaite une bonne fin d'année. C'est le moment de tirer, paraît-il, un bilan comme on fait en chaque fin d'année, réussite scolaire ou pas, avec la morosité ambiante. Bilan des agitateurs de neurones. Sommes-nous encore nombreux à agiter nos neurones? Bon, la question est bonne et mérite d'être creusée. Ceci dit, si vous écoutez, c'est que logiquement, c'est le cas. À chacun d'entre nous d'y réfléchir. Loin de moi l'envie de vous entraîner dans mes pensées. Mon bilan, j'aime, je suis en train de vous écrire la 460e émission, c'est dire. Oui, l'année écoulée a été bien morose, et ce qui est désolant, c'est de se demander quand ça va se terminer. Et ça fait un petit temps que ça dure. Alors loin de moi l'envie de faire la morale, ne vous énervez pas, je sais qu'il y a lieu d'être mécontent. Cependant, j'ai quand même le sentiment qu'on râle aussi un peu pour tout et pour rien. Soit il fait trop froid, soit il fait trop chaud, soit il pleut, soit il ne pleut pas, soit le voisin est désagréable, soit les hommes sont tous menteurs et les femmes fourbes, comme si on ne le savait pas. Les enfants mal élevés et j'en passe. J'entends souvent « c'était mieux avant ». Déterminer si c'était mieux avant est un débat philosophique et sociologique complexe. Parce qu'il n'y a pas de réponse universelle. Cela dépend des aspects de la vie que l'on privilégie et des critères d'évaluation. À ce niveau-là, il serait assez intéressant de poser cette question, est-ce que c'était mieux avant, à des femmes qui vivent ailleurs dans le monde. Les progrès de la médecine, l'hygiène et les technologies ont considérablement augmenter l'espérance de vie et éradiquer de nombreuses maladies. Je me demande souvent dans quelles conditions j'aurais accouché il y a 100 ans et où j'en serais au niveau de ma dentition, de mes cheveux et de mon état de santé. L'accès à l'eau courante, l'électricité, le chauffage et les appareils électroménagers ont réduit la pénibilité des tâches quotidiennes. Alors serions-nous capables de vivre comme nos anciens ? Internet et les outils numériques permettent d'accéder à la connaissance et de communiquer instantanément à l'échelle mondiale, même si je vous avoue que dans bien des cas, je me demande si c'est une bonne chose. La question intéressante à se poser, c'est « est-ce que ça me rend plus heureux ?» Vous vous souvenez, dans le film « American History X », Derek est à l'hôpital de la prison et son ancien prof vient lui rendre visite. Il lui parle de la raison de son emprisonnement. Et il lui dit, est-ce que ce que tu as fait et qui t'a valu ces 2 ou 3 ans de prison, t'a rendu plus heureux, t'a rendu la vie plus belle? Derek fait signe que non et pleure. Oserions-nous poser cette question à certaines personnes, comme par exemple aux casseurs actuels? Internet est un magnifique outil et il n'est le reflet que de ce que chacun de nous en fait. Appel à la haine, partage de fausses informations sensationnalistes et manipulatrices, blagues ou contacts entre nous, recherche d'informations ou crétinerie violente. Il n'est finalement que le reflet de ce que nous sommes. Et l'adage pourrait devenir « dis-moi comment tu utilises le net et je te dirai qui tu es. » Et pourtant, nous avons la nostalgie du passé. Beaucoup regrettent une époque où les interactions étaient plus directes, avec une vie de quartier et communautaire plus forte, avant l'avènement des écrans et de l'individualisme qui va avec. Et pourtant, chacun met des barrières et ferme sa porte. La vie des quartiers est refusée et perçue comme une menace. Le passé est souvent associé à une vie plus lente, moins stressante et moins axée sur la productivité et l'immédiateté. L'était-elle vraiment? Ou bien est-ce nous qui ne sommes plus capables de supporter la moindre obligation? On pourrait demander ça à ceux qui descendaient dans la mine, non? Le passé, ce n'est pas que la petite maison dans la prairie. Et même elle, en serions-nous capables? Certains pointent du doigt une des plus grandes stabilités de l'emploi, un coût de la vie plus abordable par rapport au salaire et une nature préservée. La perception que c'était mieux avant est souvent liée à la nostalgie. Un mécanisme psychologique qui tend à embellir les souvenirs du passé tout en minimisant les difficultés de l'époque. Chaque période de l'histoire présente ses propres difficultés. La dernière pandémie, celle avant celle du Covid, la dernière pandémie s'appelait la grippe espagnole et elle date de 1918. Elle a fait plus de ravages que la Grande Guerre. Donc 14-18, la Grande Guerre, parce qu'avec au moins 50 millions de morts, l'épidémie de grippe espagnole a provoqué de 1918 à 1920, donc uniquement 2 ans, une hécatombe bien pire que la guerre et ses 10 millions de soldats tués. Pourquoi a-t-elle été appelée espagnole? Non, c'est pas parce qu'elle venait de là-bas, mais bien parce que notre presse était censurée. Et que là-bas, il n'y avait pas de secret autour des troupes en guerre. L'origine de l'épidémie n'est pas établie avec certitude. Les premiers cas ont été répertoriés en mars 1918 dans le Kansas, parmi des soldats américains. La maladie se serait ensuite propagée en Europe à la faveur des convois militaires. La pandémie s'est répandue à travers le monde en 3 vagues. La première au printemps 1918, peu mortelle, puis 2 autres, bien plus virulentes, en raison probablement de mutations du virus qui l'ont rendu plus agressif. Il n'existe pas de bilan chiffré précis de cette épidémie. Les calculs anciens faisaient état d'environ 21 millions de morts, mais on n'en sait rien. Mais d'après des estimations plus récentes, environ 1/3 de la population mondiale a été infectée. Sommes-nous plus sages aujourd'hui pour ne pas être un véhicule d'un virus? Permettez-moi d'en douter. En écoutant les gens qui se plaignent, à juste titre, pour certains, bien sûr, et pour tout et rien pour d'autres, je repensais à ce passé pas si lointain, même si aujourd'hui on a l'impression que c'est à des années-lumière. C'était jour pour jour, en juin 44. Nos parents et nos grands-parents y étaient. Ils sortaient de 4 ans de guerre sans aide financière, sans soutien quelconque. Ils reprenaient espoir et comptaient ceux qui ne reviendraient pas. L'armée allemande refuse, comme Donald, de ne pas être le maître du monde et lance une grande offensive depuis les Ardennes, visant à reprendre Anvers. On l'appellera la bataille des Ardennes. Pas moyen de souffler pour nos parents. Le virus de la guerre d'abord, en 18, puis l'amour du pouvoir et la morale guerrière, comme chante Renaud, sont toujours là. Je vais vous proposer un petit intermède musical pour détendre l'atmosphère. Car vous avez raison, j'aurais pu faire une émission guillerette pour ce joli mois de mai. Pardon, mois de juin. Mais vu la situation, j'avais au contraire très envie qu'on se souvienne, vu que manifestement, la mémoire ne semble plus tellement faire partie de nos cartes génétiques aujourd'hui. Et que je me dis qu'un jour, probablement, l'IA nous dira que l'histoire n'a pas existé. J'entendais l'autre jour dans un film de série B une vérité qui m'a quand même bouleversée. L'acteur, dont j'ai oublié le nom, disait « L'homme a créé une machine qui le supplante et dont il va devenir l'esclave. » Allez, je vais vous proposer une chanson que nous connaissons tous, enfin logiquement. Il s'agit de la Bella Ciao. Bella Ciao est un chant de révolte italien qui a été écrit à l'époque où je situe cette émission, c'est-à-dire fin 44. Elle célèbre l'engagement des résistants face aux troupes allemandes alliées de la République italienne fasciste dans le cadre de la guerre civile italienne. Les paroles ont été écrites sur la musique d'une chanson populaire que chantaient au début du XXe siècle les saisonniers qui désherbaient les rizières et la plaine du Pô et repiquaient le riz pour dénoncer leurs conditions de travail. Ce chant, qui fait quand même penser à des airs de chant yiddish ou russe, est devenu un hymne à la résistance dans le monde entier. Elle a été interprétée par de nombreux chanteurs, de Yves Montand, qui la chantait dans un italien à sa mesure, à Maître Gims, qui a lui aussi la responsabilité de son interprétation. Bon, je vous aurais bien fait entendre la version de Gims pour les plus jeunes qui pensent que les chanteurs qu'ils aiment ont tout inventé, mais cette version fait surtout penser à une rupture sentimentale, genre « Ciao Bella, je ne t'aime plus ». Mais c'est pas ça du tout. En fait, cette chanson est une chanson partisane appelant à la révolte. Et pas une révolte en renversant des poubelles, en s'enfermant dans sa chambre avec son smartphone ou mettant le feu aux voitures des riverains qui n'ont rien demandé. Non, des révoltes où tu risques le peloton d'exécution. La version adaptée par les partisans donnait ceci. Si je meurs en partisan, il faudra que tu m'enterres à l'ombre d'une belle fleur. C'est la fleur du partisan. Mort pour la liberté. Je vous la propose interprétée par Goran Bregovic au Festival de Jazz à Vienne en 2013. Goran est un compositeur et musicien bosnien d'origine serbe. Il est né en 1950 à Sarajevo. Il est surtout connu pour ses musiques de films, Arizona Dream, La Reine Margot et Train de vie. On l'écoute ici dans son interprétation du chant Partisan.

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1: Mais revenons il y a 75 ans, un peu plus même. Décembre 44 et janvier 45. Un nouvel an raté pour ma maman qui devait fêter ses 20 ans comme beaucoup d'autres jeunes de son âge et qui ne les fêtera pas ou alors dans une cave sous les bombardements. Elle habitait sur la trajectoire de l'offensive des Ardennes, route de Bastogne, une maison qui, bien des années plus tard, sera celle qui me laissera les plus beaux souvenirs. Je n'oublierai jamais cette maison où habitaient ma grand-mère et mon grand-père, mais que je n'ai pas connu, car il est mort 15 jours avant ma naissance. En effet, à un moment donné de difficultés familiales entre ma maman et mon papa, je suis allée chez ma grand-mère à Arlon, route de Bastogne. C'était dans le grand tournant, route de Bastogne. J'ai adoré cette vie, j'ai adoré cette maison. Cette année-là, il fait très froid et les paysages sont couverts de neige. Nous sommes le 16 décembre 44, à 5h30, quand l'armée allemande lance une offensive. Son objectif est de franchir la Meuse pour reprendre Anvers. Oui, à l'époque, il fallait empêcher le ravitaillement des Alliés. Et les Alliés, eh ben, c'était les États-Unis. Mais chut, méfions-nous des micros qui enregistrent tout. Oui, à l'époque, c'était des Alliés. La ligne de front suit quasiment la frontière allemande et s'étire sur 92 kilomètres. Cette offensive de la dernière chance est appelée offensive von Rundstedt, bien que le maréchal en question y fût opposé. Dès 5h30, un déluge de feu s'abat sur les avant-postes américains. Les unités d'infanterie et les colonnes blindées suivent. La surprise est totale du côté des Alliés parce qu'ils sont persuadés que la nature du terrain et les conditions hivernales dissuaderaient les Allemands. De plus, l'armée allemande est supérieure en nombre. En revanche, c'est l'aviation alliée qui maîtrise le ciel. Mais en ce joli mois de juin, personne ne le sait encore. Le théâtre de cette offensive va se dérouler presque exclusivement en Belgique et principalement dans notre Ardenne. Elle sera stoppée en janvier 45. Alors est-ce que j'ai la nostalgie du passé? Oui, peut-être, mais pas de celle-là. Ou alors, je n'ai pas la nostalgie du passé, mais peut-être que j'ai la nostalgie de mon passé. Ça, c'est bien possible. J'arrive aussi à un âge où je me demande ce que je ferais si c'était à refaire, comme on dit souvent. Hein. Ah, si c'était à refaire, en sachant ce que je sais. Ah, oui. À vous aussi? Ah ben ça va, je me sens moins seule. Bon allez, on va se mettre un deuxième morceau musical. Dans un registre tout à fait différent, je vous propose une chanson pas très connue de Pharrell Williams, tout aussi épique que dans son autre chanson emblématique, Pharrell Williams a réalisé un clip pour sa chanson « Freedom ». Le clip met en scène la résistance à l'oppression avec notamment le tankman des manifestations de la place Tiananmen en 1989. Pharrell Williams, si vous avez l'occasion de regarder le clip de cette chanson, regardez-le. On est loin du Guilleret chanteur qui sautille sous répit. Allez, on écoute Freedom.

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1: J'entends souvent dire « la liberté, c'est faire ce que je veux, parce que je veux uniquement penser à moi ». Eh bien, je vais peut-être vous étonner, mais pour moi, c'est pas ça la liberté. La liberté, ce n'est pas faire ce qu'on veut. La liberté, c'est avoir le droit d'y réfléchir, d'avoir eu l'enseignement et l'éducation pour avoir les moyens de réfléchir sans se laisser manipuler, ni par un camp à gauche, ni par un camp à droite, ni par un camp au-dessus, ni par un camp en dessous. C'est avoir la possibilité de se faire son opinion et de s'y tenir. Dans un courrier adressé aux dernières nouvelles d'Alsace en juin 97, Evelyne Lasserre dit ceci à propos de l'histoire. L'histoire est notre mémoire, qu'elle soit de France, d'Espagne, d'Italie ou du Chili. Elle est faite de joie, de larmes, de sang et surtout de contradictions. Citer la préférence nationale et travailler pour un patron étranger. Dire non à l'Holocauste et oui à la xénophobie. Accepter. S'extasier devant les héros télévisés gorgés de violence et de mépris pour autrui, puis condamner la violence, la révolte dans la rue. Demander plus de culture, plus de savoir, de justice et cautionner la censure dans les bibliothèques. Demander du travail pour tous et faire des heures supplémentaires, travailler ou faire travailler au noir. Condamner les dictatures et accepter la tyrannie verbale. Reprocher un RMI et suivre les cours de la bourse, être fier de sa particularité, de sa culture régionale et savoir sans complexe renier celle des autres. Focaliser sa peur sur l'autre pour trouver un coupable. Les vieux, les malades de longue durée, les handicapés, les sans domicile, les sans emploi, les révoltés, les syndiqués, les écrivains, les journalistes, les chrétiens, un jour ou l'autre, vous, moi, nous serons montrés du doigt. Aurons-nous encore à ce moment-là la possibilité de voter, de nous exprimer? Je pense au passé, je pense à l'histoire, je pense aux droits de l'homme. Je suis citoyenne, européenne et habitante du monde. J'ai mal à l'intérieur, je ne comprends plus mon monde. Voilà. Je vais terminer en disant que l'histoire, c'est notre affaire à tous. Ne nous enfermons pas dans le passé. Ne me faites pas dire ce que je n'ai pas dit, mais éduquons-nous à y réfléchir pour qu'il nous aide à peut-être un jour devenir meilleurs. Sans attendre que ce soit le voisin qui change, parce que, in fine, c'est toujours au voisin que nous demandons de changer. Les voilà, mes vœux pour cette année scolaire et radiophonique qui se termine. Les anciens sont là pour me montrer leurs incohérences, leurs forces et leurs lâchetés, et me faire prendre conscience des miennes, pour me dire « fais gaffe » et que je les écoute, pour tenter d'apprendre encore et toujours, et ne pas me satisfaire d'être un perroquet qui traite les autres de moutons. Pour ma part, je pense qu'elle est un peu là, ma liberté. Ainsi, j'apprends à réfléchir sur le passé, celui de l'humanité, et puis celui de mon pays, de mon village, et puis celui de ma famille, et pour finir du mien. Et la question reste en suspens, comme Derek, est-ce que ce que j'ai fait m'a rendu plus heureux, a fait que la vie a été plus belle? Alors pour ça, il faut encore être capable de savoir ce que veut dire être heureux. Est-ce avoir ou est-ce être? Est-ce un peu des deux? Allez, on en parle la semaine prochaine pour terminer la saison. Je vous propose ici Daniel Balavoine avec « Frappe avec la tête ». Je vous embrasse avec mon peut-être devenu un tout petit peu célèbre « Smackinou ». Prenez soin de vous et des autres. À la semaine prochaine.

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0: les psaumes. Ce sont les noms de quelques-unes des plus grandes prières juives qui rythment la vie des juifs religieux et inscrivent un rapport au temps spécifique. Les chrétiens l'oublient peut-être parfois, mais les prières qu'ils récitent comme le Notre Père ou le Chapelet trouvent leur origine dans ces prières de la religion juive. Nicolas Pelletier, bonjour.
1: Bonjour Odile.
0: Vous êtes co-responsable du CIRDIC qui prépare son week-end annuel de formation au judaïsme, ouvert à tous. Vous êtes un laïc catholique, titulaire d'un master en théologie et vous avez écrit en 2024 « Prière de respirer 30 exercices pour enfin sortir la tête de l'eau » aux éditions du CERF. Alors vous diriez que prier, c'est un peu comme respirer ?
1: Je pense qu'effectivement, prier, c'est extrêmement important. Et si vous me permettez, je prendrai une image. On est dans une société qui fait de plus en plus attention à son corps. La médecine a fait des gros progrès pour mieux soigner. Les gens font plus de sport. Et pour autant, on est aussi dans une époque où on prend pas soin de son esprit, de son âme. Voilà. Et en fait, comme on se brosse les dents le matin ou on prend une douche, prière devrait être quelque chose de presque ancré dans sa vie pour prendre soin de son âme, se nourrir de beauté, se reconnecter au transcendant ou à Dieu.
0: Alors, ce qui est très étonnant avec ce livre, c'est qu'il ne s'adresse pas que aux croyants. Ça peut paraître étonnant, ça, de leur parler de la prière des personnes qui ne croient pas.
1: En fait, l'objectif de ce livre, c'était vraiment de toucher des gens agnostiques, athées, ou finalement qui n'avaient pas mis dans leur vie un peu de cette pratique-là, et de commencer par l'angle du développement personnel et faire le pont justement avec tous les trésors de la tradition chrétienne, puis aider les gens à prendre conscience que la prière est une pratique extrêmement importante pour être heureux dans la vie.
0: Et on apprend du coup effectivement énormément de choses dans votre livre sur les prières, donc des grandes traditions spirituelles. En ce qui concerne la prière juive et la prière chrétienne, ce qui nous intéresse aujourd'hui, vous nous dites par exemple que le chapelet, il a un lien direct avec les psaumes.
1: Alors absolument, les psaumes sont la prière de l'Église, donc c'est ce qu'on appelle la liturgie des heures. Et alors plusieurs choses là-dessus. D'abord, les psaumes n'ont pas été écrits par des chrétiens, ils ont été écrits par des juifs en hébreu. Et Jésus, quand il allait prier avec sa famille ou quand il allait prier à la synagogue, il priait les psaumes en hébreu. Donc ça, je trouve ça vraiment fascinant, extraordinaire. Et le chapelet vient du Moyen-Âge. Les moines priaient avec les psaumes, les 150 psaumes. Et les moines converts, qui étaient issus de la paysannerie, ne savaient pas forcément lire ni écrire, on leur apprenait d'abord à réciter le chapelet avec les 150 « Je vous salue Marie ».
0: Donc les 150 « Je vous salue Marie », ça correspond aux 150 psaumes, c'est ça que vous nous dites ?
1: Exactement. Donc pour ceux qui aiment prier le chapelet, l'un n'exclut pas l'autre. On peut aussi comprendre que ça a un lien avec les psaumes. Et puis progressivement, si on ne les connaît pas, lire un psaume, comprendre la beauté du psaume. Voilà, découvrir que dans la tradition chrétienne, il y a plusieurs formes de tradition spirituelle et qu'au cœur de la tradition chrétienne, de la liturgie des heures et de Jésus, c'est les 150 psaumes.
0: Et peut-être qu'on ne soupçonne pas forcément, quand on est chrétien, à quel point les psaumes sont important dans la vie de prière juive.
1: Oui, alors ça, effectivement, c'est très important. Donc, dans la prière juive, il y a deux parties. Il y a la prière en communauté à la synagogue le samedi matin. Et ce qui est étonnant, c'est que quand vous allez à la messe, on récite un psaume. Mais les juifs à la synagogue, ils récitent quasiment plus d'une